0: ordinaire.
1: Manger les biscuits, les glaces à la maison, les saucissonnades, et vous tranchiez les jambons, c'est vrai?
0: Oui.
1: Vos copains devaient être contents. Ils avaient une copine qui était cool, là.
0: J'étais très populaire à l'école.
1: Oui, j'imagine. C'est comment, derrière l'hôtel, restaurant, il y a l'environnement, il y a la nature, il y a des forêts, vous grandissez quand même dans un endroit qui est quand même sympathique.
0: Oui. Non, c'est très rural. On sort, je vous dis, en 5 minutes, même pas, on sort de la ville. Bon, nous, on est en haute ville, donc il faut descendre à vélo, c'est un peu plus dur de remonter après. Mais là, de suite, c'est la campagne.
1: Oui.
0: Et la campagne rurale avec, justement, cette polyculture, un peu de tout, et ce goût de tout, et ce bon goût, parce que justement, on apprécie les bonnes choses qu'on a en petite quantité, mais bonnes.
1: Notre papa André Daguin, c'est l'inventeur, le promoteur du magret qu'il met à son menu dès 1959. C'est des plats audacieux comme un foie gras aux langoustines ou encore une glace de haricots blancs. Vous alliez à l'école juste derrière,
0: oui.
1: Parce que votre école était quasiment derrière l'hôtel-restaurant,
0: oui.
1: C'est ça?
0: Oui, dans la rue Guynemer, la rue à côté. Oui.
1: Qu'est-ce qui vous revient comme ça quand vous pensez à la cour d'école?
0: La cour d'école, une cour d'école normale, la maternelle, puis les...
1: Normal, il n'y avait pas de garçon.
0: Non, c'est une école de filles, ouais. Oui, effectivement. Tout près de... Il y avait qu'à monter un peu la côte, passer le virage. En passant le virage, il y avait à l'époque la caserne des pompiers, là, donc on s'arrêtait toujours un petit moment pour les regarder jouer à la pétanque, faire des étincelles quand ils faisaient des carreaux. Et le jardin du musée, qui était là aussi à côté, ouais. Où on allait essayer d'attraper les têtards et où on tombait une fois sur deux dans la petite mare, là. Et puis voilà, on rentrait à la maison et on allait directement au garde-manger.
1: Ouais. Souvenir marquant, vous l'avez évoqué, c'est la mairie et son alarme qui était liée à la caserne des pompiers. Vous ne rentriez pas tout le temps faire vos devoirs à Ariane Daguin, parce que je crois que vous les observiez comme ça du coin de l'œil, les pompiers.
0: Ces batailles qu'il faisait, enfin ces concours de pétanque, c'était assez extraordinaire. Ouais, il y avait un gars en particulier, je ne me rappelle plus son nom, mais il faisait des carreaux sans arrêt et on était là à lorgner, à essayer de voir, parce que ça faisait des étincelles.
1: Bien sûr. Ouais. Alors, les petits plats dans les grands, 100% produits locaux, vous avez beaucoup de chance parce que vous avez le droit de manger dans la salle du restaurant les jours de fête, les dimanches, c'est des moments privilégiés. Vous observez beaucoup vos parents travailler et vous partirez aussi un peu en dehors de cette région et dans un instant, on parlera de votre grand-mère paternelle et de sa sœur, votre grande-tante, qui, elle, vous emmenait dans les Pyrénées.
0: Oui.
1: Parce qu'on pouvait respirer. C'était bon pour les poumons, c'est ça?
0: Ben, à l'époque, oui, c'était ça. Il y avait encore... Enfin, je ne veux pas être quand même l'ancêtre là, hein, sur ce plateau, mais il y avait, enfin, surtout dans les yeux de ma grand-mère, il y avait cette hantise de la tuberculose. C'était le truc. Et donc, il fallait aller prendre l'air. Donc, on allait prendre l'air dans la montagne.
1: Eh ben, on ira dans les Pyrénées et on observera les souvenirs que vous en avez gardés. Allez, on change de région, si vous voulez bien, avec plaisir, ce soir, Ariane Daguin. Chaque jour, Benoît Prospero passe en revue les idées de celles et ceux qui consacrent leur vie au monde du vivant. Et dans la Revue des Merveilles, aujourd'hui, on vous emmène dans une brasserie pas comme les autres. On rappelle, et on en a parlé juste avant pour l'antenne, que l'abus d'alcool est dangereux pour la santé.
2: Alors, est-ce que produire en respectant les ressources que nous offre la planète, c'est possible? On a trouvé le brasseur du futur qui fabrique sa bière grâce au rayon du soleil. Bienvenue avec Ici Belfort-Montbéliard en Franche-Comté, dans le Doubs, dans le pays de Montbéliard, dans un village qui s'appelle Dampierre-les-Bois. C'est ici, donc, qu'il existe depuis 2023 une microbrasserie qui fabrique sa bière grâce à un four solaire. Ah bah exactement, et cet enfant s'appelle Romain Zamboni. Et donc, un four solaire, est-ce que vous voyez à quoi ça ressemble? Vous voyez, c'est cet appareil, vous savez, composé de petits miroirs qui réfléchissent les rayons du soleil en un seul point, ce qu'on appelle le concentrateur solaire donc. Et de ce point, l'énergie est renvoyée. Alors par exemple ici, pour alimenter un chauffe-eau qui va donc chauffer ce qui deviendra la bière. Plus clairement, Romain Zamboni...
3: C'est comme avec une loupe par exemple, on va concentrer le soleil, on va empiler, on pourrait dire, les rayons du soleil. On arrive à être largement au-dessus des 100 degrés qui sont nécessaires pour faire bouillir.
2: Et alors, on se dit, on est dans un système inépuisable.
3: Pour tout ce qui est chaleur, oui, effectivement, c'est une énergie qui est gratuite, qui est inépuisable, qui est disponible gratuitement et partout.
2: Eh ben oui, ça paraît fou, mais c'est vraiment vrai. Et là, on vous voit arriver. Qu'est-ce qui se passe s'il n'y a pas de soleil? Eh ben, Romain va nous le dire.
3: C'est pas grave, parce que on n'est pas obligé de brasser tout le temps. Donc, on choisit les jours de brassage en fonction de l'énergie qu'on a qui est disponible, donc en fonction de l'ensoleillement.
2: Et voilà. Et juste une précision. Autant Romain, c'est le premier brasseur à faire ça, autant dans d'autres métiers en France, certaines et certains utilisent les fours solaires, par exemple, des cuisiniers pour cuire des plats, des boulangers pour le pain, des traiteurs lors d'événements, des agriculteurs pour sécher les fruits, les légumes, encore les céréales. Bref, oui, un four solaire, c'est possible et ça existe. Ah, et au fait, si l'on revient à Romain, en plus du solaire, il utilise quel produit ? Vous n'êtes pas prêt ?
3: Du malt qui vient d'une petite malterie en Haute-Savoie, en bio évidemment, et puis le houblon vient d'Alsace, donc français et bio.
2: Non mais juste merci. Une production à la chaleur solaire, des ingrédients bio et on rajoute une consigne appliquée sur les bouteilles qui sont en verre, plus valorisation des déchets, plus une sensibilisation active auprès du public. Que dire à part que c'est une merveille. Est-ce que le public est au rendez-vous ? Il a décidé de passer de 150 à 500 litres par jour. Voilà, merci ici Belfort-Montbéliard et merci Romain Zamboni de Dampierre-les-Bois, le site microbrasserieeli.fr. L'alcool est dangereux pour la santé.
1: Ariane Daguin, vous avez envie de réagir ? C'est sympa, c'est bio, c'est artisanal tout ça.
0: Ça me fait penser à des vacances avec ma fille, qui maintenant a la ferme, oui, All One One All avec moi, All ouais. For One One For All, qui est une ferme en permaculture, hein, et peut-être que c'est là que ça a commencé, l'énergie solaire, hein, je lui ai montré, on était en vacances au Mexique, il y avait des geckos, vous savez, ces espèces de lézards qui ressemblent à des dragons, ouais. Là, et il faisait très très chaud, et on était dans un restaurant où j'ai piqué un œuf cru, je l'ai mis à midi sur une pierre brûlante au soleil, et l'œuf, je voulais lui montrer que l'œuf allait cuire de suite, et je pensais lui faire goûter l'œuf, sauf que les geckos sont arrivés, ont tout bouffé.
1: Ariane Daguin est votre invité ce soir jusqu'à 21h, la suite de son parcours, c'est dans quelques minutes sur ICI.

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2: Avec votre invitée Ariane Daguin, entrepreneuse, consultante, autrice, personnalité culinaire, défenseuse de l'agriculture régénérative, ou comment passer de la Gascogne à New York en transformant un héritage familial depuis 7 générations, une aventure entrepreneuriale de renom. On va parler de votre enfance à Auch et on évoquait un instant, pour ceux qui nous rejoignent, vos vacances dans les Pyrénées avec une grand-mère, avec une tante, parce que c'était bon pour les poumons. Quels souvenirs vous avez des Pyrénées ou des Hautes-Pyrénées? Vous vous souvenez de l'endroit où vous alliez précisément, Ariane Daguin?
3: Oui, alors bon, souvent à une petite ville qui s'appelle Argelès-Gazost, ouais. Mais aussi à Luchon.
2: Ah,
3: à Luchon, où un hôtelier était aussi un grand copain à mon père. Il avait l'hôtel Poste et Golf. Il s'appelait Père Affite, hein, et on est devenu très copine avec sa fille, hein, et je l'ai retrouvée. Elle est venue aux États-Unis relativement plus récemment. Je l'ai retrouvée, elle habite à Brooklyn, et maintenant, ensemble, on fait un petit truc sur Instagram, ça s'appelle Voilà Voilà Kitchen.
2: C'est génial.
3: Et on fait des petites recettes, et on s'amuse beaucoup. Ouais.
2: Argelès-Gazost, c'est près de Lourdes. Je salue les Argelésiens et les Argelésiennes qui nous écoutent au cœur du château et des anciens lavoirs. Ce sont vos souvenirs d'enfance, d'adolescence, mais deux salons, deux ambiances, parce que les Pyrénées, d'accord, mais il y avait Cannes avec l'autre grand-mère.
3: Oui. Ouais, ouais, ouais.
2: Alors là, c'est les Alpes-Maritimes, c'est encore autre chose là.
3: C'est ça, du côté maternel, on avait la honte de la famille paternelle, on avait les grands-parents végétariens.
2: Ouais, c'est terrible ça. Vous n'aviez pas du tout, parce qu'elle vous a nourri au Pambagna.
3: Alors non, elle faisait très très bien la cuisine.
2: Hein. Elle faisait du poisson au fenouil, je crois.
3: Oui, oui, oui, elle rôtissait des poissons entiers au fenouil, elle faisait des Pambagna délicieux.
2: Mais
3: nous on râlait tout le temps, on appelait la maison, mais enfin, comment? On ne mange pas de viande ici, on va dépérir.
2: Ouais, ouais.
3: Alors qu'on était très très bien nourris et très heureux, et j'ai un souvenir, j'ai encore l'odeur, là, en vous parlant, de ce Pambagna et cette allée dans les îles de Lérins, qu'on traversait ces allées d'eucalyptus pour aller dans la petite crique secrète, pour aller faire le pique-nique. Et on savait que le Pambagna était là dans le panier, et puis on avait hâte d'arriver.
2: Parce que justement, hein, les îles de Lérins, ça fait aussi partie de ces lieux que vous aimez. Vous avez des images, j'imagine, du massif de l'Estérel qui arrive, par exemple.
3: Alors, c'est marrant, dans les oreilles, j'entends la mer, je suppose, c'est bizarre.
2: C'est tout à fait par hasard.
3: Incroyable.
2: Qu'est-ce qui vous vient, Ariane Daguin, quand vous entendez la mer comme ça et qu'on parle
3: Le Pambagna. Mais aussi les oursins.
2: Ça c'est quelque chose.
3: J'adore les oursins.
2: C'est vrai?
3: Vous aimez les oursins?
2: Pas du tout. Moi, ils m'ont piqué un jour, donc je leur en veux toujours.
3: Moi, j'adore ça. On y allait avec les ciseaux, on ouvrait les oursins, les ciseaux, on les mangeait comme ça, là, dans l'eau. Même dans l'eau.
2: Bon, alors, les Reims, ce sont des deux grandes îles, hein, Sainte-Marguerite et Saint-Honorat. Vous vous souvenez de ces îles-là? Vous les avez visitées, j'imagine. Il y avait un monastère. C'est des lieux où vous retournez. Parlez de l'eucalyptus, de ces odeurs qui reviennent. Quel lien vous entretenez avec ces lieux aujourd'hui?
3: Je n'y suis jamais revenu.
2: C'est pas vrai.
3: Non.
2: Donc, depuis gamine, depuis adolescent.
3: Oui.
2: Vous n'avez pas envie d'y aller?
3: Ben, j'ai le souvenir de mon grand-père, de ma grand-mère, et je pense que ça me manquerait, tu vois, d'y aller et de voir qu'ils sont pas là, quoi. Mais de façon générale, il faut pas. Mais quand je reviens dans un lieu où j'étais quand j'étais petite, tout d'un coup, ce lieu me paraît beaucoup plus petit.

0: de votre lycée.
1: Oui.
0: Une époque où, voilà, qui est intéressante, parce que vous qui portiez le tablier rose dans une école, vous en parlez tout à l'heure, où il n'y a que des filles, là, oui. C'est la mixité.
1: Oui.
0: Donc, c'est l'adolescence. J'imagine aussi que c'est les premiers émois, les premières émotions et les premières fêtes. Et chez vous, quand on fait la fête, on peut entendre ça. Ceux qui ne connaissent pas, d'ailleurs, qu'est-ce qu'on entend là ?
1: On peut dire occitan, mais en fait c'est du gascon.
0: Ouais.
1: Il y a notre hymne national en Gascogne, c'est le Secanto. C'est pas tout à fait celui-là,
0: non,
1: mais ça ressemble un peu.
0: C'est le train, celui-là, là.
1: Ouais.
0: C'est le train qui va vers Pau, je crois.
1: Ouais, ouais. Alors que le Secanto, c'est plus je chante pas pour moi, je chante pour mamie, etc. Et ce sont des chansons qu'on chante régulièrement chaque année pour Pentecôte à Vic. À Vic faisant sac pour les fêtes de Vic, où je retrouve chaque année mes amis d'enfance pour 3 jours, 3 nuits de fête. Voilà.
0: Votre adolescence et les premiers petits boulots, c'est en cuisine. Vous avez des souvenirs où vous faisiez les concerts avec votre grand-mère, le foie gras, les cèpes. Vous vous souvenez de cette période-là ?
1: Oui, c'était dans la cour intérieure de l'hôtel.
0: C'est génial de partager ça avec des grands-pères, des grands-mères. Tout le monde n'a pas la chance de connaître ses grands-parents, encore une fois.
1: C'est vrai, et c'est par elle que j'ai appris autant, sinon plus, qu'à la cuisine de mon père, puisque à la cuisine de mon père, c'était clair, ça n'a jamais été dit, mais c'était clair que c'est mon frère qui allait reprendre, et donc il avait son plan de stage.
0: Ouais.
1: Et moi, j'aidais là où il fallait, quoi. Hein, je plumais les canards quand ils arrivaient. Voilà,
0: alors, depuis 20 heures, on vous écoute, on se dit, elle va aller travailler dans la gastronomie, elle va peut-être passer derrière les fourneaux, elle va faire autre chose, et vous décidez d'être journaliste.
1: J'adore écrire. Ouais, j'adore écrire. C'est clair qu'on me veut, on ne me veut pas dans la dans la gastronomie. Il y a une espèce d'atavisme. J'étais dedans, dans la marmite.
0: Tout petit, quoi.
1: Ouais.
0: Bien sûr.
1: Tout autour de moi, c'était que la gastronomie. En Gascogne, on ne vit que pour la gastronomie. Soit on est dans le vin de Madiran ou de Saint-Mont, l'Armagnac, soit on fait des foie gras, soit on est fermier ou on fait pousser du tournesol, du maïs. Enfin, tout le monde est dans la gastronomie d'une façon ou d'une autre, pas que dans la restauration. Et donc, je voulais voir qu'est-ce qu'il y avait d'autre. Et en plus, j'aime beaucoup écrire. Donc, je me suis dit, pourquoi pas journalisme.
0: Et vous partez à Toulouse ?
1: À Toulouse, un an. Ça n'a pas duré très longtemps.
0: Qu'est-ce que vous faites à Toulouse ?
1: Sciences Po. Je démarre Sciences Po pour devenir journaliste après.
0: Ouais. Ça va un peu vivre un petit canard quand même de la famille. C'est vrai ? Parce que vous me dites, on ne voulait pas de moi dans la cuisine, dans la gastronomie.
1: On ne voulait pas de moi. À nouveau, ça n'a jamais été dit. Hein. C'était quelque chose qui, à l'époque, était normal. Les filles partaient, suivaient un mari, et les garçons restaient et reprenaient la boîte. C'était normal.
0: Bien. Toulouse, vous y restez un an, mais il y a l'appel de l'ailleurs. Et dans un instant, on ira. Alors, on va aller loin. Vous allez partir aux États-Unis, un peu comme ça. Je vous poursuis sur un coup de tête. Hein, vous nous le direz. Vous allez peut-être vivre votre American Dream. Et puis, alors, vous allez surtout découvrir des choses extraordinaires qui fait que vous allez y rester et y faire une carrière superbe. On va en parler dans une poignée de secondes avec vous, Arène Daguin. On reste en France avec une autre belle initiative. Ici, ça entreprend. C'est votre rendez-vous quotidien pour soutenir les entrepreneurs. Aujourd'hui, Catherine Quicandon, vous nous proposez une jeune femme qui a décidé de prendre en main un problème féminin, les douleurs menstruelles. Une idée qu'elle a eue pendant ses études et qu'elle a concrétisée.
2: À Wettolsheim, au sud de Colmar, dans le Haut-Rhin, on a chaud.
3: Ça, c'est très chaud. J'ai réussi à le récupérer, ça sort du four. C'est brûlant.
2: Alors non, ce n'est pas si chaud que ça et ça ne sort pas du four, mais de la tête d'une jeune entrepreneuse de 24 ans, Salomé Kloumann. Il s'agit de Warmly, une culotte chauffante pour soulager les douleurs des règles, d'endométriose ou de lombaires.
4: Il y a des filaments en fibre de carbone sur le devant et sur le derrière. Et dans la petite poche, il y a une batterie qu'on place et elle est toute légère et ça va chauffer le devant, le dos et le bas.
2: 3 niveaux de température pour s'adapter à l'intensité de la douleur. La batterie a une autonomie de 4 heures environ. Salomé se fournit en Chine, mais elle organise seule toute la logistique depuis l'Alsace. Les culottes sont en vente depuis février seulement, mais elle a déjà des commandes de Belgique, du Pays-Bas, du Royaume-Uni et de l'Allemagne. C'est plutôt classe et les retours clientes sont très positifs.
4: Notamment de mamans qui ont acheté pour leur fille en me disant que leur fille adore, ça leur permet aussi de prendre beaucoup moins d'antidouleurs durant la journée ou de se sentir moins gênées à l'école parce qu'elles n'ont plus besoin de prendre leurs grosses bouillottes. Mais aussi surtout des mamans qui me disent qu'elles sont très reconnaissantes que je fasse ça pour les femmes et qu'elles auraient trop aimé avoir ça quand elles étaient plus jeunes.
2: C'est vrai que l'on a tout essayé de multiples remèdes et d'astuces de grand-mère, pas toujours efficaces à 100%. Le prix de cette culotte chauffante, un peu moins de 90 euros, un prix qui se justifie par la technologie intégrée

0: et par le fait qu'elle se met par-dessus votre culotte. Donc, vous n'êtes pas obligé d'en avoir plusieurs et surtout, elle se lave sans problème. Par ailleurs, Salomé commence à développer des partenariats avec des mutuelles. Comment Salomé a eu envie d'entreprendre dans ce domaine?
1: Alors simplement, je souffrais énormément au ventre et au dos et je trouvais que les solutions actuelles, c'était pas du tout optimal. Par exemple, la bouillotte, elle n'est pas du tout discrète ni pratique, un peu lourde et on doit réchauffer l'eau toutes les demi-heures. Donc j'ai pensé aux habits de ski qui sont chauffants, comme par exemple les gants, et je me suis dit qu'on pouvait tout simplement intégrer cette technologie dans une culotte.
0: Plus d'infos sur warmly.fr, W-A-R-M-L-Y. Merci à Ici Alsace pour cette idée qui apaise. Ici, ça entreprend dans le Haut-Rhin avec Warmly, une culotte chauffante qui change la vie des femmes et des autres. Oui, parce que quand on a mal au ventre, tout le monde a mal au ventre.
2: Merci Catherine Kikandor. Nous, on n'a pas du tout mal au ventre avec Ariane Daga. On est même en train de se régaler. On va aller faire un tour aux États-Unis dans un instant. Vous allez y partir à l'âge de 18 ans, c'est jeune, hein, de partir comme ça.
3: Oui, mais j'avais rien à perdre.
2: C'est vrai, bah vous avez même tout à gagner parce que vous allez y vivre une aventure totalement extraordinaire. Vous allez surtout découvrir qu'ils ne savent pas vraiment faire du foie gras là-bas. C'est un peu de la conserve, que ce n'est pas terrible et vous allez avoir une belle idée de génie. Vous allez créer une entreprise, notamment d'Artagnan. On en parle dans un instant, avec plaisir. Ariane Daguerre, votre invité, parcours très inspirant ce soir, sur Ici.

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13: C'est une jolie passerelle entre la France et les États-Unis qui se dessine ce soir avec notre invitée Ariane Daguin, chef d'entreprise franco-américaine aujourd'hui, fondatrice de D'Artagnan, dont nous allons parler dans un instant. C'est toute sa culture gastronomique gasconne qui s'invite dans sa vie. Mais là, tout de suite, on va prendre la direction de Big Apple. À 18 ans, vous partez aux États-Unis, vous êtes fan des grands espaces. De toute façon, vous êtes fasciné par l'idée de cette notion de liberté. Puis en plus, vous avez parlé de chevaux tout à l'heure, vous adorez les chevaux.
14: Oui.
13: Et les cow-boys.
14: Oui.
13: Du coup, vous allez aux États-Unis.
14: Oui. Et je me suis complètement trompé, j'arrive à New York, il n'y a pas de cow-boys.
13: C'est pas ça, quoi. C'est pas cette ambiance.
14: C'était une grosse erreur.
13: Qu'est-ce que vous dites? Alors, s'il n'y a pas de cow-boys, il y a quoi? Il y a qui?
14: Alors, c'est quand même très grand. Il n'y a pas les grands espaces, mais... Tout est trop grand, tout est trop gros, les bagnoles sont énormes, les verres d'eau sont énormes, les glaçons sont énormes, tout est énorme.
13: Et ça vous convient pas?
14: Non, c'est surprenant. C'est pas, non, ce qui me convient pas, c'est que j'arrive et que y a rien à manger. Enfin, c'est vraiment pas bon. Mais vraiment pas bon. Enfin, le premier poulet que j'ai mangé aux États-Unis,
13: ouais.
14: Je vous promets, je pense que j'ai en le mangeant, je me suis dit, il faut que je rentre à la maison. Ça, c'est pas possible.
13: Alors, vous n'êtes pas rentré tout de suite à la maison. Vous allez rentrer d'abord à la Columbia University en deuxième année de Sciences Po, hein, ce que vous avez entamé à Toulouse juste avant, mais vous laissez tomber une fois de plus, hein, assez rapidement tout ça. Vous devenez jeune fille au pair, vous cherchez à financer vos études. Mais du coup, vous dites, ah mince, j'ai 18-19 ans, mais j'ai quand même une sacrée expérience. Connaissance dans la gastronomie, de par votre enfance, et vous dites qu'il y a peut-être un truc à faire là.
14: Ou pas encore. Là, au départ, c'était pas ça, c'était la survie. C'était les études sont très très chères aux États-Unis.
13: Ouais.
14: J'en avais pas conscience quand j'y suis arrivé. Donc, il a fallu trouver des petits boulots. J'ai trouvé un petit boulot dans la première et la seule charcuterie de New York, qui s'appelait Trois Petits Cochons à l'époque, pour me permettre de payer les études. Sauf que ça suffisait pas.
13: Ouais.
14: Donc, à la rentrée. D'abord, il s'est passé deux choses. Mes patrons, ils étaient deux associés, m'ont proposé de me garder à plein temps et de me faire la carte verte, hein, avec leur avocat, ce qui est assez rare et une bonne occasion aux États-Unis.
13: Carte de résidence aux États-Unis, ouais.
14: C'est ça. Et d'un autre côté, de toute façon, j'avais pas assez d'argent pour revenir aux études. Qui me poursuivaient plutôt que je les poursuivais. Donc, c'était pas, peut-être pas plus mal. Ouais.
13: Alors, vous dites qu'effectivement, vous vous rendez compte que c'est pas terrible ce qu'on y mange. Vous observez les productions, les chefs américains. Vous trouvez que le foie gras, ils y connaissent rien, que c'est des produits en conserve.
14: Ils les
13: font venir à droite à gauche. Bon, ouais. Ils les retravaillent peut-être. Bon, puis il y a histoire, à un moment donné, il y a deux personnes qui arrivent avec un foie gras sous le bras, là.
14: Oui.
13: Et c'est l'idée.
14: Alors, c'est vrai qu'il y a ce contraste aux États-Unis entre. À ce moment-là, entre d'un côté une alimentation et un choix d'alimentation vraiment, vraiment pas bon, ce poulet qui sentait le poisson, qui était nourri de je sais pas de protéines de poisson, je sais pas de qu'est-ce qu'il leur donnait, et puis qui était vraiment mou et il n'y avait pas besoin de couteau pour de la bouillie quoi. Et de l'autre côté, on sentait poindre quand même cette envie. Des Américains, cette curiosité vers la gastronomie et l'art culinaire.
13: très vite, vous décidez de créer votre propre entreprise, D'Artagnan. Non logique, qu'on m'a évoqué tout à l'heure, puisqu'on rappelle qu'il est né près de Lupiac, dans le Gers, au début du XVIIe. D'Artagnan s'est né en 1985. Alors, c'est pas que le foie gras, c'est le gibier, c'est le magret, c'est le jambon, c'est le canard, c'est les terrines, c'est tout ça. Vous devenez, je survole, parce qu'il nous faudrait plusieurs émissions, à un moment donné, avec cet American Dream, vous devenez premier distributeur mondial de foie gras et de volaille aux États-Unis.
14: Mondial, aux États-Unis.
13: C'est un peu le monde, les États-Unis. Mais vous devenez premier distributeur aux États-Unis sur l'ensemble des États, des 51 oui. États. Donc,
14: enfin, s'il faut plusieurs heures, je reviens. Hein. Vous me dites quand vous voulez que je revienne.
13: Avec plaisir. Non, mais la progression, elle est extraordinaire. Je ne sais pas si vous avez le sentiment que ça va vite. Parce que vu
14: ça va très vite. Ouais, ça va très vite. Les deux gars en question dont vous parliez arrivent avec un foie gras dans les mains. Ils avaient tout prévu, de la ferme, de l'éclosoir, à l'élevage, au gavage, à l'abattage. Sauf la commercialisation. Donc, ouais. Ils sont venus nous voir, autres petits cochons. Mes patrons n'ont pas voulu rentrer dans le truc. Et moi, je me suis dit, c'est historique. Enfin, c'est pas... C'est... Tout ça, c'est un peu par hasard, quand même, hein, de revenir dans la gastronomie. Et là, qu'un foie gras arrive voilà, devant moi, c'est... je ne pouvais pas laisser passer ça.
13: Alors, ça va aller tellement vite. Et quand je vous parle de numéro 1, on pourrait se parler de ce sommet du G7 où vous êtes sous-chef de votre papa à ce moment-là. Ça se passe à Paris. On est de retour à Paris.
14: Sous la pyramide.
13: Exactement. Ouais. Pyramide du Louvre. G7. Ouais. Alors, il y a François Mitterrand, il y a Helmut Kohl. On est en 1989. Hein. Ouais. Il y a Margaret Thatcher. Il y a George Bush. Et vous faites goûter le foie gras à George Bush.
14: George Bush senior.
13: Ouais. Bien sûr, père. Vous lui faites goûter.
14: Si.
13: Il y a un goûteur.
14: En fait, ce qui s'est passé, c'est que mon père me dit « Tu viens me donner un coup de main. » Moi, je vois une espèce de possibilité de faire un peu de pub pour D'Artagnan qui venait de naître, ouais. Hein, ma boîte. Et donc, j'arrive tout de suite et j'arrive avec des foie gras. Déjà, petite transpiration à la douane, parce que j'amène des foie gras américains en France. Ouais. Je ne sais même pas si c'est légal ou pas. Ça passe. Et puis ensuite, le chef du protocole de l'Élysée, qui était là et on avait fait le menu, mon père avait fait le menu, dit il n'est pas question de mettre un foie gras américain avec les autres foie gras dans l'assiette. Et on l'a fait quand même. Et donc, l'assiette avait 4 foie gras, dont le foie gras américain à 6 heures. Et à 6 heures dans l'assiette. Et à la fin du repas, on a eu l'opportunité d'aller et voir un peu comment ça s'était passé et si ça leur plaisait. Ouais. Mon père est allé en ligne droite voir le président Mitterrand et moi je suis allé directement voir le président Bush.
13: Avec peur de rien.
14: J'avais dans la main une terrine pour lui montrer que c'était bien du foie gras américain et je lui ai dit... Écoutez, vous avez apprécié le foie gras, j'ai vu les assiettes revenir, vous avez mangé, c'était celui qui était là en bas. Et il a dit, effectivement, ça m'a beaucoup plu. Je lui ai dit, c'est du foie gras que vous pouvez absolument avoir aux États-Unis. Et depuis, donc, nous sommes fournisseurs de la Maison Blanche.
13: C'est extraordinaire dans votre parcours, parce que vous venez de le dire, vous êtes aujourd'hui encore un fournisseur officiel de la Maison Blanche. Vous avez, vous fournissez en foie gras et en volaille Barack Obama, Bill Clinton, Donald Trump, encore aujourd'hui, ça me paraît dingue. Hein.
14: Ouais. Enfin, Trump, pas trop, c'est pas son truc. Et Bill Clinton, c'était bien un moment, jusqu'au moment où Hillary a mis Bill
13: à la rue.
14: Non. Au régime sec.
13: Ah, pardon.
14: Sec.
13: Ah, beaucoup de régimes, elle l'a mis. Hein.
14: Ouais. Non, mais là, il a eu quand même une alerte cardiaque.
13: Ouais. Ah, quand même.
14: Et ouais. Et là, après ça, alors il continuait à acheter des pentas, des trucs comme ça pour la maison. Et puis, évidemment, tout ce qui était un peu plus luxueux ou gras pour les dîners de prestige. Mais pour l'appartement, c'était plus que des pentas. Après, des volailles très.
13: Très au garde à vous de me dire que vous avez fourni à Barack Obama, par exemple, les foie gras et les volailles. On va revenir sur cette relation que vous avez avec.
14: Très gourmand.
13: Très gourmand. Barack, oui, fait partie des plus gourmands. Oui. On va reparler avec Gourmandise d'ici 21h de ce parcours impressionnant d'Ariane Daguin. Ça marche ici, qu'en pensez-vous? Ça a marché pour vous, ça marche aussi en France. Je ne sais pas si vous lancez des défis, des challenges, ou si vous avez en tête un projet pour les prochaines semaines ou les prochains mois. L'homme que nous allons vous présenter ce soir va peut-être vous inspirer. Ça marche ici. ici. Qu'en pensez-vous ? Un reportage dans le Grand Est avec Robin Bernot et Maxime Dillinger.
9: Pour tourner une page, un homme a parcouru 24 000 km à vélo.
10: Écoutez, je pense que c'est ressourçant.
9: Cet homme, c'est Thomas Villot et il s'est lancé un défi hors norme, passer à vélo devant tous les McDo de France sans jamais s'y arrêter. C'est ainsi qu'il a souhaité se servir de son passé pour avancer. Cet aventurier, conférencier et ancien obèse vient tout juste de boucler ce Tour de France pas comme les autres. Avec ses 24 000 km, il est forcément passé ici, dans notre département. Des journées bien chargées qu'il raconte à Maxime Dillinger.
15: Une journée, ça ressemble à 4h15 debout. 5h20 sur le vélo où je mets le casque, c'est un peu comme je dirais comme la personne qui pointe au boulot, et je roulais entre 10, 11, 12, 13h, 14h suivant les journées, et 18h, 20h j'enlève le casque et la journée est finie. Je mange, je me lave, je mange et au lit.
9: Alors cette aventure, Thomas l'a imaginée après un changement de vie. Il cherchait un moyen de marquer ce nouveau départ. Alors ici, ça marche, ça roule même. Mais vous, quel regard portez-vous sur ce défi ? Sophie, par exemple, trouve ça génial.
16: Ça permet justement de couper le quotidien, de se reconnecter à la nature, de méditer, de se retrouver soi, de faire une pause dans un monde où on n'a pas forcément le temps de faire des pauses. Et oui, c'est un bon challenge.
9: Et vous, tiens, est-ce que vous auriez pu le faire ?
16: Non. Pourquoi ? Parce que des petits challenges, oui, mais partir avec mon vélo, mon sac à dos, comme ça, j'ai un petit côté trouillard de m'aventurer comme ça, non, voilà.
9: Bon, parcourir plus de 20 000 km à vélo, peut-être pas, mais se lancer régulièrement des défis, tiens, est-ce que c'est important ?
16: Les projets, c'est des moteurs, hein. Que ça soit personnel, familiaux, entre amis, ou voilà, enfin, c'est vraiment un moteur qui permet d'avancer, de pas se ratatiner, de s'ouvrir au monde. Non, je trouve que c'est vraiment... ça, c'est indispensable.
9: Si vous voulez en savoir plus sur l'aventure de Thomas Billot, je vous conseille d'aller sur son compte Instagram Billot. Ça s'écrit B-I-2-L-O-T. Il a documenté dessus toute son aventure.
13: Voilà, aussi qui a eu la même audace que vous, Ariane Daguerre. 24, alors c'est un autre sujet, mais 24 000 km.
14: Ah non, mais moi j'ai mal aux fesses, rien que d'écouter ça.
13: Fournisseur officiel de la Maison Blanche en foie gras et en volaille, la Gascogne qui s'invite aux États-Unis grâce à la croissance de votre entreprise D'Artagnan. Véritable passerelle entre la France et les États-Unis, on vous voit dans les médias à ce moment-là. Vous côtoyez les grands noms, vous devenez évidemment une ambassadrice de la gastronomie, une ambassadrice française aux États-Unis, avec ces bons produits du terroir que nous allons peut-être déguster avant 21h avec votre invité Ariane Daguerre.

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2: Avec mon invité Ariane Daguin, c'est grâce à son savoir et sa région gasconne qu'elle va construire l'essentiel, ou en tous les cas une grande partie de sa carrière aux États-Unis. Elle est devenue une personnalité reconnue, fournisseur de foie gras, de volaille à la Maison Blanche. Elle nous a même confié que c'était Barack Obama qui était le plus gourmand de son enfance du côté de Hoche dans le Gers. Elle a le désir de tracer justement cette propre voie, un héritage qui perdure aujourd'hui avec non plus la 7e mais une nouvelle génération. Parce qu'on va parler de votre fille quand même dans un instant. Comment on emporte sa région avec soi lorsque l'on construit sa vie à l'étranger, à Ariane Daguin ?
3: Dans la gastronomie, c'est pas très difficile. Hein. Il suffit d'aimer de convaincre. Aimer convaincre qu'on a raison, que nos produits ce sont les meilleurs, et qu'il faut bien manger, manger sain et équilibré, mais bien manger, et que c'est ça la vérité. Et donc, la gastronomie gasconne, ben, c'est ce qu'il y a de mieux, c'est bien connu, c'est évident.
2: Ariane, vous avez quitté la Gasconne pour construire une trajectoire différente de celle de votre papa, dont vous souhaitiez aussi vous distinguer, si ce qu'on a compris en tous les cas, avant de transformer cet héritage en entreprise, et puis plusieurs décennies plus tard, vous travaillez donc avec Alix, qui est votre fille, pour un projet centré sur la terre, l'alimentation, la transmission, finalement, vous voyez, c'est des trajectoires qui sont différentes par rapport à ce que vous avez pu faire, notamment avec votre papa, ce que vous faites aujourd'hui avec Alix.
3: Oui, mais quand même dans la même lignée,
2: bien sûr,
3: plus ou moins. Et bon, c'est extrêmement réjouissant de pouvoir travailler avec sa fille, de bien s'entendre. Enfin, il y a des crises, hein, bien sûr, hein, les relations mère-fille, ouais, c'est pas tout le temps. Mais de faire un projet comme ça, qui est enthousiasmant, où on arrive à convaincre, et ça, j'adore, c'est ça qui me fait vibrer, c'est tous les week-ends, on reçoit le public, et tous les week-ends, on arrive à les convaincre que cette carotte qui vient de sortir de la terre, hein, ou cet œuf qui a été fait par une poule qui a couru partout et qui a mangé les restes des légumes et puis les petits insectes, et il n'y a rien de meilleur. Et c'est aucune comparaison avec ceux qui peuvent trouver dans le supermarché ou qui a été élevé de façon industrialisée. Alors, je distille, je fais mes propres alcools, mes liqueurs, on a un petit café, je fais les soupes.
2: Et où ce café ?
3: Eh ben dans la ferme, à All for One, One for All, à Goshen, New York. Mais il faut venir.
2: Alors, j'en reviens aux régions françaises, parce que je parle de votre fille, d'Alix. Est-ce que c'est cette même Alix que vous emmeniez à Montpellier, dans les grands hôtels, dans les beaux hôtels? Il n'y a pas qu'à Montpellier, d'ailleurs.
3: Pas qu'à Montpellier, non. On piquait la décapotable de ma mère, et je l'amenais dans les grands restaurants. Donc là, une année, on a fait les Frères Pourcel à Montpellier, puis après, on s'est arrêté à Lousteau de Beaumanière, puis on montait à Vézelay, et... On est monté jusqu'à Paris même, mais à chaque fois, donc on s'arrêtait sur les coups de midi, on montait dans la chambre, on se mettait en maillot de bain, on redescendait, on faisait un petit plouf avant le déjeuner, et on se faisait vraiment un très bon déjeuner. Et donc, Montpellier, oui, Beaumanière, oui, Vézelay, oui, on arrive aux Crayères à Reims, pareil, on arrive... On nous montre notre chambre, une chambre magnifique avec la vue sur le parc, le petit balcon, le grand balcon. Donc, maillot de bain, Paris Match sous le bras, crème solaire. On descend, c'est midi, les gens commencent à rentrer. Où est la piscine ? Il n'y en a pas. Et alors là, un peu ridicule quand même, demi-tour, hop, ascenseur, on remonte de suite. Et petite honte quand même, et ils en parlent toujours, hein. Apparemment à l'époque c'était les Boyers, ils en parlent toujours, Ariane, oui, celle qui cherchait la piscine.
2: Est-ce qu'il y a des régions de France comme ça que vous appréciez, que vous avez découvert à l'occasion de déplacements ? Voilà, on a beaucoup parlé de certaines régions, on a évoqué la vôtre évidemment, mais je sais que par exemple la Bretagne, c'est une région que vous connaissez moins et que vous aimeriez découvrir davantage.
3: Oui, parce qu'évidemment on a tendance à revenir vers un peu la famille. La source, en Gascogne chaque année obligatoire, et puis après, si on doit bouger un peu, ça sera plutôt vers les autres grands-parents ou alors les cousins en Provence.
2: Sont où en Provence ?
3: Saint-Rémy.
2: Ah voilà.
3: Cabane et Saint-Rémy. Oui. Et ma petite sœur était restée là-bas longtemps d'ailleurs. Elle s'est installée là-bas. Elle avait une petite pâtisserie qui s'appelait Le Petit Duc.
2: Quand on est loin de la France et qu'on vit aux États-Unis, il y a des régions comme ça au-delà de la vôtre qui vous manquent. On réfléchit parfois. On se dit, tiens, je voudrais bien, quand je reviens, profiter de mon temps pour découvrir la Normandie que je ne connais pas, ou aller en Creuse par exemple.
3: Tout à fait. Enfin, la Creuse, je ne sais pas. Mais
2: je dis ça par hasard.
3: Mais la Normandie, oui, tout à fait.
2: Ne me fâchez pas avec la Creuse.
3: Non, non. Non, non, mais bon, c'est vrai, l'Alsace, ouais. Et puis c'est vrai que la Bretagne est un endroit où je ouais. suis pas allé, il faut que j'y aille voir un peu, ouais.
2: Il paraît que chaque année vous faites venir des gastronomes américains en Gascogne, justement, pour leur faire découvrir plein de belles choses.
3: C'est la même technique qu'à la ferme, j'adore convaincre et faire découvrir... et voir dans l'œil des gens cette découverte et cette ouais. joie de découvrir les bons produits, la bonne gastronomie. Et la Gascogne, pour ça, c'est fabuleux. Et donc, chaque année, au moins une fois par an, j'amène un petit groupe, alors entre 12 et 14 personnes. Ce sont des gens qui sont des gastronomes, amateurs, hein, c'est pas des professionnels. Mm-hmm. Enfin, des fois, je fais des chefs pros, mais j'adore venir avec des gens qui aiment cuisiner, mais qui savent pas trop. Oui. Qui connaissent de la France Paris et la Riviera, point barre, et qui sont assez ouverts pour aller découvrir avec moi une région complètement mmh. inconnue. Et là, je leur fais faire des trucs, ils n'en reviennent pas. Quoi. On va à Saint-Martin au marché, on achète chacun le canard avec le foie gras encore à l'intérieur, puis on va au labo et je leur montre, on ouvre le foie gras, on fait les terrines, on fait les confits, on fait, on fait la terrine de foie gras, on fait les magrets, je les fais cuisiner en groupe, il faut aller au marché en groupe pour faire chacun son plat et faire le menu par rapport au marché et rien d'autre. On va voir les éleveurs de porc noir de Bigorre hein, et on goûte à tous les jambons. Enfin voilà, et que des trucs comme ça. Les Armagnacs, bien sûr.
2: Quel ancrage, quel territoire. Alors l'Armagnac, vous n'auriez pas dû me lancer là-dessus. Ah. C'est quoi cette histoire certains amis, c'est à grand renfort d'Armagnac que des copains ont réussi à vous convaincre de reprendre l'épicerie de la comtesse du Barry.
3: Eh ben oui.
2: Ils vous ont eu, c'est ce qu'on s'est dit, vous les avez eu aussi. Bref, vous êtes à la tête de la comtesse du Barry.
3: Oui. Enfin, la comtesse du Barry...
2: Avec c'est... modération, j'ai oublié de le préciser.
3: Oui, il faut le dire.
2: Pas la comtesse du Barry, l'Armagnac, bien sûr. D'accord.
3: Une entreprise historique qui date de 1908. Cette femme qui n'était pas du tout comtesse, d'ailleurs, qui s'appelait du Barry, mais en un seul mot, pas en deux.
2: On nous a menti.
3: Tous les villageois commençaient à appeler la comtesse. C'est ça qu'elle a mis ça sur son étiquette. Elle était charcutière. C'était la première à mettre du foie gras en conserve et à l'envoyer par correspondance dans les grandes villes de la France. Et elle a bien réussi. Elle faisait le meilleur foie gras du coin. Ouais, ouais. Il y a eu un engouement terrible. Sa fille a repris très bien. C'est les deux petits-enfants, les deux frères, Lacroix, très bien. Moi, c'est comme ça que je les ai rencontrés, que j'ai eu conscience de la comtesse du Barry. Quand j'étais jeune en Gascogne, c'était vraiment l'entreprise du coin qui comptait. Quand ils venaient au restaurant chez mes parents, les gens les attendaient dans le hall de l'hôtel pour leur passer un message, pour leur dire bonjour. Enfin, on sentait les dignitaires du coin. Et puis, c'est tombé. Ça a été vendu, c'est tombé, ça s'est endormi. Et là, c'était à vendre. Et c'était pas en très bon état. Et donc, l'idée était pour des amis à moi de reprendre. Ils ont essayé de me convaincre. J'ai dit non, il n'en est pas question. Et puis, on est allé chez Michel Guérard.
2: Et voilà, c'est le piège, ça. Voilà, c'est le piège. Voilà. Alors, on a compris maintenant, vous êtes à la tête de ces épiceries. J'en cite quelques-unes. Versailles, Vincennes, Neuilly, Paris, Saint-Germain-en-Laye. Il y avait un événement d'ailleurs hier à Paris, du côté du boulevard Haussmann. Voilà, on a pu déguster de bonnes choses comme la terrine de foie gras entier à l'ail noir ou les ballotines de foie gras à la truffe. Voilà quelques exemples pour la comtesse du Barry dont vous avez repris l'épicerie. Vos clients, au-delà d'être Barack Obama, et vos amis, Robert De Niro, Gwyneth Paltrow et Jean Reno. Je voudrais qu'on se dise un mot sur Jean Reno, parce que vous l'avez un peu taquiné. Il a un très beau domaine qui est au Beau-de-Provence.
3: Oui.
2: Il fait de l'huile, Jean.
3: Oui.
2: Il vous a un peu demandé d'exporter son huile, finalement, aux États-Unis.
3: Jean, c'est un grand cœur. On dirait pas comme ça, hein, un grand bonhomme avec les lunettes, des fois une vue. Mais il a un cœur énorme. Et puis, alors on s'est lié d'amitié très vite. Et puis il m'a tanné pendant un an. Est-ce que tu pourrais distribuer mon huile d'olive à tes copains restaurateurs de New York, parce que j'en fais pas assez pour distribuer en grande quantité, mais quand même ça me ferait plaisir de l'avoir un peu. Et puis moi je lui disais, mais moi, tu vois, D'Artagnan, c'est des produits carnés, tout est réfrigéré, on n'a pas de bouteille en verre, je suis pas équipé pour ce genre de truc, c'est pas possible.
2: On va lui avoir mis un test quand même, hein.
3: Ben, il a continué pendant un an, il a insisté. Donc, du coup, je me suis dit, bon, ben, on va faire une dégustation à l'aveugle avec tous les copains chefs. Ouais. Et donc, j'ai invité tous les grands chefs de New York autour d'une table, des bouteilles enveloppées de papier alu, dans sa bouteille au milieu.
2: Il a gagné.
3: Il a gagné.
2: C'est énorme. C'est magnifique. Et du coup, vous l'avez pris.
3: Ah ben, obligé.
2: Ben voilà,
3: obligé.
2: Ben non, c'est fait. Il a pris le choix. On pourrait parler pendant des heures. Je ne sais pas quel regard vous portez sur votre parcours, sur cette jeune fille née à Paris par hasard, mais qui va grandir dans le Gers, avec tout ce qu'on vient d'évoquer, avec cette arrivée aux États-Unis, ce que vous devenez. Vous êtes fier, j'imagine, quand même, des gens qui ont travaillé avec vous et de vous-même.
3: Absolument. Oui. Et de ce que la comtesse est en train de devenir. Tout à fait.
2: On suivra les actualités de la comtesse qui n'en était pas une, mais vous êtes vraiment une comtesse du cœur et de la gastronomie. Merci. Bon oui, c'est un joli titre.
3: Merci Eric.
2: Vous avez compris que maintenant avec Ariane, on va laisser faire un petit foie gras avec de l'armagnac avec modération, bien sûr. Ariane Daguin, merci d'avoir été notre invitée. C'est un plaisir. On se retrouve dès demain sur Ici avec d'autres invités. 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J'ai envie de dire bon appétit.

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2: Salut à toutes, salut à tous et bienvenue sur votre radio. Ici, c'est Décibel, votre rendez-vous musique jusqu'à 20h. On est ensemble en direct. Ce soir, on fêtera l'anniversaire de Bernard Lavillier. Bernard, idole, il a 80 ans aujourd'hui, dites donc. Ah bah oui, ça on va évidemment lui rendre honneur. Il y aura aussi ce soir un petit blind test autour des chansons de l'année 1996, les chansons qui ont 30 ans. On vous parlera du succès incroyable, énorme, de Zao de Sagazan en Allemagne, ou encore notre coup de cœur du jour, une jeune artiste belge à tomber, elle s'appelle Camille Yembe. Mon invité de ce soir, vous le connaissez par cœur, lui aussi depuis les années 90, un peu comme mon blind test. L'excellent Sinclair est de retour. Il vient de sortir coup sur coup deux très très bonnes nouvelles chansons qu'on va découvrir ce soir dans Décibel. Il a aussi annoncé une grande et belle tournée qui s'arrêtera au Zénith de Paris au mois de novembre prochain. Sinclair, bilan et perspective, c'est le programme de ce soir dans Décibel. Et son dernier album en date, So Sorry, est à gagner au blind test. Alors n'hésitez pas à vous inscrire. On vous attend au standard. C'est Sadika au bout du fil ce soir, car oui, dans ma génération, il y avait encore des fils au téléphone. 0810 055 056. Appelez-nous. Allez, comme promis, on démarre l'émission en faisant un petit tour en Allemagne avec Zao de Sagazan. Zao de Sagazan, vous le savez, énorme succès avec son premier album, La Symphonie des Éclairs, certifié triple disque de platine en 2023. Il est sorti ce disque et en 3 ans, elle a fait plein de trucs. Elle a fait 400 concerts, elle a chanté aux Jeux Olympiques, elle a chanté au Festival de Cannes, elle a gagné une foultitude de victoires de la musique et elle a joué dans une série allemande. Alors pas d'Eric, j'aurais adoré, mais ce n'est plus possible. Non, dans Babylone Berlin, qui est une super série policière allemande pour le coup. Et elle joue le rôle de Madame Libertine, une chanteuse de cabaret qui chante le titre emblématique de la série. Attention pour une fois, mon allemand LV2 va me sortir. Zu Arsch, zu Staub, voilà. Et elle cartonne, les Allemands ont adoré l'interprétation de Zao de Sagazan. En plus, elle parle parfaitement allemand. Elle peut donc donner chez eux des interviews. Et puis son style de musique, évidemment, est très apprécié là-bas. Elle aussi, ceci dit, elle aime l'Allemagne, la preuve, quand il y a quelques années, elle avait sorti un EP de reprise, elle avait repris Nena et son Neun Neun Sich Luftballons, Zao de Sagazan, auf Deutsch, sur ici.

0: Zao de Sagazan, la nouvelle star en Allemagne. Elle est au casting donc de la cinquième et ultime saison de la série Babylone Berlin.
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0: L'artiste coup de cœur du jour s'appelle Camille Yembe. Elle vient de Belgique et moi je me souviens la première fois que j'ai entendu parler d'elle, c'était dans la bouche de Stromae qui disait « Cette fille-là, elle est terrible ». Oui, parfois il imite Johnny, je vous jure que c'est vrai. Non, c'est faux. Mais en tout cas, il le pense et ça, c'est très beau. Camille Yembe, donc artiste belge, il y a un côté pop évident qui donne envie de chanter et de danser avec elle, mais une plume acérée et assumée, Camille Yembe a appelé son album « Jeune et laide ». Ça vous rappelle peut-être un magazine qui nous tyrannisait quand nous étions ados. Mesdames, « Jeune et laide », donc Camille Yembe, surtout jeune et talentueuse, elle vient d'être récompensée. Elle a eu la doublette du prix Joséphine. Les artistes l'ont récompensé en disant que c'est son album, « Jeune et laide », qui était l'album de l'année à découvrir. Et le prix jeune aussi, 18-20 ans, du prix Joséphine, a distingué Camille Yembe. La vie est belge, les amis, avec elle. Elle est en tournée, je vous donne les dates. Après sa chanson, rien à fêter.

Mais oui, bravo les Belges. Vous perdez peut-être de temps en temps au foot, mais franchement, en musique, tout va bien. Elle s'appelle Camille Yembe. Son excellent album Jeune et Laide et les concerts, par exemple demain soir à la Lune des Pirates à Amiens ou encore à Nancy avec Suzanne et Mickey pour le Nancy Jazz Pulsation. Ça sera le 13 octobre. Bougez pas les amis, j'ai un Sinclair sur le feu. Ce soir, l'invité de Décibel. À tout de suite.

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1: Youpi, mon invité de ce soir c'est Sinclair, bienvenue.
2: Bien, merci, ça va?
1: Bah ça va super bien, cher Sinclair, toujours ravi de vous recevoir ici dans Décibel. J'avais envie qu'on compare la toute première chanson de vous qu'on a entendue et la toute dernière qui est sortie. La toute première c'était 93 et c'était Votre Image.

0: Moi j'ai dit on fait une émission bilan et perspective.
1: Moi, j'ai
0: là on commence direct.
1: Alors.
0: Déjà la voix, je trouve que votre voix, évidemment elle a changé, elle a évolué, mais vous n'avez rien perdu du tout, vous bossez beaucoup la voix.
1: Jamais, justement.
0: Ah c'est ça le secret, c'est rien
1: foutre. Travailler c'est mourir. Non, en fait, c'est pas ça. C'est que quand j'ai commencé, je me suis dit que j'étais chanteur.
0: Ouais.
1: Mais j'avais jamais pris de cours de chant. Après, je me suis rendu compte que c'était difficile d'obtenir ce que je voulais, mais j'obtenais autre chose. Après, pour les concerts, je me suis rendu compte qu'il fallait bosser. Parce que sinon, au bout du deuxième concert, il n'y a plus de voix déjà.
0: Ouais.
1: Donc c'est un peu compliqué. En fait, ça, elle a un peu changé la voix. Elle a un peu mûri. Il y a des choses que je peux moins faire, mais il y a des choses que je fais beaucoup mieux. En fait, on gagne, on perd, c'est un peu toujours pareil. Quoi.
0: Ouais. Et alors après, sur la liberté, la production, moi j'ai l'impression que ça a toujours été là. Qu'en fait, le projet Sinclair, de toute façon, depuis le départ, si ça existe, c'est parce que vous avez toujours pu faire exactement ce que vous vouliez.
1: C'était le deal.
0: Ouais.
1: C'était le deal, c'était d'être producteur de mon travail, c'est-à-dire de décider de ce que je faisais. C'est aussi ce qui mène à des périodes de vide et de rien. Parce que d'un coup, quand il n'y a rien, il n'y a rien.
0: Ouais. Mais après, c'est vrai que cette liberté-là, moi je parle avec des artistes qui en sont au troisième, quatrième album, qui disent « Ah ça y est, j'ai touché un peu à la production ». C'est un truc qui se gagne. Vous, non, vous n'avez jamais voulu faire autrement de toute façon ?
1: Je ne sais pas faire autrement. C'est pas. On pense que c'est de l'orgueil, de l'ego. Non, c'est que je ne sais pas faire autrement que ce que j'ai envie de faire. C'est terrible. À l'école, c'était déjà un énorme problème.
0: Oui, je veux bien le croire. Alors, on va écouter une toute nouvelle chanson, version 2026. Du coup, elle est sortie au printemps. Elle s'appelle Jane Jane. Mmh. Et les paroles sont signées par un certain Boris Bergman.
1: Exactement.
0: Alors, on va faire un petit blind test Boris Bergman à la maison, hein, parce que je pense que Sinclair, il les a normalement. Boris Bergman, il a écrit des paroles pour... Alain Bachung. Mais aussi Eddie Mitchell.

0: ça. Boris Bergman, c'est lui aussi le Fio Maravilla de Nicoletta. Fio Maravilla, ton père c'était le soleil. Ou encore le Tété ou de Lio. Vous l'avez abordé, le grand Boris Bergman.
1: Mais ça s'est fait un peu dans mon dos, quelque part. C'est ça qui est marrant, c'est qu'on était en train d'enregistrer un album il y a une dizaine d'années. Ce titre, Jane Jane a 10 ans, on l'a retouché, on l'a refait depuis. Mais je ne trouvais pas de parole. Et la personne avec qui je bossais me dit, mais attends, je connais Boris, peut-être ça peut l'intéresser. Et le lendemain, ou le surlendemain, il est revenu avec la chanson et le texte. Et je me suis dit, mais c'est génial. Et c'est comme ça que j'ai rencontré Boris. C'est pas moi en direct.
0: D'accord.
1: Et après, on s'est super bien entendu. Le titre n'a jamais vu le jour pour une simple et bonne raison. C'est qu'à l'époque, j'étais en train de faire un album avec des clins d'œil à Prince. Mais Prince meurt pendant qu'on est au studio. Et là, c'était tellement horrible, le bad. J'ai dit, non, je peux pas continuer à faire ce disque comme ça. Donc j'ai tout mis, pas la poubelle, mais de côté. Et puis en bossant, là, je retrouve le titre, je me dis, il est vraiment super ce titre. Alors j'ai coupé dedans, parce qu'il y a des trucs qui n'allaient pas. Et donc j'ai refait bosser Boris pour rien. Et donc ce qui nous a permis, en fait, de nous reparler, ce mec est génial.
0: Et ça nous fait, à nous, une bonne chanson, 2026, 10 ans après la mort de Prince. Ouais. Voilà, là, on peut lui rendre hommage, ça va être trop triste.
1: Ouais, et puis sans être trop dans un truc bizarre, c'était tellement étrange d'être là, essayer de faire des sonorités de Prince alors qu'il meurt. Ça n'allait pas, mais là, ça marche bien.
0: Elle est incroyable, cette chanson. Jane Sinclair est de retour, et c'est une très bonne nouvelle.

0: Jane, c'est le nouveau Sinclair, enfin le nouveau. Il est sorti au printemps, il y a une autre chanson qui est sortie là au mois de septembre qu'on écoutera tout à l'heure qui s'appelle Je rêve. Est-ce que ça sent l'album ou pas, Sinclair ?
1: Au final, ce sera un album, certes, mais j'ai envie de faire les titres au fur et à mesure. Donc en fait, on va en studio quand on a le temps de faire les titres. Comme ça, quand ils sont finis, on les sort direct. Comme ça, ils n'ont pas le temps de vieillir.
0: J'aime bien, ça fait très Motown, ça.
1: Ouais, c'est ça, exactement.
0: T'as une chanson, allez, on l'enregistre, on la sort.
1: Donc là, on vient de faire deux nouveaux titres qui sont terribles aussi.
0: Ah.
1: Qui vont sortir dès qu'on a le temps, parce que là, on est en tournée, le temps de finir. Je dis on, parce qu'on fait ça en équipe.
0: C'est qui l'équipe ?
1: Alors, j'ai l'équipe sur scène, ils sont des musiciens terribles.
0: Ouais. Parce que là, pour faire Jane, j'ai l'impression qu'il faut être 14 sur scène.
1: Exactement.
0: C'est un peu ça.
1: Ouais. Donc là, il y a l'équipe et une équipe de producteurs dont Thibaut, le bassiste, et Loïs qui enregistre et qui mixe, et ça sonne. Voilà, je suis trop content d'avoir trouvé ces gars qui me poussent vers le haut.
0: Vous les avez trouvés comment ?
1: En cherchant. Enfin, pas vraiment, maintenant, en trouvant, c'est ça. Je cherchais pas, je me suis dit, allez, il faut que je remonte un groupe. Et ça a commencé en bas de chez moi, c'est ça qui est marrant. Ça a commencé avec Antoine, le guitariste qui habite à Arles, et puis on a commencé à réfléchir. Et puis j'avais rencontré Johan, le batteur, au café, qui faisait un bœuf. Et puis je me suis dit, on va faire un groupe local, mais en fait c'est un groupe de tueurs.
0: Alors c'est génial de parler de Arles, parce que je vous avais entendu parler de cette ville, de son aura et de ce que ça vous avait apporté musicalement et tout. Je me suis dit, ouais, il plane un peu le mec. Et en fait, je suis allée là-bas pour la première fois l'hiver dernier et j'ai compris. En fait, il y a effectivement dans cette ville de Arles, mais c'est pour les arts en général, c'est pas que pour la musique, je trouve, si on est peintre ou si on écrit. Elle est inspirante, elle est nourrissante. Ça a changé votre vie d'aller vivre là-bas ?
1: Complètement. C'est une ville qui est extrêmement puissante. Il faut savoir aussi qu'on est collé au Rhône. Collé au Rhône est un des plus grands virages du Rhône qui amène pour moi, enfin ça, c'est mon explication, énormément d'énergie. Alors l'hiver, il faut s'accrocher parce qu'il n'y a pas grand monde, c'est assez intense, ça pourrait être une série, et l'été, il y a énormément de gens. Donc c'est marrant parce qu'elle elle recharge, et en même temps, on est content de la quitter, de la retrouver, c'est la vie. C'est pas mal ce que je raconte.
0: C'est beau, franchement. Alors Sinclair et son gang arlésien, donc en tournée, ça c'est une super bonne nouvelle. Je l'ai dit, j'ai déjà donné la date de Paris, mais je la redonne. Zénith de Paris le 25 novembre prochain, mais la tournée vraiment passe partout en France. Il y a, dès après-demain. On est le 7. Le 9, Ormesson au Festival de Marne. Et puis Velo, Limoges, 3 au mois de novembre, Strasbourg, Dijon, Metz, Saint-Chamond, Clermont-Ferrand, Arès, Nantes, La Rochelle, Andrézy, c'est la maison, ça. Angers et Poitiers. Et puis ensuite, ça reprend en mars 2027. Poitiers, Lyon, Colombes, Toulouse, Montauban, Lille et Laon, évidemment. On espère aussi sur les festivals d'été.
1: Oui, évidemment, bien
0: 2027.
1: Sûr.
0: Et on se souvient que Sinclair en live, c'est très bon.
1: Lâchez-vous. Ah ouais.

0: chantait haut à l'époque. Hein.
1: De toute façon, le public chante tellement fort.
0: Ouais, c'est ça.
1: Ça, c'est un kiff quand même.
0: Ouais,
1: non,
0: c'est bon ça.
1: Est-ce que c'est le meilleur moment du concert?
0: Non.
1: C'est quoi le meilleur moment du concert?
0: C'est le moment où on sent qu'on est avec les autres. C'est-à-dire que c'est pas le moment où tout le monde chante, c'est le moment où on a dépassé l'introduction. C'est le moment où on est en phase avec ce qui se passe sur scène et dans la salle, quand tout le monde est connecté. Ouais. Ça prend du temps, ça dépend des endroits, ça dépend des concerts. C'est une forme de magie, quoi. Et à partir du moment où on y est et on sait qu'on est là, ça, c'est génial.
1: La tournée s'appelle Lumière.
0: Ouais.
1: Je trouvais ça très beau. Déjà, de nommer une tournée, parce que c'est pas toujours le cas, et de l'appeler Lumière en ces temps obscurs. Donc je me demandais si c'était juste par esprit de contradiction ou s'il y a une autre raison.
0: Ça pourrait être ça, ça pourrait être ça. C'est certainement... Non, je pense qu'après un long passage dans l'ombre et puis dans la pénombre et dans le sombre, la scène, c'est pour moi l'endroit où je retrouve énormément d'énergie.

0: et de lumière. Donc je l'ai appelé simplement Lumière plutôt que d'essayer de trouver un titre comme j'ai l'habitude de faire.
1: Lumière avec Sinclair, donc la tournée qui passera par Paris au Zénith le 25 novembre prochain. Bougez pas les amis, on revient avec Sinclair dans une minute.

0: Ses compositions, la chanson française rencontre les musiques électroniques et les délires pop.
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0: Oscar Les Vacances et MPL avec Les Puceaux. Extrait de l'album Ceci n'est pas mon corps.
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0: Un coup de cœur, ici de Romardèche.
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0: vous dise un truc, Sinclair. On est jumeaux astrologiques.
1: Mais c'est vrai.
0: 19 juillet.
1: Mais oui.
0: Mais voilà.
1: Mais voilà.
0: Mais voilà, c'est pour ça, moi j'adore. Dès qu'il sort un truc, mais même il fait un message sur un répondeur, moi je trouve ça génial. On est jumeaux astrologiques. Je sais pas si ça veut dire quelque chose pour vous, mais quand je vous ai entendu parler de l'énergie de l'eau du Rhône, je me suis dit, il y a peut-être un truc.
1: C'est ça, 19 juillet.
0: Ah ouais, les meilleurs.
1: Ah ouais.
0: Voilà. Voilà, ça n'amène rien d'autre, mais je voulais le placer. Il est temps, les amis, de passer au questionnaire des choix cornéliens. Sinclair, il va falloir choisir. Vous préférez une victoire de la musique pour une chanson ou un César pour une musique de film?
1: Franchement, j'ai arrêté de rêver, je vais prendre une victoire de la musique.
0: Ok, bah pourtant vous aviez été nommé pour une musique de film au César, vous êtes passé tout près.
1: Oui, c'est pour ça.
0: Ok, d'accord. Bah, au moins la victoire, vous l'avez déjà.
1: C'est vrai.
0: Plutôt bonnet de nuit ou fêtard?
1: Je suis passé bonnet de nuit là, franchement.
0: Ça va mieux, du coup.
1: C'est franchement. Ah bah ça fait des meilleurs matins.
0: C'est ça.
1: Et des meilleures chansons aussi, j'avoue.
0: Ensemble ou chacun sa merde?
1: Ah, ensemble, franchement. Regardez ce t-shirt.
0: Il a le t-shirt, ensemble. C'est un très très bon t-shirt à ramener du concert.
1: Non, franchement, je l'ai mis, je me suis dit, allez, qui d'autre peut mettre ces t-shirts de promo à part moi? Bah moi.
0: Ensemble.
1: Il est bien.
0: Il est très beau, il est magnifique. Tourbus ou avion?
1: Tourbus. Franchement, même si franchement le tourbus, c'est quand même une épreuve, il faut le dire.
0: Faut s'aimer.
1: Pas longtemps. Ouais, mais tourbus, c'est quand même, c'est marrant. Là, on n'est pas en tourbus, mais l'avion, ah non, pas l'avion.
0: Pas l'avion, hein.
1: Non.
0: Bravo. Petit-déj, salé ou sucré?
1: Salé.
0: Nikos ou Hanouna? Rien à voir.
1: Nikos.
0: Électrique ou acoustique?
1: Électrique.
0: Vous préférez, pour le même nombre de spectateurs, faire un Stade de France ou 40 Olympia?
1: J'ai déjà fait 4 Stades de France. Alors, je vais. Ouais, j'avoue. J'aime bien frimer ce truc-là.
0: J'adore, c'est quoi?
1: Moi, je fais partie de ceux qui ont fait 4 Stades de France. J'ai fait la première partie de Johnny, sauf qu'il y a un soir qui a été annulé, sauf ma prestation.
0: Ah ouais, ça a été annulé après?
1: Juste après.
0: La première partie.
1: Ouais.
0: Incroyable. Donc 4 Stades de France.
1: Ouais, donc je vais prendre les 40 Olympia.
0: Ouais, je comprends. Alors, Stevie Wonder qui célèbre les 50 ans de Songs in the Key of Life.
1: Ça, c'est fantastique, ça.
0: C'est génial. Ouais, ouais. Il vient en concert à Paris.
1: Mm-hmm.
0: Là, attention, choix cornélien. Une place pour le concert de Stevie Wonder, mais tout au fond de Bercy, on voit rien, mais on entend. Mm-hmm. Ou alors, une place pour Céline Dion, mais au premier rang.
1: J'ai toujours été un mec du fond, moi. De toute façon, c'est vraiment tranquille.
0: Donc Stevie au fond.
1: Stevie, mais attends.
0: Stevie au fond.
1: Ouais, Stevie au fond.
0: Préférez percer le secret des algorithmes, des plateformes de streaming, ou alors découvrir enfin ce que veulent vraiment les femmes?
1: Ouh là là, c'est vraiment une drôle de question.
0: Oui, je sais, je suis désolée. C'est tombé sur vous.
1: Franchement, c'est pas très compliqué de comprendre les algorithmes. Je vais me pencher sur la question de ce que veulent vraiment les femmes, ce qui est plus intéressant quand même.
0: Et enfin, vous pouvez réaliser un de vos rêves maintenant, ce serait quoi?
1: C'est dur, ça c'est la pire question qu'on m'ait jamais posée.
0: C'est bien fait de venir.
1: Franchement, merci, ça y est, je m'aperçois que mes rêves, je n'ai plus de rêves.
0: Mais la chanson Je rêve, c'est une façon parfaite de la lancer. Il faut m'aider, Sinclair. Merde.
1: Le 19 juillet.
0: Un rêve, je sais pas, un rêve de Stevie Wonder.
1: Un rêve bleu.
0: C'est parti.
1: Allez, c'est bon.
0: Sinclair et l'invité de Décibel, Je rêve, vient de sortir. C'était au mois de septembre.

0: Saint-Clair qui donne envie de se barrer loin. Et en avion, là, pour le coup, vraiment.
1: Hein. Ouais, les nuages, tout ça, ouais.
0: Chanson qui donne envie de voyager s'appelle Je rêve. Et donc, elle fait partie d'un hypothétique album, mais qui sortira quand il sera prêt.
1: Exactement. Voilà, c'est au fur et à mesure, on le fabrique. Marrant, ça.
0: C'est plaisant.
1: Ouais, c'est super.
0: De prendre son temps.
1: Ouais, ouais. C'est un peu coûteux, mais c'est vraiment plaisant.
0: Bon, alors,
1: bah, c'est super, ça vaut vraiment le coup.
0: Ça vaut la peine. Je repensais à ces années où vous avez été, Saint-Clair, juré de la Nouvelle Star, 2008-2009, notamment Camilla Jordana.
1: Exactement.
0: C'était un grand moment. Ouais. Puis après, vous avez refait une incursion chez Nouvelle Star en 2012. C'était une petite qui était super, c'était Sophie Tite qui avait gagné, mais dont on n'entend plus tellement parler.
1: Non.
0: Mais voilà, Camélia Jordana, vous avez croisé aussi Amandine Bourgeois, Benjamin Sixou. Et je me suis fait cette réflexion qu'à l'époque, en fait, quand vous tentiez de mettre ces jeunes artistes en avant, c'était vraiment pas facile. Ils étaient très, très snobés, et par l'industrie, et par les victoires, et par même la presse, les radios. Et aujourd'hui, ça a complètement changé. Vous y retourneriez maintenant que ça peut vraiment lancer des vraies grosses carrières?
1: Je suis pas sûr. Je suis pas sûr que
0: la Starac, s'il vous appelle.
1: Je suis pas sûr de refaire de la télé. Je
0: pense.
1: Je suis pas sûr. Je l'ai fait. J'y ai trouvé des choses, mais je suis pas sûr. Je suis pas sûr d'être. En fait, j'y avais quelque chose à amener. Je suis pas sûr d'avoir quelque chose à amener aujourd'hui à la télé.
0: Il était bien votre jury. Il y avait Manoukian, Manœuvre, vous et Lio.
1: Ouais.
0: Ah, vous étiez super.
1: Ouais, après, il y a eu Élodie Frégé qui est arrivée. Il y a eu.
0: Et Morane aussi, non, avec vous?
1: Ouais, Morane. Il y a eu Yarol, il y a eu Joey Star. Ouais. Enfin, il y a eu plein de gens. Mais c'est une super expérience. Vraiment, hyper bonne expérience. J'ai un peu de doute sur l'intérêt de ce genre d'émission aujourd'hui. Vu ce qu'on est capable de diffuser, la manière dont, en fait, la musique se fait, se diffuse, même. Je sais pas. Je me pose plein de questions, n'est-ce pas?
0: Non, mais c'est intéressant. Et vous, vous direz que ça vous a changé quand même en tant qu'artiste de vous être retrouvé du côté de celui qui juge? Est-ce que vous avez plus d'empathie ou...
1: Oui, il y a de ça. Il y a aussi le fait de démonter le processus, d'essayer de comprendre pourquoi cette personne a quelque chose, pourquoi il se passe un truc à ce moment-là et pas à la chanson d'avant, et pourquoi telle personne donne des frissons ou pas.
0: Ouais.
1: Donc ça m'a permis de mettre des mots sur des émotions, sur des ressentis. Donc ça aiguise le sens de l'écoute ça aiguise le producteur.
0: Ouais.
1: Ça permet de savoir ce qui se passe, quoi.
0: Mais ça, c'est vrai que c'est la grande injustice de votre métier, c'est-à-dire que la même note, avec la même justesse, même dans des voix très similaires, il y a une personne, ça va nous faire rien du tout. Une autre, on va avoir envie de lui raser la tête tellement elle nous énerve.
1: Ouais, c'est ça.
0: Et une autre, on va l'aimer pour toujours, quoi.
1: Ah ouais, c'est assez incroyable.
0: Et ça ne tient pas qu'au boulot ou non. Hein,
1: non, c'est une magie. Ça peut tenir de l'instant, mais l'instant, ça se crée parce que d'un coup, des gens sont captés. Les gens, c'est ça en fait, il y a une histoire de présence et puis il y a aussi une histoire d'urgence. Il y a des gens qui arrivent, qui créent une urgence, il y a des gens qui arrêtent le temps, il y a des gens qui gonflent.
0: Il y a des gens qui rallongent le temps.
1: C'est vrai. Comme ça partout.
0: Et alors vous parliez du métier de producteur, à part pour vous-même, vous auriez envie de produire d'autres artistes?
1: J'ai produit un artiste arlésien il n'y a pas longtemps qui s'appelle Aïssa Malouk, qui sera avec nous en tournée, en première partie. C'est un travail assez particulier. C'est assez génial de faire ça.
0: Vous arrivez à quel moment de son process? Il vous apporte des chansons ou bien dès la création des chansons,
1: dès
0: vous êtes avec lui?
1: Ça, c'est vraiment hyper intéressant. C'est plus dans la rencontre que ça doit se faire, en tout cas pour moi, qu'une recherche de production. Puis là, en plus, je viens de rencontrer deux producteurs qui assurent vraiment. Donc, je me dis, peut-être à eux de passer le travail, quoi.
0: Ah ouais.
1: Ah ouais, je trouve ça très intéressant. En tout cas, ce qui est très intéressant, c'est de se mettre dans le travail des autres et puis de laisser d'autres s'occuper de votre travail. Donc il s'est passé des choses pendant ce temps-là. J'ai ouvert d'un côté comme de l'autre.
0: Et alors, vous aimeriez genre avoir des grands studios à Arles et on parle parfois de grands studios. Je pense aux studios à Bruxelles. ICP, voilà,
1: où
0: accueillent les artistes pendant un mois parfois. Ils sont là, ils dorment sur place, ils mangent sur place, ils font la musique et tout. Vous verriez à la tête d'un truc comme ça?
1: Alors, faudrait pas me laisser à la tête d'un truc comme ça. C'est pas le genre de mec qu'il faut laisser tout ça.
0: Les clés,
1: c'est la gestion.
0: Ah, d'accord.
1: Les clés, ça va encore. Les clés, je me démerde plutôt pas trop mal.
0: Mais non, mais c'est vrai qu'il faut choisir du coup les instruments.
1: C'est sûr, c'est le rêve. Mais il se passe des choses. À Arles, on a une salle de spectacle qui s'appelle le Cargo, qui vient d'être refaite, qui est géniale. Et donc, il y a possibilité qu'il se passe des choses aussi là-bas. Donc, voilà.
0: Bah voilà le rêve.
1: Ouais ouais, ça avance.
0: Tout à l'heure.
1: Ouais.
0: Bah voilà, on a trouvé le rêve de Sinclair, les amis. Je rêve et Jane Jane, c'est des chansons qui sont déjà disponibles. Guettez les suivantes et ne ratez pas Sinclair en concert à Paris le 25 novembre au Zénith et puis en tournée dans toute la France au moins jusqu'au mois d'avril prochain. Mais vous savez, c'est comme au théâtre, on mettra succès, prolongation et on le retrouvera sur le festival d'été. Merci Sinclair.
1: Merci beaucoup,
0: bonne route.
1: Merci.

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1: Il est 19h46, merci d'avoir choisi ICI et Décibel pour bien démarrer votre soirée. Hier, je voulais vous passer les nuits d'une demoiselle de Colette Renard, puisque c'était l'anniversaire de sa mort. Elle était morte le 6 octobre 2010. Et je vous ai passé par erreur une version censurée de cette chanson, qui est une des chansons paillardes les plus chouettes du répertoire français, vu que c'est une chanson très osée, mais sans aucun gros mot, ce que je trouve absolument merveilleux. Sauf qu'hier, donc par erreur, je vous ai passé la version censurée. Et on s'est un petit peu fait chier. Oui, là, moi, j'ai dit un gros mot. J'ai pas le talent de Colette. Et donc, voilà, je vous avais promis hier qu'on vous passerait la bonne version ce soir. Elle arrive, la bonne version des Nuits d'une demoiselle. Mais avant, nous passons au blind test avec Frédéric et avec Manuel. Bonsoir à tous les deux.
2: Bonsoir,
1: Émilie. Bonsoir, merci de venir jouer avec moi, messieurs. Le thème du blind test de ce soir, ce sont des chansons de l'année 1996, des chansons qui fêtent donc leurs 30 ans cette année. À gagner, c'est le dernier album en date de Sinclair en version vinyle. Il les a apportés avec lui tout à l'heure, So Sorry, donc, que je suis ravie de vous offrir. Avant même que nous commencions à jouer, voilà, vous en avez chacun un exemplaire, Frédéric et Manuel.
2: C'est pour vous.
1: Plaisir, plaisir. Est-ce que vous avez de quoi écouter des vinyles d'ailleurs? On en est où là des équipements chez Frédéric?
2: On a toujours ça. Ça c'est fonctionne vrai très bien. Et on écoute beaucoup ça parce que mes deux filles font de la musique.
1: Ah, c'est vrai, elles font quoi?
2: Il y en a un qui est guitariste et l'autre clavier.
1: Ah, génial. Ah, mais oui, mais on peut faire un groupe. Il faut chanter, Frédéric, alors. Ou faire de la batterie.
2: Oui, mais moi j'ai vendu la batterie, ça fait longtemps.
1: Ah, donc, mince. Ah là là. Et chez Manuel, alors est-ce qu'on a un lecteur de vinyle?
3: Non, j'ai encore des lecteurs de cassettes, mais pas pour la musique.
1: Ah, des cassettes vidéo?
3: Oui. J'ai une collection de films noirs, des films noirs américains des années 40 et 50.
1: Oh, wow.
3: Et je l'ai pour partir en DVD, pour partir en cassette. Alors, je suis... J'ai même un magnétoscope d'avance.
1: J'adore ça, c'est des vrais cinéphiles. Waouh! Alors tiens, d'ailleurs, Manuel et Frédéric, en plus de l'album de Sinclair, j'ai la joie de vous offrir deux places chacun pour aller voir le film La Maison de nos rêves qui sort aujourd'hui au cinéma avec ICI. C'est avec Chantal Latsou et Kev Adams. Et en fait, c'est la charmante Chantal Latsou qui vient samedi dans l'émission pour partager avec vous ses chansons préférées. Elle est tellement drôle, Chantal Latsou, tellement sympa. Et du coup, elle nous a filé plein de places pour aller voir le film. Donc voilà, vous en recevrez deux chacun, Frédéric et Emmanuel.
2: Merci beaucoup.
1: Voilà, pour ce week-end, un petit rencard au cinéma, ça peut être pas mal. Allez, maintenant que je vous ai gâté, on va jouer. Manuel, Frédéric, je vais vous passer trois chansons de l'année 1996. Il faut retrouver le plus rapidement possible le nom des interprètes de ces chansons et bien me donner votre prénom avant de me donner la réponse. Voilà, pour que je sache lequel de vous deux est en train de parler. Ok?
2: Okay.
1: Allez, c'est parti. Une première chanson de 1996. Il y a 30 ans, on écoutait ça. Mais qui chantait ça?
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2: Frédéric.
1: Frédéric.
2: Les To Be Free.
1: Bravo!

0: embrasse sincèrement celles et ceux qui ont encore la chorégraphie des To Be Free en tête. Les petits pas chassés, les petits lancers de bras, c'était magnifique. Frédéric, bravo, un point.
1: Avec... Mon petit frère était fou sur ça.
0: C'est vrai, il dansait.
1: Ah ouais, un énervé.
0: Bah voilà, bah ça sert. Voilà, 30 ans plus tard, on peut dire merci au petit frangin. Allez, on continue. 1996, il y avait aussi un énorme tube qui venait d'Amérique. Strumming my pain with his fingers, singing my life with his words. La chanteuse s'appelait Lauryn Hill et eux c'était un groupe hip-hop mais avec une chanteuse avec une voix de soul incroyable qui rappait aussi d'ailleurs. Ça commençait, c'était les puisque c'était un groupe et ça commençait par fou.
1: Frédéric.
0: Frédéric.
1: Les Fugees.
0: Oui.

0: Bravo Frédéric, 2 à la suite. Je vais voir Manuel, mon fan de films noirs américains des années 30 et 40. Je pense qu'il aurait adoré que je balance un truc un peu jazzy, un Sinatra et tout, mais en 96, c'était pas trop la DA, hein. Je suis désolée, Manuel.
1: Je félicite Frédéric.
0: Allez, on s'en fait une petite dernière, c'est pas fini. Écoute, Emmanuel, on sait pas, peut-être la dernière, ça marchera. Et de toute façon, quoi qu'il arrive, le vinyle de Sinclair et les places de ciné pour la maison de nos rêves, c'est gagné.
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0: Frédéric.
1: Ophélie Winter.
0: Dieu m'a donné la foi, grand tube de cette année-là. Elle a 30 ans, donc cette chanson d'Ophélie Winter. Manuel, c'est pas grave, c'était vraiment pas indiqué.
1: Je mérite rien.
0: C'est pas grave, les auditrices et les auditeurs de Décibel méritent absolument tous les égards et tous les cadeaux du monde. Moi, je vous offrirais des perles de pluie venues d'un pays où il ne pleut pas, si je le pouvais. Mais voilà, des cadeaux tous les soirs, ça me fait plaisir. Merci beaucoup d'avoir joué avec nous, Manuel et Frédéric.
1: Merci beaucoup, merci Émilie, bonne soirée à tous.
0: À la prochaine, bye bye, merci. Et allez, à 19h52, il est temps, avec 24 heures de retard, d'écouter enfin la bonne version des Nuits d'une demoiselle, sans doute la chanson la plus connue de Colette Renard. Toutes les façons donc de passer une excellente nuit, racontées par des périphrases sans aucune grossièreté, mais pourtant Dieu que

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1: Eh voilà, il y a chansons paillardes et chansons paillardes. Hein. Hommage à Colette Renard, dont c'était l'anniversaire de la disparition hier.
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1: Et on termine en souhaitant un joyeux anniversaire à Bernard. Idole ! Bernard Lavillier, qui sera l'invité de Décibel début novembre, puisqu'il va sortir son tout nouvel album. Bernard Lavillier qui a sorti un premier extrait, qui s'appelle Corias, qui est génial. Là, on écoute, pour ses 80 ans aujourd'hui, un classique noir et blanc.

0: Joyeux anniversaire Bernard Lavillier, 80 ans aujourd'hui et début novembre dans Décibel. Merci à l'équipe de l'émission. Il y avait ce soir Elorie Roussillon, Sadi Karaou, Iris Guitoni, Thierry Boffa et Mélodie Chaïb. À demain avec un invité exceptionnel dans Décibel, Robert Charlebois.
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0: Bonjour à tous, bienvenue, ça s'appelle On vous doit bien ça. On est ensemble jusqu'à 13h. Je suis de très bonne humeur, je voulais vous le dire. Vous me surprenez à prendre l'antenne au milieu d'un fou rire parce que Gérald Kierzek, qui fait partie de cette bande, est de retour aujourd'hui. Bonjour, docteur Kierzek.
3: Tout de suite, c'est de ma faute.
0: Ah, il dit plein de bêtises hors antenne. On est là pour vous rendre service avec sérieux, mais aussi avec bonne humeur. On sait à quel point la rentrée est difficile et on est là pour vous parce qu'on vous doit bien ça. Je vous l'ai dit, je ne suis pas seule. Moi, je m'appelle Enora Malagré, je suis avec Aude Razzeau aussi, notre chère amie Aude Razzeau, Madame Anti-Arnaque. Bonjour Aude.
4: Bonjour, bonjour à tous.
0: D'humeur aussi chippie aujourd'hui Aude. Notre journaliste Elsa Wolinski, bonjour Elsa.
5: Bonjour à tout le monde.
0: Et le meilleur pour la fin, le bon élève, Monsieur Bonplan, Valère Coréard. Bonjour Valère.
6: Salut Enora, bonjour à toutes et tous.
0: C'est votre émission, je vous le rappelle, ça se passe au 0810 055 056. Vous avez des questions, nous avons des réponses. Et aujourd'hui, nous allons consacrer la première partie de l'émission au PFAS. Alors, si vous ne savez pas ce que c'est, on va vous l'apprendre. En tout cas, ce que je peux vous dire, c'est qu'il y en a partout. Ça nous fait un peu peur. On est là pour tout décrypter, tous et toutes ensemble. Elsa Wolinski, un peu plus tard, nous parlera du pink washing parce qu'elle est bilingue. Je ne sais pas ce que c'est. Elle nous expliquera précisément ce que c'est. Et monsieur le docteur Kierzek, justement, nous parlera vaccination, me semble-t-il, la Covid, la grippe.
3: Ouais, et puis c'est l'époque surtout. Il y a des virus, il y a plein de choses, donc on va en parler.
0: Exactement. Merci, docteur Kierzek. Et puis, vous pouvez aussi, sur ce même WhatsApp 0810 055 056, nous laisser des messages vocaux comme l'a fait Juliette aujourd'hui.
7: Je me suis rendu compte à la caisse l'autre jour que ma cagnotte fidèle était Carrefour. Elle était totalement vide, alors que j'avais quasi 200 euros dessus. Qu'est-ce que je peux faire pour la récupérer?
0: Ça, c'est pour Aude Razzeau, Madame Anti-Arnaque.
4: Le vol de cagnotte, merci Juliette, parce que c'est beaucoup plus répandu que ce qu'on croit et on n'en parle pas beaucoup. Bah, déjà, il faut contacter Carrefour rapidement pour demander à être recrédité.
0: On va développer ça dans une trentaine de minutes. Vous l'avez compris, c'est votre émission. On vous doit bien ça sur Ici. Nous allons parler des PFAS. Évidemment, le petit topo va être fait par Aude Razzeau. Je ne sais pratiquement pas ce que c'est.
4: Alors, vous allez y voir plus clair en une seule phrase. Les PFAS, substances per- et polyfluoroalkylées. Voilà.
0: Merci.
3: À vos souhaits.
0: C'est ça. Bonne année 2027.
4: On peut arrêter l'émission, tout le monde a
0: voilà,
4: compris.
0: Tout le monde a compris.
4: J'ai pris mon souffle un petit peu, ma respiration avant de dire tout ça. Bon, les PFAS, on en parle beaucoup. On appelle ça aussi les polluants éternels. En fait, ce sont des molécules chimiques qui sont utilisées dans l'industrie. Pourquoi éternels? Parce qu'en fait, ces polluants sont très persistants. Ils s'accumulent dans l'air, dans le sol, dans les eaux de nos rivières, dans la nourriture et donc aussi, par ricochet forcément, dans notre corps.
0: Donc il y en a partout.
4: Donc il y en a un peu partout. On va faire une liste un petit peu de où est-ce qu'on en trouve un peu dans notre quotidien et puis aussi comment les éviter. Quels gestes on peut faire. Donc on trouve des PFAS dans ce qu'on ingère déjà. On a beaucoup parlé des œufs hier. C'était une journée spéciale œufs parce qu'on a sorti notre grande enquête de notre réseau ici et de la cellule investigation Radio France, en fait, pour bien comprendre les poules qui sont élevées en plein air, et notamment les poules des particuliers dans nos jardins à nous, elles mangent, elles grattent ce qu'elles trouvent par terre. Et donc, si la terre est contaminée par des PFAS, parce qu'il y a un incinérateur qui est pas loin, parce qu'il y a une ancienne décharge, etc., bah, les poules, elles vont ingérer ça. Ça va se retrouver dans les œufs qu'on mange et on ne connaît pas toujours l'historique de notre jardin. Donc, ça, c'est important à savoir. L'eau du robinet, on avait fait des tests, notre radio ici, il y a 2 ans, 43% des prélèvements d'eau du robinet qu'on avait fait contenaient des PFAS, des polluants éternels, donc toujours à cause des rejets dans l'environnement. Je continue ma petite liste. Les PFAS qu'on a dans les objets à la maison. Souvent, on donne l'exemple des poils anti-adhésifs.
0: Ah mais oui, c'est vrai.
4: Mais oui, les PFAS comme le téflon, c'est très efficace en fait pour fabriquer un revêtement sur lequel les aliments accrochent très peu. Donc, il y a des PFAS dans les poils anti-adhésifs. Les emballages alimentaires, l'anorak que vous avez dans le placard qui nous protège de la pluie. Les PFAS, c'est très performant pour faire Rouler les gouttes de pluie pour qu'elles ne pénètrent pas en fait dans le vêtement.
0: Attendez, bah, on sait quoi utiliser. On vit nu et on mange dans des gobelets en
4: pas du tout.
0: Dans des écuelles en bois.
4: Il y a des lois qui sont passées, ça aussi je vais l'expliquer, pour limiter cette exposition, mais en tout cas vous avez peut-être un anorak dans le placard qui en contient. Il y a des chances. Les nappes qui n'absorbent pas les taches. Ma grand-mère avait ça, une nappe qui n'absorbe pas les taches. Là aussi c'est aussi il y a des PFAS dedans, voilà. Les tapis, les matériaux de construction, les cosmétiques, voilà. Donc tout ça.
0: Ah oui, vous savez le maquillage waterproof, mesdames et messieurs, peut-être, il y en a plein dedans.
4: Et là aussi, il y a des lois qui sont passées pour interdire ça. On va aussi y revenir, bien sûr. Les PFAS, ils disparaissent pas comme par magie. Il faut évidemment prendre des mesures et nous, il faut des gestes au quotidien. Et je sais pas si on peut faire un petit point sur les effets sur notre santé.
0: Bah, parce déjà, qu'on a risques, dit, ouais,
4: si on avait, voilà.
0: On s'adresse évidemment au docteur Kirzek. Quels sont les risques pour la santé, bien sûr?
3: Compliquer les risques, parce qu'on voit que c'est une exposition petite quantité, mais chronique, ça rentre dans l'organisme, ça passe dans le sang, ça pénètre un peu partout, et le lien de causalité, il est difficile à démontrer, parce que l'exposition, elle est partout, encore une fois, c'est depuis les années 50 qu'on a eu tous ces produits. Alors on voit en parallèle des maladies augmentées, des maladies auto-immunes, des cancers qui augmentent, et de là à dire qu'il y a un lien, probablement. Alors il y a des études qui ont montré qu'il y a des liens ou des niveaux de preuves suffisants ou suspectés. Suffisant, c'est la baisse de la réponse immunitaire au vaccin, par exemple. Vous prenez des gamins exposés au PFAS, on dit les deux, eh bien vous apercevez que ceux qui ont le plus d'exposition ont le moins de réponse immunitaire au vaccin. Ils sont moins protégés par les vaccins, tout simplement parce que ça affaiblit leur défense immunitaire. Ça crée des augmentations du taux de cholestérol, par exemple. Ça aussi, on a des niveaux de preuve qui montrent que beaucoup de PFAS, beaucoup de cholestérol, beaucoup de triglycérides. Petit poids de naissance, les mamans enceintes exposées au PFAS, il y a des gamins qui ont un petit poids de naissance. Et puis, il y a un lien, je vous parlais de cancer, entre le cancer du rein et l'exposition à ces produits-là. Et puis il y a même une catégorie, parce que des PFAS, il y en a des centaines et des centaines, il y a une catégorie qui est même classée comme cancérogène par l'Organisation Mondiale de la Santé. Alors il faut bien dire que exposé, ça ne veut pas dire malade. Il y a plein d'autres facteurs qui vont rentrer en ligne de cause, mais on a une espèce de corrélation statistique, et je ne serais pas étonné que dans les années qui viennent, on ait des études qui sortent et qui montrent qu'il y a vraiment un lien avec des maladies qui sont en train d'arriver, qui augmentent, et on ne comprend pas pourquoi.
0: Je me permets un petit pas de côté. Drazo, vous avez dit qu'il y avait des PFAS dans l'eau du robinet. On nous dit aussi, et ça paraît logique, que l'eau en bouteille aussi, c'est hyper mauvais. D'ailleurs, on fera peut-être une émission largement consacrée à l'eau. Du coup, je choisis quoi entre une eau du robinet potentiellement infectée de PFAS et l'eau en bouteille, bouteille plastique, est une catastrophe?
3: Je veux dire, il n'y a rien à choisir. En revanche, le mot-clé, c'est la variété. C'est de varier, en fait, les sources d'alimentation, les sources d'eau. Parce qu'en fait, en nutrition comme en toxicologie, c'est la dose qui fait le poison. Et donc, si vous prenez toujours le même produit, et que dedans il y a du PFAS ou autre chose d'ailleurs, on peut parler de métaux lourds, on peut parler de plein de choses, vous allez accumuler à force de prendre le même produit. En revanche, si vous variez, vous allez forcément diminuer votre exposition chronique. Donc le mot-clé, c'est vraiment la variété.
0: J'ai entendu dire que si on mettait de l'eau, par exemple, dans une carafe, si on carafait l'eau, et qu'on la laissait par exemple une heure ou deux, s'évaporait peut-être.
3: Alors, s'évaporer, non. En revanche, on peut filtrer, il y a des carafes filtrantes, condition d'avoir des filtres qu'on va changer, etc. Et ça coûte relativement cher. Il y a des filtres qu'on peut aussi mettre directement dans le système du robinet, des systèmes d'osmose par exemple, ça permet de diminuer l'exposition.
0: Valère Correa, bonsoir.
5: Bonsoir, je suis ravi d'être avec vous ce soir. Vous voulez que je vous parle des solutions pour l'eau notamment? J'en ai aussi pour les poils, pour les ustensiles, ça peut prendre 5, 10 minutes, un quart d'heure, comme vous voulez.
0: Eh bien nous allons faire 1h20 là-dessus, on va justement parler solutions avec Valère Correa juste après un peu de musique. Et puis si vous avez des questions, c'est votre antenne, 0810 055 056. On parle des PFAS, on parlera vaccination avec le docteur Kirzek, pinkwashing aussi avec Elsa Wolinski un peu plus tard dans l'émission. Évidemment, je vous ferai également gagner 200 € de pouvoir d'achat. Je le fais tout au long de l'année parce qu'on est très sympa sur cette antenne et surtout parce qu'on vous doit bien ça. On écoute Queen, Don't Stop Me Now sur votre radio. Ici, on est ensemble jusqu'à 13h.

0: l'indétrônable Queen. Don't Stop Me Now sur votre radio. Ici, on est ensemble jusqu'à 13h.
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0: 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Il est midi 17, nous sommes en direct, chers amis. On vous doit bien ça, votre nouveau rendez-vous quotidien entre 12 et 13 heures. Avec toute cette joyeuse bande, nous parlions des PFAS. Il y en a partout, ça nous fait un peu peur. On est là pour répondre à vos angoisses, à vos questions. 0810 055 056, mais heureusement, Monsieur Valère Coréard est là pour nous donner quelques solutions.
2: Oui, on a parlé notamment de l'eau. C'est vrai que ça inquiète parce que l'eau, on peut le dire, on en consomme beaucoup tous les jours. Alors, comment éloigner, supprimer, non, mais en tout cas réduire le volume, en quelque sorte, l'exposition aux PFAS donc dans l'eau du robinet. Il y a effectivement deux solutions qui seraient les plus scientifiquement prouvées. Il y a d'abord ce qu'on appelle l'osmose inverse. Gérald Kierzek en parlait tout à l'heure. En fait, c'est une espèce de filtre que vous mettez à l'arrivée de l'eau sous votre robinet. Il y a une membrane très très fine qui va filtrer un certain nombre de polluants, dont une partie des PFAS.
0: D'accord.
2: Ce qui est important, et comme pour la deuxième solution dont je vais parler, c'est qu'il faut changer la membrane chaque fois que c'est nécessaire et que le vendeur vous dit de le faire. Donc ça veut dire qu'il y a un coût. Vous êtes en train de vous moquer de moi derrière moi.
0: Non, c'est pas du tout. On était sur changer la membrane.
3: Mais voilà, c'est pas vie, c'est dispositif. C'est important de dire.
0: Non, mais ça coûte combien, Valère, en vrai?
2: Alors, j'ai
0: mis les...
2: Oui. L'appareil pour l'osmose inverse, c'est cher. C'est entre 200 et 600 euros. Et ensuite, vous payez entre 30 et 100 euros par an. Voilà.
0: C'est cher.
2: C'est cher.
0: Personne ne peut se permettre ça.
2: Une solution moins chère, c'est le charbon actif.
0: Oui, alors.
2: Voilà, là vous avez deux solutions très connues, c'est soit la carafe avec des bâtons de charbon actif.
0: Absolument.
2: Mais là c'est pareil, il faut aussi changer le charbon actif.
0: Là pour le coup c'est très économique, ça fonctionne vraiment, docteur Kierzek, le charbon c'est pas mal ça.
3: Ah oui, non, mais bien sûr que ça filtre, mais tous ces dispositifs en plus ils sont testés et c'est des allégations qui sont quand même contrôlées. Ça permet de voir ce qui rentre et ce qui sort, c'est-à-dire que notamment sur les systèmes d'osmose, vous avez une petite application qui vous dit voilà la teneur, etc. en pourcentage, encore une fois pas que sur les PFAS, et combien il y a à la sortie. Pareil pour les carafes, c'est testé en laboratoire.
4: Et Pascal nous laisse un message sur le WhatsApp de l'émission. Elle nous parle de bâtons de charbon pour purifier l'eau.
0: Oui, c'est ça.
4: C'est le même principe.
0: Ça, c'est super. Hein, ça marche aussi très bien.
2: Mais il faut les changer régulièrement parce que sinon c'est l'effet inverse, c'est-à-dire que ça émet beaucoup plus de polluants que ce que ça en retient. Et puis vous avez des systèmes de filtres là aussi sous le robinet avec du charbon actif. C'est un peu plus cher, c'est plus pratique parce que l'eau qui sort du robinet elle est déjà filtrée. Moi j'ai ça chez moi, mais il faut changer le filtre régulièrement. Ça a un coût aussi autour de 150-200 euros par an quand même. Mais c'est relativement efficace. Il faut regarder aussi les tests qu'ont fait les fabricants et de vérifier vraiment si les PFAS sont bien concernés par les tests effectivement en laboratoire notamment. Notamment, c'est ce qu'ils mettent en avant. Ça, c'est pour la solution eau.
4: Sur l'eau, justement, Antoinette qui a laissé une question à l'instant sur le WhatsApp, elle a dit, mais comment je sais s'il y a des PFAS dans mon eau du robinet? Effectivement, avant peut-être d'installer un
0: ce
4: matériel qui
0: là,
4: peut
0: oui.
4: être coûteux parfois, vaut mieux vérifier. Et ce qui est bien, c'est que les choses progressent quand même depuis cette année. C'est beaucoup plus simple parce que la recherche des PFAS, elle est intégrée maintenant au contrôle sanitaire obligatoire de l'eau potable en France. Donc pour être clair, je l'ai fait tout à l'heure, donc ça marche bien en fait. Vous allez sur santé.gouv.fr, donc le site du ministère de la Santé. Vous tapez dans la barre de recherche du site « Qualité de l'eau potable ». Et là, vous allez tomber sur une carte de France, vous cliquez sur votre région et vous allez atterrir sur un site où là, vous rentrez le nom de votre commune. Et il y a un tableau qui va vous détailler ce qu'on a trouvé dans votre eau du robinet, si c'est dans les normes ou si c'est pas dans les normes. Voilà, vous avez tout un détail. Des fois, le tableau est assez long. Pour ceux qui sont pas très à l'aise avec ça, les résultats, normalement, sont aussi accessibles en mairie.
5: Et alors, ce que vous racontez sur l'eau, est-ce qu'il y a, par exemple, sur les poils, comment on fait pour savoir si notre poil est bonne ou pas bonne.
4: Sur les poils, là, par contre, effectivement, j'ai pas les analyses du ministère de la Santé, mais il y a des solutions.
2: Mais il y a des solutions, c'est-à-dire que les poils qui ont un revêtement anti-adhésif, comme les Tefal, c'est souvent comme ça, il y a d'autres marques, évidemment, mais c'est celle qui est la plus connue, ce revêtement anti-adhésif, il est généralement constitué de PFAS. Très concrètement, et lorsqu'il est rayé, eh bien là, on est beaucoup plus exposé. Donc, qu'est-ce qu'il faut faire? En fait, il faudrait éviter d'utiliser les poils anti-adhésives, surtout si elles sont rayées. Privilégier des matières comme l'inox la fonte. Non, c'est pas très cher, mais moi, je mange 2 œufs tous les matins. Faire des œufs sans matière grasse avec une poêle en inox, c'est pas évident, ça accroche beaucoup, en fait. On se retrouve plutôt avec comment on appelle ça, une brouillade après, enfin des œufs brouillés, quoi.
0: Non, mais c'est vrai, vous avez raison.
2: Donc, anti-adhésif, oui, mais si c'est rayé, non. donc utiliser des ustensiles qui sont adaptés et si possible plutôt de l'inox ou de la fonte pour vraiment éviter d'être exposé à ces fameux PFAS.
6: On va continuer d'en parler sur votre radio ici, ça s'appelle On vous doit bien ça. On va prendre évidemment un auditeur. C'est votre émission, je vous le rappelle, on est ensemble jusqu'à 13h. On parlera vaccin avec le docteur Kirzek et pinkwashing un peu plus tard avec Elsa Wolinski. Mais pour l'heure, on va écouter Adèle Castillon, ça s'appelle

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0: On vous doit bien ça. Midi 25, on est en direct de votre nouveau rendez-vous quotidien. On parlait des PFAS, dont on vous doit bien ça. Et puis on va prendre un auditeur, évidemment, il s'appelle Denis. Oh, Denis a une idée de génie, il propose un label PFAS Free. Bonjour cher Denis, bienvenue.
2: Bonjour Enora. Oui, en fait...

0: mettra pas grand-chose. Moi, je l'avais fait pour l'eau, pour être transparent, parce que j'ai des enfants et ça m'inquiétait. Alors, faut pas non plus paniquer. Je pense, on va peut-être y revenir, mais j'avais trouvé une seule marque de bouteille d'eau qui annonçait être sans PFAS, une seule marque, et elle était en rupture de stock. Voilà.
1: Oh là là, bon bah écoutez, en tout cas on garde l'idée bien au chaud, que je trouve quand même assez brillante. Merci beaucoup cher Denis, et passez une très très belle après-midi. Si vous avez des suggestions, faites comme Denis, hein, c'est votre antenne. 0810 055 056.
2: Et je voulais préciser, je parlais des lois tout à l'heure, oui. C'est que depuis le 1er janvier, et comme je dis on progresse, c'est quand même bien de le dire aussi, depuis le 1er janvier sont interdits à la fabrication, à l'importation, à l'exportation et à la mise sur le marché les produits suivants. Je vous ai lu la phrase
1: nickel. On aime bien les petites listes de Audrazo, nous.
2: Cosmétiques, oui. Le maquillage waterproof. Alors, ça, on va pouvoir en parler, effectivement. Ce qu'on met sous les skis, les fartes, etc.
1: Les vêtements, chaussures.
2: Alors, maquillage,
3: allez-y. Oui, non, mais parce que je voulais vous demander, vous en avez parlé tout à l'heure. Justement, pour le waterproof, moi, j'ai deux enfants, deux filles qui se maquillent. Qu'est-ce qu'il faut leur dire?
4: Mais pourquoi elles se maquillent?
3: Oui,
4: pas du tout.
1: Elles sont adolescentes.
4: Quand je vois des gamines de 8 ans qui se maquillent, qui se tartinent de crème antiride, etc. Et même des ados qui sont en plein bouleversement hormonal, la puberté, etc. On évite tous ces produits-là. On évite de multiplier les produits. On évite tout ce qui est waterproof, effectivement. On évite tout ce qui est, et je vais faire bip parce que c'est le nom d'une marque de cosmétiques, les Kids, vous savez. Ça commence par un S. Mais vraiment, faut éviter ça parce que ce sont des perturbateurs endocriniens aussi.
1: Voilà.
4: Donc ça va modifier la puberté, etc.
1: On fera une émission largement consacrée aux perturbateurs endocriniens, docteur. Audrazo, on va la continuer la liste.
2: On va la continuer. Donc maquillage waterproof, effectivement interdit quand ils contiennent des PFAS, des PFAS. Donc je vous parlais des skis.
1: Oui.
2: Le fart, vous savez, quand on farte les skis.
1: Oui.
2: Bon, ça, pareil, attention, c'est interdit. Vêtements, chaussures, imperméabilisants. Il y a quelques exceptions. Et cette interdiction, à savoir aussi, elle va être étendue en 2030 à tous les textiles d'ameublement, par exemple, qui vont contenir des PFAS. Donc, vous voyez, on progresse lentement, il y a des lois qui passent, et encore une fois, faut pas non plus paniquer, on l'a dit, hein.
1: Voilà.
2: On va pas tout brûler ce qu'on a chez nous, on va pas arrêter de manger, on va pas arrêter de boire.
1: Voilà. Arrêter de boire pour le docteur Kirzek, ça serait pas mal. Non, je plaisante.
4: Je bois pas une goutte d'alcool.
1: C'est bien pour ça que je vous charrie, mon cher copain.
4: Mais là on parle de l'alimentation, mais il y a la même chose dans l'air. Donc, un réflexe tout simple d'aérer, on le dit souvent.
1: Un réflexe tout simple d'arrêter de respirer.
4: Mais ça diminue les allergènes, ça permet de diminuer l'humidité et ça diminue les PFAS. Surtout si vous avez évité toutes ces bougies là qui mettent un peu du sambon, mais c'est bourré de produits chimiques.
1: Dis donc, chez vous, ça rigole pas, hein. Ça se maquille pas, vous n'avez pas de bougies qui sentent bon.
4: Ça sent très bon parce que j'aère.
1: Ouais. Contrairement à moi, par exemple.
4: Je sais pas.
1: Valère Coréard, bien sûr.
0: Pour parler des œufs, beaucoup de gens ont des poules chez eux pour manger des œufs, en fait, régulièrement. Mais oui, vous me regardez avec des grands yeux, ma chère Enora. Mais c'est la vérité.
1: Pardonnez-moi, je ne l'avais pas vu venir.
0: Mais
3: beaucoup de gens ont des poules.
0: Ceux qui ont des poules, qui nous écoutent là et qui mangent des œufs de poule chez eux, écrivez-nous sur le WhatsApp. Hein.
1: Absolument.
0: Vous allez voir tous les gens qui vont nous écrire. C'est le 0810 055 056.
4: Il y en a encore plus quand même.
0: Il y a quand même beaucoup de gens. Moi, je voudrais juste savoir une chose.
1: On est un peu agité aujourd'hui, pardonnez-moi.
0: Comment savoir si les œufs qu'on mange à la maison par les poules qu'on a à la maison sont contaminés avec des PFAS? Qu'est-ce qu'on fait? Qu'est-ce qu'il faut faire, en fait? Audrazo, vous avez la réponse?
2: Là, vous pouvez vous tourner vers des labos qui sont spécialisés dans les contaminants alimentaires. Vous cherchez sur Internet, il y en a plusieurs. Vous les contactez avant d'envoyer les œufs pour savoir de quoi ils ont besoin, quelle quantité, etc. Et ils vous feront une analyse.
1: Merci beaucoup, cher Audrazo. Merci tout le monde. Si vous avez une poule, écrivez-nous 0810 055 056.
0: Vous allez être surprise.

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2: Il est midi 32, chers amis, bienvenue. Ça s'appelle On vous doit bien ça, on est ensemble jusqu'à 13h ensemble. Ici, on vous rend service, on essaye, on vous parle bon plan, arnaque à éviter, vie quotidienne, santé, animaux, on est là pour vous parce qu'on vous doit bien ça. Et puis c'est votre antenne, je le rappelle, le numéro, il est gratuit, c'est un WhatsApp 0810 055 056. On a parlé des PFAS en première partie d'émission. Valère Coréard, qui est avec nous, a lancé un appel. Si vous avez des poules, eh bien appelez-nous au 0810 055 056. Il me tarde de vous dire qu'apparemment le WhatsApp explose, oui. Vous êtes nombreux et nombreux à avoir des poules. Pour reprendre un peu de sérieux dans un très court instant, le docteur Kierzek nous parlera vaccin, de la grippe, de la Covid, c'est le moment. Et Elsa Wolinski nous parlera pinkwashing. Et puis je suis là toute l'année pour booster votre pouvoir d'achat, ces 200 € avec lesquels vous repartez à dépenser pour votre carburant et dans une grande enseigne pour faire un plein de courses. Et ça, nous allons dégoter un gagnant, une gagnante en fin d'émission. Et vous pouvez aussi nous laisser des messages vocaux sur le 0810 055 056 comme l'a fait Juliette aujourd'hui.
3: Salut toute l'équipe, je me suis rendu compte à la caisse l'autre jour que ma cagnotte fidèle était Carrefour, alors que j'avais mis depuis longtemps plein de sous dessus, elle était totalement vide, alors que j'avais quasi 200 € dessus. Je crois bien que quelqu'un d'autre a vidé ma cagnotte, qu'est-ce que je peux faire pour la récupérer? Merci
2: je
3: beaucoup.
2: Je crois bien aussi, chère Juliette, merci d'avoir laissé ce message, ça c'est pour notre madame anti-arnaque au Drazo.
4: Oui, le vol de cagnotte fidélité, on en parle assez peu finalement, mais c'est assez répandu. On en parle moins que les vols de numéros de carte bleue, parce qu'évidemment les conséquences, les sommes volées sont moins importantes, mais bon, c'est pas négligeable non plus. Juliette, elle parle quand même de 200 €. Moi, j'ai 47 centimes par exemple sur ma carte fidélité, c'est pas très grave si je les perds. Ouais, 200 € c'est pas la même histoire.
5: Hein. Mais Aude, comment ils font?
4: Alors comment ils font? J'ai déjà répondre à Juliette sur quoi faire.
5: Mais oui, je
4: vais y venir. En fait, déjà quoi faire, Juliette, il faut contacter Carrefour déjà pour demander à être recrédité. Alors faut pas traîner. Il y a un délai de 2 mois respecté pour faire réclamation, porter réclamation. Vous fournissez une attestation, vous certifiez que ce n'est pas vous qui avez vidé cette cagnotte et que vous n'avez pas utilisé cette cagnotte. Généralement, ça se voit parce qu'en fait, on peut voir dans quel supermarché le voleur il a vidé la cagnotte. Généralement, c'est très très très loin de chez vous, à 600 km, etc. Donc, l'enseigne voit bien quand même qu'il y a quelque chose potentiellement qui cloche. Ce que je dis, attention là, ça ne marche pas avec toutes les enseignes. Chaque enseigne a ses propres règles dans le cas des utilisations frauduleuses de cagnotte. Il faut bien se renseigner. C'est pas dit que vous serez d'ailleurs récrédité à tous les coups, ça marche pas. J'ai parfois des auditeurs qui me disent ça n'a pas marché. Comment l'escroc a fait, Elsa, pour vider la cagnotte de Juliette? En fait, là-dessus, aucune certitude, parce que ça peut être beaucoup de choses. Dans tous les cas, oui, le voleur a récupéré les informations qui permettent d'accéder au compte fidélité. Donc, soit Juliette, elle est tombée dans le piège d'un faux mail Carrefour ou d'un faux texto Carrefour où elle a donné ses identifiants, ou alors l'escroc, c'est possible aussi, a récupéré ça lors d'un piratage. Il y a un prestataire de Carrefour qui a été piraté récemment, par exemple. Je dis pas que c'est lié, absolument pas. Mais évidemment, il y a des informations qui fuitent, on en a déjà parlé dans l'émission, et donc ça arrive comme ça. Il n'y a pas que les supermarchés, il y a eu un gros souci chez McDo, c'était au printemps dernier, pour ceux qui ont des comptes fidélité McDo et qui se sont fait voler leurs points McDo, c'est à cause d'un piratage, d'une fuite de données. Donc voilà, donc si vous entendez parler d'une fuite de données, petit conseil, changez le mot de passe très vite, le plus vite possible.
2: Rapidement,
6: oui, juste attention à la date de validité aussi des cagnottes, parce qu'une cagnotte, ça n'a pas une durée indéterminée, donc il y a un moment, selon quand est-ce que vous avez eu l'avantage, ça peut tomber, et puis ensuite, généralement, c'est en mars que tout ce que vous avez acquis avant, c'est perdu.
4: Donc je vais perdre mes 47 centimes en mars.
6: C'est mince. Possible.
2: Ballot. Et puis je me permets un petit point poule au 0810 oui, 055 056 Elsa.
5: Je me suis moquée de Valère et pardon parce que
2: ça réagit.
5: Oui ça réagit.
2: Beaucoup de gens ont des poules.
5: Beaucoup de gens ont des poules. Alors vraiment je vous fais mon mea culpa.
2: Alors celles et ceux qui me disent qu'ils ont des poules en plastique. Non, pleine de PFAS,
4: c'est
2: probablement.
4: Colette qui nous dit qu'elle a des poules en plastique.
2: Voilà, Gérald.
7: Juste 2 messages. Les PFAS, faut pas paniquer, on est tous exposés, on va pas mourir parce qu'on est exposé aux PFAS. Vigilance particulière pour les femmes enceintes et les nourrissons quand même. C'est-à-dire qu'il faut être encore plus vigilant si vous êtes enceinte ou quand vous avez des bébés. Pourquoi ? Bah parce que le système immunitaire, le corps est en maturation. Deuxième message, il n'y a pas de dosage des PFAS. Donc n'allez pas voir votre médecin en disant je voudrais une prise de son pour doser parce qu'il n'y a pas de seuil, on ne sait pas les doser. Donc voilà, ça ne sert à rien.
2: Merci docteur Kirzek. Décidément, je n'ai pas d'amis comme toi, docteur Kirzek. C'est ce qu'on va écouter avec Stéphane Echer.
7: Depuis cette année.
2: Oh, ça y est, j'en ai un et pas des moindres. On est ensemble jusqu'à 13h, chers amis. Ça s'appelle On vous doit bien ça, sur ici, Stéphane Echer.

0: comme toi, Stéphane et Cher, sur le votre radio. Ici, on est ensemble jusqu'à 13h, les amis.
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0: Et il est midi 40. On a parlé PFAS en première partie d'émission, une émission très riche aujourd'hui. Avant de donner la parole à Dr Kirzek pour parler de vaccins, la Covid, la grippe, c'est le moment. Il y a quand même un pool gate. Enfin, je ne sais pas comment on dit ça. C'est extraordinaire ce qui se passe au 0810 055 056. Valère Correa a fait un appel à qui avait des poules. Et vous êtes en train de nous envoyer non seulement des photos de vos poules, de nous dire que vous avez des poules. On vous aime.
3: Ah, merci les gars. Vraiment, c'est magnifique.
4: Delphine a mis une photo de sa poule. Elle est super. Moi, je trouve vraiment une poule blanche superbe. Voilà.
0: Écoutez, continuez, c'est votre antenne. Alors pourquoi vous nous envoyez des photos de poules? Eh bien parce que c'est quand même mieux que d'acheter ces œufs effectivement en supermarché qui sont pas bio, etc. Donc continuez en tout cas, le pool gate continue. Alors, c'est le moment des vaccins, cher docteur. J'arrive même plus à articuler, j'en perds mon latin.
3: Ça va être le moment, 13 octobre, ouais, début de la campagne. Alors, c'est le moment de le faire. Alors souvent on dit, ah, mais est-ce qu'il ne faut pas que j'attende un peu de rentrer dans l'hiver, etc. La réponse, elle est non, parce qu'il faut être protégé, vous êtes vacciné. Vos défenses immunitaires, vos anticorps, il faut 1 à 2 semaines avant d'être couvert, avant d'être protégé. Il y a pas mal de virus qui circulent, des virus respiratoires, le Covid, la grippe. Ça n'a pas commencé en phase épidémique, mais on a déjà une petite circulation à bas bruit. Et l'intérêt de la vaccination, c'est que si vous faites vacciner là dès les premières semaines, vous allez être protégé 15 jours après. Et on va peut-être éviter la vague justement de contamination, parce que l'objectif de la vaccination, c'est de se protéger à titre individuel, non pas de ne pas attraper la maladie, mais d'avoir une diminution du risque de complications. Et puis à l'échelle collective, ça permet justement de casser un peu l'épidémie et de diminuer la propagation. Alors, c'est jamais à 100% ni la couverture individuelle ni collective, mais globalement, quand on est à risque, c'est quand même très bien de se faire vacciner. Si vous êtes à risque, ça veut dire quoi? Plus de 65 ans, insuffisant cardiaque, insuffisant respiratoire, insuffisant rénaux, les femmes enceintes, vous allez recevoir à la maison un petit bon de vaccination. C'est la Sécurité sociale qui va vous l'envoyer. Et là, vous pouvez aller chez votre pharmacien ou pharmacienne préférée et vous pourrez soit retirer le vaccin et vous faire vacciner par l'infirmière, par le médecin ou directement à l'officine aussi, à la pharmacie.
4: Moi, j'ai mon papa et ma maman qui ont reçu le fameux bon, là, justement, oui, de l'assurance maladie. Je l'ai vu sur la table de la cuisine le week-end dernier quand je suis rentrée. Et en fait, ils se demandent toujours, maintenant, on fait grippe et Covid en même temps. C'est pas un peu brutal?
0: Oui, ce que je pensais.
3: Non,
0: aussi,
3: on peut tout à fait faire Covid et grippe en même temps, surtout si ça a été, s'ils l'ont reçu, c'est qu'ils sont dans les catégories à risque. Et le risque, c'est vraiment de diminuer les complications. Et l'objectif des vaccinations, c'est de diminuer les complications. On fait un coup à droite, un coup à gauche, donc bras droit, bras gauche, ça pose aucun problème. Vous aurez peut-être une petite douleur de chaque côté.
0: Un petit coup de fièvre,
3: un...
5: ouais, voilà.
3: C'est pas un petit coup de... Oui,
5: moi, j'ai peur de ça, moi.
0: Oh, enfin,
5: les effets secondaires.
0: Je vous le dis, chers amis, qui vous... Valère Correa est un peu hypochondriaque.
3: Mais oui,
0: c'est pour ça qu'on l'aime.
3: Mais justement, s'il est hypochondriaque, il faut qu'il se fasse vacciner s'il a des facteurs de risque, parce que vaut mieux avoir un petit coup de réaction immunitaire. Et en fait, quand on a un peu de fièvre, un peu des courbatures, en fait, ça montre que notre système immunitaire est en train de réagir. Vous êtes
0: moi,
3: en train de fabriquer des anticorps.
0: J'ai pas trop de problèmes de santé.
3: Non, vous n'êtes pas très à risque, mais vous n'avez peut-être pas envie d'être cloué au lit pendant une semaine.
0: Attends,
3: donc voilà, et sinon, qu'est-ce qu'on va faire de 12h à 13h, qui va être au micro? Donc on a besoin de vous, donc ça vaudrait le coup de se faire, vacciner.
0: Très, très fort avec les dames, hein. Vraiment, il faut vous...
3: Non, mais l'idée, c'est aussi ça. C'est aussi pour les professionnels de santé d'éviter l'absentéisme, d'éviter, alors, de diminuer le risque de contamination, mais en tout cas, priorité numéro 1, c'est les gens à risque. Vous le recevez à la maison. Et ensuite, les professions exposées ou si vous n'avez pas envie tout simplement d'être cloué au lit. Parce que la grippe, on le rappelle, ça fait chaque année beaucoup d'hospitalisations qu'on pourrait diminuer. Ça fait 15 000 morts par an. C'est pas rien. Et ça fait beaucoup d'absentéisme. Donc, il y a un coût économique de la grippe qui est majeur.
0: Si vous avez des questions à poser au docteur Kirzek, ça se passe au 0810 055 056. C'est votre antenne. On est ensemble jusqu'à 13h. On écoute Michel Berger, Diego, libre dans sa tête sur ICI.

0: Michel Berger, Diego libre dans sa tête sur ICI.
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3: Midi 47, ce qui se passe est fou. Je préfère vous le dire, ce qui se passe est fou. Je m'attendais pas du tout à ça. On est ensemble, vous le savez, tous les jours entre 12h et 13h. On a parlé des PFAS, on a parlé des vaccins. Et entre-temps, Valère Coréard a demandé à ce que vous nous envoyiez des photos de vos poules sur le 0810-055-056. Vous êtes absolument extraordinaire. Maintenant, on a des selfies de vous avec vos poules. On embrasse très fort Quentin. Oui, Elsa.
4: Bah justement, je voulais savoir si Quentin est célibataire avec sa poule, parce qu'on a une très jolie photo de Quentin et de sa poule. Ouais,
5: mais vous n'avez pas regardé la poule. Enfin, pas que.
4: Si, la poule est ravissante aussi.
3: Mais Quentin, apparemment, est bella figura, comme on dit en italien. Belle figure. Donc, si, Quentin, bah, n'hésitez pas à écrire aussi à Elsa Wolinski, qui apparemment cherche l'amour dans le pré.
6: aussi de Delphine et Fanny, elles sont magnifiques.
4: Non, mais c'est génial.
3: Alors, vous êtes extraordinaire. On est très heureux parce que c'est votre antenne, c'est votre émission. On est en train de créer une chouette communauté. On se prodigue des conseils les uns les autres. On parlait des poules parce qu'on parlait des PFAS, voilà, avec des bons œufs bien frais qui viennent de belles poules. On les voit. Continuez à nous envoyer vos poules. Hein, c'est le Poolgate. 0810 055 056. Oui, Gérald.
5: Là, on en rigole, mais le message fondamental, c'est dire plus vous pouvez faire du circuit court, c'est-à-dire vous avez des poules à la maison, alors même si vous allez me dire, oui, mais il y a la terre qui est peut-être contaminée, etc. Pas d'alarmisme. Le circuit court, ça permet de connaître l'origine, de diminuer le risque d'exposition. Exposition, ça ne veut pas dire que ça va donner le cancer. On est vraiment sur des choses qui sont supposées. On verra dans les prochaines années. Il y a plein d'études qui sont faites. Et surtout, il y a plein de contrôles sanitaires qui sont faits. On est quand même dans un pays où, que ce soit dans l'eau, que ce soit dans l'alimentation, il y a énormément de contrôles qui sont faits très régulièrement. Donc, je crois qu'on peut être assuré.
3: Et on va d'ailleurs répondre à Karine qui nous appelle de Paris, Paris 15e, hein, ici Paris Île-de-France, coucou les amis. Karine, vous avez un peu peur du coup des PFAS dans l'alimentation, c'est ça, chère Karine? Bonjour, bienvenue.
7: Ben, bonjour à tous.
3: Bonjour.
7: Effectivement, moi, ce qui me pose question, c'est vraiment l'accès à l'information, parce que je vous ai écouté, je suis allée sur le site santé.gouv pour chercher un petit peu, et j'ai pas trouvé cette information spécifique sur les PFAS.
3: Mm-hmm.
7: Et je rejoins un petit peu l'auditeur que vous avez eu en début d'heure sur un label, ou en tout cas un site qui permettrait de référencer et d'accéder à l'information plus facilement.
3: D'accord. Alors, vous n'avez pas trouvé, c'est ça? Je ne comprends pas.
5: En fait, il y a des contrôles.
7: Effectivement, je n'ai pas trouvé. Je me suis rendue sur deux communes, Paris d'une part et puis en province, là où mes parents habitent. Et je n'ai pas trouvé. J'ai trouvé le relevé, mais les PFAS n'y sont pas.
3: D'accord. Le relevé, oui, mais pas les PFAS.
5: Vous
3: oui.
5: pouvez aller sur le site de l'Agence régionale de santé, parce qu'en fait, le contrôle de l'eau est fait par les ARS, hein, par les agences régionales de santé, et qui contrôle plein de choses, les métaux lourds, les teneurs en minéraux, etc., dont les PFAS. Il y a une vingtaine de PFAS, pas tous qui sont contrôlés. Voilà, il y a une vingtaine de PFAS qui sont contrôlés, et en fait si c'est pas marqué, c'est que ça dépasse pas les seuils réglementaires. Et donc quand ça dépasse, à ce moment-là il y a une alerte qui est donnée. Mais encore une fois, je crois qu'il faudrait, c'est bien qu'on alerte, c'est bien d'être responsable dans sa consommation, c'est bien aussi quand on dit acheter vos vêtements dans une zone où on connaît la provenance, bah c'est pour éviter d'avoir aussi des mauvaises surprises ou qu'on ne sache pas du tout ce qui est contenu dans les vêtements par exemple. C'est ce comportement responsable, mais ça veut pas dire qu'il faut complètement paniquer.
3: Oui, c'est ce qu'on a dit, brûlez pas tout et ne jetez pas tout.
5: Exactement. Hein. Et là, on a quand même des eaux qui sont très contrôlées. En plus, si vous variez l'eau du robinet avec de temps en temps des eaux en bouteille, de l'eau gazeuse, etc., bah, ça permet vraiment de diminuer votre exposition et votre taux de PFAS.
6: Un mot sur les circuits courts. Et permettez-moi, je reviens sur ce sujet des poules, qui est quand même le sujet central de cette émission. On a reçu celle de Aude, d'ailleurs, qui sont magnifiques. C'est que le circuit court, c'est aussi gage du prix juste. Et là, pour les poules et les œufs qu'on fait à la maison,
5: bien sûr,
6: c'est imbattable. Parce que les œufs sont quasiment gratuits.
3: Et nous, on se régale. Continuez, nous envoyez vos poules, chers amis. 0810 055 056. C'est tellement joyeux. On est ensemble jusqu'à 13h. Dans un instant, Elsa Wolinski nous parlera pink washing sur ICI.
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3: Bien ça sur ICI, ça passe à une vitesse folle. Il est déjà midi 52. Au 0810 055 056, vous envoyez vos poules avec une joie non dissimulée. Je peux vous dire que vraiment, ça nous fait un bien fou. Je sais pas comment vous dire, j'en bafouille.
5: Bah nous qui sommes en ville en plus,
3: mais non, mais déjà ça fait du bien. Et puis merci. Alors on est en train de découvrir aussi cette communauté incroyable dont vous doit bien ça. Quelques auditeurs.
6: Et honnêtement, je m'émeux pas facilement, vous le savez maintenant, hein, depuis un peu plus. bout d'un mois. Mais c'est assez touchant. Non, mais vraiment, alors, on a une magnifique poule envoyée par Jean-Yves, Frédéric qui nous dit qu'elle en a trois, elle est à Saint-Malo. On a Sylvie, alors là, c'est la poule et le chat, c'est assez magnifique. On a également Aude, il y a un petit barbecue devant avec ses poules, je ne sais pas si elles vont finir dedans, mais c'est notre sujet. voilà, et puis je disais tout à l'heure, qu'est-ce qu'on avait encore? Oui, bon, bah, Quentin qui a envoyé son numéro de téléphone à Anna, mais il précise.
4: C'est vrai en plus,
3: il précise.
6: C'est juste pour parler cocotte, pas plus.
5: Bon, écoutez, mais apportez-nous des œufs aussi.
3: Alors,
5: pourquoi
3: non, mais
5: pas,
3: là,
5: ça serait bien,
3: moi
5: ça.
3: Je ne sais plus quoi vous dire, c'est-à-dire que Elsa Wolanski va peut-être trouver l'amour et des poules. C'est votre antenne, hein, c'est votre émission. On est ravis d'être ensemble avec vous jusqu'à 13h tous les jours. Et ça se passe au 0810 055 056. Avec un peu plus de sérieux, on va parler de pinkwashing avec notre chère journaliste Elsa Wolanski. Qu'est-ce que c'est, madame?
4: Alors, je vais vous expliquer, mais tout d'abord, j'ai envie de passer un petit coup de gueule.
3: Ah.
4: C'est peut-être pas très politiquement correct, puisque c'est le mois d'octobre, les rubans roses, les vitrines, les emballages, effectivement, tout est rose, même moi d'ailleurs, et pourtant, je vois rouge, et je ne suis pas la seule. Sur les réseaux, des femmes atteintes d'un cancer du sein ou qui l'ont traversé expriment leur ras-le-bol. Le collectif Cancer Colère a même rebaptisé ce mois Octobre Colère. Elles dénoncent notamment justement le pinkwashing, c'est-à-dire utiliser la lutte contre le cancer du sein pour vendre des produits et s'offrir une belle image avec des engagements qui ne suivent pas toujours. Moi, Octobre Rose, évidemment, ça me touche, j'ai perdu des amis, d'autres traversent la maladie. Cette cause, j'y tiens, on y tient tous, bien sûr. C'est pour ça que je me pose la question, comme elle d'ailleurs, de ce qui nous dérange. D'abord, c'est l'argent, effectivement. Quand une marque vend un produit solidaire, entre guillemets, combien finalement elle reverse-t-elle réellement? À quelle association? Pour financer quoi? La Ligue contre le cancer a dénoncé des opérations opaques, mais aussi des offres où il fallait dépenser, par exemple, 59 euros pour 1 euro qui soit reversé. Mais reverser comment? À qui? On ne sait pas bien, en fait. Ce qui, 1 euro, évidemment, c'est utile, tout est utile. Mais on doit savoir ce qu'on donne et est-ce que la marque gagne. Et voilà.
3: Moi, ce qui me dérange.
4: Oui, que ça soit transparent. Moi, ce qui me dérange, en fait, c'est ce marketing qui surfe sur la vague du cancer du sein. C'est vraiment ça que je voulais dire. Certaines entreprises s'engagent vraiment, mais quand la solidarité devient un argument de vente, la transparence devrait être, ce que vous l'avez dit, la transparence devrait être la première condition. Un ruban rose, ce n'est pas un reçu de don. Le week-end dernier, d'ailleurs, cette colère est descendue dans la rue, dans l'heure. Ils étaient 15 000. 15 000 à marcher vers les usines de pesticides, un rendez-vous historique réunissant des malades, des soignants, des agriculteurs et des proches. En tête du cortège, des personnes malades portaient des pancartes avec leur nom ou ceux de leurs proches et des dates de diagnostic, parfois des dates de décès. Derrière les chiffres, des visages, des familles, des vies bouleversées. Moi, ce que je voudrais dire ce matin, c'est qu'Octobre Rose, c'est bien, évidemment. Mais agir toute l'année pour réduire les expositions dangereuses, ça devrait aller avec. On demande aux femmes, Gérald, on demande aux femmes, vous nous en avez parlé, de surveiller leur sein, mais qui surveille ce à quoi on expose leur corps, justement. Le dépistage permet de détecter un cancer. La prévention cherche aussi à éviter qu'ils apparaissent. Les deux doivent avancer ensemble. Cette prévention ne peut pas se résumer à demander aux femmes de mieux manger, de mieux bouger, de mieux choisir leurs produits, comme si tout dépendait d'elles. Nous ne choisissons pas tout ce qui se retrouve dans notre eau. On en a parlé, vous en avez parlé, notre air, nos sols. Il faut des décisions collectives, des règles, des contrôles et des industriels qui prennent leurs responsabilités. Les femmes malades ont le droit de demander où va l'argent, d'interroger les pratiques des entreprises, de réclamer davantage qu'un ruban et une photo. Alors oui, on soutient la recherche, les associations, les dépistages bien sûr, mais donnons aussi une place à cette exigence, protéger les vivants, parce que prendre soin des femmes, ça commence avant la maladie et ça ne devrait évidemment jamais s'arrêter à octobre.
3: Merci beaucoup Elsa Wolanski. Je voyais le docteur Kierzek qui acquiesçait.
5: Bravo Elsa, moi je suis bénévole à l'association Rose Up. En fait, le problème c'est que au mois d'octobre, il y a plein d'entreprises effectivement, et puis après on a l'impression qu'il faut aller chercher les sous, il n'y a plus rien après.
4: C'est
5: donc
4: ça.
5: C'est vraiment toute l'année, c'est important.
3: Bravo, merci infiniment chère madame Wolanski, future épouse de Quentin, notre auditeur apparemment. Merci, on va accueillir le gagnant du jeu. Vous le savez, tout au long de l'année, je booste votre pouvoir d'achat. 100 euros de de cartes carburant et 100 euros à dépenser dans une grande enseigne pour faire un plein de courses. Ça fait, si je suis bonne en maths, 200 euros dans votre poche. Et nous accueillons Thierry. Bonjour, qui appelle de Château-Ponsac. Bonjour Thierry.
8: Bonjour à vous.
3: Vous appelez via ICI Limousin, que nous embrassons chaleureusement, chers collègues. Vous êtes ambulancier, c'est un merveilleux métier. Ça nous fait d'autant plus plaisir de vous dire que c'est gagné.
4: Bravo.
8: Ah, super.
3: Bah voilà Thierry.
8: Super, super, je suis trop content.
3: Eh bien vous le méritez et on vous doit bien ça. Vous êtes inscrit sur le site ici.fr. Vous avez vu, c'est très simple et c'est gagné. Je voudrais vous remercier vraiment tout particulièrement aujourd'hui, cher Valère Coréard, d'avoir lancé ce Poolgate.
6: C'est pas le bon terme, mais bon.
9: Il y en a d'autres, des photos de poules qui continuent.
3: Voilà, on a parlé des PFAS, des bons œufs notamment, et on vous a demandé, enfin Valère Coréard vous a demandé d'envoyer les photos de vos poules sur le WhatsApp 0810 055 056. Vous avez largement joué le jeu, c'est merveilleux. On vous remercie infiniment pour préparer cette émission. Merci à ma grande Céline à la réalisation. Et Laurie, c'était sa première avec nous à la technique, Alexandra au standard, et ma chère Gwenaëlle à la préparation. Et merci à ma tendre équipe. Quant à moi, je vous dis à demain.

0: Les Pink Floyd sur ici avec ce solo de guitare magnifique que vous venez d'entendre de David Gilmour. Et j'ai même la référence, tiens, de la guitare pour les amoureux et les passionnés ce matin. C'est une Gibson de 55. Et sur ces belles paroles, je suis ravi de vous retrouver. Je vous dis bonjour à tous et bon réveil puisqu'on est déjà mercredi.
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0: Bonjour Valentine.
3: Bonjour Louis, bonjour à tous.
0: Vous avez bien fait d'enlever le manteau, il fait une chaleur dans ce studio ce matin. Oh, abyssal.
3: Il fait froid dehors.
0: Mercredi 14 octobre, ce matin on souhaite un très bel anniversaire à l'un des ours les plus célèbres du monde. Winnie l'ourson fête ses 100 ans.
3: Le tout premier livre de ses aventures remonte au 14 octobre 1926. Et un siècle plus tard, Winnie, Porcine, Bourriquet, Jean-Christophe accompagnent toujours les enfants et leurs parents bien sûr.
0: Ça fait du bien de se replonger en enfance. Autre anniversaire plus musical, cette fois-ci le 14 octobre 1977. David Bowie sortait l'album Heroes avec cette chanson qui fête ses 49 ans aujourd'hui.

0: De retour en 2026 ce matin avec vous Valentine, à la une des lycéens déterminés à poursuivre leur mouvement.
1: À la veille des vacances, certains s'inquiètent d'une défection dans leur rang, témoignage des 5 heures, quand d'autres sont prêts à ressusciter les gilets jaunes pour poursuivre le mouvement. C'est l'info du jour dans une demi-heure.
0: Avec vous jusqu'à 6 heures ce matin, nous avons Saveria au standard, Iki à la réalisation et Sarah à la rédaction en chef.
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0: Mercredi 14 octobre, excellent réveil, il est 5h. 5h, le tour de l'actualité à vos côtés, Valentine. L'actu ce matin avec ces jeunes décidés à ne rien lâcher.
1: Dans ce mouvement lycéen, place désormais à la guerre des chiffres. 480 000 manifestants en France hier, selon l'intersyndicale. Un peu plus de 160 000 indiquent le gouvernement pour qui la mobilisation poursuit sa baisse. Un essoufflement confirmé par Camille, lycéenne à Poitiers.
3: On voit qu'on s'est un peu fatigué puisque les premiers blocus, tout le monde était très motivé et tout ça. Et là, on voit que par exemple, aujourd'hui, on a fait un blocus au Bois d'Amour et on était 50, je pense, alors qu'avant, on était 200. Donc on voit que c'est quand même vachement épuisé. Et c'est vrai que là, les vacances, ça fait un peu peur que, du coup, comme il va y avoir 2 semaines de pause dans les blocus, on a peur de la reprise un peu. On sait pas comment on va faire, si on reprend les blocus, tout ça, après, on sait pas trop encore. Je pense que le gouvernement compte un peu sur ça. On a un peu peur que ça s'épuise avec le temps et voilà.
1: Une fatigue et des tensions à Paris où le gaz lacrymogène a envahi la place Vauban près des Invalides. Les forces de l'ordre ont évacué hier des manifestants au canon à eau. Loin de renoncer, l'intersyndicale de la jeunesse appelle désormais à rejoindre la manifestation contre la vie chère ce samedi. Leur pouvoir d'achat, c'est aussi le mot d'ordre des retraités, appelés à leur tour à se mobiliser pour leur pension aujourd'hui. Le montant des complémentaires est fixé ce soir par l'Argic-Arco et sauf surprise, elle sera en dessous de l'inflation, inconcevable pour Thierry Maillet de la CGT du Vaucluse, vu à quel point cette pension est vitale pour 14 millions de retraités du privé.
4: La pension Argic-Arco, elle représente pour certains salariés, selon leur catégorie professionnelle, de 35 à 65% de leur retraite, donc c'est quand même important. Alors il n'est pas question que la pension ne soit pas revalorisée au niveau de l'inflation de cette année, qui selon le gouvernement devrait être autour de 2,6-2,7. Donc nous, on veut à minima que la revalorisation soit à ce niveau-là. Quand on voit les conditions de vie des retraités actuellement, ce sont des retraités qui choisissent entre manger ou mettre du carburant dans leur voiture. Et donc ça, c'est pas possible. On est dans la 7e économie mondiale. Allons prendre l'argent là où il est. Ensuite, les retraités sont d'accord pour faire des efforts. Mais d'abord, allons chercher l'argent là où il est.
1: D'autant que les réserves de l'Argic-Arco le permettent, ajoute le syndicaliste. 90 milliards d'euros sont dans les caisses.
0: La garde à vue d'un ado de 14 ans est toujours en cours à Aubagne.
1: Soupçonné de tentative d'assassinat dans son collège où il a ouvert le feu il y a 2 jours, 2 blessés, le parquet antiterroriste s'est saisi de l'enquête hier, vu le profil particulièrement trouble margostif de ce garçon.
5: Oui, ce collégien qui en garde à vue hier a exprimé ses regrets, décrit comme un élève perturbateur, convoqué à plusieurs reprises par la direction de son collège pour des problèmes de comportement. Un adolescent nous glisse une source policière qui nourrissait un sentiment de persécution. En garde à vue, il dit avoir agi par esprit de vengeance, exaspéré, dit-il, par les remarques du corps enseignant à son égard, même s'il assure n'avoir pas eu en tête de cible précise. Alors, ce mal-être a-t-il nourri son attirance pour la True Crime Community ? Une mouvance nihiliste et masculiniste qui appelle à la tuerie de masse. Sur ces supports informatiques, les enquêteurs ont retrouvé des éléments qui laissent penser que l'adolescent a pu adhérer à cette idéologie. Des théories ultra-violentes qui ont probablement, dit le parquet antiterroriste, motivé son passage à l'acte.
1: Et ce mouvement de la True Crime Community est très récent selon le ministre de l'Intérieur. Plus d'une dizaine de jeunes sont suivis en France pour leur fascination pour les tueries de masse, ajoute Laurent Nunez. L'avenir de Duralex, scellé aujourd'hui, le tribunal de commerce d'Orléans se prononce sur les offres de reprise pour la célèbre verrerie et ses 220 salariés. Quand la fonderie de Bretagne fonce tout droit vers la liquidation judiciaire, faute de propositions de reprise selon les syndicats. 60 ans après sa création par Renault, le site industriel du Morbihan compte encore 244 salariés.
0: 5h05 sur ICI, mauvaise soirée en Ligue des Champions pour les clubs français hier soir.
1: Défaite, 2-0 pour Lens sur sa pelouse face au Sporting Portugal. Portugal. Et à Londres, Lille a explosé après une heure de jeu face aux Anglais d'Arsenal, battu 3-0. On souhaite une meilleure réussite au Paris Saint-Germain ce soir pour son premier gros test dans la compétition. Le double champion d'Europe affronte Manchester City dans son stade. Et le PSG a tout intérêt, Bruno Salomon, à ne pas se rater.
6: Oui, en effet, car depuis le début de la saison, le PSG de Luis Enrique n'a pas donné de grosses garanties sportives. Alors ce soir, l'équipe parisienne a la possibilité, en réalisant une performance face à Manchester City, de rappeler qui est la meilleure équipe d'Europe depuis 2 ans. Mais ça, c'est pas forcément l'avis d'Ousmane Dembélé, l'attaquant parisien.
7: Non, on va pas lancer de messages à toute l'Europe, mais on est au mois d'octobre, la saison est encore longue, c'est un gros match contre une très bonne équipe, il y a des joueurs de classe mondiale devant, donc rien d'autre, on se prépare tranquillement.
6: Le match s'annonce extrêmement savoureux, d'ailleurs petite confidence hier de Luis Enrique au sujet de Manchester City.
8: Chaque fois que j'ai l'opportunité, en tant que supporter, je vois le football de l'équipe de Enzo Maresca parce que c'est amusant, c'est divertant et ça a l'impression que tout attaque beaucoup mais que tout se défend aussi.
6: Luis Enrique l'a aussi annoncé, il ne vient pas à Manchester pour défendre, son PSG va attaquer et c'est peut-être ça la clé pour enfin remporter un match à l'Etihad Stadium de Manchester, chose que le club parisien n'a jamais réussi dans son histoire.
1: Et le coup d'envoi c'est à 21h. La météo, Louis.
0: Vigilance sur la route si vous nous écoutez ce matin, puisqu'on aura encore cette brume, cette grisaille en début de journée qui va ensuite s'estomper. Pour les températures, à 5h06, Kevin nous dit sur notre page Facebook, déjà 13,4 en Alsace, on a 15 degrés aussi du côté de Nice, nous dit Sabine avec une jolie photo. Merci Sabine. Et puis dans le ciel, des nuages beaucoup moins nombreux ce mercredi et qui vont laisser place cet après-midi. Vous allez voir un joli ciel bleu, du soleil et ce sur l'ensemble du pays. Pour les températures, en milieu de matinée, à Lille, écalé 12 degrés. Pour Limoges et Clermont-Ferrand, 16 degrés. À Marseille, 19 degrés. Puis cet après-midi, on va conserver des températures une nouvelle fois autour des 20 degrés. Dans le nord, 20 degrés. Pile attendu à Rouen, meilleur de la journée. Dans le sud, 26 au Pays Basque, à Biarritz.
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0: Excellent réveil avec nous ce matin. Chaque matin, vous le savez, juste avant 6h, on vous donne la parole. Une passion, un talent, une histoire à nous raconter. Ce mercredi, c'est la journée internationale des déchets électroniques. L'occasion de parler avec vous et bien de nos vieux appareils.
1: On recherche un auditeur qui utilise encore un très vieil appareil électronique ou électroménager ou qui vient d'en retrouver un au fond d'un placard. Pour vous donner un exemple, personnellement, mon appareil à gaufres a mon âge.
0: Ah, ouh, mais ça, il fonctionne très bien, je suis sûr.
1: Il fonctionne toujours, il est parfait.
0: Moi, j'ai une vieille machine à café aussi, comme ça. Je suis sûr que vous avez quelque chose à la maison. Ça peut être un ancien téléphone, ça peut être une radio aussi, ça marche très bien. Un grille-pain, un robot cuisine. Venez nous le raconter ce matin en nous appelant tout de suite au 0810 055 056 à 5h08. Je vous souhaite à tous un excellent réveil sur ICI avec Jean-Jacques Goldman tout de suite. Et cette chanson sortie en 2001, voici pour vous, On n'y peut rien.

0: 5h11 et l'on n'y peut rien. C'est une vérité, c'est surtout le titre de la chanson de Jean-Jacques Goldman pour vous ce matin.
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0: Avec Stéphane Bern dans quelques instants ce matin, on va fêter un anniversaire à 5h25, les 400 ans de la Marine nationale. Sauf qu'au XVIIIe siècle, figurez-vous, la France avait une armée puissante, oui, mais presque pas de bateaux.
3: Et c'est le cardinal de Richelieu qui va changer la donne. Stéphane Bern nous explique comment il a fait de la France une puissance maritime. C'est à 5h25 sur ICI.
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0: Et dans Ici, ça entreprend, on découvre avec vous chaque matin des idées innovantes comme celle-ci du côté de Limoges, où l'on aide des futurs chirurgiens. Et bien tout simplement à apprendre leur métier, Valentine.
3: Le manque de cadavres sur lesquels pratiquer est un problème historique, mais Catherine Quicandon a découvert une entreprise capable de résoudre la chute des dons de corps à la science.
5: À Limoges, on peut acheter des parties de corps humain.
6: Whoopinaise !
5: Oui, comme vous dites. Mais je vous rassure, tout est légal, bien sûr, car il s'agit d'eau en silicone fabriquée par Adidrim à destination du milieu médical, comme nous l'explique son président Clément Mull.
7: Des modèles qu'on utilise pour la formation en chirurgie orthopédique et traumatologique. On a la possibilité, grâce à notre parc machine d'impression 3D, et de pouvoir reproduire à partir de n'importe quel scanner de patient un modèle en intégrant les tendons, les ligaments, la peau si besoin. Donc on a la possibilité de faire des modèles vraiment ultra réalistes et l'objectif c'est d'être une alternative aux cadavres qui sont actuellement utilisés pour former les chirurgiens.
5: Cadavres qui sont de plus en plus difficiles à trouver, sans parler des contraintes sanitaires.
3: Catherine Quicandon à Limoges pour nous parler de cette entreprise
5: spécialisée
3: qui a créé
5: dans les pieds,
3: des
5: les chevilles,
3: os
5: mais
3: en
5: dans leur
3: silicone.
5: Catalogue, ils ont aussi par exemple des bassins, des coudes et des genoux. Ces os secs, comme on les appelle, peuvent aussi être fournis avec des options comme de la peau, des ligaments et des tendons, tous faux évidemment. Fondée en 2017 par deux jeunes ingénieurs matériaux, la demande est croissante depuis.
7: Notre principal marché, ça reste l'Europe, que ce soit la France, la Suisse, l'Allemagne, mais depuis l'année dernière, en fait, on a démarré notre lancement aux États-Unis, qui a très bien marché, notamment sur notre expertise qui est plutôt le pied et la cheville. Mais on démarre aussi cette année le marché de l'Amérique latine aussi.
5: Internationaux, les os de Limoges. Surtout qu'il y a une composante financière qui explique aussi ce succès.
7: Un pied-cheville avec de la peau, des ligaments à l'intérieur, ça coûterait autour des 400 euros. En sachant que pour acheter une pièce anatomique, ça coûte entre 600 et 800 euros.
5: L'économie n'est pas négligeable, effectivement. Bon alors, je sais que vous n'irez pas en commander pour Noël, même si vous avez très envie de jouer au Docteur Maboule. Mais plus d'infos sur cette activité sur adidream.com, A-D-D-I-D-R-E-A-M. Merci à Garance Caillé d'ici Limousin pour cette idée qui réinvente la formation des chirurgiens. Ici, ça entreprend à Limoges avec Adidream pour acheter des os, mais des faux.
3: Merci Catherine et désolée pour cette petite coupure, ça arrive. Nous partons dans les Bouches-du-Rhône dans un instant, au bagne, toujours sous le choc. Deux jours après ces tirs au fusil de chasse dans un collège, à la place des cours, des consultations avec des psychologues sont proposées.
0: Témoignages de parents et de collégiens dans un instant.

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3: Toujours à vos côtés, 5h15, à l'impensable retour en classe des collégiens d'Aubagne.
4: 48 heures après les coups de feu tirés par ce jeune de 14 ans sur le principal et une professeure, l'enquête est désormais entre les mains du parquet antiterroriste. Impossible, vu la tournure de l'affaire, de reprendre les cours comme si tout était normal. Alors à la place, l'établissement propose aux élèves, Fabien Ledu, des temps de parole avec des psychologues.
5: Oui, Sarah sort du collège avec sa fille Rosa, élève de 3e. Elles viennent de passer une demi-heure avec des psychologues.
6: Ça va mieux, ils ont bien fait de mettre ce système en place. Je pense que ça va faire du bien à plus d'une personne. À son âge, c'est pas évident et je veux quand même qu'elle voit quelqu'un, qu'elle puisse en parler, qu'elle voit que c'est pas la seule qui a été marquée par cet événement, tragique d'ailleurs.
5: Un soutien précieux pour Rosa, qui est dans la même classe que le tireur.
7: Je réalise pas que ça s'est passé, que c'était... Enfin, pour moi, c'était faux. Enfin, je pensais pas que c'était lui. Je suis un peu en état de choc, mais ça va.
5: Mais impossible pour elle d'imaginer un retour en classe pour le moment.
7: Je peux pas retourner encore après ça. Enfin, je peux pas faire comme si de rien n'était. Cette semaine, c'est compliqué, quoi. Après les vacances et tout, j'y retournerai, mais aller au collège après un événement comme ça, c'est pas... Enfin, non, pas du tout, en fait.
5: Impossible de reprendre les cours et même de revenir entre ces murs où l'impensable s'est produit. Camille est maman d'un élève de 5e.
8: On sait que c'est devant la salle des profs, dans une salle de classe, dans un CDI, dans les couloirs. Au final, c'est des lieux où il y a quand même une chose dramatique qui s'est passée, où ils vont devoir retourner. Par exemple, sa grande question, c'est « Mais est-ce que si on rentre dedans, est-ce qu'il y aura encore le sang ?»
5: Un drame encore dans tous les esprits, qui pourrait entraîner la suspension des cours jusqu'à la reprise des vacances de la Toussaint. Julien Coquelet est le délégué des parents d'élèves.
9: Je pense qu'il y a une vraie appréhension de revenir sur les lieux. Et puis, on est à la veille de vacances scolaires. Potentiellement, c'est 3 semaines sans revenir sur les lieux. C'est pas évident. Moi, je fais plutôt partie de l'équipe de ceux qui pensent qu'il faudrait revenir assez vite, réinvestir les lieux et pas laisser le drame s'imprégner sur les murs. Après, honnêtement, nos pensées, elles vont à toutes les personnes qui travaillent ici au quotidien et on imagine combien ça doit être difficile pour elles.
5: Le personnel, les enseignants salués unanimement par les parents et les élèves, certains d'entre eux restent traumatisés.
10: Moi, j'ai une agent, elle n'a plus envie de revenir. Là, elle est à la maison, hein. C'est très compliqué, elle dit non. Pour l'instant, j'ai plus envie de revenir au collège.
5: Xavier Munoz est délégué CGT au conseil départemental pour les agents techniques des collèges.
10: S'ils voulaient rester chez eux, ils pouvaient rester chez eux. Il y en a certains donc, qui ont préféré ça, d'autres qui ont voulu venir. Voilà, moi, je pense qu'effectivement, de se retrouver, c'est peut-être pas plus mal pour essayer d'évacuer le choc qu'ils ont subi, mais ils sont quand même très, très, très, très atteints. Et voilà, il faudra du temps, je pense, pour permettre ça.
5: Personnel, enseignants, élèves et parents peuvent encore solliciter cette cellule d'urgence médico-psychologique de 9h à midi aujourd'hui et de 9h à 17h demain.
4: Et pas de reprise des cours avant vendredi, donc veille des vacances de la Toussaint.
3: Dans 3 minutes, c'est la télé ce matin avec Patrice Gascoigne. Direction les coulisses de la France, un incroyable talent. Retour ce soir sur M6 et c'est Hélène Ségara qui nous raconte les secrets de cette émission. C'est juste après Cyndi Lauper qui débarque sur ICI. Excellent réveil et belle journée avec nous.

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0: Avec Patrice Gascoigne et ses coulisses TV. Aujourd'hui, Patrice, vous vous êtes faufilé dans les coulisses de l'émission d'M6, La France a un incroyable talent, et vous êtes tombé sur Hélène Ségara.
4: En regardant La France a un incroyable talent, vous savez que tout est possible, même de voir un talent revisiter cette comptine.
5: Une souris verte qui courait dans l'herbe, je l'attrape par la queue, je la montre à ces messieurs me disent, trempez-la dans l'huile, trempez-la dans l'eau, ça fera un escargot.
4: On entend les petits rires d'Éric Antoine dans cet extrait. Est-ce que cela veut dire que ce talent sera retenu par le jury de La France un incroyable talent? Bah pour ça, il faut regarder l'émission de ce soir sur M6. La saison 21 a débuté la semaine dernière et se poursuit avec toujours aux commandes Karine Lemarchand. Et pour décider de l'avenir des talents, ils sont toujours quatre. Éric Antoine donc, Sugar Sammy, Marianne James et Hélène Ségara. L'une des particularités de cette saison, c'est qu'il y aura beaucoup plus d'émissions en direct, sans filet pour les artistes. J'ai demandé à Hélène Ségara si elle redoutait ses futurs directs ou si au contraire, elle avait hâte de vivre l'émission dans ces conditions. Hélène Ségara.
6: Alors je ne redoute pas le direct parce que je pense que c'est très intéressant de pouvoir laisser place à la spontanéité, à l'émotion non calculée, étant donné qu'on ne sait pas ce que les artistes nous présentent pour un deuxième passage. Pour nous, ça donne lieu à des vraies surprises, à des vraies émotions totalement surprenantes et imprévues.
4: Et comment vivez-vous le fait de laisser une partie du pouvoir de décision au public, Hélène Ségara ?
6: Les nouvelles règles de La France a un incroyable talent et le fait que là, le public va pouvoir voter beaucoup plus tôt que prévu dans le processus, moi, c'est quelque chose que j'aime vraiment. Je trouve que c'est une très bonne idée, d'abord parce que le public intervient plus tôt, parce que souvent, même si nous quatre, on est très différents et qu'on représente un panel différent, mais malgré tout, parfois, le public ne comprend pas nos décisions ou ne voit pas les dessous des choses. Et là, je pense que le fait de donner la parole au public et de le rendre responsable de ses choix, pour moi c'est un soulagement honnêtement, parce que de toute façon je pense qu'un grand talent fait l'unanimité en général, pas seulement pour le jury mais pour le public aussi. Le public ne se trompe pas, il passe rarement à côté d'un grand talent, donc je pense que c'est une très bonne chose.
4: Hélène Ségara qui se confie sur cette nouvelle saison de La France un incroyable talent qui se poursuit sur M6.
0: Et c'est vraiment une bonne nouvelle, comme Patrice, que vous retrouverez demain avec de nouveaux Coulisses TV. Il est 5h25, en commençant tout de même par vous souhaiter une excellente journée et vous dire que tout de suite, à cette heure-ci, sur ICI, vous profitez d'une nouveauté musicale pour sortir du lit. Et ce matin, Valentine, place à votre groupe préféré.
1: C'est Indochine, avec cette chanson issue d'un maxi-single sorti le 4 septembre. Victoria, nouvel extrait de leur album Babel Babel.

0: Indochine avec Victoria sur ici à 5h28. Bonne route à vous qui nous écoutez pour aller au boulot. Mercredi 14 octobre, comme d'habitude avant les infos de 5h30. Un petit peu d'histoire avec Stéphane Bern qui ce matin nous fait voyager au temps de la création de la Marine nationale.
1: Au XVIIe siècle, la France possédait des milliers de soldats, mais presque pas de bateaux. Et une armée, les pieds dans l'eau, c'est ballot. France, année 1620. Sur terre, tout va bien. Le royaume est immense, l'armée est puissante. Mais en mer, c'est une autre histoire. La copie prend l'eau. Le bulletin de notes passe largement sous la moyenne. Les Espagnols, les Anglais, les Hollandais sillonnent les océans. La France, elle, regarde passer des bateaux. Sympa comme activité balnéaire, mais pas hyper dissuasif en cas d'invasion. Quand il devient principal ministre de Louis XIII, Richelieu trouve la situation légèrement humiliante.
2: C'est honteux !
1: Un pays avec deux façades maritimes, incapable de protéger correctement ses côtes, c'est comme posséder un château fort avec une porte d'entrée grande ouverte.
3: Entrez ! Soyez tous les bienvenus !
1: En 1626, il prend la tête de la navigation française. Il passe de l'eau bénite à l'eau salée. Et contrairement à beaucoup de ministres, il ne commande pas un rapport, il commande des navires avec option livraison rapide.
4: Des mécos.
1: Partout on construit, à Brest, à Brouage, au Havre, les arsenaux tournent à plein régime. Ça sent le bois, les cordages neufs et les heures supplémentaires. En quelques années, la flotte royale grossit rapidement et devient enfin capable de rivaliser avec ses voisins.
5: J'ai toujours préféré aux voisins les voisines.
1: Le cardinal a compris quelque chose d'essentiel. Le pouvoir ne se joue plus seulement sur les champs de bataille. Il se joue aussi sur les mers, là où circulent les marchandises, les richesses et les empires de demain.
6: Il a coulé mon portage.
1: Aujourd'hui encore, la Marine nationale française considère souvent Richelieu comme son véritable fondateur.
7: Face à la mer.
1: Comme quoi, derrière la robe rouge du cardinal, se cachait aussi un homme qui rêvait de grand bleu.
0: Et on va parler d'un autre homme tout à l'heure. Je vous parlerai de Victor Hugo. Aujourd'hui, on va se replonger dans Les Misérables. C'est dans quelques minutes, puisque tout de suite, il est 5h30. Voici l'actualité en France et dans le monde en 90 secondes. C'est avec vous, Valentine Lettès.
8: Pour son tir de LBD sur un lycéen, un policier est mis en examen pour violence aggravée et à l'interdiction de porter un lanceur de balles de défense. Depuis une manif à Tours, il y a 15 jours, dans le cadre de la mobilisation lycéenne, Maël, 16 ans, a perdu l'usage d'un œil. Des tensions, il y en a encore eu hier dans le cortège parisien, avec des tirs de gaz lacrymogène et de canons à eau sur des manifestants encerclés par les forces de l'ordre près des Invalides à Paris. Par 503 voix contre 0, la loi intégrale contre les violences sexistes et sexuelles adoptée hier à l'Assemblée. Une immense victoire pour la Fondation des Femmes, mais une victoire d'étape. Il faut désormais un budget à la hauteur. La proposition de budget du gouvernement est justement examinée depuis hier soir. Une avance sur les aides à l'achat de carburant pour les pêcheurs. Décision du gouvernement face à la hausse persistante des prix. Cette avance de 11 millions d'euros est versée à 2000 entreprises de pêche. Près de la moitié des petits cours d'eau français sont à sec. Une situation inédite depuis le début des relevés il y a 15 ans, selon l'Office français de la biodiversité. La plus grave aussi depuis 2012 et il n'y a pas de signe d'amélioration. Le football et des défaites pour les clubs français en Ligue des Champions. Lens battu sur sa pelouse hier soir, 2-0 par le Sporting Portugal. Même chose pour Lille face aux Anglais d'Arsenal sur le score de 3-0 à Londres.
0: L'info du jour, c'est l'avenir de la mobilisation lycéenne.
8: C'est la grande inconnue. Après de nouvelles manifestations massives hier, 12 000 jeunes, parents et profs à Bordeaux, selon les estimations d'ICI. Même chose à Lyon, 5 000 à Strasbourg, plus de 15 000 à Lille et au moins 10 000 à Toulouse, Théo Cobel, où les lycéens se donnent déjà rendez-vous samedi dans la mobilisation contre la vie chère au premier jour des vacances scolaires.
9: Sur l'une des banderoles, le message est clair. 17 octobre, mobilisons-nous. Paul est lycéen en première à Gaillac dans le Tarn et il sera dans l'un des cortèges ce samedi.
10: Bien évidemment qu'on sera là. C'est un mouvement solidaire pour tout le monde et c'est aussi nos revendications. C'est comme ça qu'on se fait entendre.
9: Marine aussi sera dans l'un des cortèges pour cette lycéenne toulousaine. Le mouvement citoyen lui rappelle les Gilets jaunes, elle qui avait 10 ans à l'époque.
11: Après dire, mes parents étaient aux Gilets jaunes, c'est un mouvement, surtout en 2018, c'était comme
2: quelque chose de très présent chez moi. C'est à notre tour, il faut se lever pour nos droits, venir aider, venir manifester, parce que c'est notre avenir, c'est notre France.
9: Des jeunes aussi qui l'assurent, même si les vacances débutent ce vendredi, ça ne sera pas un frein. Orlanais est étudiante dans la ville rose.
4: Moi, je manifeste à Lyon.
10: Pas à Toulouse.
4: Eh bah, ben non, comme ça sera les vacances, bah, on rentre chez nous. Mais je pense qu'à Lyon, ça va être une grosse manifestation, moins qu'à Paris, évidemment, mais ça va quand même être important. Le mouvement, il s'arrête pas parce que nous, on travaille plus. Enfin, forcément, bah,
6: pour continuer même en vacances, et même si on peut pas bloquer nos lycées, bah, on peut quand même bloquer la route.
9: Des jeunes qui ont surtout le sentiment d'avoir donné une impulsion et qui espèrent désormais que leur mobilisation va faire boule de neige et permettre à ce mouvement du 17 de prendre de l'ampleur.
8: Et le gouvernement voit, lui, une mobilisation en baisse et annonce un peu plus de 160 000 manifestants en France hier, quand l'intersyndicale de la jeunesse la compare à celle de mardi dernier avec 480 000 participants.
0: 5h34, tout de suite, la météo de ce mercredi 14 octobre. Vigilance au petit matin si vous nous écoutez, puisqu'on aura encore cette brume et cette grisaille qui persiste jusqu'à aux alentours de 8h du matin, qui va ensuite, en revanche, rapidement s'estomper en début de journée. Pour les températures, à 5h34, on est au-dessus des 10 degrés. On a Kevin qui nous dit sur notre page Facebook 13 degrés 4, c'est précis. En Alsace, 15 degrés, nous dit Sabine du côté de Nice. Dans le ciel, des nuages qui seront nettement moins nombreux ce mercredi, qui vont laisser place dès le milieu de journée pour tout l'après-midi. Un joli ciel bleu et du soleil, et ce, en plus, sur l'ensemble du pays. Côté température, en milieu de matinée, à Lille, écalé 12 degrés. Pour Limoges et Clermont-Ferrand, 16 degrés. À Marseille, 19 degrés déjà ce matin. Et puis cet après-midi, on va conserver cette douceur, si on peut appeler ça comme ça. Dans le nord, 20 degrés à Rouen. Dans le sud, 26 au Pays Basque, du côté de Biarritz.

Dans 3 minutes, c'est le duel des auditeurs autour de l'actu. A gagné aujourd'hui votre radio ici. Et c'est mercredi. Le mercredi, c'est le jour des sorties ciné. Et aujourd'hui à l'affiche, Les Misérables, avec bien sûr cette œuvre écrite par Victor Hugo en 1862. Et ce matin, je vous propose de vous replonger dans cette œuvre qui est écrite à cette époque avec une petite information relativement surprenante. C'est à découvrir juste après la musique d'ici. Pour vous réveiller, aux côtés de ABBA, vous les aurez reconnus. C'est sûr, ici à 5h35. Bon réveil avec nous.

0: C'était Abba sur ICI, 5h38, place au duel des auditeurs.
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0: Avec une question autour de l'actualité, un chiffre pour vous à trouver et surtout pour gagner un très joli cadeau.
3: 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C'est le cadeau d'ICI en cette semaine de la résilience.
0: Valentine, je vous emmène tout de suite dans la Somme. C'est Julie qui est avec nous ce matin.
3: Bonjour Julie.
4: Bonjour Valentine, bonjour Louis.
0: Julie, vous êtes au petit déjeuner, vous êtes préparatrice en pharmacie. Vous faites une petite pause avec nous avant de partir au boulot. Prise de poste à quelle heure aujourd'hui?
4: 8h30.
0: Ah bon, vous êtes revenu en avance, dis donc. Un petit peu de patience, Julie, restez avec nous, puisqu'on dit tout de suite bonjour à Marie. Marie qui est dans
5: bonjour.
0: Le Gard. Bonjour Marie.
3: Bonjour Marie.
5: Bonjour.
0: Marie, vous êtes au petit déjeuner.
5: Oui, j'ai terminé.
0: Ah, il y avait quoi dans ce petit déj rapidement? Petit café?
5: Alors écoutez, oui, du café, de la brioche fait maison avec, avec ma confiture.
0: Stop, ça suffit, voilà. J'ai faim. Je vous envie trop, j'ai faim. Marie, Julie, toute votre attention s'il vous plaît. Aujourd'hui, on va parler cinéma. Valentine, tiens, si je vous dis Jean Valjean, Cosette, vous me dites...
3: Les Misérables.
0: Qui reviennent au cinéma aujourd'hui.
5: Oui.
0: Voilà, avec Vincent Lindon, Tahar Rahim, Camille Cotin, qui sont à l'affiche de cette nouvelle adaptation du roman de Victor Hugo. Et c'est dans ce roman que nous allons nous replonger avec une question culture, puisqu'avant d'arriver au cinéma, ce roman a lui-même connu une longue aventure. Victor Hugo, figurez-vous, a commencé ce roman à Paris, puis a repris bien plus tard, quelques années après, pendant son exil. Selon vous, combien d'années se sont écoulées entre le début de l'écriture des Misérables et sa publication? Je vous le dis, c'est moins de 20 ans. Julie, il me faut un chiffre.
4: 17 au pif.
0: 17 pour Julie au pif. Marie, vous en pensez quoi?
5: Moi, je dirais une douzaine d'années, 12 ans.
0: Une douzaine d'années pour Marie. La réponse avec vous, Valentine.
3: 17 ans de 1845 à 1862.
0: C'est donc Julie qui gagne ce matin dans le mille. Julie, bravo.
4: Bravo, Julie. Ma fille va être contente, c'est son chiffre fétiche de 17 ans.
0: Ah, pourquoi c'est votre chiffre fétiche?
4: N'importe quoi. Elle est née le 17 juillet, en fait, et on joue toujours en général le 17.
3: Alors, en même temps, est-ce que vous avez déjà vu un livre des Misérables? C'est épais, hein? Il y a beaucoup de pages.
4: On a été à Montreuil-sur-Mer, il y a une belle représentation sur les Misérables. Juliette et les Misérables, je ne sais pas si vous connaissez.
3: Adapté au théâtre.
4: Là, du coup, c'est en plein air, en fait. Et c'est vraiment magnifique.
3: Du théâtre en plein air.
4: Au mois de... ouais.
0: C'est génial.
4: Je vis à Montreuil-sur-Mer. C'est très beau. Je vous le conseille.
3: Hein, alors, au départ, le livre de Victor Hugo, je vous glisse l'info, il ne s'appelait pas Les Misérables.
0: Oui, tout à fait.
3: Il s'appelait comment? Les Misères.
0: Puis ensuite, avec la l'écriture qui a pris quelques années, il a été nommé comme on le connaît aujourd'hui. Julie, on vous envoie votre poste radio ici directement chez vous.
4: Merci.
0: Dans la Somme.
4: Merci.
0: Bravo Julie, ça nous a fait plaisir de vous avoir ce matin.
4: Belle journée à vous.
0: Belle journée Julie. Marie, profitez bien, j'espère qu'on aura l'occasion de rejouer avec vous très bientôt. Je vous embrasse bien fort, commencez bien la journée.
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0: Avant les infos de 6 heures, place à notre initiative du jour aux côtés de Robin Bernot avec des animaux au service de avec des animaux au service de nos aînés ce matin.
3: Oui, nous sommes dans le Grand Est où des chiens aident les pensionnaires d'un EHPAD à garder le moral.
0: On va découvrir comment ça marche avec Robin Bernot tout à l'heure à 5h50, suivi de votre rendez-vous, je compte sur vous. On recherche un auditeur qui s'est tout pile avant 6h, à 5h57. Et aujourd'hui, à l'occasion de la journée internationale des déchets électroniques, venez nous parler de vos vieux appareils à la maison.
3: Oui, puisqu'on recherche quelqu'un qui utilise encore un vieil appareil électronique ou électroménager, ou qui vient en retrouver un au fond d'un placard, un vieux baladeur de musique par exemple.
0: Exactement, je suis sûr que vous en avez un chez vous, ça peut être un grippin, enfin ça peut être tout ce que vous voulez. Appelez-nous tout de suite au 0810 055 056 et dites-nous surtout... Quel âge il a cet appareil? C'est ça qui est rigolo. On vous attend nombreux. 0810 055 056. Tout de suite, on repart avec la musique d'ici. Voici Debbie Davis avec l'histoire de la vie. C'est sûr ici.

0: histoire de la vie. Elle vous a plu, celle-ci, Valentine?
1: J'adore.
0: Debbie à Davis.
1: C'est le roi Lion. 46.
0: Ben oui, c'est le roi Lion. Un souvenir d'enfance. On va le prendre comme ça. Sympa.
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0: 5h46, tout de suite, c'est votre rendez-vous anti-arnac avec Aude Razo qui est avec nous. Bonjour Aude, votre message ce matin, on se méfie une nouvelle fois sur Internet quand on voit un médecin, puisque faire de la publicité pour des compléments alimentaires, c'est louche.
3: Oui, pour la simple et bonne raison qu'un médecin n'a pas le droit de faire de la pub pour un produit, pour un médicament. Sinon, il est radié de l'ordre des médecins. Ça, gardez-le en tête toujours, ça vous évitera bien des mésaventures. Je vous donne un exemple. Le docteur Kirzek, notre docteur maison à la radio, vous le connaissez bien, il m'a transféré un message qu'il a reçu. Un monsieur mécontent lui reproche de promouvoir un complément alimentaire censé soutenir notre métabolisme. Sauf que notre docteur Kirzek ne fait la pub de rien du tout et que le monsieur fâché qui lui écrit s'est fait avoir. Il y a cru, il a commandé des boîtes de gélules, il pensait payer 36 euros, on lui a prélevé en fait 110 euros. Les vendeurs sont des menteurs et le docteur Kirzek s'est fait usurper, lui. Ça lui arrive souvent, malheureusement, il n'a rien à voir avec ce produit.
0: Et puis Aude, très dangereux aussi, il y a de fausses vidéos de médecins.
3: Oui, et là, un autre médecin en a fait les frais tout récemment. C'est le professeur Renaud Piarou, spécialiste en parasitologie. Là, ça va encore plus loin. Des menteurs ont créé de toutes pièces un faux reportage, carrément, avec son visage et sa voix, le tout pour faire la pub d'un produit apparemment miraculeux, censé débarrasser notre corps de ses parasites. Trois vidéos ont été repérées sur Facebook, tout est truqué. Elles sont générées par intelligence artificielle. Vous êtes nombreux à m'écrire chaque semaine pour me dire que vous vous êtes laissé tenter par des petites gélules pour perdre du poids, pour booster votre corps. Faites attention, vraiment, ne croyez pas tout ce que vous voyez passer. Et avant d'acheter, parlez-en à un vrai médecin en chair et en os pour savoir si c'est du sérieux.
0: Merci beaucoup, Aude, pour ces informations quotidiennes et précieuses. Et d'ailleurs, si vous souhaitez découvrir d'autres astuces pour éviter les arnaques courantes qui pullulent sur Internet, je vous invite à aller écouter la chronique de Aude Razo, C'est pas vrai, sur notre site internet ici.fr. 5h49, dans quelques instants, on va découvrir une initiative qui fait du bien, c'est la médiation animale. C'est juste après la musique d'ici qui vous réveille, qui vous accompagne en voiture ou qui accompagne peut-être votre petit déjeuner. Alors, profitez avec Alex Warren, Fever Dream. Alex Warren, Fever Dream, il est déjà parti.
1: C'était rapide, dis donc.
0: C'était rapide. Là, on a fait le disque, je pense, le plus court de l'histoire. Mais il va revenir. Regardez, il est reparti. Voilà, il est là.
1: Le disque
0: on l'a fait en deux fois. Savez, c'est les matinées pour savoir si vous êtes bien réveillé, bien attentif. C'est le petit saut du lit. Hop.

0: sur les animaux.
1: C'était Alex Warren avec Fever Dream sur ICI. Dans Ça marche ici, on découvre avec vous, Valentine, une initiative qui fait du bien, c'est la médiation animale.
0: Oui, on en parlait il y a un instant, des animaux ou quand ils apportent tout simplement du bien-être. C'est le cas également, Robin Bernot, au pensionnaire des maisons de retraite.
2: Je me suis rendu à l'EHPAD de la Roselière de Kunheim, en Alsace, où la médiation animale fait partie du quotidien des résidents.
3: Ah ben vous savez, moi je trouve ça agréable.
2: J'ai rencontré Auria, elle a un peu moins de 8 ans et elle travaille déjà à l'EHPAD.
4: Alors Auria, c'est une labrador chocolat qui est bientôt âgée de 8 ans.
2: Ce chien a un rôle bien précis et c'est Vicky Matz, psychologue dans l'établissement et propriétaire d'Auria, qui me l'explique.
4: Elle est là pour apporter de la joie, susciter de l'émotion, rappeler des souvenirs, favoriser le lien social, la communication, tout un tas d'autres choses.
2: Grâce à la présence d'Auria, Vicky peut ainsi pratiquer la médiation animale au sein de l'EHPAD.
4: Elle m'accompagne dans toutes mes fonctions dans l'établissement. Ça va être lors d'entretiens individuels auprès des résidents en chambre pour des problématiques spécifiques, ou ça peut être des interventions aussi de groupe, où il y aura de la stimulation cognitive, sensorielle. Ça va vraiment être large et varié en fonction des besoins qu'il y a auprès des résidents.
2: Justement, une résidente arrive en fauteuil roulant, Auria se lève immédiatement pour aller la voir et récupérer au passage quelques croquettes.
3: Pourquoi je donne ? Pour le quartier. Vous avez vu, je savais pas qu'elle est là. Elle m'a déjà appelée parce qu'elle veut un bonbon. Regardez ça. Parce que je peux être n'importe où. Elle m'appelle.
2: Je discute quelques minutes avec cette dame et je lui demande tout d'abord pourquoi elle aime tant ce labrador.
3: Il est très calme. Il est beaucoup attentif. Naturellement, nous deux, c'est spécial.
2: Vous êtes sa préférée ?
3: Oui.
2: C'est hyper mignon, franchement. Mais bon, comme tous les chiens, il y a parfois quelques bêtises aussi, j'imagine.
4: Alors, ça lui arrive de faire des petites bêtises et d'aller piquer, par exemple, une petite croquette qui traîne chez certains résidents dans la chambre. Mais en dehors de ça, elle est quand même éduquée pour ne pas faire de bêtises, justement, pour être à l'écoute. Elle et moi, on a un langage commun, vu qu'on a la formation avec les bons termes, ce qui vont faire qu'on va se comprendre, et on va du coup arriver ensemble aux objectifs de travail qui sont fixés.
2: Cela fait une vingtaine d'années que des chiens sont accueillis dans cet EHPAD en Alsace, où ils jouent un rôle à part entière, vous l'avez entendu. 3 d'entre eux y sont rattachés et viennent chaque jour, tandis que 9 autres chiens suivent actuellement une formation avant de partir exercer leur mission dans d'autres établissements.
1: Reportage, vidéo à retrouver bien entendu sur nos réseaux sociaux. Valentine, on vient parler effectivement de chiens, cette belle initiative, et c'est l'anniversaire de votre petit toutou.
0: Oui, c'est Marvin.
1: Quel âge ?
0: 2 ans.
1: 2 ans déjà.
0: Un grand garçon.
1: Va bien ?
0: Très bien.
1: Bon, je suis content pour vous.
0: Avoir un gâteau.
1: Vous l'emmènerez un jour ? Non, il dort.
0: Je pense qu'il fera trop de bruit dans le studio.
1: Dans quelques instants, c'est à vous avez la parole. Je recherche un auditeur qui consacré aujourd'hui à nos objets anciens.

0: Le grand sommeil, Étienne Dao, bien évidemment, sur ICI, journée internationale des déchets électroniques. L'occasion de parler de nos vieux appareils et on recherche qui ?
1: Eh bien, un auditeur qui utilise encore un très vieil appareil électronique ou électroménager.
0: Floriane est avec nous ce matin, qui nous passe un petit coup de fil. Bonjour Floriane.
1: Bonjour Floriane.
2: Bonjour.
0: Floriane, vous avez un appareil chez vous, à la maison. Vous vous en servez une fois par semaine. Cet appareil, il a plus de 50 ans. Qu'est-ce que c'est ?
2: C'est une yaourtière.
1: Et vous la tenez de qui alors ? Parce que je suppose que vous ne l'avez pas acheté il y a 50 ans, Floriane.
2: Non, alors moi, c'était ma mère qui l'a acheté. C'est une Seb. Elle est orange et marron. Il y en a peut-être qui la connaissent quand ils étaient petits aussi. Et en fait, elle a 8 yaourts et moi je m'en sers, elle l'a acheté, j'étais petite, j'ai 58 ans aujourd'hui, et moi je m'en sers toujours une fois par semaine.
1: Et votre maman vous faisait des yaourts avec cette yaourtière ?
2: Oui, elle l'avait acheté pour faire les yaourts, et elle faisait ses yaourts dedans, et moi elle me l'a donné. Et toutes les semaines je fais encore 8 yaourts dedans.
0: Et dernière question, Floriane, est-ce que c'est simple d'utiliser une yaourtière ?
2: Ah oui, alors écoutez, moi je prends 4 yaourts tout bêtes, voilà, qui vont faire mon ferment, et puis je mets 1 litre de lait, et après ben, j'appuie sur le bouton de ma yaourtière, et j'ai mes 8 yaourts, voilà.
0: C'est génial ça. Floriane, je vous ai entendu, je vous souhaite un joyeux anniversaire, vous m'avez dit que c'était aujourd'hui, bel anniversaire à vous, merci de nous avoir délivré cette belle histoire, merci à tous d'avoir été là. À 6h, vous avez rendez-vous avec l'actualité de vos régions. À 6h30, vous retrouvez Valentine Lottès.
1: Pour l'info en 90 secondes.
0: Et voici tout de suite les équipes d'ici matin qui sont là ce mercredi. Belle journée.
3: Merci Louis. On va vous retrouver demain dès 5h en pleine forme. C'était un bon anniversaire à Floriane. Nous aussi, elle nous a donné envie de faire des yaourts ce matin avec toute l'équipe d'ici matin.
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3: Bonjour, bon réveil, c'est ici Roussillon, bienvenue, il est 6h.
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3: Le journal, c'est avec Rosalia MacArthur. Bonjour Rosalia.
6: Bonjour Régis, bonjour à tous.
3: À la une, les lycéens ne lâchent rien.
6: Près de 500 000 manifestants hier en France, selon l'intersyndicale, 160 000 selon les autorités. À Perpignan, 1500 personnes ont défilé d'après la CGT, des lycéens entourés de profs, de parents, d'étudiants et de militants syndicaux. Cinquième acte du mouvement lycéen avec des actions devant l'URSA, Picasso et Mayol, ainsi que le bloc de l'université. Parmi les manifestants hier, Naël, en première à Mayol, devenu l'un des leaders du mouvement dans son établissement Marie Rouarche.
7: Naël, blazer et pantalon noir, polo rouge dans les rangs de la manif. Hier, c'est lui qui a créé l'antenne de l'Union syndicale lycéenne à Mayol au début du mouvement pour se faire le porte-voix de la contestation dans son lycée.
8: J'essaye de motiver les foules, toujours à rester pacifique bien sûr, mais c'est pas ce qu'entend la police puisque j'ai été mis en garde à vue pour incitation à l'émeute. Une garde à vue de 21h. Les propos qu'on m'a accusé, c'est « n'ayez pas peur d'eux » en parlant de la police. Mais moi, ces propos, je les défends. Je pense qu'une société normale, c'est une société qui n'a pas peur de sa police.
7: Son engagement lui vaut aussi un passage en conseil de discipline dans son établissement.
8: Pour moi, c'est dur parce que je me suis vraiment beaucoup impliqué dès le début. Ma famille est avec moi, ils soutiennent le mouvement. Ma mère manifestait quand elle était jeune aussi.
7: Alors, Naël ne lâche rien, convaincu que la jeunesse doit se révolter et défendre sa mobilisation.
8: Elle est légitime dans le sens où ça n'a pas pété d'un coup. On ne s'est pas levé un matin, on s'est dit on va bloquer. Ça fait des années qu'on demande plus de professeurs, ça fait des années qu'on demande des meilleures conditions de travail. C'est pas contre une nouvelle réforme, c'est pas contre une nouvelle loi. C'est pour des revendications qu'on demande depuis des années.
7: Pendant les vacances scolaires, Naël a prévu d'aller soutenir les étudiants qui manifestent à l'université de Perpignan, ouverte, elle, la semaine prochaine.
6: Et comment les proviseurs gèrent-ils ce mouvement lycéen qui dure dans le temps ? On en parle tout à l'heure à 7h45 avec notre invité. Florent Martin est proviseur du lycée Arago à Perpignan et représentant du syndicat des personnels de direction. À Tours, un policier mis en examen après un tir de LBD. Il est soupçonné d'avoir éborgné un adolescent de 16 ans en marge de la mobilisation lycéenne fin septembre. Le fonctionnaire a été placé sous contrôle judiciaire avec interdiction de porter ou de détenir un lanceur lanceur de balles de défense. L'IGPN, la police des polices, a été saisie. Les cours toujours suspendus au collège Lacanal d'Aubagne ce mercredi, deux jours après qu'un collégien de 14 ans a tiré sur le principal et une enseignante. Ce jeune s'inscrit dans une mouvance fascinée par les tueries de masse, selon le parquet antiterroriste, désormais chargé de l'enquête.
3: C'est le dernier jour du procès de l'incendie de Saint-Laurent-de-la-Salanque.
6: Hier, l'accusation a requis 30 ans de prison contre les deux frères, le gérant de l'épicerie et son frère, soupçonnés d'avoir organisé l'incendie pour escroquer leur assurance, et 25 ans de prison contre celui qui a allumé le feu. 8 personnes avaient péri en février 2022. Ce sont des peines insuffisantes pour Astrid, 40 ans. Elle a vu certaines des 8 victimes périr dans les flammes depuis chez elle, juste en face.
9: 30 ans, c'est quoi côté du cercueil? C'est rien. Et ça met en colère. Moi, par chance, j'ai pas perdu de membres de ma famille. Mais par contre, j'ai perdu des voisins avec qui on avait des interactions tous les jours. C'était pas mes amis, mais l'individu du milieu dans le box, pour moi, il mérite perpétuité. C'est lui qui a imaginé tout ça. Le jeune Majid, presque mon cœur de maman aurait de la peine pour lui, mais c'est lui qui a fait l'acte. C'est un peu dur. Mon cœur de maman saigne, mais la colère prend le dessus. Après, il y a une phrase qui a été dite, hein. On ne peut accorder le pardon que quand on le demande. Après, je pense que les jurés sont pas dupes. Ils ont tous entendu et vu tout ce qui a été dit dans cette salle. Tout a été dit avec justesse.
6: Et ce matin, les accusés doivent s'exprimer une dernière fois avant le délibéré, verdict attendu aujourd'hui. La loi dite intégrale contre les violences sexistes et sexuelles, largement adoptée par les députés hier. C'est une immense victoire d'étape aux yeux de la présidente de la Fondation des Femmes. De son côté, Nous Toutes dénoncent les angles morts du texte. Le collectif féministe appelle les parlementaires à refuser de voter la loi qui va désormais être envoyée au Sénat.
3: L'Assemblée nationale a commencé à examiner hier le budget 2027.
6: Après l'échec de la motion de rejet du Parti socialiste, Roland Lescure a défendu 43 milliards de mesures nouvelles d'efforts, tout en assurant être prêt au compromis, mais à condition de ramener le déficit à 5% du PIB. Eux redoutent les efforts qui pourraient leur être demandés par le gouvernement dans le prochain budget. Les retraités, ils vont manifester ce matin à Perpignan, rendez-vous à 10h30 devant le MEDEF avant de rejoindre la préfecture. Ils réclament une hausse plus importante de leur retraite complémentaire à Girc-Arco.
3: Les premiers chèques arrivent pour les agriculteurs sinistrés.
6: 400 000 euros débloqués aujourd'hui par la préfecture des Pyrénées-Orientales. Quasiment les trois quarts sont pour les exploitants touchés par l'incendie de Trévillac. Ça fait environ 12 000 euros par exploitation. Les 112 000 euros restants sont pour les 44 agriculteurs frappés par la sécheresse, et ce n'est qu'un acompte. Un feu d'entrepôt cette nuit au soleil dans la zone industrielle. La moitié d'un bâtiment de 1000 mètres carrés a brûlé vers 1h30 du matin. On ne sait pas ce qui a déclenché le feu. Il n'y avait personne sur place. 10 personnes vont se retrouver au chômage technique.
3: Des oiseaux protégés, bientôt condamnés.
6: Dans les Pyrénées-Orientales, un arrêté autorise l'abattage de 35 cormorans par an jusqu'en 2029, soit 105 oiseaux, au nom d'une étude scientifique pour vérifier s'ils mangent une truite protégée de la vallée de la Tête. Deux associations environnementales contestent cette mesure. Le tribunal administratif de Montpellier doit trancher aujourd'hui. Pour Hugo Bidot, président de l'association Sauvetage Enquête Protection Animale, l'argument scientifique avancé par l'arrêté n'est qu'un écran de fumée.
10: On dit aujourd'hui que c'est pour une étude scientifique, parce qu'en fait, on veut analyser, voir ce qu'il mange. Oui, le grand gourmand, il mange du poisson. C'est assez ridicule. Donc, il existe des alternatives, comme l'étude des matières fécales. Et donc, quand on a un problème avec une espèce vivante, un être vivant, on l'abat. Voilà, donc, ce qu'on dénonce aujourd'hui, c'est que c'est un faux argument, l'argument scientifique.
6: Sauf que pour celui qui est à l'origine de cette demande, Olivier Baudier, le directeur de la Fédération de la pêche du département, analyser les excréments des grands cormorans n'aurait aucun intérêt.
11: Si je vais étudier les fesses, les crottes de cormorans dans ces lieux où ils passent la nuit, en fait on va avoir un mix d'oiseaux qui montent manger en haut de la vallée et des oiseaux qui mangent en fait dans l'étang, dans le lac. En fait, on ne pourra pas caractériser l'impact de l'espèce sur les poissons dans la zone qui nous intéresse.
6: Si l'arrêté préfectoral n'est pas suspendu, l'abattage des grands cormorans pourrait commencer dès demain. En foot, la Ligue des Champions, le Barça n'a laissé que des miettes à Galatasaray. Hier, les Catalans se sont imposés 4-1. Ce soir, un choc pour le PSG en déplacement à Manchester City. La météo, ciel voilé aujourd'hui.
3: Exactement, enfin, ciel voilé ce matin. Ça devrait se dégager dans l'après-midi. Il n'y a pas de vent prévu en tout cas pour cette journée de mercredi par Météo France sur l'ensemble du département. Et sinon, les températures ce matin, de la douceur, puisqu'on attend 20 degrés à Perpignan, 16 pour Serré et Morée, 18 à Palau del Vidre et Ponteilla, 19 à Port-Vendres et 9 degrés aux Angles.
6: Et cet après-midi, il fera 27 degrés à Perpignan, à Serré, à Tautavel, 26 à Saint-Paul-de-Fenouillet, à Prades, 21 à Sayagouz, 22 à Prats-de-Moyaux, 25 à Sorède, à Canet et à Cerbère.
3: Du soleil aussi toute la journée pour Figueres, où là on ne dépassera pas les 26 degrés.
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3: Vous avez vu cette douceur hier qu'on a eue dans les Pyrénées-Orientales?
6: C'était incroyable.
3: Ouais, c'est arrivé comme ça. On avait un temps d'automne et puis d'un coup, hop, on a un temps d'été. Croyable. Bon, on se réveille tout en douceur. Ensemble, les amis, avec Daniel Balavoine. Voici Vivre ou Survivre, 6h08.

0: 1982, Daniel Balavoine chante Vivre ou survivre. Il est 6h11 sur Ici Roussillon.
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0: Bonjour, bienvenue les copains, c'est mercredi, c'est le jour des enfants et toute l'équipe d'Ici Matin présent pour vous réveiller de bonne heure et de bonne humeur avec Jenny et la réalisation de cette émission. Kumba est au standard au 04 68 35 5000. D'ailleurs, préparez-vous, hein, parce qu'on va jouer au disquerier dans un instant. Le temps de souhaiter une bonne fête au juste en ce 14 octobre. Bon anniversaire également à Alexandra Lamy, l'actrice fête aujourd'hui ses 55 ans. Et bon anniversaire également au chanteur Gérald De Palmas qui fête lui ses 59 ans. Et puis le docteur Kerzek qui se prépare évidemment. Ce matin, on parle de la qualité de l'air parce que oui, respirer c'est bon pour la santé, sauf quand l'air est pollué.
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0: 6h13, direction le cabinet du docteur Kerzek pour une consultation matinale. Bonjour, aujourd'hui c'est la journée nationale de la qualité de l'air. Docteur, est-ce que la pollution, ça concerne vraiment notre santé à tous ?
5: Bonjour à toutes et à tous. On l'oublie souvent parce qu'on ne le voit pas, mais en fait on respire 12 000 litres d'air par jour. Alors, autant qu'il soit de bonne qualité, selon Santé Publique France, la pollution aux particules fines est responsable de près de 40 000 décès prématurés dans notre pays et quelques milliers de plus pour le dioxyde d'azote lié au trafic routier. C'est l'une des premières causes de mortalité évitable. Alors, évidemment, il y a le tabac, il y a l'alcool, mais la troisième, c'est la pollution. Avec ces particules fines, voire ultra fines, plus petites qu'un cheveu, qui s'enfoncent profondément dans les poumons, qui passent dans le sang et qui montent partout, dans le cœur, au cerveau, etc. On parle d'asthme en termes de maladies provoquées, de bronchite chronique, mais aussi d'infarctus, d'AVC, de cancer du poumon. En fait, la pollution de l'air, elle est classée cancérogène par l'Organisation Mondiale de la Santé. Et contrairement à une idée reçue, ce ne sont pas surtout les pics de pollution qui comptent. C'est l'exposition de tous les jours, sur des années, c'est ça qui va peser le plus, et ça ne concerne pas que les grandes villes. On perd des mois d'espérance de vie aussi à la campagne. Et autre surprise, on passe 80% de notre temps à l'intérieur. Donc on pense pollution externe, mais l'air intérieur est souvent plus pollué que l'air extérieur. Le tabac, le chauffage au bois, au foyer ouvert, des bougies parfumées, de l'encens, on pense que ça sent bon. Ben non, puis les produits ménagers, la colle, les moisissures, etc. Notre salon, c'est peut-être un petit nuage de pollution.
0: Ah ouais, c'est pas faux ça. Par contre, docteur, qu'est-ce qu'on peut faire, nous, à la maison, tous les jours ?
5: Premier geste gratuit, efficace, simple, aéré, 10 minutes matin et soir, même en hiver, même en ville. Oui, même en ville, l'air renouvelé vaut mieux que l'air confiné. Et on aère encore plus quand on cuisine, quand on bricole ou quand on fait le ménage. Deuxième geste, on ne fume pas à l'intérieur. On ne fume pas du tout d'ailleurs, ni dans la voiture. On limite bougies, encens, désodorisants et on préfère des produits ménagers simples comme le savon noir ou le vinaigre blanc ou bicarbonate de soude. Troisième geste de saison, c'est le début du chauffage. Donc on fait entretenir sa chaudière, on fait ramonner la cheminée. Attention aux intoxications au CO, on en reparlera. Et pour l'extérieur, on consulte l'indice de qualité de l'air de sa région. Il y a plein d'applis qui existent. Et les jours de pic, les personnes fragiles, faut éviter les efforts intenses dehors. On choisit un autre moment pour courir et on choisit des parcs ou des petites rues plutôt que les grands axes. Et petite déception au passage, les plantes dites dépolluantes ne dépolluent pas vraiment le salon. Allez, d'ici là, portez-vous bien.
0: Merci docteur. Ben voilà, les plantes dites non polluantes ou dépolluantes, ben, faut pas les acheter. Voilà, on s'est fait avoir encore Jenny. Merci le docteur Kerzek, on retrouve un podcast sur ici.fr. 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Si vous reconnaissez ce titre, c'est un disque rayé, j'ai besoin du titre ou de l'artiste. Une de ces deux informations au 04 68 35 5000, c'est Kumba au standard.

Alors, qui chante cette chanson? Ou alors, quel est le titre de cette chanson? 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C'est gratuit, c'est pour nous. 04 68 35 5000. On vous attend avec la bonne humeur de l'équipe d'ici matin, dès le réveil. Et surtout avec le groupe Texas. Voici Summer Sun, il est 6h17.

0: Le groupe Texas de bon matin, c'est sur ici Roussillon à 6h20 pour jouer au Disquerie avec José ce matin. Bonjour José.
1: Bonjour Régis.
0: José, vous nous écoutez de quelle ville?
1: De Villeneuve de la Raoult.
0: Oh, vous avez de la chance, le matin vous pouvez vous balader autour du lac.
1: C'est ça, exactement.
0: Ça c'est le programme du jour?
1: Eh bien ce matin, oui.
0: Alors vous faites le grand ou le petit tour?
1: Non, le petit.
0: Ouais, c'était
1: le grand,
0: très...
1: pas toujours. Il faut que j'ai envie. J'ai plein de choses à faire.
0: Vous avez bien raison.
1: Bon, c'est déjà pas mal. Puis je profite, je regarde le paysage. Voilà, c'est très agréable, effectivement.
0: Oui. Ça, pour démarrer la journée, marcher, c'est toujours bon de toute manière. José, on vous offre possiblement vos places pour aller au Castille ou au Méga Castille pour aller vous faire un petit cinéma. Il faut reconnaître ce Disquerie. On va réécouter.
2: Morceau de glace.
0: Alors, à votre avis, José, qui chante ou alors quel est le titre de cette chanson?
1: Alors, c'est Gérard de Palmas et J'en rêve encore.
0: Alors, c'est Gérald de Palmas, mais comme vous m'avez donné le titre, moi, je valide. Bravo, José. Voilà, c'est très bien, ça.
1: Très contente, Jérémy.
0: Alors, en plus, vous savez quoi? Il y a un film qui me tente en ce moment. C'est ça que j'en parle tous les jours. C'est Les Misérables, là, avec Vincent Lindon. Il y a Camille Cotin ou encore Taha Rahimi. Ça sort aujourd'hui. Vous allez vous régaler si vous y allez. Hein. Vraiment, c'est une grosse production française.
1: C'est ce que je disais tout à l'heure à Combat. Elle m'a

0: monde de football, 3 coupes du monde de rugby à 13. Il a écrit 2 livres. C'est quelqu'un qui fait office de référence dans la presse sportive, mais pas que. Hervé, rien ne vous prédestinait à venir travailler pendant plus de 50 ans au pays du rugby. Hein.
1: En effet, puisque je suis né à Rouen, j'ai habité à Châteauroux. À la fin de mes études de journalisme à Paris, j'ai écrit à quantité de journaux en France et le premier qui m'a répondu, c'est l'Indépendant. Et je me suis retrouvé à l'agence de Limoux où j'ai découvert le rugby à 13.
0: Et la blanquette et le carnaval.
1: Le carnaval qui n'était pas très copain avec le rugby à 13 puisque pendant 3 mois, les résultats n'étaient pas toujours à la hauteur des espérances.
0: Vous arrivez à Perpignan, au siège de l'Indépendant, qui à l'époque, c'était un journal totalement indépendant. Hein.
1: Tout à fait, vraiment. C'était une affaire familiale, dirigée par la famille Chiché, avec aucune contrainte extérieure, c'était la belle vie, quoi. Une autre époque, bénie des dieux, on peut dire, pour les journalistes, qui n'avaient aucune pression de personne.
0: Et puis là, ça c'est assez incroyable, vous couvrez 3 coupes du monde de rugby à 13 et 4 coupes du monde de foot.
1: C'est ça, le football ça a commencé avec 1982, avec la Coupe du Monde en Espagne.
0: Avec, ouais, avec le Schumacher.
1: Le fameux match à Séville, où on était tous debout sur les tribunes de presse. Plus personne écrivait, plus personne parlait, c'était fantastique. Voilà, après j'ai couvert la Coupe du Monde 90 en Italie, 94 aux États-Unis et pour finir, 98, l'apothéose pour l'équipe de France.
0: Et Coupe du Monde de rugby à 13, France, Angleterre et puis surtout celle en Australie.
1: En Australie 2017, avec Aurélien Colonni entraîneur. Là, les résultats n'ont pas été vraiment à la hauteur, mais il faut dire qu'il manquait beaucoup de joueurs importants dans l'équipe.
2: Et Pierre, il paraît qu'Hervé, il a eu un scoop assez incroyable avec une légende du foot.
0: Oui, très exactement, avec le roi Pelé, le plus grand footballeur de l'histoire. Et Hervé, vous avez passé 1 heure en tête-à-tête en interview avec lui. Dans quelles circonstances?
1: Oui, ça c'était hors Coupe du Monde, puisque je faisais partie de l'Association des Jeux Mondiaux des Journalistes, et à ce titre, j'avais été invité au Carnaval de Québec, où il y avait des invités, dont Pelé. Mais il faut savoir qu'au Québec, Pelé, c'est un peu quantité négligeable. Et le même jour, il y avait Wayne Gretzky, qui était la star absolue du hockey sur glace nord-américain.
0: Ouais, une religion là-bas.
1: Voilà, et tous les journalistes se sont rués sur Wayne Gretzky, et je me suis retrouvé avec un seul confrère.
0: Pelé tout seul dans un coin.
1: Voilà, et on a passé une heure formidable avec un type d'une rare gentillesse.
0: Un beau scoop, un beau souvenir aussi. Hein.
1: Voilà.
0: Alors, Hervé, vous continuez à servir le sport catalan d'une autre manière.
1: Oui, disons qu'avec l'Académie Jean-Michel Canet, mémoire du rugby, des rugby catalans, 15 et 13, nous sommes là pour entretenir la flamme, la mémoire, et tenter de la transmettre aux plus jeunes générations.
0: Et il y a des séries de conférences dont une va arriver là.
1: Tout à fait. La prochaine, c'est à Palau, sur le rugby des villages, 15 et 13. Et ce sera le lundi 19 octobre à 18h30 à la mairie de Palau.
0: Et c'est ouvert à tout le monde.
1: C'est ouvert à tout le monde. Et là, ce sera en présence de nombreux anciens joueurs de renom à 15 et à 13.
2: Eh ben, c'est noté. Merci Hervé Girette. Son parcours, vous le retrouvez en podcast sur ici.fr dans Les gens d'ici.
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2: Avec le petit café du matin, votre radio, c'est ici Roussillon à 6h27 partout dans les Pyrénées-Orientales. Et vous le savez, chaque matin, on retrouve Catherine Viguier qui nous donne eh bien, la tendance du jour avec l'horoscope. Et apparemment, Catherine, aujourd'hui, on est heureux pour nos amis les Sagittaires.
10: Ils ont des occasions de prendre l'air, ça leur fait du bien. Bélier, vous allez aimer ce jour qui vous donne l'occasion de vous changer les idées. Taureau, le mieux sera

0: conviendra sans doute de prendre le temps avant de répondre à des sollicitations. Gémeaux, de bonnes choses à condition de ne pas changer votre agenda, vive les pauses. Cancer, si vous n'y voyez pas clair côté cœur, essayez de lâcher prise un moment. Lion, vive le foyer, avez-vous des envies de déménagement ou d'agrandir la famille? Vierge, vous allez revendiquer haut et fort vos envies, ce qui en surprendra certains. Balance, afin de ne pas vous miner le moral, il est important de ne pas vous comparer aux autres. Scorpion, au fil des jours, vous parvenez à conquérir l'âme d'un être auquel vous tenez fort. Sagittaire, quel succès! Il y a des gens qui vous aiment fort et tel que vous êtes. Capricorne, à présent, préparez votre copie, vos arguments et rendez-vous vendredi. Verseau, vous allez mieux, les autres contribuent à votre bien-être et c'est top. Poisson, pas question de vous laisser marcher sur les pieds et de votre côté, soyez loyal. Et pour nous tous, on voit devant soi.
1: Merci beaucoup Catherine Viguier, on vous retrouve évidemment en podcast maintenant, soit sur l'application ICI ou sur ICI.fr.
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1: Bonjour, bonjour, c'est mercredi, soyez les bienvenus sur votre radio ICI Roussillon, également à la télé sur le canal 3 de la TNT et sur tous vos écrans grâce à l'application ICI. Toute l'équipe d'ICI Matin en pleine forme avec, pour s'informer dans les Pyrénées-Orientales, Rosalia MacArthur. Bonjour Rosalia.
4: Bonjour Régis, bonjour à tous.
1: Il sillonne le département et ce matin je crois qu'il va à Argelès-sur-Mer. C'est John Bourgeois, bonjour John.
5: Bonjour Régis, bonjour Rosalia.
1: Aujourd'hui je crois que vous allez frissonner John.
5: C'est ça, alors on vous avait parlé d'Argelès-sur-Mer, en effet on est en direct entre 9h et midi, on exporte nos studios sur le marché d'Argelès-sur-Mer, vous savez que je vais toujours sur le marché à 8h10 et j'y serai déjà à Argelès-sur-Mer, avant ça à 7h10 on sera sur la route et puis après ça à 8h50, l'invité du dernier café, il est au château de Taxot à Saint-André, pas très loin d'Argelès. En effet, il s'agit de frissons, puisqu'il y a eu un bel événement l'année dernière au château de Taxot pour Halloween. Et là, on refait l'événement avec cette fois des frissons et du cirque, puisque le château de Taxot prépare son cirque. Il y a plein de salles un petit peu hantées, des circassiens, des acteurs, je vais découvrir tout ça.
1: Oui, et on vous retrouvera tout à l'heure au château de Taxot à 8h45. Mais pour l'heure, il est 6h30, l'info locale Rosalia MacArthur. 30 ans de prison requis contre les deux frères accusés d'avoir commandité l'incendie de Saint-Laurent-de-la-Salanque.
4: Oui, 25 ans de prison requis contre l'Algérien, accusé d'avoir déclenché le feu qui a tué 8 personnes. Les accusés doivent parler une dernière fois ce matin. C'est le dernier jour du procès. Le verdict doit être rendu aujourd'hui. Le sort de 105 grands cormorans des Pyrénées-Orientales se joue aujourd'hui. Le tribunal administratif de Montpellier doit se prononcer sur l'abattage de 105 oiseaux dans notre département. Deux associations contestent l'arrêté préfectoral. On en parle juste après les infos de Valentine Letesse.
6: Fatigués mais décidés, par dizaines de milliers, les lycéens, leurs parents et les profs ont à nouveau envahi les rues hier. Plus de 160 000 manifestants selon la police, 480 000 selon l'intersyndicale. Et pas question de lâcher pendant les vacances avec cet appel à rejoindre la manifestation contre la vie chère samedi. L'émotion toujours à Aubagne où des centaines d'habitants se sont réunis hier soir au lendemain de ces coups de feu tirés par un ado de 14 ans dans son collège. Plusieurs indices montrent une fascination du jeune pour les tueries de masse. Le parquet antiterroriste s'est donc saisi. Pour que le pays ne parte pas dans le décor, selon les mots du ministre des Comptes publics, l'examen du budget a commencé à l'Assemblée. L'objectif du gouvernement, c'est de ramener le déficit à 5% du produit intérieur brut de la France l'an prochain. Un texte a fait l'unanimité. La loi intégrale contre les violences sexistes et sexuelles, adoptée à l'Assemblée par 503 voix pour, pas un seul vote contre ces mesures. Pour éviter le classement sans suite des plaintes, sans un minimum d'enquête ou cette nouvelle infraction pour inceste. La verrerie d'Uralex sera-t-elle reprise une cinquième fois? La justice se prononce aujourd'hui quand la fonderie de Bretagne fonce tout droit vers la liquidation judiciaire. Aucune offre déposée pour le site historique de Renault dans le Morbihan. Le pape opéré avec succès d'un nodule cancéreux au poumon. D'autres examens seront donc nécessaires, indique le Vatican, pour savoir si le cancer s'est propagé.
4: Merci beaucoup Valentine Letesse. Dans l'info locale, ce matin, on s'intéresse au grand cormoran dans les Pyrénées-Orientales. Cet oiseau protégé, présent de la plaine à la montagne, un arrêté préfectoral autorise à en tuer 35 par an jusqu'en 2029. Objectif, vérifier s'il mange une truite protégée de la vallée de la Tête. Le tribunal administratif de Montpellier doit décider aujourd'hui de suspendre ou non cet arrêté. Il est contesté par deux associations environnementales, Léopold Piquet.
3: Oui, d'un côté, les associations, pour elles, tuer des grands cormorans pour regarder dans leur estomac s'ils mangent des truites protégées, ça n'a aucun sens.
7: Oui, le grand cormoran, il mange du poisson. C'est assez ridicule.
3: Hugo Bidot, le président de la CEPA, en est convaincu. Le vrai objectif, c'est d'abattre les cormorans qui viennent manger dans l'élevage de truites situé près de Cerdinia.
7: Il faut qu'on arrête de toujours vouloir abattre des animaux quand ils nous dérangent, parce qu'ils sont autant chez eux que nous, on est chez nous.
3: Mais pour celui qui est à l'origine de la demande, Olivier Baudier, le directeur de la Fédération de la pêche du département, abattre n'est pas un objectif en soi.
8: La pisciculture dans cette démarche, tant mieux pour elle si ça lui bénéficie, mais c'est pas l'objectif. On a atterri dans ces lieux parce que j'avais besoin de données pour pouvoir illustrer en fait l'évolution de l'état de conservation des populations naturelles de truites. Je n'en avais pas de solide ailleurs.
3: Les associations tentent de proposer d'autres solutions, comme étudier les excréments des oiseaux directement là où ils dorment, mais selon Olivier Baudier, ça n'aidera pas son étude.
8: En fait, on va avoir un mix d'oiseaux qui montent manger en haut de la vallée et des oiseaux qui mangent en fait dans l'étang. On ne pourra pas caractériser l'impact de l'espèce sur les poissons dans la zone qui nous intéresse.
3: Si le tribunal ne suspend pas l'arrêté, l'abattage des grands cormorans pourra commencer dès demain.
4: Et Léopold Piquet, il est difficile de dire combien de grands cormorans il y a dans les Pyrénées-Orientales. Il serait plusieurs centaines à y nicher.
1: Dans une quinzaine de minutes, Rosalia, des bonbons qui envoient les touristes directement aux urgences.
4: Oui, à Barcelone, les friandises aux substances psychotropes inquiètent les autorités. Vomissements, crises d'angoisse, les intoxications se multiplient. La mairie de Barcelone lance donc une campagne de prévention pour alerter les touristes. On en parle dans l'Info du Sud à 6h50. La météo, le ciel est voilé ce matin, Régis.
1: Oui, mais uniquement ce matin et sur l'ensemble du département des Pyrénées-Orientales. Cet après-midi, normalement, ça devrait se dégager. On n'a pas de vent prévu, en tout cas par Météo France, sur cette journée de mercredi. Pour les températures, c'est de la douceur ce matin. 20 degrés à Perpignan, on a 12 pour Riascirac et Amélie-les-Bains, 17 à Saint-Paul-de-Fenouillet, 18 à Sorède-Étuire ou encore 9 degrés à Font-Romeu.
4: Et cet après-midi, on aura 25 à Sorède, à Canet-en-Roussillon, à Cerbère, 22 à Prats-de-Moyo, 21 à Sayagouz, 26 à Prades et à Saint-Michel-de-Yotz, 27 degrés à Perpignan et à Tautavel.
1: Du soleil également pour Gérone toute la journée avec jusqu'à 25 degrés dans l'après-midi.
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1: Il sera bientôt du côté de l'aréna de Narbonne le 17 octobre et on a vos places à vous offrir avant 9h. Voici Julien Clerc avec Hélène sur votre radio ici Roussillon. Il est 6h35.

0: Merci d'avoir choisi Ici Roussillon pour démarrer votre journée de mercredi. Il est 6h39.
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0: Bon, comme vous avez pu le constater, les amis, on fait cette fin de semaine sans Camille Laurenté qui n'est pas avec nous ce matin. Mais vous êtes avec nous avec vos messages qui arrivent directement sur le WhatsApp Ici Roussillon avec le message de Marilyn. Bonjour, passez une agréable journée avec plein de gros bisous du fond du cœur. Cordialement, Marilyn de Perpignan. Merci beaucoup pour vos messages et autres. Je suis à votre écoute de jour comme de nuit ici, Radio Roussillon. Alors, c'est Ici Roussillon, hein. La meilleure de toutes les radios. Un bisou à toute l'équipe d'Ici Roussillon, du fond du cœur, passez une agréable journée avec plein de gros bisous. Voilà ce qu'elle nous dit. Et dedans, elle rajoute, Marilyn, qu'elle fête aujourd'hui ses 60 ans. Bon anniversaire, Marilyn. Voilà, on sait souhaiter l'anniversaire de nos fidèles chaque matin. Vous aussi, vous avez un anniversaire à souhaiter, vous n'hésitez pas, vous faites de la radio avec moi ce matin. Vous remplacez Camille avec vos messages vocaux sur le WhatsApp Ici Roussillon au 04 68 35 5000. Tenez, on va parler de quelque chose qu'on a tous fait à la maison quand il y a un chien qui nous tourne autour de nous, quand on est à table.
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0: Notre vétérinaire, le docteur Pierre Fabin, s'installe avec nous comme chaque matin sur Ici Roussillon à 6h41. On va parler de quelque chose qu'on a tous fait quand nos chiens nous supplient sous la table avec leurs grands yeux tristes pour avoir à manger. Docteur, dites-nous ce matin, est-ce qu'on a le droit de craquer sans ruiner leur santé, surtout sans les empoisonner ?
4: Alors, il faut savoir que l'ingestion d'aliments interdits, pour eux, c'est l'une des urgences les plus fréquentes dans mon service. Avant même de parler nourriture, la règle d'or, c'est de ne jamais rien donner quand vous êtes à table. Si vous craquez, votre chien associera la table à un distributeur et il va quémander sans cesse. Donner ses extras dans sa gamelle, loin des repas. Mais concernant les dangers, la liste est très longue. Il y a l'oignon, l'ail et l'échalote qui vont détruire leurs globules rouges, mais aussi le chocolat, les raisins qui foudroient les reins, l'avocat ou encore les noix de macadamia. Et l'autre immense danger, c'est le gras. Oubliez le gros morceau de fromage ou les restes de raclette. Une surcharge de gras provoque des pancréatites aiguës, des maladies du pancréas extrêmement douloureuses qui nécessitent des jours d'hospitalisation sous perfusion.
0: Oh là là, mais alors qu'est-ce qu'on peut leur donner en toute sécurité pour leur plaisir ?
4: Eh bien sûr, on peut agrémenter leur gamelle, mais en choisissant des ingrédients bruts, sans assaisonnement. Les légumes verts sont vos meilleurs amis, les haricots verts bien cuits, ou les cubes de courgettes cuits à l'eau. C'est fantastique, c'est plein d'eau, de fibres, ça remplit l'estomac d'un chien, et ça ne contient aucune calorie. C'est la meilleure astuce pour faire maigrir un animal sans l'affamer. Côté viande, vous pouvez donner un bout de blanc de poulet, à condition qu'il soit cuit à l'eau, ou grillé, sans matière grasse, essentiel. Un petit dé de poulet nature ou une simple rondelle de carotte crue peut le rendre tout aussi fou de joie qu'un bout de saucisson.
0: Et tenez, pendant que j'y pense, docteur, les os, on donne souvent la carcasse ou les os du poulet rôti du dimanche à son chien. Ça, c'est une bonne idée ?
4: Eh bien, c'est une idée terrible qui tue les chiens tous les dimanches. Soyons clairs, ne donnez jamais un os cuit à votre animal. La cuisson modifie la structure de l'os et au lieu de broyer sous la dent, les os de poulet ou de côtelette cuits vont se casser en formant des longues échardes pointues comme des aiguilles. Et en avalant ça, votre chien risque une perforation de l'estomac ou de l'intestin et une infection mortelle. Les seuls os tolérés, ce sont les gros os crus et charnus comme les os à moelle de bœuf qui sont trop gros pour être avalés. Mais pour vos plats mijotés ou rôtis, la carcasse va directement à la poubelle.
0: Eh ben merci beaucoup docteur Pierre Fabin, je verrai plus du tout le poulet patate du dimanche du même œil. Justement, on va continuer à parler des risques, on va parler des risques des bonbons du côté de Barcelone. Oui, ça se passe dans l'info du sud avec François David. Avant ça, voici ce titre qu'on adore, il est signé Billy Paul. Il est 6h43, bon réveil.

0: On vous fait danser au petit déjeuner sur la première radio locale des Pyrénées-Orientales avec Billy Paul. L'info du Sud, c'est l'info qui fait la une en Catalogne avec un phénomène qui inquiète à Barcelone. Les bonbons psychotropes qui envoient directement les touristes aux urgences. Alors François David, la mairie de Barcelone lance une grande campagne de prévention.
1: Ça ne vous a sûrement pas échappé si vous êtes allé récemment à Barcelone. Les boutiques spécialisées dans les dérivés du cannabis prolifèrent dans les quartiers touristiques. Selon le quotidien La Vanguardia, il y en aurait désormais plus de 250. Des boutiques qui rivalisent d'inventivité pour attirer les clients, vitrines très colorées, des feuilles de cannabis en guise d'enseigne, et à l'intérieur, des produits psychotropes déclinés à toutes les sauces, notamment des bonbons, oursons gélifiés, pastilles multicolores, sucettes ou petits bonbons acidulés. Vous pouvez choisir l'effet désiré, relaxant, planant, hilarant. Sauf que tout cela n'est pas sans risque. L'agence de santé publique de Barcelone note une augmentation inquiétante des intoxications. L'année dernière, l'hôpital clinique de Barcelone avait déjà tiré la sonnette d'alarme, soulignant avoir traité 24 cas des touristes qui arrivent pris de vomissements, en pleine crise de panique ou d'angoisse, et parfois ayant même perdu connaissance.
0: Mais alors François, c'est quoi exactement ces bonbons ?
1: Difficile à dire, car très souvent, la composition exacte n'est pas disponible sur les emballages. Ils contiennent en général des principes dérivés du cannabis et les dosages peuvent varier. Théoriquement, ces bonbons sont interdits à la vente en Espagne depuis le printemps 2025. Mais visiblement, le marché est tellement lucratif que les boutiques n'hésitent pas à se mettre hors la loi ou alors à la contourner avec l'arrivée sur le marché sans cesse de nouvelles molécules. La mairie de Barcelone est partie en guerre contre ces boutiques. Elle multiplie les contrôles. L'an dernier, 15 procédures de sanctions pour un montant total de 300 000 euros d'amende. Elle a aussi voté une loi pour interdire l'installation de nouvelles boutiques de ce type, mais rien n'y fait. Les magasins continuent d'ouvrir frauduleusement avec des licences de fleuristes ou de magasins de cadeaux.
0: Du coup, la mairie de Barcelone se lance aussi dans la prévention des touristes.
1: Oui, elle vient de lancer une grande campagne de communication avec notamment ses clips vidéo de sensibilisation sous-titrés en anglais et en français.
2: Tu as envie de vivre une nouvelle expérience? Les bonbons aux cannabinoïdes sont peut-être une mauvaise idée.
1: La mairie de Barcelone qui a aussi fait distribuer 300 affiches et 5000 dépliants dans les auberges de jeunesse et les hébergements touristiques.
0: Merci François David. L'info du Sud, c'est à retrouver évidemment en podcast sur notre application ici. Pensez à la télécharger. Elle est gratuite. Et vous pouvez bien nous emmener partout avec vous, dans votre poche, au travail, dans les transports en commun. Vous restez bien avec nous, on reste ensemble, on lit vos messages sur le WhatsApp ici Roussillon. Avec l'absence de Camille, c'est vous qui faites de la radio avec moi ce matin. Un message vocal de 20 secondes avec le sourire et la météo à la maison. Je vous attends avec Vanessa Paradis.

0: 6h53, Vanessa Paradis chante Tandem sur votre radio ici Roussillon. C'est un tandem avec vous chaque matin puisque vous laissez vos messages sur nos réseaux sociaux pour parler météo. On a le bon dia les amis d'ici Roussillon à Prades, ciel étoilé, 14,8 degrés, tramontane toujours présente selon André. Excellent mercredi à toutes et à tous, bon café et bonne émission. Vous le savez, hein, vous nous rejoignez sur le WhatsApp, le numéro c'est le 04 68 35 5000. Mais il y a aussi la page Facebook ici Roussillon où là aussi vous pouvez commenter la photo du jour. Elle est signée Caroline avec votre météo en commentaire, notamment le kikou de on n'a pas de prénom, ici Roussillon, bon matin de Prades, gare routière, 14 degrés, bonne journée. Bon dia également de Caroline qui nous dit merci pour la photo, 22 degrés à Palau del Vidre, encore une belle journée à venir. Et enfin Benjamin nous envoie une photo de Saint-Cyprien avec 21 degrés du côté de la plage. 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
0: 6h56, installez-vous à la maison ou au travail sur la première radio locale des Pyrénées-Orientales. Ce matin, on s'intéresse à une sortie. Oui, et si pour une sortie, on poussait la porte des entreprises de notre département? La CCI des Pyrénées-Orientales vient de publier son nouveau guide qui s'appelle « Visiter nos entreprises » avec 49 entreprises qui ouvrent leurs portes au public pour faire découvrir leur métier, leurs produits et leur savoir-faire. Cyril Vanroy, il est le directeur général de la CCI des Pyrénées-Orientales. Il est avec nous ce matin. Bonjour Cyril.
11: Oui, bonjour. Bonjour les auditeurs.
0: Cyril, visiter nos entreprises porte bien son nom parce qu'on va pouvoir justement découvrir les coulisses des entreprises des Pyrénées-Orientales.
11: Oui, tout à fait. C'était vraiment l'objectif au travers de ce guide. Hein, c'était réunir un ensemble d'entreprises qui sont accessibles au public, en préciser les modalités et surtout donner à voir l'ensemble des savoir-faire qui sont disponibles et qui sont à l'œuvre sur le territoire. Et au passage, c'était surtout une invitation à dépasser l'acte d'achat et à vraiment découvrir l'arrière du décor, s'intéresser aux lieux, s'intéresser aux chefs d'entreprise, s'intéresser aux salariés et à tous ceux qui travaillent et qui produisent ces produits qui sont finalement des produits un peu exceptionnels à l'échelle de notre territoire.
0: C'est un petit peu comme les journées du patrimoine, mais pour les entreprises.
11: Alors oui, alors bon, effectivement, c'est un peu le patrimoine économique du département hein, qui est mis à l'œuvre, qui est mis en avant, pardon. Surtout s'agissant de certaines entreprises qui ont des savoir-faire très typiques. Hein. Bon, on connaît tous l'Étoile du Soleil, mais on a aussi Payotte avec ses espadrilles. On a aussi un ensemble de producteurs qui font des biens, alors qu'on a classé dans la rubrique savourer, donc voilà. Qui permet de manger. Donc c'est vraiment quelque chose d'assez intéressant à voir.
0: Parce que oui, j'ai laissé ce guide dans les mains et en plus, en même temps, ça permet de découvrir on fait énormément de produits en pays catalan. C'est ça aussi l'objectif, de montrer le savoir-faire des Pyrénées-Orientales.
11: Alors, une grande variété, une grande diversité de production et de savoir-faire à l'œuvre. Hein. Ça va de la production ou en tout cas de la réalisation des fameuses toiles, mais aussi des fameuses rousquilles de la confiserie du Tech. On a aussi les moulins à huile, on a sélectionné quelques brasseries, même s'il y en a un grand nombre, mais on a retenu les plus caractéristiques. On a aussi des domaines viticoles qui sont extrêmement nombreux et quelques-uns se sont organisés pour réaliser ces visites. En tout cas, à chaque fois, ce qui les réunit, c'est la volonté du chef d'entreprise et des salariés de préparer et d'offrir un cadre qui permette une visite, souvent une visite commentée, alors pas toujours accessible, puisqu'il y a parfois des réservations, mais en tout cas, on a vraiment un encadrement et un accompagnement à la découverte, et c'est ce qui est, à mon avis, extrêmement intéressant, extrêmement précieux à souligner du point de vue de l'attention que portent ces chefs d'entreprise et ces salariés par rapport à faire connaître leur entreprise.
0: Alors, une fois que j'ai ce guide, quelque chose me plaît à l'intérieur, comment je fais pour visiter? Il y a des jours à respecter. Est-ce qu'il faut, juste téléphoner et plus de poser la question parce qu'il y a tous les coordonnées sur chaque élément. Hein.
11: Tout à fait, c'est une brochure et un guide pratique, hein. Donc présentation bien évidemment de l'entreprise, présentation de ce qu'elle propose, ce qu'elle produit et surtout précision sur les modalités d'accès, les modalités d'accueil, est-ce que c'est sur rendez-vous, est-ce que c'est ouvert toute l'année, est-ce que ça nécessite un contact préalable, comment on s'organise et pour aller plus loin, on a aussi un site internet parce que aujourd'hui, bon, le papier, c'est une chose. Il sera évidemment diffusé très largement grâce à notre partenariat avec Général Finance à l'échelle du département. Mais on a aussi un site internet. Hein, donc
0: il s'appelle visitez-nos-entreprises-po.com.
11: Tout à fait. Donc, il sera opérationnel pour la fin de la semaine. Il permettra donc de compléter, en tout cas, d'accéder à l'ensemble de ces informations, à localiser les entreprises, puisqu'on a une carte interactive. Et c'est vraiment des outils complémentaires qui permettront à chacun, puisque ça s'adresse bien évidemment à nos visiteurs estivaux ou pas, mais aussi aux locaux. Hein. Donc on appelle tout le monde à pousser la porte des entreprises, puisqu'elles sont disposées à vous recevoir, et surtout, c'est très intéressant.
0: Merci Cyril. Visitez nos entreprises, vous le retrouvez également dès maintenant sur notre site internet ici.fr.
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0: Passez une belle matinée de mercredi, c'est Ici Roussillon, il est 7h.
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0: Le journal, c'est avec Rosalia MacArthur. À la une, Rosalia, les retraités dans la rue ce matin pour défendre leur pouvoir d'achat.
3: Oui, rendez-vous à 10h30 devant le MEDEF à Perpignan avant de rejoindre la préfecture. Les retraités réclament une meilleure revalorisation de leur complémentaire Agirc-Arrco. 6 syndicats de retraités sont mobilisés aujourd'hui en soutien à leurs collègues du privé. Parmi eux, il y a la FSU représentée par Chantal Argence. Elle redoute que les retraités soient mis à contribution dans le budget 2027 et dénonce un gouvernement qui les considérerait comme des parasites.
7: Parce que quand on voit l'attitude de ce gouvernement vis-à-vis des retraités, c'est une honte. Pour sauver, soi-disant, les finances et la mauvaise gestion, alors on tape de tous les côtés sur les retraités. Mais d'un autre côté, nous les retraités, toute notre vie, on a cotisé, on a travaillé pour ce pays. Donc moi je pense qu'à la limite, on nous considère vraiment comme des moins que rien. Il ne faut pas dire que les retraités, appauvrissent le pays. Ce n'est pas vrai. À l'heure actuelle, surtout un département comme chez nous, nous sommes, disons, un moteur. Mais parce que les Pyrénées-Orientales, ont de grosses difficultés. Nous sommes presque en tête de la pauvreté en métropole. Et notamment, nous avons beaucoup de collègues ici qui sont en dessous des 1200. Si vous calculez, ça ne fait pas beaucoup, hein.
3: La pension moyenne des retraités dans les Pyrénées-Orientales, c'était 1432 euros bruts en 2020, soit 100 euros de moins que la moyenne française. Aujourd'hui, ce sont les retraités. Hier, c'était les lycéens qui étaient mobilisés. Environ 1500 personnes ont défilé dans Perpignan, selon la CGT. Après des actions devant plusieurs lycées, l'URSA, Picasso, Mayol, avant le cortège, pas à Arago. Les lycéens annoncent de nouvelles mobilisations demain et samedi. Alors, comment les proviseurs gèrent ce mouvement qui dure? On en parle à 7h45 avec notre invité Florent Martin. Il est proviseur du lycée Arago et représentant du syndicat des personnels de direction. Un policier mis en examen est placé sous contrôle judiciaire pour violence aggravée hier soir à Tours. Il est soupçonné d'avoir éborgné un adolescent de 16 ans en marge de la mobilisation lycéenne fin septembre. Le policier a interdiction de porter et de posséder un lanceur de balles de défense, un LBD. L'IGPN, la police des polices, a été saisie.
0: Jusqu'à 30 ans de prison requis au procès de l'incendie mortel de Saint-Laurent-de-la-Salanque.
3: Un dernier jour d'audience aujourd'hui. Hier, le parquet a aussi réclamé 25 ans contre le jeune Algérien qui a reconnu avoir déclenché le feu qui a tué 8 personnes en février 2022. La défense de Majid Mekelfi le présente comme le pion idéal, tandis que les avocats des deux frères ont demandé leur acquittement, alors que le gérant de l'épicerie et son frère sont soupçonnés d'avoir commandité l'incendie pour escroquer leur assurance. Suzanne Chaudjaï. Oui, pour les avocats de Khaled Ben Abdeljelil, le gérant de l'épicerie qui est accusé d'avoir organisé l'incendie, il y a des preuves matérielles de son innocence, maître Paul Galix et Élise Arfi.
12: Le fait qu'il repeigne son commerce la veille des faits, qu'il laisse la caisse pleine dans le commerce, le fait qu'il soit effondré, tout ce qu'on a plaidé.
13: Notre rôle, c'est de montrer que quand on n'a pas de certitude sur les éléments à charge, on est obligé d'acquitter de toute façon. Et encore une fois, il ne faut pas que ce soit vécu comme un échec judiciaire. Il faut au contraire se réjouir que dans notre système, il faille un minimum de preuves pour entrer en voie de condamnation. Et là, d'autant plus qu'on est sur une peine requise de 30 années de réclusion.
3: Le doute aussi de la culpabilité du frère Raouf Ben Abdeljelil, accusé lui d'avoir participé à l'organisation. Son avocat, maître Luc Abrakiewicz.
14: La culpabilité de Raouf relève quasiment exclusivement des accusations de M. McElfi qui le met en cause sur un certain nombre de points. Et on a dans cette procédure, s'agissant de l'essence, s'agissant de la fracture de la porte, des éléments qui permettent de douter sérieusement des affirmations de cet accusé. Qui a le droit de mentir? Rappelons-le. Imaginons qu'on vérifie et que tout ceci n'est que des carabistouilles. On a la démonstration absolue d'un mensonge.
3: Les accusés pourront s'exprimer une dernière fois ce matin. En plus des 30 ans de prison requis donc contre les deux frères, il y a les 25 ans de prison contre le jeune Algérien. Et l'avocat général a aussi demandé l'interdiction de territoire français à vie pour les trois hommes. La loi intégrale contre les violences sexistes et sexuelles a fait l'unanimité hier, adoptée à l'Assemblée nationale par 503 voix pour. Pas un seul vote contre ces mesures pour éviter le classement sans suite des plaintes sans un minimum d'enquête. Le texte va désormais prendre la direction du Sénat.
0: La moitié des petits cours d'eau français sont à sec.
3: Et oui, annonce hier de l'OFB, l'Office français de la biodiversité. En 15 ans de suivi, jamais la situation n'avait été aussi grave. Situation très critique en Occitanie. Aucun signe d'amélioration ne semble venir, alors qu'habituellement les cours d'eau se remplissent au mois de septembre. Les agriculteurs sinistrés vont enfin toucher les premiers chèques. La préfecture des Pyrénées-Orientales débloque aujourd'hui 400 000 euros d'aide. Les exploitants touchés par le feu de Trévillac se partageront les trois quarts de ces aides. Ça fait à peu près 12 000 euros par exploitation. Le reste, soit 112 000 euros, sera à partager entre les 44 agriculteurs impactés par la sécheresse. La préfecture précise qu'il ne s'agit que d'un premier versement. Un feu d'entrepôt cette nuit au Soleil dans la zone industrielle. La moitié d'un bâtiment de 1000 mètres carrés a brûlé vers 1h30 du matin. On ne sait pas ce qui a déclenché le feu. Il n'y avait personne sur place. 10 personnes vont se retrouver au chômage technique.
0: Rosalia, la grippe revient, le vaccin aussi.
3: Oui, la campagne de vaccination a démarré hier. Le vaccin coûte une dizaine d'euros, sauf si l'assurance maladie vous a adressé une invitation. Dans les Pyrénées-Orientales, plus de 150 000 habitants sont concernés. Tom Froidefond, vous nous expliquez qui peut en bénéficier.
15: Oui, d'abord ceux qui ont plus de 65 ans, parce qu'ils ont plus de chances de contracter une forme grave de la grippe. C'est aussi le cas de ceux, plus jeunes, qui sont aussi considérés comme à risque. Les femmes enceintes, les professionnels de santé au contact des personnes vulnérables, ça peut être aussi l'entourage d'un nouveau-né. Sur ces 150 000 personnes des Pyrénées-Orientales, le bon point, c'est qu'elles sont de plus en plus nombreuses à se déplacer pour se faire vacciner. Le mauvais point, c'est que ça reste en dessous de la moyenne nationale. Par exemple, pour la campagne de l'an dernier, c'est moins d'une personne concernée sur deux qui a fait son injection dans notre département. Et si on se concentre juste sur les personnes à risque qui ont moins de 65 ans, c'est même une sur quatre seulement qui s'est fait vacciner contre la grippe.
3: Et les deux tiers des vaccinations se font dans les pharmacies. Beaucoup de patients trouvent ça beaucoup plus simple. On y revient tout à l'heure dans l'info d'ici à 7h20. En foot, la Ligue des Champions, le Barça n'a laissé que des miettes à Galatasaray. Hier, les Catalans se sont imposés 4 buts à 1 ce soir. Un choc pour le PSG en déplacement à Manchester City. La météo, le ciel est voilé ce matin, Régis.
0: Oui, avant le retour du soleil dans l'après-midi pour tout le département des Pyrénées-Orientales. Pas de vent prévu par Météo France et les températures ce matin, elles sont douces avec 20 degrés à Perpignan, 16 à Reynès et Vingrot, 19 pour Bagnols-sur-Mer, 18 à Saint-André et Lupia et 9 degrés à Bolcaire.
3: Et puis cet après-midi, on aura 27 degrés à Perpignan, 27 aussi à Céré, à Totavel, 26 à Saint-Paul-de-Fenouillet, 21 à Sayagouz, 22 à Prats-de-Moyaux, 25 Trinque à Sorède, à Canet et à Cerbère.
0: Pas de jaloux à Figuières, on aura du soleil aussi toute la journée où on ira jusqu'à 26 degrés. Sur la route pour l'instant, mes cartes infotrafic sont plutôt au vert. En revanche, si vous rencontrez des difficultés de circulation, vous n'hésitez pas, 04 68 35 5000.
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0: Et vos messages sur le WhatsApp ici Roussillon, vous m'accompagnez pour parler météo, comme Nat qui nous dit bonjour à tous, 16 degrés, ciel étoilé et léger petit vent, bisous et bonne journée de mercredi. Bah Nat, on n'a pas la ville, n'hésitez pas à vous aussi envoyer votre message sur le WhatsApp ici Roussillon.

0: Ah là là, qu'est-ce qu'on est bien là dans les Pyrénées-Orientales, sur la première radio locale du département à 7h12.
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0: Ce matin, John Bourgeois se rend du côté d'Argelès-sur-Mer. On va aller voir où est-ce qu'il s'est arrêté sur la route. John, dites-nous. Vous êtes où ?
3: Bah, je me suis arrêté juste avant le village d'Argelès, vous le savez, il va y avoir le marché qui va s'installer dans les prochaines minutes et nous on va y être en direct, alors à 8h10 déjà avec moi tout à l'heure et puis entre 9h et midi, on exporte toutes nos émissions entre 9h et midi, ici c'est vous, ici ça marche et notre jeu ça match. Alors moi je me suis arrêté, là où il y a de la lumière comme d'habitude à 7h10 et là en général où ça sent bon, on est dans une boulangerie.
0: On est dans une boulangerie
3: ce matin pour ne pas changer avec Sabrina et Clément qui m'accueillent derrière les stands, derrière les bonnes pâtisseries, les viennoiseries. Bonjour Sabrina.
4: Bonjour.
3: Bonjour Clément.
5: Bonjour.
3: Bon, racontez-moi un petit peu ce qu'on a de beau là, parce que j'ai vu des spécialités, notamment ce qui m'intéresse là, c'est cette forme d'éclair, mais en même temps c'est un Paris-Brest, mais en même temps ça s'appelle Paris-Argelès. Qui me le présente, Clément, Sabrina, Clément?
5: Je vous présente, avec plaisir. Bah, ça va être un Paris-Brest, donc une crème praline, comme d'habitude, mais en forme d'éclair justement, donc avec un éclair craquelin, pardon. Un petit Paris-Brest revisité qui plaît pour le coup ici, qui plaît beaucoup. Ouais, pour le
3: et à la mode locale, puisqu'on l'appelle le Paris-Argelès. Bon, vous me disiez aussi, parce qu'on discutait, on prenait le café en même temps, Sabrina et Clément, ils m'ont accueilli avec un joli café, ça fait du bien. Il y a quelques petits entremets là, Clément, c'est un peu la spécialité de l'atelier des papilles ici à Argelès-sur-Mer.
5: On en fait beaucoup des entremets à la ganache montée pour le coup, et vous avez des framboises chocolat blanc, des royales au chocolat noir, on fait aussi des forêts noires aussi avec la même ganache montée, mais voilà, des trucs gourmands, des trucs aériens, des trucs qui font plaisir, des bonnes pâtisseries à l'ancienne.
3: Là, j'ai l'eau à la bouche, je pense que Régis aussi en studio. Je vais aller voir Sabrina parce que vous faites aussi des bonnes viennoiseries. Qu'est-ce que vous êtes en train de servir, Sabrina ?
4: Mini viennoiserie, pain au raisin, torsade au chocolat, croissant et pain choco.
3: Bon, bah, très très bien. Alors, pour madame, bonjour madame.
6: Vous êtes en direct à la radio.
7: Enchanté, bonjour tout le monde.
3: C'est ici Roussillon. Donc vous avez acheté des petites viennoiseries, vous allez repartir aussi avec votre petite espadrille ici Roussillon.
7: Oh, c'est adorable, c'est très gentil.
3: Je vous la donne tout de suite, je vous souhaite de passer une très très bonne journée et j'arrive. Merci beaucoup Régis. Attention, je vous ai pris une pince, Sabrina, je me suis emmêlé les câbles dans la pince à viennoiserie. Bon, voilà, la petite espadrille, Régis, et puis on file direction le marché d'Argelès-sur-Mer. On est juste à côté, on est au village d'Argelès toute la matinée.
0: À tout à l'heure, John, ce sera sur la place de la République avec toutes les émissions ici Roussillon jusqu'à midi. Vous restez avec nous, on va parler de la vaccination, parce que oui, ça y est, la campagne est lancée et du coup ça fait du boulot en plus pour les pharmacies. C'est le sujet de l'info d'ici à 7h20.
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0: À 7h16, c'est le regard sur l'actualité de David Ossio. Ce matin, on s'intéresse à cette nouvelle version des Misérables qui sort aujourd'hui au cinéma avec notamment Vincent Lindon, il y a Camille Cotin. David, c'est un roman qui a été publié il y a 164 ans et pourtant, ben, il est toujours aussi moderne.
8: Mais oui, Les Misérables, c'est le livre que tous les Français connaissent sans nécessairement l'avoir ouvert. Tout le monde peut raconter brièvement l'histoire, non ? Jean Valjean, Cosette, Gavroche, les Thénardier. Bizarrement, ce monument de notre littérature ne figure plus parmi les œuvres imposées au bac de français. Même le réalisateur du film n'en avait lu que 300 pages à l'école et il a découvert l'intégralité du roman pendant le confinement. Alors qu'à sa sortie, en 1862, Les Misérables, c'était un peu le Harry Potter de l'époque. Un succès phénoménal. Des ouvriers se cotisaient pour acheter un exemplaire, le lisaient à tour de rôle, et puis tiraient au sort celui qui pourrait le garder. Un siècle et demi plus tard, ce roman reste d'une étonnante modernité. La pauvreté, l'injustice, les inégalités. Dans le film, il y a cet insurgé qui crie à la foule
9: « Parce que la République, c'est vous !»
8: Ça vous rappelle pas quelque chose, ça ? Et la fameuse scène des barricades, elle aurait presque pu se retrouver ces derniers jours dans nos infos, comme avec les lycéens mobilisés pour leurs conditions d'études. D'ailleurs, sur les pancartes des ados, il y a des phrases comme « à trop vouloir l'ordre, on finit par engendrer le chaos ». Ça, c'est Jean Valjean qui dit ça dans Les Misérables. Les époques sont différentes, bien sûr, mais les questions que posait Victor Hugo sont toujours là. Alors, si vous n'avez jamais eu le courage de lire Les Misérables, il vous reste le cinéma, près de 3 heures avec Vincent Lindon. C'est long, mais c'est toujours moins que les 1700 pages du roman.
0: Merci beaucoup, David Ossillou. Mon œil s'est retrouvé en podcast sur ici.fr. Et si vous avez envie de voir la nouvelle version des Misérables qui sort aujourd'hui au cinéma, j'aurai vos places à vous offrir avant 9h. Vos messages sur nos réseaux sociaux et la page Facebook Ici Roussillon, ils arrivent en nombre ce matin avec le Bon Dia de Marie-Jo. Bon Dia Ici Roussillon, 19 degrés à Fitou. La journée s'annonce chaude, 26 degrés. Bon courage, les petites abeilles travailleuses poutounettes de Marie-Jo. Il y a aussi la page Facebook Ici Roussillon, évidemment. Vous êtes nombreux à commenter la photo du jour qui est signée ce matin. Caroline, vos messages qui nous parlent de la météo, je les lis en direct. Hein, avec un lever de soleil de Maggie qui nous dit « Bon dia tout homme ce matin à Argelès-Plage, 19 degrés, douceur matinale, digne d'un mois de juillet, pas de vent et ciel étoilé. Le soleil restera présent toute la journée. Je vous souhaite un excellent mercredi et prenez soin de vous. Et à demain, vous restez avec nous. On est ensemble dans un instant avec David Rochier, ce sera avant 7h30. Pour Ici ça marche. À 7h19, c'est l'info d'ici avec vous, Rosalia MacArthur, et c'est le début de la campagne de vaccination contre la grippe.
10: Oui, dans les Pyrénées-Orientales, plus de 150 000 personnes sont invitées à se faire vacciner, notamment les plus de 65 ans et les personnes à risque. La piqûre peut se faire chez le médecin, auprès d'infirmiers ou de sages-femmes, mais aussi en pharmacie. Les officines réalisent désormais les 2/3 des vaccinations. Tom Froidefond, vous êtes allé à la pharmacie Clémenceau à Perpignan. Pour les patients, venir en pharmacie, c'est surtout beaucoup plus simple.
11: Oui, au comptoir, Guylaine découvre que la campagne de vaccination vient de commencer. Comme tous les ans, elle va venir ici, en pharmacie, pour l'injection.
12: C'est plus simple. Et puis on sentait que les médecins, ça leur cassait les pieds de faire la vaccination. Oui, parce qu'ils avaient d'autres. C'est pas très intéressant pour eux de vacciner. Puis moi, je trouve, il vaut mieux qu'ils passent 5 heures de plus avec un patient qui a vraiment un problème de maladie que de vacciner qui dure quoi, 2 secondes.
11: Jacques patiente juste à côté d'elle. Il a 63 ans, mais il fait partie des personnes à risque à cause d'une maladie. Et c'est justement son tour.
13: Bah, c'est le moment, donc on y va. Voilà.
11: Pas de panique quand même.
13: Sans stress.
11: Lui aussi est un habitué de la campagne vaccinale et depuis qu'on peut faire l'injection en pharmacie en 2019, Jacques a arrêté de demander à son médecin de famille. C'est beaucoup plus pratique ici.
13: Oui, il est assez compliqué de prendre un rendez-vous avec un généraliste. Enfin, on y arrive, mais bon, dans l'agenda, je préfère venir librement en officine, en pharmacie pour pouvoir le faire. Il n'y a pas besoin de prendre de rendez-vous et on sait qu'on va pouvoir trouver à la fois le vaccin sur place et le préparateur ou le pharmacien directement, dans un lieu sûr.
11: Julie déballe la boîte du vaccin. Elle est préparatrice en pharmacie depuis 11 ans et elle a vu la différence de plus en plus de gens qui viennent ici pour la campagne vaccinale.
14: Au début, les gens, ils n'avaient pas trop confiance, donc ils n'osaient pas venir en pharmacie. Ils se disaient que ce n'était pas notre rôle, en fait. Ce n'était pas le métier du pharmacien de faire les vaccins. Mais après, au fur et à mesure, ils sont de plus en plus venus. Et puis même les médecins recommandent de le faire en pharmacie. Ça leur libère des créneaux, en fait. Ah oui, c'est des clients qui nous l'ont rapporté.
11: Après l'injection, on tamponne le bon de vaccination depuis le début de la journée. Carla, une autre préparatrice, n'arrête pas.
15: Depuis ce matin, ça fait combien de personnes ?
16: On doit être une bonne vingtaine, trentaine.
15: C'est pas mal.
16: Oui, mais on s'attendait à un plus gros rush, on va dire.
11: Car beaucoup de patients lui en parlent depuis un moment.
16: Même d'avance, ils nous demandent quand est-ce que la campagne commence. Ils peuvent déjà faire le vaccin, là.
15: Ça, vous en avez ?
16: Ah oui. La semaine dernière, on a eu beaucoup de questions sur le sujet, oui.
11: Mais Carla montre le grand soleil dehors à travers la vitrine. Pour elle, les gens viendront quand les températures vont vraiment retomber.
10: Reportage de Tom Froidefond à retrouver sur notre site ici.fr.
0: Merci Rosalia, on vous retrouve tout à l'heure à 7h30. Avant ça, je vous rappelle les amis, ici Roussillon s'installe en direct du marché d'Argelès-sur-Mer. Oui, le plateau, entre 9h et midi. Ça se passe sur la place de la République. On va mettre notre isoloir où vous allez pouvoir poser vos questions aux futurs candidats à la présidentielle, vos interrogations sur le futur. Rejoignez-nous à partir de 9h. On vous attend nombreux. En attendant, voici Vianney, 7h22. C'est pareil.

0: Qu'est-ce que c'est beau ça, c'est le nouveau titre de Vianney, ça s'appelle D'or et d'étain. Et vous l'écoutez sur Ici Roussillon, 7h25.
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0: Il a été élu par l'équipe d'Ici Matin comme le meilleur collègue du monde. C'est David Rocher.
5: Je ne sais pas ce que vous alliez dire, si vous alliez dire le plus sexy, le plus sympa, le meilleur.
0: On vous donne ça, vous prenez ça, vous. C'est incroyable.
5: Parce que j'ai sorti mon t-shirt de quand on est en extérieur, vous savez.
0: Alors, je vous précise pour ceux qui nous écoutent à la radio et qui ne regardent pas sur le canal.
5: Venez le voir à Argelès.
0: Oui. Hein, voilà, alors, je ne dis pas ce qu'il y a sur ce t-shirt.
5: Voilà, vous le verrez à Argelès. Ah, en tout cas, chaque fois que je suis dehors pour Ici Roussillon, je le mets ce t-shirt et on m'en parle.
0: Et vous serez à Argelès-sur-Mer, place de la République, tout à l'heure à partir de 10h pour Ici ça marche. Et justement, Ici ça marche, tous les jours, c'est tout ce qui va bien dans les Pyrénées-Orientales, des bonnes idées, des bons plans et des Catalans passionnés aussi.
5: Comme ces compteurs d'oiseaux installés depuis 2 mois au col de la Perche. On est entre Aigne et la Cabanasse à 1600 mètres d'altitude. Le paysage est grandiose car ici se rencontrent la vallée de la Tête et la Cerdagne avec la haute vallée du Sègre. Mais le spectacle et surtout dans le ciel. Chaque automne, des dizaines de milliers d'oiseaux migrateurs passent par le col de la Perche pour rejoindre l'Afrique. Et au sol, des passionnés tiennent les comptes, comme Yves Dubois, le président du collectif d'Aigne.
6: Ils arrivent ici, c'est l'endroit le plus haut de la migration. Et après, ils n'ont qu'à descendre sur la vallée du Sègre. Ils embranchent l'Ebre et ils tirent tout droit vers Gibraltar. Donc, vu qu'ils sont déjà à 1600, après, ils n'ont plus qu'à se laisser glisser pour descendre.
5: Et dans ce voyage vers l'Afrique, on voit des grands planeurs comme les cigognes blanches, les cigognes noires aussi, quelques éperviers, des faucons. Mais les deux vraies stars du col de la Perche, les voici et on les compte par milliers chaque année.
6: 12 000 bondrés à Pivore, ça fait la taille d'une buse variable. Et on est un spot aussi très reconnu pour le circuit Jean Leblanc, une espèce de grand aigle qui fait à peu près 1,80 m d'envergure. Et on en compte entre 2 et 3 000 chaque année. Ah, c'est magique, ça dégage une puissance, comme vous le voyez, c'est exceptionnel.
0: Mais alors moi j'ai une question, comment on fait pour compter tous ces oiseaux par milliers et pour être précis?
5: Ben c'est simple, vous comptez les pattes et vous divisez par deux.
0: Ouais.
5: Non, je rigole, c'est une blague d'ornithologue. Plus sérieusement, il faut d'abord s'y mettre à plusieurs. Des dizaines de bénévoles venus de toute la France se retrouvent chaque jour pendant 2 mois au col de la Perche, guidés par un spotter. Moi, je voudrais tellement être spotter dans ma vie. C'est le responsable du site et son métier, c'est littéralement de compter les oiseaux. Et là, ben, jumelles en main, on les compte un par un.
7: 1, 2, 3, 4, 5, 6, 7, 8. Il faut être bien concentré, ça passe très loin. Attends, il y en avait 2 sur le Redoune, hein, c'est ça?
8: 2 sur le Redoune, 3 dans le Vieux du Galinas.
9: Un circa, 2 bondrés.
10: Un circa, 2 bondrés, 3, 4.
9: Si vous voulez les voir, je les ai non vus.
11: Juste le plaisir, le simple plaisir de voir des oiseaux passer, migrer, c'est... Dans un paysage grandiose comme ici, c'est juste magique.
5: Alors c'est vrai que c'est magique, mais c'est aussi utile de tenir ses comptes. Ça permet de connaître l'état précis des populations d'oiseaux migrateurs, de voir l'impact de la météo, du climat sur le timing des migrations par exemple.

0: C'est un travail scientifique de longue haleine sur plusieurs années, au moins 10 ans, pour pouvoir dégager des tendances. Et si vous voulez aller à la rencontre de ces passionnés, partager un peu de cette expérience, vous avez encore 2 jours. Le spot est ouvert jusqu'à demain soir. Et sur place, vous serez accueillis par ces passionnés qui vous expliqueront tout. Ils sont là quand même depuis le 15 août, au col de la Perche, entre Haynes et la Cabanas.
1: Il faut être patient pour qu'on fait comme ça.
0: Il faut pas avoir un faut les voir, parce que c'est des tout petits points dans le ciel.
1: Et puis quelqu'un qui passe, qui vous fait 14, 12, 13, 14... Merci David, on vous retrouve en direct d'Argelès-sur-Mer sur la place de la République, émission spéciale et en direct tout à l'heure à partir de 10h.
0: À tout à l'heure.
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1: L'info locale, Rosalie MacArthur, dernier jour du procès de l'incendie de Saint-Laurent-de-la-Salan.
12: Oui, hier, l'accusation a requis 30 ans de prison contre les deux frères, le gérant de l'épicerie et son frère, soupçonné d'avoir organisé l'incendie pour escroquer leur assurance, et 25 ans de prison contre celui qui a allumé le feu. 8 personnes sont mortes dans l'incendie de Saint-Laurent en février 2022. Le verdict est attendu ce soir. Dans un instant, à 16 ans, il est devenu l'un des leaders du mouvement lycéen dans son établissement. On en parle juste après les infos de Valentine Lettès.
13: Ne rien lâcher, les lycéens, encore une fois, par dizaines de milliers dans la rue hier, mais à la veille des vacances scolaires, ils appellent les étudiants et les salariés à prendre le relais à la convergence des luttes, samedi, journée de mobilisation contre la vie chère. La bataille du budget a commencé à l'Assemblée, et comme pour appuyer le gouvernement dans son projet d'économie, le FMI, le Fonds monétaire international, prévient ce matin, il faudra du temps à la France pour inspirer à nouveau l'entière confiance des marchés. Directement visés par ces efforts, les retraités, ils sont 14 millions du privé à guetter la décision de l'Agirc-Arrco ce soir sur le pourcentage d'augmentation de leur pension complémentaire pour début novembre. Et sauf surprise, ce sera en dessous de l'inflation. Pas de retour en classe ce matin pour les collégiens d'Aubagne. 48 heures après les coups de feu tirés par un ado de 14 ans sur le principal et une professeure. L'enquête est désormais entre les mains du parquet antiterroriste. À la place des cours, des consultations avec des psychologues sont proposées. Près de la moitié des petits cours d'eau de France à sec, du jamais vu en 15 ans de suivi selon l'Office français de la biodiversité, quel que soit le mois de l'année, et toujours pas d'amélioration après ce mois de septembre. Le premier choc de la saison en Ligue des Champions pour le Paris Saint-Germain, opposé ce soir à Manchester City, leader du championnat anglais, quand Lille et Lens ont perdu leurs matchs respectifs hier soir.
12: Merci beaucoup Valentine Lettès. Vous le disiez, les lycéens ne lâchent rien à Perpignan. Ils étaient 1500 à défiler hier d'après la CGT. Des lycéens entourés de profs, de parents, d'étudiants et de militants syndicaux. Il y a aussi eu des actions devant les lycées de Jean Lursa, Picasso et Mayol et le blocage de l'université de Perpignan. Parmi les manifestants hier, Naël en première au lycée Mayol, devenu l'un des leaders du mouvement dans son établissement Marie Rouarch.
14: Naël, blazer et pantalon noir, polo rouge dans les rangs de la manif. Hier, c'est lui qui a créé l'antenne de l'Union syndicale lycéenne à Mayol au début du mouvement pour se faire le porte-voix de la contestation dans son lycée.
15: J'essaye de motiver les foules, toujours à rester pacifique bien sûr, mais c'est pas ce qu'entend la police puisque j'ai été mis en garde à vue pour incitation à l'émeute. Une garde à vue de 21h. les propos qu'on m'a accusés, c'est « n'ayez pas peur d'eux », en parlant de la police. Mais moi, ces propos, je les défends. Je pense qu'une société normale, c'est une société qui n'a pas peur de sa police.
14: Son engagement lui vaut aussi un passage en conseil de discipline dans son établissement.
15: Pour moi, c'est dur. Parce que je me suis vraiment beaucoup impliqué dès le début. Ma famille est avec moi, ils soutiennent le mouvement. Ma mère manifestait quand elle était jeune aussi.
14: Alors Naël ne lâche rien, convaincu que la jeunesse doit se révolter et défendre sa mobilisation.
15: Elle est légitime dans le sens où ça n'a pas pété d'un coup. On ne s'est pas levé un matin, on s'est dit on va bloquer. Ça fait des années qu'on demande plus de professeurs, ça fait des années qu'on demande des meilleures conditions de travail. C'est pas contre une nouvelle réforme, c'est pas contre une nouvelle loi. C'est pour des revendications qu'on demande depuis des années.
14: Pendant les vacances scolaires, Naël a prévu d'aller soutenir les étudiants qui manifestent à l'université de Perpignan, ouverte, elle, la semaine prochaine.
1: Et justement, la mobilisation lycéenne va-t-elle s'essouffler à l'approche des vacances?
12: On posera la question à Florent Martin, le proviseur du lycée Arago à Perpignan et représentant du syndicat national du personnel de direction de l'éducation nationale. Sera notre invité tout à l'heure à 7h45. La météo, un petit peu de nuages dans le ciel ce matin, Régis.
1: Oui, c'est plutôt voilé hein, sur l'ensemble du département des Pyrénées-Orientales ce matin. Cet après-midi, grand soleil normalement et pas de vent prévu par Météo France. Et les températures douces, déjà dès le réveil, on annonce 20 degrés à Perpignan, 19 à Collioure, 18 à Sorède, 12 degrés pour Caudalette et pour Le Tech, 16 à Saint-Jean-Plat-de-Corps et Saint-Paul-de-Fenouillet et 9 degrés à Formiguères.
12: Et puis cet après-midi, on aura 21 degrés à Saillagouze, 22 à Prats-de-Moyaux, 25 à Canet-en-Roussillon, à Sorède, 27 à Perpignan, à Céré, à Tautavel, 26 degrés à Saint-Paul-de-Fenouillet et à Prades.
1: Et pas de jaloux à Gironde, hein, puisqu'on a du soleil toute la journée, où là on ne dépassera pas les 25 degrés. Sur la route, ce matin, 7h35, c'est plutôt calme, les amis, avec des ralentissements évidemment sur les points habituels. Et encore, j'ai envie de vous dire que ça roule plutôt bien. En revanche, s'il y a quelque chose que je n'ai pas vu ce matin, un incident inhabituel, vous n'hésitez pas à appeler Kumba, elle est au standard, je vous attends au 04 68 35 5000.
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1: Et chaque matin à 7h35, on prend des nouvelles de nos gagnants ici Roussillon, ceux qui sont partis avec des cadeaux, savoir comment ça s'est passé. C'est un petit peu un service après-vente. Ce matin, on est avec Alexandra. Bonjour Alexandra.
16: Bonjour.
1: Alexandra, vous avez gagné un cadeau incroyable en jouant au Quai Zachaud avec Virginie Sinclair.
16: Exactement, un cadeau vraiment exceptionnel et dont vraiment on s'en souviendra, je l'ai partagé avec mon compagnon, donc c'était pour la fête des vendanges à Bagnoux-sur-Mer.
1: Oui, vous avez gagné une nuit pour deux à la Villa Camille.
16: Exactement, donc très bel endroit, très bel accueil, alors d'ailleurs vraiment le personnel vraiment super, très accueillant, le repas à la Littorine qui était exceptionnel aussi.
1: C'était quoi le menu de... Vous avez pris quoi au menu, vous, Alexandra?
16: Le menu de la fête des vendanges, en fait. Du coup, c'était le menu fête des vendanges.
1: Ah bah super, on était pile dans le thème.
16: À base de beaucoup de champignons, voilà, tout à fait. Belle expérience et alors vraiment une super ambiance, encore comme toujours à la fête des vendanges de Bagnoux.
1: Et il paraît que vous avez eu accès au spa de la Villa Camille.
16: Oui, c'est ça. Donc, une belle petite piscine chauffée, une grotte de sel, un sauna... Et vraiment avec des super produits Nux, puisque c'est un spa Nux aussi. Donc vraiment, voilà, un très bon spa et une belle expérience grâce à Ici Roussillon.
1: On est avec Jenny, on est en train de vous écouter, Jenny qui est à la réalisation. On est en train de rêver là, rien que le spa Nux là que vous êtes en train de nous vendre.
16: Ah ouais.
1: On a envie de se détendre avant d'aller au travail. Bon, en tout cas, vous avez passé une belle expérience à la Villa Camille grâce à l'Office du Tourisme de Bagnoul-sur-Mer, quoi.
16: Oui, complètement. Et puis grâce à vous qui avez mis en place aussi ça.
1: C'est vous qui avez trouvé le Quai Zachaud, hein.
16: Vraiment belle découverte.
1: Eh ben super. Écoutez, Alexandra, vous revenez jouer avec nous quand vous voulez finalement.
16: Avec des grands plaisirs.
1: Alexandra, quelle est la première radio locale des Pyrénées-Orientales?
16: Oh ben ici Roussillon, sans aucun doute.
1: Eh bien justement, gagnons des cadeaux ce matin et pour jouer, c'est le plus beau sourire de la radio, c'est Julio León, notre chanteur en catalan. Bonjour Julio.
17: Bon dia tothom.
1: Julio, j'ai envie de vous demander comment ça va ce matin.
11: Eh bien, ça va très bien. Et vous ?
1: Bah, écoutez, ça va. Voilà, tout va bien. C'est mercredi, c'est la journée des enfants. Et en plus, on a un joli cadeau à offrir ce matin parce que si vous êtes un amateur de Julien Clerc, eh ben, grâce à Ici Roussillon et grâce à Rolia Léon ce matin, eh bien, vous allez pouvoir voir Julien Clerc le 17 octobre. C'est un samedi soir. Et ça se passe à l'Arena de Narbonne pour retrouver tous ces classiques, finalement.
11: Et oui, un très très beau concert, et donc il faut appeler le 04 68 35 5000 parce qu'on joue au blind test. Le principe, Régis, vous le connaissez, mais je vais le rappeler quand même. Il est très simple, j'ai traduit une chanson en catalan, je vais la chanter, et vous devez deviner le titre de cette chanson et son interprète d'origine.
1: Alors Rolio, vous vous mettez en place, et j'ai envie de vous dire, à vous de jouer.

0: Génial, Rulio.
1: Muchas gracias.
0: Vous nous faites voyager chaque matin. Voilà. Bah, nous, alors je peux vous le dire, avec Jenny à la réalisation, c'est regarder sur les premières notes de guitare et on est complètement perdu. On s'est dit, mais alors, oulala, il n'y a pas de parole, comment on va faire? Et non.
1: Et puis, c'est vrai que c'est une chanson dans laquelle il n'y a pas forcément de guitare comme ça, première vue.
0: Eh oui, c'est pas l'époque. Sans trop en donner, évidemment. Rulio, je vous propose d'accueillir Arnaud ce matin. Bonjour Arnaud.
1: Bon dia.
2: Bonjour. Bonjour Rulio.
1: Comment ça va Arnaud?
2: Ah, très très bien. Très très bien. Vous me donnez le sourire tous les matins.
1: Ah ben, le sourire est partagé.
0: C'est un plaisir en plus de revisiter ces chansons avec vous, Rulio, le matin. Vraiment, il a raison, Arnaud. C'est un bonheur, hein, vraiment. Je vous le dis pas assez.
2: Bon, moi, c'est mon époque, donc il a tapé dans le mille.
0: Arnaud, c'est quoi pour vous le programme aujourd'hui?
2: Eh ben, on va aller travailler. Hein. On va aller faire un peu d'électricité sur Perpignan et j'habite Céret.
0: Ah oui, ça vous fait une petite trotte quand même, hein?
2: Oui, bon, c'est exceptionnel. En général, je suis plus sur le Val-d'Espire, mais aujourd'hui, on va aller sur Perpignan.
0: Ah ben voilà, vous allez pouvoir passer nous faire un petit coucou. En plus, c'est génial, ça.
1: Et puis, quand on écoute ici Roussillon, ça passe vite, la route.
2: Ah ben, je l'écoute tous les jours sur la route, exactement. Dans le Val-d'Espire, c'est la radio qui passe le mieux.
0: Et puis, c'est la première radio locale des Pyrénées-Orientales, Arnaud, évidemment.
2: Exactement.
0: Bon, et puis, c'est peut-être celle qui vous invite au concert de Julien Clerc le 17 octobre. C'est un samedi soir, c'est à la Narbonne Arena. Mais il faut nous donner le titre et l'artiste qui chante la chanson réinterprétée par Rulio.
2: Alors, moi, je pensais à Nuit de folie, des débuts de soirée.
0: On vérifie. Bravo. Bravo, Arnaud.
2: Ah, super.
1: Arnaud, est-ce que vous avez déjà vu Julien Clerc en concert, par hasard?
2: Ah non, pas du tout.
1: Eh bien, c'est l'occasion.
0: Ah, vous allez vous régaler, Julien Clerc, c'est que des classiques, évidemment. On connaît toutes les chansons de Julien Clerc. Hein.
2: On va aller casser la voix, sans jeu de mots.
0: Bon, c'est pas le même chanteur.
2: Non, je sais, mais bon, on va aller certainement l'aider à chanter aussi.
0: Bah, j'espère.
2: C'est génial.
0: Bon, en tout cas, c'est une bonne nouvelle. Ces deux invitations, elles sont pour vous, Arnaud. Moi, Rulio, j'ai repéré Infini. C'est comme ça qu'on dit la folie?
1: Infinite, vous y étiez presque.
0: Ah, voilà, bah attendez, hop, je rajoute mon T à ma note. Infinite, voilà.
1: Infinite au masculin, infinita au féminin.
0: D'accord, ah bah voilà, bah maintenant je sais qu'on peut dire au masculin. Ah ouais, alors que chez nous, la folie, c'est pour tout le monde pareil.
1: Exactement, bah ça se prononce pareil en tout cas.
0: Exactement. Arnaud, quelle est la première radio locale des Pyrénées-Orientales?
2: Ah, sans aucun doute, c'est ici Roussillon.
0: Rulio, à demain.
1: Inzdama.

0: À 7h44, début de soirée sur votre radio ici Roussillon. Dans un instant avec l'invité d'ici matin, on s'intéresse au mouvement lycéen et des étudiants dans les Pyrénées-Orientales.
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0: À 8h moins le quart sur Ici Roussillon, on s'intéresse aux lycéens qui étaient de nouveau dans la rue hier un peu partout en France, à Perpignan. Ils ont été rejoints notamment par des étudiants, des militants syndicaux, des profs, des parents aussi. Hein, après des mobilisations devant certains lycées, Picasso, Lursa, Mayol à Perpignan. On en parle ce matin avec le proviseur du lycée Arago et représentant du SNPDEN dans les Pyrénées-Orientales. C'est le syndicat des personnels de direction de l'éducation nationale et il répond à vos questions, Rosalia MacArthur.
8: Bonjour Florent Martin.
9: Bonjour.
8: Comment il s'est passé cette nouvelle journée de mobilisation hier ?
9: Un peu à l'instar de toutes les journées depuis 15 jours, hein, avec une mobilisation qui est assez imprévisible, qui est un petit peu plus calme, heureusement, que les premières journées qui ont pu connaître des accès de violence importants. Même si hier encore, sur le lycée Mayol, sur le lycée Picasso et au lycée Lursa, il y a eu des incidents avec des feux de poubelle et des bousculades.
8: D'accord. Juste feux de poubelle et bousculades ou autres incidents aussi ?
9: À ma connaissance, c'est à peu près ça. Je crois qu'il y a eu quelques interpellations de jeunes, hein, mais on en est resté là. Oui.
8: Au lycée Arago, il n'y a pas eu le blocage. Est-ce que la situation est plus apaisée dans ce lycée qu'ailleurs ?
9: Ça fluctue, c'est difficile à dire vraiment, mais effectivement, je pense qu'il y a peut-être au lycée Arago des jeunes qui globalement sont plus soucieux, je parle de manière générale, hein, de leur parcours scolaire et qui se rendent compte qu'après quelques jours, le retard s'accumule et il faut reprendre le chemin des classes.
8: Justement, en parlant de retard, de manière générale, quelles sont les répercussions de ce mouvement sur les lycées, sur les enseignements ? Est-ce que les cours sont retransmis aux élèves par les ENT ?
9: Alors, les cours sont toujours accessibles par les ENT et principalement par l'outil Pronote qu'on utilise dans la quasi-totalité des lycées. Ceci étant, rien ne remplace la relation pédagogique de l'élève, du professeur avec ses élèves dans la classe et particulièrement pour les élèves les plus fragiles, hein, qui ont vraiment besoin de ce contact.
8: Donc, on prend un peu de retard sur les programmes ?
9: Oui, inévitablement, ça c'est tout simplement mathématique.
8: Ce mouvement, est-ce qu'il peut avoir un impact durable ?
9: Ben, tout dépend de la durée de ce mouvement. Pour l'instant, il n'est pas terminé, loin s'en faut. On ne sait pas du tout comment il va évoluer. Moi, je ne suis pas devin là-dessus. Mais 15 jours à peu près de mouvement, c'est déjà très conséquent. On va arriver au congé, ce n'est pas une période qui est favorable à la remobilisation scolaire. Alors je sais que les enseignants vont donner des consignes aux élèves, hein, pendant les congés, mais malgré tout, c'est une période. On verra à la rentrée en fait ce qu'il en est. Là, sur 15 jours, je dirais que on peut limiter un petit peu les dégâts, mais on sent déjà nous dans nos organisations et dans les relations, dans le dialogue qu'on a avec les enseignants et les élèves, que l'inquiétude est vive.
8: Vous avez parlé tout à l'heure de quelques incidents, des bousculades, des feux de poubelle. Est-ce qu'il y a une vigilance particulière de manière générale après les débordements qu'on a pu voir dans d'autres villes, je pense notamment à Nantes ou à Bordeaux ?
9: Oui, il y a une vigilance parce que c'est les incidents qu'on a eu hier qui étaient moins importants que ce qu'on a pu connaître la semaine passée, avec des tentatives d'intrusion, voire des intrusions et des dégradations dans certains établissements. On ne sait jamais en fait, hein, comment les choses vont évoluer. Et chaque journée, on est en hypervigilance aux abords de nos établissements, très tôt le matin et jusqu'à tard le soir.
8: Comment vous gérez ce mouvement qui dure dans le temps? Il y a des classes qui sont parfois à moitié remplies, des absences à répétition pour certains élèves. Vous les comptabilisez, ces absences?
9: Alors nous, la première chose qu'on fait, c'est de pointer les élèves. C'est-à-dire qu'effectivement, notre première responsabilité, c'est de pouvoir donner une information claire aux familles, que les parents sachent que leur enfant est en classe ou n'y est pas. Donc ça, on continue ce travail, c'est indispensable, c'est notre première responsabilité. Après, chacun se détermine comme il le souhaite.
8: Et il y a des procédures internes contre les grévistes ou pas ?
9: Alors, des procédures contre les grévistes. Alors d'abord, il n'y a pas de lycéens grévistes. Hein. Les lycéens n'ont pas le droit de grève. Donc, il n'y a pas de procédure contre des grévistes. Ce qu'on constate, c'est des élèves absents ou des élèves présents. Voilà.
8: Et ça peut peser sur leur dossier scolaire ?
9: Ça va inévitablement peser sur leur dossier scolaire parce que l'absence en cours, c'est un retard dans les apprentissages et à un moment ou à un autre, ça va se ressentir. Alors, il y a des élèves qui ont beaucoup de ressources et qui vont réussir à compenser ces difficultés par eux-mêmes, par leur travail, par l'appui qu'ils vont avoir dans leur environnement familial. Mais il y a des jeunes qui sont un peu plus fragiles et ceux-là, ça va être les plus pénalisés.
8: En début de semaine, on était censé voir arriver 3000 professeurs remplaçants partout en France. Est-ce qu'il y en a finalement qui sont arrivés dans les lycées des Pyrénées-Orientales ?
9: À ma connaissance, pas ou très peu. De toute façon, on ne comprend pas très bien à quoi correspondent ces 3000 professeurs. Parce que certes, il y a des professeurs remplaçants, des professeurs non affectés dans les établissements. Mais en général, s'ils ne sont pas affectés, c'est parce qu'ils ne correspondent pas à un besoin. Un professeur de mathématiques, s'il n'est pas affecté, c'est parce qu'on n'a pas besoin de professeur de mathématiques dans les environs, mais qu'on va peut-être avoir besoin d'un professeur de français ou d'histoire géo.
8: Parmi les revendications des élèves, il y a donc avoir plus de professeurs pour leur faire cours. Il y a aussi rénover les bâtiments. Hier, la région Occitanie a annoncé un plan canicule, 10 millions d'euros pour équiper plus d'une centaine de lycées, notamment en pare-soleil, en brasseur d'air ou encore en climatisation avant l'été 2027. Est-ce qu'on sait déjà quel lycée des Pyrénées-Orientales pourra en bénéficier ?
9: Précisément non. La région a mené une enquête sur tout le mois de septembre pour recueillir les besoins des établissements. Et on est en attente de cette réponse. Mais effectivement, cette annonce est déjà un premier pas qui répondra pas à l'ensemble des besoins, évidemment, mais qui sont immenses. Et on n'a pas les informations, mais on sait que la région souhaite apporter des réponses dans la quasi-totalité des établissements.
8: Merci beaucoup Florent Martin. Je rappelle que vous êtes donc le proviseur du lycée Arago à Perpignan et également le représentant du syndicat des personnels de direction dans le département. Merci.
0: 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Vous restez avec nous, on va retrouver Stéphane Bern. On va voyager dans le temps. Avant ça, voici Edwin Collins. Il est 7h52.

0: Merci de démarrer la journée avec Ici Roussillon et vos messages sur le WhatsApp, toujours nombreux. Merci à vous d'être là chaque matin avec des fidèles, notamment comme Anthony nous dit bonjour ici ce matin. 5 degrés à Ariel Fomiguer, pas quoi. Une bonne journée à toute l'équipe, bon courage de la part d'Anthony. On a Nad qui nous dit bonjour ici Roussillon, 19 degrés à Bages dans le 66. Bah oui, nous aussi, on habite Perpignan. Vous restez avec nous les amis, on va fêter les 400 ans de la Marine Nationale dans un instant et c'est avec Stéphane Bern.
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0: Chaque matin, on en apprend un petit peu plus sur notre histoire. C'est drôle, c'est fait avec beaucoup d'humour et c'est Stéphane Bern pour Voyage dans le temps à 7h57. Et ce matin, on voyage au temps de la création de la Marine nationale.
7: Au XVIIe siècle, la France possédait des milliers de soldats, mais presque pas de bateaux. Et une armée, les pieds dans l'eau, c'est ballot. France, année 1620. Sur terre, tout va bien. Le royaume est immense, l'armée est puissante. Mais en mer, c'est une autre histoire. La copie prend l'eau. Le bulletin de notes passe largement sous la moyenne. Les Espagnols, les Anglais, les Hollandais sillonnent les océans. La France, elle, regarde passer des bateaux. Sympa comme activité balnéaire, mais pas hyper dissuasif en cas d'invasion. Quand il devient principal ministre de Louis XIII, Richelieu trouve la situation légèrement humiliante.
8: C'est honteux !
7: Un pays avec deux façades maritimes, incapable de protéger correctement ses côtes, c'est comme posséder un château fort avec une porte d'entrée grande ouverte.
9: Entrez ! Soyez tous les bienvenus !
7: En 1626, il prend la tête de la navigation française. Il passe de l'eau bénite à l'eau salée. Et contrairement à beaucoup de ministres, il ne commande pas un rapport, il commande des navires avec option... livraison rapide.
10: Des mécos.
7: Partout on construit. À Brest, à Brouage, au Havre, les arsenaux tournent à plein régime. Ça sent le bois, les cordages neufs et les heures supplémentaires. En quelques années, la flotte royale grossit rapidement et devient enfin capable de rivaliser avec ses voisins.
11: J'ai toujours préféré aux voisins les voisines.
7: Le cardinal a compris quelque chose d'essentiel. Le pouvoir ne se joue plus seulement sur les champs de bataille. Il se joue aussi sur les mers. Là où circulent les marchandises, les richesses et les empires de demain.
12: Il a coulé mon portage.
7: Aujourd'hui encore, la Marine nationale française considère souvent Richelieu comme son véritable fondateur.
13: Face à la mer.
7: Comme quoi, derrière la robe rouge du cardinal, se cachait aussi un homme qui rêvait de grand bleu.
0: Merci Stéphane Bern. Tout à l'heure, après les infos de 8h, on va retrouver John Bourgeois sur le marché, John.
14: Ouais, c'est ça, je me balade dans les allées du marché qui fait un carré en centre du village d'Argelès-sur-Mer. Et là, je suis juste à l'endroit où on a installé notre studio parce que je vous le rappelle, entre 9h et midi, on a exporté toutes nos émissions d'ici Roussillon en direct du marché d'Argelès-sur-Mer. Pour ceux qui se demandent, on est installé sur l'avenue de la Libération, voilà, au marché d'Argelès.
0: Merci beaucoup, John, à tout à l'heure.
14: À tout à l'heure.
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0: C'est mercredi, tout va bien. Vous écoutez ici Roussillon, il est 8h.
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0: Le journal, c'est avec Rosalia MacArthur. À la une, Rosalia, l'heure du verdict pour le procès de l'incendie de Saint-Laurent-de-la-Salanque.
8: Oui, dernier jour aujourd'hui. Hier, les avocats généraux ont réclamé 30 ans de prison contre le gérant de l'épicerie et son frère, soupçonné d'avoir organisé l'incendie qui a tué 8 personnes pour escroquer leur assurance. Dans les réquisitions aussi, 25 ans de prison contre celui qui a allumé le feu dans la nuit du 14 février 2022. Des peines insuffisantes pour Astrid, 40 ans. Elle a vu certaines des victimes avalées par les flammes depuis chez elle, juste en face.
10: 30 ans, c'est quoi à côté du cercueil ? C'est rien. Et ça met en colère. Moi, par chance, j'ai pas perdu de membres de ma famille. Mais par contre, j'ai perdu des voisins avec qui on avait des interactions tous les jours. C'était pas mes amis, mais l'individu du milieu dans le box, pour moi, il mérite perpétuité. C'est lui qui a imaginé tout ça. Le jeune Majid, presque mon cœur de maman aurait de la peine pour lui, mais c'est lui qui a fait l'acte. C'est un peu dur. Mon cœur de maman saigne, mais la colère prend le dessus. Après, il y a une phrase qui a été dite. On ne peut accorder le pardon que quand on le demande. Après, je pense que les jurés ne sont pas dupes. Ils ont tous entendu et vu tout ce qui a été dit dans cette salle. Tout a été dit avec justesse.
8: Ce matin, les accusés doivent s'exprimer une dernière fois avant le délibéré verdict attendu aujourd'hui. La loi intégrale contre les violences sexistes et sexuelles, largement adoptée par les députés hier. Une immense victoire d'étape aux yeux de la présidente de la Fondation des Femmes. De son côté, Nous Toutes dénoncent les nombreux angles morts du texte. Le collectif féministe appelle les parlementaires à refuser de voter la loi qui va désormais être envoyée au Sénat. Les cours toujours suspendus au collège Lacanal d'Aubagne ce mercredi, 2 jours après qu'un collégien de 14 ans a tiré sur le principal et une enseignante. Ce jeune s'inscrit dans une mouvance fascinée par les tueries de masse, selon le parquet antiterroriste désormais chargé de l'enquête.
0: Les lycéens, eux, ne lâchent rien.
8: Près de 500 000 manifestants en France hier selon l'intersyndicale, 160 000 selon les autorités. À Perpignan, 1500 personnes ont défilé d'après la CGT, des lycéens entourés de profs, de parents, d'étudiants et de militants syndicaux. C'était le cinquième acte du mouvement lycéen avec des actions devant les lycées Lursa, Picasso et Mayol, ainsi que le blocage de l'université. Une nouvelle journée de mobilisation est prévue ce samedi. Après les lycéens, les retraités, ils sont dans la rue ce matin à l'appel des syndicats pour demander une revalorisation de la retraite complémentaire du privé, l'AGIRC Arco. Cette année, une augmentation devrait être votée entre 1,2 et 1,9%, mais c'est insuffisant pour Jean-Pierre Terradas, 78 ans. Il est le représentant dans les Pyrénées-Orientales de l'association Loisirs Solidarité des Retraites. Et cette potentielle augmentation, il la trouve trop faible, inacceptable, alors que les caisses, les réserves financières de l'AGIRC Arco sont remplies de plus de 90 milliards d'euros.
12: On garde une espèce de trésor. J'espère qu'il faut bien fructifier tout de même. C'est une honte, compte tenu que l'année dernière, ils n'ont rien fait, compte tenu de l'inflation et compte tenu que l'État des retraites les plus pauvres sont ceux qui sont les plus touchés. Ces personnes, aujourd'hui, doivent se restreindre sur la nourriture. Les énergies sont de plus en plus chères. Là, vous ne pouvez plus rien faire. Si on n'est pas propriétaire de son logement et qu'on doit encore payer, ces retraités-là, comment ils peuvent s'en sortir? C'est encore en bossant, en ayant des jardins familiaux où ils font 4 petites récoltes pour vivre. Mais ça, on ne se rend pas compte de ça.
8: À Perpignan, le rendez-vous pour la mobilisation des retraités est donné à 10h30 devant le MEDEF, puis direction la préfecture. Ils doivent être reçus par la sous-préfète à la mi-journée. L'examen du budget 2027 a commencé hier soir dans l'hémicycle de l'Assemblée nationale. Le gouvernement s'est dit prêt au compromis, à condition de retrouver un déficit à 5% du PIB l'an prochain.
0: 8h04, les premiers chèques arrivent pour les agriculteurs sinistrés.
8: 400 000 euros débloqués aujourd'hui par la préfecture des Pyrénées-Orientales. Quasiment les trois quarts sont pour les exploitants touchés par l'incendie de Trévillac. Ça fait environ 12 000 euros par exploitation. Les 112 000 euros restants sont pour les 44 agriculteurs frappés par la sécheresse. Et ce n'est qu'un acompte. Le catalan Brice Sanac échoue à prendre la tête de l'UMI, le syndicat national de l'hôtellerie-restauration. Il est battu de peu par le Girondin Franck Chaumès, élu avec 50 31% des voix. L'hôtelier de Bagnoul-sur-Mer n'exclut pas un recours. Un feu d'entrepôt cette nuit au Soleil dans la zone industrielle. La moitié d'un bâtiment de 1000 mètres carrés a brûlé vers 1h30 du matin. On ne sait pas ce qui a déclenché le feu. Il n'y avait personne sur place. 10 personnes vont être au chômage technique.
0: Des oiseaux protégés bientôt condamnés.
8: Dans les Pyrénées-Orientales, un arrêté autorise l'abattage de 35 grands cormorans par an jusqu'en 2029, soit 105 oiseaux, au nom d'une étude scientifique pour vérifier s'ils mangent une truite protégée de la vallée de la Tête. Deux associations environnementales contestent cette mesure. Le tribunal administratif de Montpellier doit trancher aujourd'hui. Pour Hugo Bidot, président de l'association Sauvetage Enquête Protection Animale, l'argument scientifique avancé n'est qu'un écran de fumée.
15: On dit aujourd'hui que c'est pour une étude scientifique, parce qu'en fait on veut analyser, voir ce qu'il mange. Oui, le grand cormoran, il mange du poisson, c'est assez ridicule. Donc il existe des alternatives comme l'étude des matières fécales, et donc quand on a un problème avec une espèce vivante, un être vivant, on l'abat. Voilà, donc ce qu'on dénonce aujourd'hui, c'est que c'est un faux argument, l'argument scientifique.
8: Sauf que pour celui qui est à l'origine de cette demande, Olivier Baudier, le directeur de la Fédération de la pêche du département, analyser les excréments des grands cormorans n'aurait aucun intérêt.
16: Si je vais étudier les fesses, les crottes de cormorans dans ces lieux où ils passent la nuit, en fait on va avoir un mix d'oiseaux qui montent manger en haut de la vallée et des oiseaux qui mangent en fait dans l'étang, dans le lac. En fait, on ne pourra pas caractériser l'impact de l'espèce sur les poissons dans la zone qui nous intéresse.
8: Et si l'arrêté n'est pas suspendu par le tribunal administratif de Montpellier, l'abattage des grands cormorans pourrait commencer dès demain. En football, la Ligue des Champions, le Barça n'a laissé que des miettes hier à Galatasaray. Les Catalans se sont imposés 4-1. Ce soir, un choc pour le PSG en déplacement à Manchester City. La météo, un petit peu de nuages dans le ciel ce matin, Régis.
0: Oui, c'est un petit peu voilé sur l'ensemble du département des Pyrénées-Orientales. En tout cas, c'est ce que prévoit Météo France. On n'a pas de vent prévu pour cette journée de mercredi, mais cet après-midi, retour d'un beau soleil avec un grand ciel bleu. Pareil pour tout le département. Les températures, elles sont déjà très douces hein, ce matin. 20 degrés pour Perpignan, 12 pour Caudalet et pour Le Tech, 18 degrés à Sorède-et-Thuire, 16 à Saint-Jean-Pas-de-Corps et Saint-Paul-de-Fenouillet et 9 degrés à Formiguères.
8: Et puis cet après-midi, on aura 25 degrés à Canet-en-Roussillon, à Sorède, 22 à Prats-de-Moyeau, 27 à Perpignan, à Céré, à Tautavel, 26 degrés à Prades, à Saint-Michel-de-Yotz et 21 degrés à Sayagouz.
0: 26 degrés, c'est ce qui nous attend cet après-midi du côté de Figueres, où là aussi on aura un grand et beau soleil toute la journée sur les routes du département. Ça semble plutôt calme, hein. C'est mercredi matin, les enfants sont pas à l'école. Bon, du coup, il n'y a pas beaucoup de monde sur les routes, notamment quelques ralentissements sur les points habituels, mais franchement, rien de bien méchant.
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0: C'est quoi ce grand sourire que vous me faites, Rosalia?
8: C'est parce qu'il fait doux en ce moment.
0: Vous êtes contente, hein?
8: Ça fait plaisir.
0: C'est un petit peu l'été indien.
8: Ouais, c'est ça.
0: On en profite avec ce titre de 1978, écrit par Alain Souchon et Laurent Voulzy. Voici Bubble Star, il est 8h08, c'est ici en Roussillon.

0: Laurent Voulzy sur Ici Roussillon, il est 8h12.
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0: Notre bubble star à nous, c'est John Bourgeois qui se balade chaque matin dans les Pyrénées-Orientales. Et ce matin, il a posé ses valises du côté du marché d'Argenès-sur-Mer. Et je crois, John, qu'il y a du monde autour de vous, hein.
3: Bah oui, il y a du monde, Oléa. On discute sur le marché d'Argelès-sur-Mer. On y est bien. Là, je suis en plus, j'ai croisé un auditeur d'ici Roussillon. C'est Guy. Bonjour, Guy.
4: Bonjour.
3: Comment allez-vous, Guy, ce matin?
4: Ben. Le ciel est bleu.
3: Ouais.
4: Les oiseaux chantent. Ici et là, donc.
3: Ici et là, en effet. Ici et là et pas ailleurs. Aujourd'hui, on a installé notre studio entre 9h et midi sur le marché d'Argelès-sur-Mer. Par exemple, juste à côté, pas très loin, là, de Mourad et ses fruits et légumes. Alors, vous, c'est passage obligé chez Mourad, hein.
4: Ben, on privilégie la production locale. Mourad, il produit à 99% ses fruits, ses légumes. Donc, forcément. En plus, les prix sont plus que raisonnables. Donc, voilà.
3: Vous demandez de plus, finalement.
4: Que demander de plus. On commence par Mourad et on voit ailleurs les productions locales, les petits bouchers locaux et tout.
3: Ouais, voilà. Par exemple, à côté, on a Fatia avec ses délices orientaux. Jean-Pierre, lui aussi, il a pris ses fruits et légumes. Qu'est-ce qu'on a pris ce matin? Bonjour, Jean-Pierre.
5: Bonjour, bonjour, bonjour. Moi, j'ai pris de la roquette, j'ai pris potimarron, j'ai pris des blettes, du bon raisin. Mais ça, c'est pas de chez Mourad, mais il est bon quand même. Et de la salade. Et chez Mourad, ce sont des produits de saison. Voilà, ça, j'insiste là-dessus.
3: On va dire bonjour à Mourad aussi. Bonjour, oui. Mourad.
6: Bonjour à vous tous.
3: Bon, alors Mourad, vous avez vu, les clients vous font une très, très, très, très bonne pub. Hein.
6: Ah, c'est un petit peu normal, je les apprécie moi aussi. Hein.
3: Et alors, il faut expliquer votre nom. Là, j'ai vu sur une affiche, il y a écrit Damourad Bio. Et alors, pour chaque lettre de Damourad Bio, vous avez un mot.
6: Exactement. Donc mon nom de famille c'est Damou, prénom c'est Mourad. J'ai accouplé les deux, D-A-M-O-U-R-A-D bio, qui représente des agriculteurs en maraîchage organique, union et relations agricoles, durable, biologique, in Occitanie.
3: C'est incroyable. Régis au studio, il nous dit à vos souhaits, parce que oui, c'est sûr que ça fait pas mal de mots. Donc 99% de local ici. Vous avez une petite promotion sur les salades, 1,50€ les deux, 80 centimes la pièce, 2€.
5: Ah, c'est pas cher.
3: Ce qu'on n'a pas dit. Ouais, pas cher du tout. En plus, chez Mourad, ce qu'on n'a pas dit avec Guy et Jean-Pierre, c'est qu'ils sont repartis en même temps, en plus des fruits et légumes, avec les espadrilles ici aussi. Ouais,
5: espadrilles, la petite espadrille souvenir, porte-clés, voilà, magnifique. Et c'est un clin d'œil aussi à la production locale de
3: Payotte.
5: Payotte. Ouais,
4: voilà. Je n'ai pas voulu le dire. De peur que vous fassiez assaillir.
3: Ouais, c'est clair. Et j'en ai déjà plus beaucoup.
4: Et dévaliser.
3: Merci Jean-Pierre, merci Guy, merci Mourad. Venez ici au marché d'Argelès-sur-Mer. On est installé, nous, avenue de la Libération. Ça fait un grand carré hein, dans le centre d'Argelès Village. Ce marché, il est génial. Venez rencontrer tous ceux qui font vivre aussi la radio sur Ici Roussillon et ceux qui font vivre la production locale des Pyrénées-Orientales.
0: Merci beaucoup, John Bourgeois. Vous embrassez Jean-Pierre, Guy et Mourad ce matin au marché d'Argelès. Moi, je viens de noter 1,50€ les deux salades. Je suis preneur. Hein. Sinon, vous n'hésitez pas à aller rejoindre John Bourgeois sur le marché d'Argelès-sur-Mer parce qu'il a ses petites espadrilles comme ça. C'est des porte-clés pour vous ici Roussillon. Il en a plein pour vous. N'hésitez pas à le rejoindre et nos studios ici Roussillon qui seront sur place à partir de 9h.
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0: À 8h16, je lis vos messages sur le WhatsApp Ici Roussillon. D'ailleurs, merci de faire de la radio avec moi, comme chaque matin, avec vos messages météo. Mireille nous dit « Bonjour Régis, 6 degrés aux angles, le temps est frais, belle journée ensoleillée, des bises ». On a aussi Gilles qui nous dit aujourd'hui 21 degrés sur ma terrasse à Saint-Assiscle à 8h du matin. Bonne journée à vous. Et puis tenez, on vient d'en recevoir un. Eh bien non, c'est Cathy qui nous envoie des photos avec la bonne journée à la super équipe depuis Canet en Roussillon avec un lever de soleil sur la mer depuis Canet. Vous nous rejoignez aussi sur la page Facebook Ici Roussillon à tout moment avec vos commentaires qui sont nombreux aussi hein, chaque matin. On lit vos messages en direct avec, tenez, le message de Anne-Marie qui nous dit bonjour, 20,3 degrés sans vent, quelques nuages roses sur Perpignan ce mercredi. Bonne journée à vous toutes et tous. Isa nous dit bonjour, le soleil se lève, 10 degrés, bonne journée à tous. On sait pas d'où est la photo, Isa, n'hésitez pas à donner la ville hein, d'où vous commentez. Et puis Valérie nous dit bonjour, 16 degrés à Los Mazos, le ciel est à peu près bleu et pas de vent. Bonne journée, on attend vos messages, les réseaux sociaux et le WhatsApp 04 68 35 5000. Et chaque matin, vous le savez, grâce à Aude Razo, on évite les arnaques. Et Aude, ce matin, votre message, c'est se méfier sur Internet quand on voit un médecin, oui, faire notamment de la publicité pour des compléments alimentaires.
2: Oui, pour la simple et bonne raison qu'un médecin n'a pas le droit de faire de la pub pour un produit, pour un médicament. Sinon, il est radié de l'ordre des médecins. Ça, gardez-le en tête toujours, hein, ça vous évitera bien des mésaventures. Je vous donne un exemple. Le docteur Kirzek, notre docteur maison à la radio, vous le connaissez bien, il m'a transféré un message qu'il a reçu. Un monsieur mécontent lui reproche de promouvoir un complément alimentaire censé soutenir notre métabolisme. Sauf que notre docteur Kirzek ne fait la pub de rien du tout et que le monsieur fâché qui lui écrit s'est fait avoir. Il y a cru, il a commandé des boîtes de gélules, il pensait payer 36 euros, on lui a prélevé en fait 110 euros. Les vendeurs sont des menteurs et le docteur Kirzek s'est fait usurper, lui. Ça lui arrive souvent, malheureusement, il n'a rien à voir avec ce produit.
0: C'est incroyable cette histoire. Mais Aude, ce qui est très dangereux aussi, c'est qu'il y a des vidéos, des fausses vidéos de médecins.
2: Oui, et là, un autre médecin en a fait les frais tout récemment. C'est le professeur Renaud Piarou, spécialiste en parasitologie. Là, ça va encore plus loin. Des menteurs ont créé de toutes pièces un faux reportage, carrément, avec son visage et sa voix, le tout pour faire la pub d'un produit apparemment miraculeux, censé débarrasser notre corps de ses parasites. Trois vidéos ont été repérées sur Facebook, tout est truqué. Elles sont générées par intelligence artificielle. Vous êtes nombreux hein, à m'écrire chaque semaine pour me dire que vous vous êtes laissé tenter par des petites gélules pour perdre du poids, pour booster votre corps. Faites attention, vraiment, ne croyez pas tout ce que vous voyez passer. Et avant d'acheter, parlez-en à un vrai médecin en chair et en os pour savoir si c'est du sérieux.
0: Et merci à vous, Aude Razo, qui est là pour nous sensibiliser chaque matin sur les erreurs à ne pas commettre, notamment sur Internet. Vous les retrouvez, c'est pas vrai, et le partager avec vos amis, c'est sur ici.fr. Allez, on se réveille tranquillement. On vous accompagne au travail avec Zucchero. Il est 8h20.

0: mercredi matin en douceur avec Zucchero sur votre radio ici Roussillon. Il est 8h24. Je vous rappelle les amis que ce matin, l'équipe ici Roussillon est à retrouver à partir de 9h en direct d'Argelès-sur-Mer, avenue de la Libération. Vous allez même pouvoir retrouver l'isoloir ici Roussillon. C'est là que vous allez pouvoir vous permettre de vous exprimer sur les enjeux de la présidentielle qui arrive en 2027. Vos attentes qu'on va présenter aux candidats à la présidentielle justement. Vous avez rendez-vous donc dans l'isoloir ici. Et d'ailleurs, pour voir comment ça se passe, eh bien Cali s'est prêté au jeu. Et vous retrouvez cette vidéo sur les réseaux sociaux d'Ici Roussillon.
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0: Et comme chaque matin, Pierre Vergès part à votre rencontre pour connaître votre histoire, vos anecdotes de vie dans les gens d'ici. Et ce matin, Pierre, vous avez rencontré celui qui, pendant près de 50 ans, était la plume du journal L'Indépendant, notamment en matière de rugby à 13 et de football. Pierre, est-ce qu'on a vraiment besoin de présenter Hervé Girette pour les amateurs de sport ?
3: Ah ben oui, c'est le moins qu'on puisse dire. Hervé Girette, tout le monde le connaît dans le journalisme sportif, c'est même une légende. Il a couvert 4 Coupes du Monde de football, 3 Coupes du Monde de rugby à 13. Il a écrit 2 livres. C'est quelqu'un qui fait office de référence dans la presse sportive, mais pas que. Hervé, rien ne vous prédestinait à venir travailler pendant plus de 50 ans au pays du rugby. Hein.
4: En effet, puisque je suis né à Rouen, j'ai habité à Châteauroux. À la fin de mes études de journalisme à Paris, j'ai écrit à quantité de journaux en France et le premier qui m'a répondu, c'est l'Indépendant. Et je me suis retrouvé à l'agence de Limoux où j'ai découvert le rugby à 13.
3: Et la blanquette et le carnaval.
4: Le carnaval qui n'était pas très copain avec le rugby à 13 puisque pendant 3 mois, les résultats n'étaient pas toujours à la hauteur des espérances.
3: Vous arrivez à Perpignan, au siège de l'Indépendant, qui à l'époque, c'était un journal totalement indépendant.
4: Tout à fait, vraiment. C'était une affaire familiale, dirigée par la famille Chiché, avec aucune contrainte extérieure, c'était la belle vie, quoi. Une autre époque, béni des dieux, on peut dire, pour les journalistes, qui n'avaient aucune pression de personne.
3: Et puis là, ça c'est assez incroyable, vous couvrez 3 Coupes du Monde de rugby à 13 et 4 Coupes du Monde de foot.
4: C'est ça, le football ça a commencé avec 1982, avec la Coupe du Monde en Espagne.
3: Avec le Schumacher.
4: Le fameux match à Séville, où on était tous debout sur les tribunes de presse. Plus personne écrivait, plus personne parlait, c'était fantastique. Voilà, après j'ai couvert la Coupe du Monde 90 en Italie, 94 aux États-Unis et pour finir, 98, l'apothéose pour l'équipe de France.
3: Et Coupe du Monde de rugby à 13, France, Angleterre et puis surtout celle en Australie.
4: En Australie, 2017, avec Aurélien Colonier, entraîneur. Là, les résultats n'ont pas été vraiment à la hauteur, mais il faut dire qu'il manquait beaucoup de joueurs importants dans l'équipe.
0: Et Pierre, il paraît qu'Hervé, il a eu un scoop assez incroyable, notamment avec une légende du foot.
3: Oui, très exactement, avec le roi Pelé, le plus grand footballeur de l'histoire. Et Hervé, vous avez passé 1 heure en tête-à-tête en interview avec lui. Dans quelles circonstances ?
4: Oui, ça c'était hors Coupe du Monde, puisque je faisais partie de l'Association des Jeux Mondiaux des Journalistes, et à ce titre, j'avais été invité au Carnaval de Québec, où il y avait des invités, dont Pelé. Mais il faut savoir qu'au Québec, Pelé, c'est un peu quantité négligeable. Et le même jour, il y avait Wayne Gretzky, qui était la star absolue du hockey sur glace nord-américain.
3: Ouais, une religion là-bas.
4: Voilà, et tous les journalistes se sont rués sur Wayne Gretzky, et je me suis retrouvé avec un seul confrère.
3: Pelé tout seul dans un coin.
4: Voilà, et on a passé 1 heure formidable avec un type d'une rare gentillesse.
3: Un beau scoop, un beau souvenir aussi. Hein.
4: Voilà.
3: Alors, Hervé, vous continuez à servir le sport catalan d'une autre manière.
4: Oui, ben, disons qu'avec l'Académie Jean-Michel Canet, mémoire du rugby, des rugby catalans, 15 et 13, nous sommes là pour entretenir la flamme, la mémoire, et tenter de la transmettre aux plus jeunes générations.
3: Et il y a des séries de conférences dont une va arriver là.
4: Tout à fait. La prochaine, c'est à Palo, sur le rugby des villages, 15 et 13, et ce sera le lundi 19 octobre à 18h30 à la mairie de Palo.
3: Et c'est ouvert à tout le monde.
4: C'est ouvert à tout le monde et là, ce sera en présence de nombreux anciens joueurs de renom à 15 et à 13.
0: Merci Hervé, merci Pierre d'ailleurs pour retrouver l'histoire d'Hervé Girette et son anecdote. C'est sur ici.fr à la rubrique Les gens d'ici. On va parler dans un instant de Buffalo Bill. Est-ce que vous saviez que Buffalo Bill a un jour été à Perpignan ? On en parle avec Hélène.

0: degrés après les infos de 8h30.
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0: 8h30, l'info locale Rosalia MacArthur. Après les lycéens, les retraités descendent dans la rue.
5: Oui, ils vont manifester ce matin à Perpignan. Le rendez-vous est donné à 10h30 devant le MEDEF avant de rejoindre la préfecture. Les retraités se mobilisent pour leur pouvoir d'achat. Ceux du secteur privé réclament notamment une hausse plus importante de leur retraite complémentaire à Girc-Arco. Dans un instant, l'info du Sud. À Barcelone, des bonbons inquiètent les autorités parce qu'ils envoient les touristes aux urgences, vomissements, crises d'angoisse, les intoxications se multiplient. La mairie lance une campagne de prévention pour alerter les touristes. On en parle juste après les infos de Valentine Letès.
6: Rendez-vous samedi. Les lycéens n'ont pas l'intention de céder à la veille des vacances et appellent à rejoindre la mobilisation contre la vie chère. Après de nouvelles mobilisations massives hier en France, 160 000 manifestants selon la police, trois fois plus pour l'intersyndicale. Et toujours des tensions. À Tours, un policier mis en examen pour violence aggravée pour un tir de LBD sur un lycéen. Maël, 16 ans, a perdu l'usage d'un œil il y a 15 jours. Pour que le pays ne parte pas dans le décor, selon les mots des ministres du compte public. L'examen du budget a commencé à l'Assemblée avec l'objectif de réduire la dette. Mais il faudra du temps, tant perd le Fonds monétaire international pour retrouver la confiance des marchés. Cette situation l'oblige. Natacha Polony annonce sa candidature à l'élection présidentielle. Je ne peux plus continuer à regarder le pays s'effondrer, déclare l'essayiste et ancienne directrice de l'hebdomadaire Marianne. Son mouvement politique rassemble désormais environ 60 000 membres. La verrerie est-elle aussi incassable que sévère? La justice se prononce aujourd'hui sur les offres de reprise pour Duralex, placé en redressement judiciaire pour la cinquième fois en une vingtaine d'années. Quand la fonderie de Bretagne fonce droit vers la liquidation, aucune offre déposée pour le site historique de Renault dans le Morbihan. Le pape souffre d'un cancer. Le nodule retiré avec succès de son poumon hier est cancéreux. D'autres examens seront donc nécessaires, indique le Vatican, pour savoir s'il s'est propagé. Léon XIV s'est en tout cas réveillé normalement.
5: Merci beaucoup Valentine Letès. L'info du Sud, l'info qui fait la une en Catalogne, avec un phénomène qui inquiète à Barcelone, les bonbons psychotropes qui envoient les touristes aux urgences. François David, la mairie de Barcelone, lance une grande campagne de prévention.
7: Ça ne vous a sûrement pas échappé si vous êtes allé récemment à Barcelone. Les boutiques spécialisées dans les dérivés du cannabis prolifèrent dans les quartiers touristiques. Selon le quotidien La Vanguardia, il y en aurait désormais plus de 250. Des boutiques qui rivalisent d'inventivité pour attirer les clients, vitrines très colorées, des feuilles de cannabis en guise d'enseigne, et à l'intérieur, des produits psychotropes déclinés à toutes les sauces, notamment des bonbons, oursons gélifiés, pastilles multicolores, sucettes ou petits bonbons acidulés. Vous pouvez choisir l'effet désiré, relaxant, planant, hilarant. Sauf que tout cela n'est pas sans risque. L'Agence de santé publique de Barcelone note une augmentation inquiétante des intoxications. L'année dernière, l'hôpital clinique de Barcelone avait déjà tiré la sonnette d'alarme, soulignant avoir traité 24 cas des touristes qui arrivent pris de vomissements, en pleine crise de panique ou d'angoisse et parfois ayant même perdu connaissance.
5: Mais c'est quoi exactement ces bonbons, François ?
7: Difficile à dire, car très souvent, la composition exacte n'est pas disponible sur les emballages. Ils contiennent en général des principes dérivés du cannabis et les dosages peuvent varier. Théoriquement, ces bonbons sont interdits à la vente en Espagne depuis le printemps 2025. Mais visiblement, le marché est tellement lucratif que les boutiques n'hésitent pas à se mettre hors la loi ou alors à la contourner avec l'arrivée sur le marché sans cesse de nouvelles molécules. La mairie de Barcelone est partie en guerre contre ces boutiques. Elle multiplie les contrôles. L'an dernier, 15 procédures de sanctions pour un montant total de 300 000 euros d'amende. Elle a aussi voté une loi pour interdire l'installation de nouvelles boutiques de ce type, mais rien n'y fait. Les magasins continuent d'ouvrir frauduleusement avec des licences de fleuristes ou de magasins de cadeaux.
5: Du coup, François, la mairie se lance aussi dans la prévention des touristes.
7: Oui, elle vient de lancer une grande campagne de communication avec notamment ses clips vidéo de sensibilisation sous-titrés en anglais et en français.
5: Tu as envie de vivre une nouvelle expérience? Les bonbons aux cannabinoïdes sont peut-être une mauvaise idée.
7: La mairie de Barcelone qui a aussi fait distribuer 300 affiches et 5000 dépliants dans les auberges de jeunesse et les hébergements touristiques.
5: L'info du Sud signée François David est à retrouver en podcast sur notre site et sur l'application ici.
0: Rosalie, on va parler quoi dans les infos de 9h?
5: Du procès de l'incendie de Saint-Laurent de la Salanque qui a fait 8 morts en 2022. Les trois accusés devraient être fixés sur leur sort aujourd'hui. Hier, les avocats des deux frères accusés d'avoir commandité l'incendie de leur commerce pour obtenir de l'argent de leur assurance leurs avocats ont plaidé l'acquittement. Vous les entendrez dans moins de 30 minutes. La météo, le ciel un petit peu voilé ce matin, Régis.
0: Oui, avant le retour d'un grand ciel bleu cet après-midi sur l'ensemble du département des Pyrénées-Orientales, Météo France ne nous annonce pas de vent, en tout cas pour cette matinée de mercredi. Et pour les températures, la douceur en prime au réveil avec 20 degrés à Perpignan, 16 pour Morillas et Totavel. On a 12 degrés à Caillat et à Mélie-les-Bains, 19 pour Portbou et 9 degrés aux Angles.
5: Cet après-midi, il fera 26 degrés à Saint-Paul-de-Fenouillet, à Prades, 21 degrés à Sayagouz, 25 à Sorède, Canet et à Cerbère, 27 degrés à Perpignan, à Serré, à Totavel.
0: Du beau également du côté de Gérone aujourd'hui, toute la journée, où là on ira jusqu'à 26 degrés. Je jette un œil sur ma carte, infotrafic en direct, mais écoutez, ça roule plutôt pas mal, j'ai envie de vous dire, rien d'extraordinaire. En revanche, il y a quelque chose que je n'ai pas vu, vous n'hésitez pas à nous appeler. Combat est au standard au 04 68 35 5000.
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0: À 8h36, on joue ensemble avec le jeu de l'histoire d'ici. Vous allez pouvoir découvrir une anecdote sur les Pyrénées-Orientales et notamment sur Perpignan ce matin avec l'histoire de Buffalo Bill grâce à Hélène Legré. Je sens que j'ai piqué votre curiosité, ma chère Rosalie.
5: Tout à fait.
0: Avant ça, on cherche quelque chose ce matin. On cherche un peintre, graveur et sculpteur français qui est né à Bagnouls-sur-Mer et qui a donné son nom notamment à une grande allée bordée de platanes à Perpignan. C'est pas loin du boulevard Wilson. Voilà. Vous avez ?
5: Oui. Je crois.
0: Bon, ce matin, je vous offre vos places de cinéma pour le méga CGR de Rivesaltes. Ouais, c'est ça. Elle me l'a mimé, Rosalie, avec la bouche. C'est très ça. C'est tout. Bravo, vous avez gagné. Vos places pour aller au méga CGR de Rivesaltes, t'as gagné maintenant. En plus, aujourd'hui, sort Les Misérables. Nouveau film avec Vincent Lindon. Il y a Tara.
5: Ça a l'air génial.
0: Camille Cotin. Grosse production, attention. Hein. On a hâte de voir ça sur les écrans. Ça sort aujourd'hui et vous pourrez y aller si vous découvrez ce peintre, ce graveur, sculpteur français né à Bagnouls qu'on cherche ce matin. 04 68 35 5000. On joue ensemble et on vous attend en musique, évidemment, pour bien démarrer la journée avec Claude Nougaro. Voici Nouga York.

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0: Ce matin, on joue à l'histoire d'ici sur votre radio Ici Roussillon pour gagner vos places de cinéma. Direction le CGR de Rivesaltes avec la sortie événement aujourd'hui de ce film Les Misérables avec Vincent Lindon ou encore Camille Cotin. Évidemment, vous pourrez voir le film de votre choix, mais ça c'est mon coup de cœur du jour, je vous le conseille. Et pour gagner ces invitations pour aller au cinéma, 4 places quand même les amis, on est avec Hélène. Bonjour Hélène.
3: Et bonjour Régis.
0: Comment ça va Hélène ce matin?
3: Oh, bien gâté, grâce à vous.
0: Ah bah attendez, on ne sait pas, hein. on ne sait pas.
3: vous avez raison, en suspense.
0: C'est quoi le programme pour vous Hélène ce matin?
3: Alors, il paraît qu'avec des si, mais bon, on attend le verdict du jeu et en principe on veut aller au cinéma avec des amis et on va voir.
0: Ah bah vous allez régaler tout le monde du coup si jamais vous gagnez.
3: C'est le but.
0: Bon, on va pas faire durer le suspense plus longtemps. On rappelle qu'on cherche ce matin un peintre, graveur et sculpteur français né à Bagnols-sur-Mer qui a donné son nom notamment à une grande allée bordée de platanes à Perpignan, pas très loin du boulevard Wilson. Vous pensez à qui, Hélène ?
3: À Mayol.
0: Oui, bravo. Bon, bah, j'ai envie de dire cinéma avec les copains cet après-midi.
3: Ah, exactement. Cinéma à la première séance avec les copains et grâce à vous encore. Et vraiment, c'est vraiment pas pour rien la première radio du pays catalan.
0: Hein. Ah, bah voilà, vous savez que vous savez comment Maman Moudou est, Hélène.
3: Ah, écoutez, non, franchement. Tous les jours, je vous écoute, entre Julio et toute l'équipe, vous êtes vraiment formidable.
0: 4 places pour le cinéma, le méga CGR de Rivesaltes. Bon, je vous ai pas posé la question parce que moi j'ai donné mon coup de cœur tout à l'heure sur Les Misérables. Vous allez aller voir quoi avec les copains ?
3: Eh bien, on aimerait aller voir justement Les Misérables parce que c'est apparemment une très belle adaptation qui a été réalisée d'après les extraits qu'on en a vus. Le scénario a l'air impeccable, très moderne, tout en étant fidèle à l'œuvre. Donc, on va commencer par ça. Hein.
0: Je pense que vous n'hésitez pas à nous appeler pour nous dire comment c'est, d'accord ?
3: Avec joie, avec joie.
0: Hélène.
3: Et merci encore. Hein.
0: Avec plaisir. Quelle est la première radio locale des Pyrénées-Orientales ?
3: Ici Roussillon, sans nul doute.
0: Et chaque matin, grâce à Hélène Legret, on apprend tous les jours sur notre pays catalan avec l'histoire d'ici. Aujourd'hui, Hélène, on prend de l'avance pour parler d'un véritable événement.
4: C'est une véritable légende qui arrive à Perpignan, non pas le 14, mais le 20 octobre 1905. William Cody, dit Buffalo Bill, en personne. Il est en tournée européenne avec son cirque et ce ne sont pas moins de 3 trains spéciaux qui amènent la troupe, 200 personnes tout de même, dont de nombreux peaux-rouges, hein, c'est ce qui est écrit sur les affiches, le matériel et les chevaux. On dresse le chapiteau sur les terrains chefs de bien entre Saint-Martin et Mayol, à l'endroit où s'élève actuellement le grand magasin Leclerc Sud. L'Indépendant annonce le programme. On va voir une centaine d'Indiens lancés au grand galop, une capture de veau, l'assaut, l'attaque de la diligence du Pony Express et la reconstitution de la mythique bataille de Little Big Horn où le général Custer trouva la mort face aux Cheyennes et aux Sioux de Sitting Bull. Et bien sûr, le grand, le seul et l'unique, le légendaire Buffalo Bill, qui est toujours une star mondiale malgré ses 60 ans à présent et la longue chevelure blanche qu'il arbore.
0: Et Hélène, c'est un succès.
4: Bah, les Perpignanais, à lécher, pensez bien, s'arrachent les billets. 1,50 francs pour les plus modestes, 5 à 8 francs pour les plus fortunés qui réservent une place en loge. Bah, c'est une somme à l'époque, hein. Mais ils sont déçus. D'abord, le système spécial d'éclairage électrique que vantait le programme n'est pas à la hauteur et les protagonistes du show évolue dans la pénombre. Ensuite, les 23 numéros sont plutôt quelconques. C'est du déjà vu, du moins de l'attendu. Il ne sert à rien de les entourer de fumée et de coups de pistolet à blanc. Raille le journal, ça reste toujours des chevaux qui galopent en rond. Quant au village des Indiens, il n'évoque rien d'autre public interrogé à la sortie qu'un campement d'indigents sur la route de Saint-Estève. Oui, ça fait mal. Buffalo Bill a beau multiplier les entrées, il n'arrive pas à sauver le spectacle. Insultes et lazzi fusent et à la sortie de l'arène, les voitures du cirque sont caillassées par des spectateurs frustrés.
0: Incroyable ces histoires contées chaque matin après les infos de 8h30 par Hélène Legret. Vous les retrouvez en podcast, hein, vous pouvez vous y abonner. 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
0: 8h46, merci de m'accompagner chaque matin sur nos réseaux sociaux, notamment la page Facebook ici Roussillon pour connaître la température à la maison, avec aussi vos photos du pays catalan qui sont juste magnifiques. Et je me régale dans les commentaires. Vos messages, Richard qui nous dit « Bon dia l'équipe, 22 degrés avec de la Tramontane à Banyuls de la Maranda ». On a aussi le message de Roselyne qui nous dit « Bon dia tout homme, 19 degrés à Perestort ». Une photo faite hier à Port-le-Cat entre mer et ciel bleu. C'est vrai qu'hier, il y a eu cette douceur et ce ciel bleu, ça nous a fait du bien. Le WhatsApp ici Roussillon avec vos messages également. Celui de Caroline qui nous dit « Photo du jour, bonjour, 9 degrés à Bolkert, des porte-clés espadrilles, j'adore, j'en veux, belle journée ». C'est sur le WhatsApp au 04 68 35 5000. Des porte-clés espadrilles, c'est ce qu'on vous offre quand vous allez voir John Bourgeois dans les rues du pays catalan. D'ailleurs, n'hésitez pas, si vous voyez un petit bonhomme avec une casquette, vous allez le voir, il a plein de porte-clés pour vous. Juste on va le retrouver dans un instant. Direction le château de Taxo pour l'invité du dernier café. En attendant, voici Louane pour démarrer cette journée. C'est Chien sur votre radio ici au Roussillon. Il est 8h47.

0: Diane chante chien sur votre radio ici Roussillon. Il est 8h50. Par la découverte du château de Taxo pour l'invité du dernier café avec notre ami John Bourgeois. Vous êtes bien arrivé, John ?
1: Je suis bien arrivé et je suis complètement émerveillé par le château de Taxo de Saint-André où nous nous trouvons, où il va se passer plein de choses, où on va être immergé dans une histoire, une belle histoire qui va vous faire frissonner, qui va vous faire rêver. Le château de Taxo de Saint-André prépare son cirque. C'est l'événement ici à Saint-André pour la deuxième semaine des vacances de la Toussaint. Et vous entendez, il y a des acteurs qui sont en train de répéter juste à côté de nous. Pascal de Bonduve qui est le scénariste ici. Bonjour Pascal.
2: Et bonjour.
1: Vous êtes notre invité du dernier café. Merci de m'accueillir dans ce lieu juste incroyable. Vous pouvez le décrire à nos auditeurs.
2: C'est vraiment aujourd'hui en plus une journée très ensoleillée. Donc là, merci d'être venu jusqu'à nous. Pour tout vous dire simplement, ici c'est donc une grosse création, on va dire, pour cet automne. Une animation très familiale, très, on va dire, burlesque, très surprenante, très colorée pour les fêtes d'Halloween.
1: Alors pour tout vous dire, Pascal, il m'a fait la visite avant l'heure. Alors évidemment, sans toutes les surprises qu'il va y avoir sur le chemin de ce château. On est dans ce parc du château, on rentre à l'intérieur du château et au fil des pièces, on va être immergé dans cette histoire des personnes de l'au-delà qui cherchent des nouveaux artistes.
2: Absolument, nous partons en fait d'une histoire réelle, d'un personnage réel, et à partir de ce personnage, nous racontons notre histoire sur les ambiances du cirque et de tous ces castings que l'on pouvait avoir pour créer un numéro.
1: Voilà. Créer un numéro avec donc des acteurs, des personnages. On a dit différentes pièces, là juste à côté, on a la costumerie par exemple. C'est puisqu'il ça. Est question de casting, puisque le château de Taxo prépare son cirque, on va choisir ses tenues. Le public va être acteur aussi de ça.
2: Vous allez être surtout pris à partie dans chacun de nos espaces, aussi bien chapiteau, costumerie, la piste, le château. Vous êtes pris à partie par des artistes de façon très agréable, très courtoise. Et on va vous plonger dans tous ces univers de préparation d'un show qui sera fait dans l'au-delà.
1: Et donc c'est les périodes des vacances de la Toussaint, forcément c'est la période d'Halloween, donc on va frissonner, Pascal.
2: On va frissonner, on va être surpris, on va être accompagné sur 8 jours, sur la deuxième période des vacances scolaires.
1: Alors attendez, il y a les artistes à côté qui sont en train de répéter, on va voir si on peut approcher le micro. Allez-y, hein. Continue la répétition. Hein.
3: On a le droit de toucher les visiteurs ?
4: Non, toujours pas. On touche pas les visiteurs.
3: Ne vous en faites pas. On va pas vous manger. C'est un gros cliché, ça. C'est pas parce qu'on est mort qu'on mange les humains.
4: Maya, on peut continuer ?
1: Bon, vous voyez, il est question de manger des humains, Pascal. Bon, on va avoir peur, ça, on peut le dire, parce qu'il est question quand même de manger, là.
2: On va être surpris. Là, ce sont des acteurs que vous avez rencontrés qui sont en répétition dans le château. Mais après, vous avez quand même des espaces beaucoup plus, pas plus convivial, mais très agréable aussi, très surprenant sur, comme je vous disais, la costumerie, la piste, et puis aussi en extérieur.
1: En extérieur, avec un formidable food truck. Et ce lieu, il est juste merveilleux, Régis. Je vous le dis, on va être surpris, on va frissonner pour le château de Taxo qui prépare son cirque. On est ici à Saint-André, à quelques kilomètres d'Argelès, qu'on va retrouver puisqu'on est en direct du marché.
2: Mètres, tout à fait, 800 mètres de la sortie de Taxo.
1: Voilà Régis.
0: Ça a l'air surprenant cet événement. En tout cas, on a hâte de pouvoir vivre cette expérience pour les vacances scolaires qui arrivent là, ce vendredi là. On est déjà parti se faire peur dans le château de Taxo. Merci John Bourgeois d'ailleurs.
1: Là, Régis, je suis bien là.
0: J'étais en train de dire que les vacances scolaires arrivent ce week-end et du coup, c'est vraiment le bon plan.
1: C'est le bon plan pour la famille, en fait. C'est vrai que c'est les familles, les amis, surtout que vu qu'on va être acteur, on va avoir plein d'histoires à raconter, Pascal.
2: C'est surtout pour la famille. Venez avec vos enfants, venez avec les mamies, les papis. C'est vraiment l'esprit convivial, l'esprit partage, le théâtre immersif, comme on l'appelle. Mais c'est vraiment une bonne ambiance, le partage. Je voulais juste préciser, nous sommes quand même vraiment l'association de deux univers, on va dire, le Cipox Théâtre d'Argelès et l'éphémère création, où avec le Cipox Théâtre, nous avons aussi beaucoup travaillé sur la partie artistique.
0: Merci beaucoup les amis. Merci vraiment beaucoup. Et toutes les infos sont à retrouver évidemment sur ici.fr.
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0: Toc toc toc, 8h55, direction le cabinet du docteur Kerzek pour une consultation matinale. Et aujourd'hui, c'est la journée nationale de la qualité de l'air. Docteur, est-ce que la pollution, ça concerne vraiment notre santé à tous ? Bonjour.
6: Bonjour à toutes et à tous. On l'oublie souvent parce qu'on ne le voit pas, mais en fait, on respire 12 000 litres d'air par jour. Alors, autant qu'il soit de bonne qualité, selon Santé publique France, la pollution aux particules fines est responsable de près de 40 000 décès prématurés dans notre pays et quelques milliers de plus pour le dioxyde d'azote lié au trafic routier. C'est l'une des premières causes de mortalité évitable. Alors, évidemment, il y a le tabac, il y a l'alcool, mais la troisième, c'est la pollution. Avec ces particules fines, voire ultra fines, plus petites qu'un cheveu, qui s'enfoncent profondément dans les poumons, qui passent dans le sang et qui monte partout, dans le cœur, au cerveau, etc. On parle d'asthme en termes de maladies provoquées, de bronchites chroniques, mais aussi d'infarctus, d'AVC, de cancer du poumon. En fait, la pollution de l'air, elle est classée cancérogène par l'Organisation Mondiale de la Santé. Et contrairement à une idée reçue, ce ne sont pas surtout les pics de pollution qui comptent. C'est l'exposition de tous les jours. Sur des années, c'est ça qui va peser le plus, et ça ne concerne pas que les grandes villes. On perd des mois d'espérance de vie aussi à la campagne. Et autre surprise, on passe 80% de notre temps à l'intérieur. Donc on pense pollution externe, mais l'air intérieur est souvent plus pollué que l'air extérieur. Le tabac, le chauffage au bois, au foyer ouvert, des bougies parfumées, de l'encens, on pense que ça sent bon. Ben non, puis les produits ménagers, la colle, les moisissures, etc. Notre salon, c'est peut-être un petit nuage de pollution.
0: Mais c'est fou, faut penser à tout. Par contre, docteur, qu'est-ce qu'on peut faire, nous, à la maison, tous les jours ?
6: Premier geste gratuit, efficace, simple, aérer 10 minutes matin et soir, même en hiver, même en ville. Oui, même en ville, l'air renouvelé vaut mieux que l'air confiné. Et on aère encore plus quand on cuisine, quand on bricole ou quand on fait le ménage. Deuxième geste, on ne fume pas à l'intérieur. On ne fume pas du tout d'ailleurs, ni dans la voiture. On limite bougies, encens, désodorisants et on préfère des produits ménagers simples comme le savon noir ou le vinaigre blanc ou bicarbonate de soude. Troisième geste de saison, c'est le début du chauffage. Donc on fait entretenir sa chaudière, on fait ramonner la cheminée. Attention aux intoxications au CO, on en reparlera. Et pour l'extérieur, on consulte l'indice de qualité de l'air de sa région. Il y a plein d'applis qui existent. Et les jours de pic, les personnes fragiles, faut éviter les efforts intenses dehors. On choisit un autre moment pour courir et on choisit des parcs ou des petites rues plutôt que les grands axes. Et petite déception au passage, les plantes dites dépolluantes ne dépolluent pas vraiment le salon. Allez, d'ici là, portez-vous bien.
0: Ouais, je confirme, c'est une petite déception. Merci de beaucoup, docteur Kierzek. Ces conseils, vous les retrouvez évidemment chaque jour, chaque midi, avec Enora Malaga dans votre nouveau magazine. Ça s'appelle On vous doit bien ça, aux côtés de Aude Razo, le docteur Pierre Fabin également présent pour plein de conseils. C'est très agréable. Rendez-vous tout à l'heure dès midi sur votre radio ici Roussillon. Et puis n'oubliez pas qu'on est en direct d'Argelès-sur-Mer à partir de 9h jusqu'à midi. C'est Avenue de la Libération. Vous pouvez rejoindre les équipes d'ici Roussillon. Et moi, je vous fais un énorme bisou et je vous retrouve demain dès 6h30 sur le canal 3 de la TNT.
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0: À 8h58, la première radio locale des Pyrénées-Orientales s'installe chez vous ou vous accompagne au travail. Aujourd'hui, on est en direct d'Argelès-sur-Mer avec Julien Dejon. Julien, tout va bien, Argelès ?
10: Bonjour. Bah oui, tout va bien. Installé confortablement sur cette belle avenue de la Libération avec le marché qui est là, de quoi faire quelques emplettes, les terrasses des cafés aussi, tranquillement, le matin, le soleil, le café, quoi de mieux, hein, n'est-ce pas, Régis?
0: Bah, ici, c'est vous qui êtes en direct d'Argelès. On va parler des...
10: C'est ça, j'allais le dire, combien de boutons là, Régis? Est-ce que ça gratte ce matin?
0: Eh ben, vous savez quoi? J'ai pensé à vous en me levant ce matin. Je me suis fait piquer au réveil, j'étais agacé.
10: Pareil, j'en ai un près de la cheville là qui me gratte, le coquin. J'y pensais, ça me gratte forcément. On va en parler en tout cas de ces moustiques qui nous rendent la vie un petit peu difficile, c'est vrai. Même en ce début d'automne. Régis, à tout à l'heure.
0: À tout à l'heure et vous n'hésitez pas à réagir. Hein. 04 68 35 5000 si vous aussi les moustiques en ce moment, vous en avez marre.
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0: Merci d'avoir choisi ici Roussillon. Bienvenue, il est 9h.
11: No waters.
0: Le journal, c'est avec Rosalie MacArthur. Ils seront fixés d'ici ce soir sur leur sort.
11: Les trois accusés de l'incendie de Saint-Laurent-de-la-Salanque qui a fait 8 morts en 2022, dernier jour du procès. Aujourd'hui, hier, les avocats généraux ont réclamé 25 ans de prison contre le jeune Algérien qui a reconnu avoir déclenché le feu et 30 ans de prison pour le gérant de l'épicerie et son frère, soupçonnés d'avoir commandité l'incendie de leur commerce pour escroquer leur assurance. Mais hier, leurs avocats, les avocats des deux frères, ont plaidé l'acquittement, Suzanne Chaudjahi.
12: Oui, pour les avocats de Khaled Ben Abdeljelil, le gérant de l'épicerie qui est accusé d'avoir organisé l'incendie, il y a des preuves matérielles de son innocence, maître Paul Galix et Élise Arfi.
13: Le fait qu'il repeigne son commerce la veille des faits, qu'il laisse la caisse pleine dans le commerce, le fait qu'il soit effondré, tout ce qu'on a plaidé.
14: Notre rôle, c'est de montrer que quand on n'a pas de certitude sur les éléments à charge, on est obligé d'acquitter de toute façon. Et encore une fois, il ne faut pas que ce soit vécu comme un échec judiciaire. Il faut au contraire se réjouir que dans notre système, il faille un minimum de preuves pour entrer en voie de condamnation. Et là, d'autant plus qu'on est sur une peine requise de 30 années de réclusion.
12: Le doute aussi de la culpabilité du frère Raouf Ben Abdeljelil, accusé lui d'avoir participer à l'organisation. Son avocat, maître Luc Abrakiewicz.
15: La culpabilité de Raouf relève quasiment exclusivement des accusations de M. McElfi qui le met en cause sur un certain nombre de points. Et on a dans cette procédure, s'agissant de l'essence, s'agissant de la fracture de la porte, des éléments qui permettent de douter sérieusement des affirmations de cet accusé. Qui a le droit de mentir, rappelons-le. Imaginons qu'on vérifie et que tout ceci n'est que des carabistouilles. On a la démonstration absolue d'un mensonge.
12: Les accusés pourront s'exprimer une dernière fois ce matin.
11: Ensuite, les jurés se retireront pour délibérer. Le verdict est attendu aujourd'hui. Plus de 1500 personnes ont défilé hier à Perpignan, selon la CGT, cinquième acte de la mobilisation lycéenne. Un peu plus calme que les précédents dans les Pyrénées-Orientales, d'après le représentant du syndicat des personnels de direction de l'éducation nationale. Florent Martin était notre invité ce matin. Il se dit assez inquiet pour la suite du mouvement. Son interview est à réécouter sur notre site ici.fr. Après les lycéens, les retraités se mobilisent. Ils se donnent rendez-vous ce matin à 10h30 devant le MEDEF à Perpignan avant de rejoindre la préfecture. Les retraités redoutent d'être mis à contribution dans le budget 2027. Ils réclament une meilleure revalorisation de la complémentaire Agirc-Arrco pour les retraités du privé. Natacha Polony annonce sa candidature à l'élection présidentielle. « Je ne peux plus continuer à regarder le pays s'effondrer », déclare l'essayiste et ancienne directrice de l'hebdomadaire Marianne. Son mouvement politique rassemble désormais environ 60 000 membres.
0: Rosalia, la grippe revient, le vaccin aussi.
11: Oui, la campagne de vaccination a démarré hier dans les Pyrénées-Orientales. Plus de 150 000 personnes sont invitées à se faire vacciner, notamment les plus de 65 ans et les personnes à risque. La piqûre peut se faire chez le médecin, auprès d'un infirmier, mais aussi en pharmacie. D'ailleurs, les officines réalisent désormais les deux tiers des vaccinations. C'est beaucoup plus pratique pour les patients. C'est en tout cas ce que vous ont dit, ce que vous avez rencontré, pharmacie Clémenceau à Perpignan hier, Tom Froidefond.
16: Oui, au comptoir, Guylaine découvre que la campagne de vaccination vient de commencer. Comme tous les ans, elle va venir ici, en pharmacie, pour l'injection.
17: C'est plus simple. Et puis on sentait que les médecins, c'est leur casser les pieds de faire la vaccination. Puis moi, je trouve, il vaut mieux qu'il passe 5 heures de plus avec un patient qui a vraiment un problème de maladie que de vacciner qui dure quoi, 2 secondes.
16: Jacques patiente juste à côté d'elle. Il a 63 ans, mais il fait partie des personnes à risque à cause d'une maladie. Et c'est justement son tour.
18: C'est le moment, donc on y va.
16: Voilà. Pas de panique quand même.
18: Sans stress.
16: Lui aussi est un habitué de la campagne vaccinale et depuis qu'on peut faire l'injection en pharmacie en 2019, Jacques a arrêté de demander à son médecin de famille. C'est beaucoup plus pratique ici.
18: Oui, il est assez compliqué de prendre un rendez-vous avec un généraliste. Enfin, on y arrive, mais bon, dans l'agenda, je préfère venir librement en officine, en pharmacie pour pouvoir le faire.
16: Julie déballe la boîte du vaccin. Elle est préparatrice en pharmacie depuis 11 ans et elle a vu la différence de plus en plus de gens qui viennent ici pour la campagne vaccinale.
19: Au début, les gens, ils n'avaient pas trop confiance, donc ils n'osaient pas venir en pharmacie. Ils se disaient que c'était pas notre rôle, en fait. C'était pas le métier du pharmacien de faire les vaccins. Mais après, au fur et à mesure, ils sont de plus en plus venus. Et puis même les médecins recommandent de le faire en pharmacie. Ça leur libère des créneaux, en fait.
16: Depuis le début de la journée, Carla, une autre préparatrice, n'arrête pas.
20: On doit être une bonne vingtaine, trentaine.
16: C'est pas mal.
20: Oui, mais ça tendait un plus gros rush, on va dire.
16: Carla montre le grand soleil dehors à travers la vitrine. Pour elle, les gens viendront quand les températures vont vraiment retomber.
11: Un reportage de Tom Froidefond à réécouter sur notre site ici.fr. Le sort de 105 grands cormorans de notre département se décide aujourd'hui. Un arrêté préfectoral autorise à en tuer 35 par an jusqu'en 2029. Objectif, vérifier s'ils mangent une truite protégée de la vallée de la tête. Le tribunal administratif de Montpellier doit décider aujourd'hui de suspendre ou non cet arrêté. Arrêté contesté par deux associations environnementales. Les agriculteurs sinistrés vont enfin toucher les premiers chèques. La préfecture des Pyrénées-Orientales débloque aujourd'hui 400 000 euros d'aide. Les exploitants touchés par le feu de Tréviac se partageront trois quarts de cette enveloppe. Ça fait à peu près 12 000 euros par exploitation. Les 112 000 euros restants seront divisés entre les 44 agriculteurs impactés par la sécheresse. La préfecture précise qu'il ne s'agit que d'un premier versement. La météo, ciel un peu voilé ce matin, Régis.
0: Oui, ça va se dégager au fur et à mesure de la journée dans les Pyrénées-Orientales. On va voir un beau ciel bleu une grande partie de la journée. Il n'y a pas de vent de prévu par Météo France. C'est la douceur ce matin, surtout avec 20 degrés à Perpignan ce matin, 16 à Mauriac et Tautavel, 19 à Portbou, 12 degrés à Caillat et à Mélie-les-Bains et 9 degrés pour les Angles.
11: Et cet après-midi, on aura 27 degrés à Perpignan, à Céré, à Tautavel, 26 degrés à Saint-Paul-de-Fenouillé, à Prades, à Saint-Michel-de-Yotz, 21 à Sayagouz, 22 à Prades-de-Moyaux, 25 à Sorède et à Canet-en-Roussillon.
0: Et du côté de Figueres, même chose, du beau temps toute la journée avec 26 degrés dans l'après-midi. Attention sur la route, rien d'exceptionnel à signaler, sauf peut-être ces travaux au nord de Saint-Nazaire. Il y a pas mal de ralentissements, notamment quand vous arrivez de Saleil sur la route. Je vais vous dire exactement lequel. C'est le chemin de la Fosseille, mais à Saint-Nazaire.
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10: Et on est mi-octobre, les vacances d'été sont loin, très loin derrière nous, les soirées, les nuits sont un peu plus fraîches et pourtant, ils n'ont pas forcément disparu. Les moustiques, vous en croisez encore sur vos terrasses ou dans le jardin ces derniers jours, ou pire, dans la chambre, au moment de s'endormir, rien de plus agaçant. Alors, est-ce devenu normal de se faire piquer en plein automne? Est-ce que la saison des moustiques est en train de s'allonger avec les températures plus douces? Et surtout, qu'est-ce qui marche vraiment pour s'en débarrasser? Mais aujourd'hui, on parle moustiques, vos astuces, vos piqûres, vos nuits aussi à les poursuivre et peut-être... Cette question, jusqu'à quand vont-ils nous embêter? Et toutes ces interrogations, bien on vous les a posées aussi dans les rues. DPO, on vous écoute.
23: On se fait bouffer par les moustiques. Dès qu'on arrose, ils sortent de partout. Enfin, c'est catastrophique.
24: Les périodes où il y a beaucoup de moustiques, on n'utilise pas notre terrasse.
25: Ouais, c'est pénible d'avoir une terrasse et pas de pouvoir profiter des soirs d'été. Ouais.
26: Là, il y en a 1, 2, 3, 4, 5, 6, 7.
27: 6 piqures sur un avant-bras.
26: Ouais, c'est ça. Et j'ai sur le deuxième aussi. C'est pas beau à voir.
28: J'habite au deuxième étage. Donc moi je suis à peu près tranquille, mais mes voisins qui habitent au premier sont assaillis.
10: Allez, assaillis effectivement. Et vous, votre dernière piqûre, c'était quand? Moi hier soir, pour tout vous avouer, êtes-vous l'aimant aussi à moustiques de la famille ou votre technique numéro 1 aussi pour les faire fuir? On en discute ensemble, on en parle ensemble au 04 68 35 5000.
29: Tu bois du sang, moustique. Viens, j'en ai plein. Tout le monde doit manger sur cette planète. Je peux t'inviter, le plaisir il est pour moi. Viens, moustique, amène une meuf, c'est sur mon bras. Viens. Mais pourquoi tu laisses le truc qui gratte après? Moi, quand quelqu'un m'invite chez lui, avant de partir, je chie pas sur le tapis. Je respecte, c'est la base. Et le pire, le moustique, tu l'invites, mais il rentre pas tout de suite. Il dit non, je vais faire 45 minutes de scooter avant.
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0: La musique que j'aime, la musique de Johnny Hallyday sur votre radio, ici Roussillon.
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0: Encore raté, et on va le rater longtemps. Normalement, en octobre, c'est vrai, on pensait avoir rangé les répulsifs avec les affaires de plage, mais visiblement, certains moustiques n'ont pas reçu la consigne et squattent encore les PO, nos jardins, nos terrasses hein, dans le département. Et ce matin, eh bien, nous sommes avec Jérôme Joly, moustique capte, justement, pour capter les moustiques dans le département et pas que, essayer de s'en débarrasser aussi. Bonjour Jérôme.
3: Bonjour Julien.
0: Et merci d'être avec nous ce matin sur le marché d'Argelès-sur-Mer, avenue La Libération. On a reçu un petit message WhatsApp, tiens, d'André. Moi, j'ai l'impression d'avoir plus de moustiques dans mon jardin aujourd'hui au mois d'octobre qu'au mois d'août. Est-ce que c'est normal ou pas? Je sais pas, Jérôme. Est-ce que c'est normal d'avoir plus de moustiques aujourd'hui qu'au mois d'août? On a l'impression qu'ils nous embêtent plus maintenant qu'il y a deux mois.
3: Alors effectivement, donc ce qui s'est passé, c'est qu'au mois d'août, on a eu de fortes chaleurs. Et alors, il y a eu deux phénomènes. Hein. Déjà, le moustique se réfugie par les fortes chaleurs. A du mal à trouver des points d'eau pour se reproduire et nous-mêmes on était plutôt dans nos habitats avec la clim et du coup le moustique n'a pas pu nous piquer pour proliférer, et ce qui explique aussi le fait qu'il y en ait eu moins au mois d'août et qu'il y en ait plus aujourd'hui.
0: Ouais, ça, l'épisode de chaleur suivi de pluie aussi qui peuvent laisser donc ces conditions intéressantes pour les moustiques. Avec la multiplication, du coup, c'est vrai que ces pluies, la multiplication des petites réserves d'eau, ça a aidé ça aussi forcément?
3: Oui, tout à fait, oui, ça aide. Parce que les réserves d'eau, forcément, sont ce qu'on appelle des gîtes larvaires. Hein. S'ils ne sont pas sécurisés, très vite ça prolifère. Donc voilà, faites attention à vos réserves d'eau.
0: Et il faut combien de temps pour le moustique pour nous pondre des œufs et qu'il ressorte moustique?
3: Alors il faut le cycle, c'est une semaine, le cycle larvaire. Donc dans les meilleures conditions.
0: Dans les meilleures conditions, les conditions qu'on a actuellement par exemple.
3: Alors en ce moment, les températures sont en train de descendre. Donc on va dire en prédiapause. Ça peut s'allonger un petit peu.
0: Après diapo, ça veut dire qu'on est sur le déclin, c'est ça? On va enfin pouvoir s'en débarrasser bientôt.
3: On commence à être sur le déclin, mais il va être encore là quelques semaines.
0: Encore quelques semaines à patienter pour cette année moustique. Et vous, tiens, chez vous, est-ce que vous en avez encore des moustiques? À quand remonte votre toute dernière piqûre de moustique? Hier, cette semaine, où vous êtes enfin tranquille, est-ce que vous avez trouvé la solution miracle? Est-ce que vous avez déjà rangé aussi les prises anti-moustiques ou elles fonctionnent toujours à la maison? Bien, vous nous le dites au 04 68 35 5000. Nous sommes ce matin donc avenue de la Libération, Argelès-sur-Mer, sur le marché. L'isoloir ici Roussillon vous attend pour recueillir toutes vos doléances qui seront envoyées ensuite aux candidats à la prochaine élection présidentielle.

0: Axel Red, chanter pour elle sur votre radio ici Roussillon, en direct d'Argelès-sur-Mer.
1: Bah, par exemple, t'es allongé sur une chaise longue, hein, à l'ombre des UV cancérigènes. À ta gauche, une petite table basse, un verre de rosé bien frais. Paix, bonheur, sérénité. Alléluia. Et à ce moment-là... Un moustique. Il y a 5 minutes, t'étais proche du Nirvana, et là tu te mets des claques dans la gueule.
0: C'est plus que bien résumé. Il mesure moins de 5 mm, il est plutôt discret, mais il nous mène à la vie dure. Hein. C'est vrai, le devenu beaucoup trop célèbre Moustique Tigre avec Jérôme Joly ce matin. Moustique apte pour éliminer les moustiques de votre terrasse, de votre jardin, voire de nos rues aussi. On va en parler avec vous dans un instant, le temps d'accueillir Marie-Claude qui est avec nous. Bonjour Marie-Claude.
2: Bonjour.
0: À Saint-Laurent de la Salanque, je dis pas de bêtises.
2: C'est ça, tout à fait. Oui, c'est bien ça.
0: Alors, est-ce qu'à Saint-Laurent de la Salanque aussi, on se met des grandes claques sur la joue pour chasser les moustiques?
2: Alors, c'est pas sur la joue et c'est en pleine nuit. Alors, pour vous dire, c'était cette nuit, 4h30, j'ai dû me lever, aller chercher mon gel apaisil après piqûre parce que je m'étais fait bouffer la cheville. Voilà, donc c'est plutôt un réveil matinal piquant, on va dire.
0: Bon, et est-ce qu'on arrive à se rendormir après la chasse aux moustiques?
2: Oui, avec avec ce traitement, il agit très vite et du coup, j'ai pu me rendormir. Il faut dire qu'avec ces nuits encore très belles chez nous, j'ai la fenêtre, les volets fermés, mais la fenêtre ouverte, donc ils arrivent à trouver des passages, ces petits voyous.
0: Oui, ils trouvent le chemin, effectivement, Marie-Claude. Est-ce que vous êtes fait piquer à 4h30 ou est-ce que ça vous a démangé à 4h30?
2: Alors, ça m'a démangé à 4h30. Après, je n'ai pas entendu sa venue zi, comme l'auditrice précédente. Je ne l'ai pas entendu venir, on va dire, voilà. Il m'a surprise en plein sommeil.
0: Il vous a surpris, pris au vol, pris au cœur du sommeil. C'est vrai que Jérôme, alors, à 4h30 du matin, c'est pas forcément le moustique tigre. Hein.
3: Non, c'est pas le moustique tigre. Le moustique tigre est diurne. Donc, il est là la journée et la nuit, il va se coucher.
0: Et la nuit, il va se coucher. Alors, vous êtes fait manger par un moustique autochtone à Saint-Laurent de la Salanque. Est-ce qu'ils sont encore nombreux, justement, Marie-Claude, ces moustiques chez vous? Est-ce que vous avez des choses, peut-être, qui vous permettent de les chasser tout au long de la journée?
2: Alors en été, j'ai mes petites prises comme tout le monde, mais là, je n'avais pas jugé utile de les remettre. Sinon, je n'ai rien pour les attirer, ni plateau d'eau à l'extérieur, ni rien. Je fais attention à tout ça. Mais on voit ils sont encore présents, ces coquins. Voilà.
0: Ils sont encore présents pour quelques semaines, nous dit Jérôme Joly. Il faut que ça dépasse. Allez, qu'on descende sous quelle température pour s'en débarrasser définitivement là?
3: Alors, entre 10 et 12 degrés.
0: Entre 10 et 12 degrés. Donc, il va falloir patienter encore un petit peu. Ils sont là pour quelques semaines encore. Faut peut-être pas débrancher les prises tout de suite alors?
3: Non.
0: Bon, on ressort les prises. Marie-Claude, merci beaucoup d'avoir témoigné, Marie-Claude.
2: Je vous en prie, je vous souhaite une très bonne journée. Au revoir.
0: À très bientôt, 04 68 35 5000. Vos vocaux ou WhatsApp aussi, racontez-nous comme Marie-Claude, est-ce que vous êtes fait piquer la nuit dernière ou ces derniers jours? Est-ce que ça vous agace, justement, ces moustiques? Au 04 68 35 5000, WhatsApp ou directement avec...

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12: Bonjour à tous, bienvenue pour cette nouvelle saison. Alors pour ceux qui ne me connaissent pas, je suis Sandrine Picouze, moustique de profession, spécialisée en hématologie, et je serai votre professeur principal cet été. Alors je vous ai distribué vos emplois du temps. Allez-y surtout, continuez à bavarder, vous dérangez pas. Moi j'ai déjà 10 jours de carrière derrière moi, hein. Mon quota de piqûre il est fait. Ne venez pas vous plaindre quand vous finirez sous une tonque parce que vous n'avez pas été suffisamment attentif, d'accord ? D'ailleurs regardez bien le moustique assis à côté de vous puisque seul l'un de vous deux finira la saison. On peut reprendre ?
13: Allez, celui qui vous réveille à 3h du matin n'est pas forcément celui qui vous attaque pendant l'apéro. Tous les moustiques n'ont pas le même emploi du temps. Le moustique tigre est principalement diurne, hein, vous l'avez entendu avec Jérôme Joly, notre invité aujourd'hui, Mousticapte à Argelès. Tous les moustiques n'ont pas le même emploi du temps, hein, effectivement, c'est ce que nous dit Alizonde France. C'est ce petit sketch que j'ai pu retrouver sur internet, Jérôme Joly. C'est vrai que ces moustiques, on en a deux principalement, c'est ça, ici dans le département ?
14: Alors on a trois. Trois principalement, oui, on a le moustique des marais.
13: D'accord.
14: Donc, alors, il y a deux variétés, mais on a le moustique des marais, le moustique commun, le culex, et le moustique tigre.
13: Les trois.
14: Voilà.
13: Qui s'amusent dans le département.
14: Exactement.
13: À nous piquer. À piquer Patrick, peut-être, juste du côté de Saint-Cyprien. Bonjour Patrick.
15: Bonjour Julien, comment allez-vous ?
13: Bah bien, vous piquez ou pas cette nuit ?
15: Ah non, pas du tout. Moi, tout l'été, j'ai pas eu un moustique. Hein. Je suis face à la mer, à côté de la station Total, au premier étage. Pas de moustiques. Mais par contre, comme je disais à combat, hier encore, hier matin, il y a l'avion qui a tourné toute la matinée qui démoustiquait sur l'étang de Saint-Nazaire, Canet, Aligna, et qui arrive à Saint-Cyprien. Quoi.
13: Et donc du coup, c'est du bon côté, hein, vous n'êtes pas trop loin, vous, de l'étang de Canet, donc forcément, vous profitez de cette démoustication.
15: Bah oui, sans doute, puisque

0: J'ai pas à me plaindre, moi j'ai pas eu un moustique de la saison. Hein.
1: Elle a de la chance lui. Hein. On va tous aller vivre chez Patrick. Hein.
2: Ouais, d'accord.
1: Patrick, est-ce que vous avez été embêté au-delà de chez vous, parce que chez vous vous êtes tranquille. Est-ce que vous avez été embêté qu'ailleurs que chez vous dans l'été?
0: Ailleurs non plus. Je vais souvent à Castelnau. Je me balade un petit peu, non. J'ai jamais été.
1: Alors, par Patrick fait partie de ces gens agaçants qui ne se font jamais piquer. C'est ça en fait, Patrick. Parce qu'il y a des gens qui ne se font jamais piquer. C'est vrai. Hein.
0: Oui, mais vous pourtant, servez à vous. Époque, à une époque, il m'aimait. Hein. J'avais le sens sucré. J'en sais rien.
1: Et depuis, avec là, vous êtes bonifié avec le temps et les moustiques aiment moins peut-être.
0: Oui, il y a des moustiques en début de saison, au mois de mai, là, quand il n'y a pas de vent, bien sûr, et à ras de l'étang, ils dispersent le produit sur les larves, sur.
1: Sur les temps de canet. C'est vrai que sur les plages, il n'y a pas forcément de moustiques, on est d'accord aussi à Argelès-sur-Mer, alors au village on va en retrouver, mais sur la plage elle-même, le moustique n'aime pas forcément le sable et l'eau salée.
2: Alors il y a des secteurs où il y a du moustique quand même, hein, sur Sainte-Marie par exemple, sur la plage, ça peut arriver en fin de soirée qu'on se fasse piquer.
1: Ah bon, un autre secteur peut-être à éviter de ce côté-là. Patrick, vous n'avez jamais. Vous n'êtes jamais empêché de manger dehors à cause des moustiques, vous, du coup?
0: Non, jamais, non. Je mange dans la salle, les portes ouvertes, devant la mer et derrière la porte d'entrée, un petit courant d'air, non, jamais de moustiques.
1: Bon, bah, petit vénard, Patrick, parfait. Vous avez bien de la chance, Patrick. Petit courant d'air, ça marche aussi, hein, du coup, pour éviter les moustiques, Jérôme?
2: Oui, tout à fait. Bah, à partir du moment où il y a du vent, on a moins de moustiques. Donc, effectivement, notamment pour moustique tigre, ce qui est intéressant, c'est de pouvoir ventiler au niveau des jambes, lorsqu'on est sur l'extérieur, pour éviter de se faire piquer au niveau des
1: chevilles. Des désagréable, les chevilles, les mollets, donc on n'hésite pas, on peut mettre un petit ventilateur si vous profitez encore un peu de sa terrasse. Merci beaucoup, Patrick, d'avoir témoigné ce matin.
0: Ben, je vous remercie, Julien, et toute l'équipe. Échangez rien, comme j'ai dit à Combat, vous êtes super.
1: Eh ben, on change rien, c'est promis. À très bientôt, Patrick.
0: Allez, au revoir.
1: Et vous, tiens, justement, est-ce que vous pouvez encore manger dehors tranquillement? Quelle est peut-être votre pire nuit passée à chasser un moustique? Et combien dépensez-vous aussi en produits anti-moustiques? Parce que ça a un coût, forcément, ces dispositifs anti-moustiques. Eh bien, vous témoignez 04 68 35 5000. Vous pouvez également laisser un petit message vocal sur WhatsApp au même numéro, hein, 04 68 35 5000.

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1: Et c'est vrai qu'on connaît tous ce moment, lumière éteinte, silence absolu et soudain ce petit bzzz juste à côté de l'oreille. Et là, la nuit peut devenir très longue. Alors justement, tiens, racontez-nous un petit peu comment se passent vos nuits en ce moment. Est-ce que vous rallumez immédiatement la lumière au moindre bzzz? Est-ce que vous sortez la tapette? Est-ce que vous mettez la tête sous la couette? On va poser la question peut-être à Eliane à Saint-Nazaire. Bonjour Eliane.
3: Bonjour.
1: À Saint-Nazaire, Eliane. Dites-moi Eliane, le moustique, est-ce qu'il vous embête, il vous agace encore?
3: Alors, les moustiques nous agacent tout le temps, du printemps jusqu'à l'automne, là, jusqu'à l'hiver. Nous ne pouvons pas manger dehors sans les produits, sans les spirales, sans les bougies, sans les produits sur la peau. Nous avons consommé je ne sais pas combien de pommades pour éviter d'avoir des boutons. Nous avons des moustiques aussi bien dedans que dehors, parce que nous habitons aussi dans une zone peut-être plus humide, à Saint-Nazaire, à côté de l'étang. Bien sûr, hier, ils sont passés avec l'avion pour désinfecter tout ça, mais je pense qu'ils auraient peut-être dû passer au printemps et un peu à l'été. Est-ce que c'est possible? Je ne sais pas. Mais en tout cas,
1: une question.
3: C'est très désagréable, on ne peut pas rester dehors, c'est pas possible. Sans les produits, sans les... Il n'y a que les
1: spirales qui marchent bien. Jérôme Joly, moustique apte à Argelès, il y a une fenêtre de tir assez réduite pour justement traiter ces grandes zones aussi. Quand on entend Eliane parler des avions.
4: Oui, tout à fait, Julien. En fait, l'œil des Méditerranées intervient et lâche des larvicides au niveau des étangs. Et en fait, le créneau est très court. C'est-à-dire que, comme je le disais tout à l'heure, c'est une semaine dans les meilleures conditions. Donc il faut vraiment qu'il tombe au moment où la larve se nourrit du larvicide pour pouvoir la tuer. Donc il faut vraiment que ce larvicide-là soit lâché sur un créneau très court.
1: Et ils ne peuvent pas intervenir tous les jours non plus. Et donc il faut choisir le créneau. Eliane, à quoi ressemble l'arsenal anti-moustique chez vous? Est-ce que vous avez un placard dédié? Je ne sais pas, moi, toutes sortes de serpentins, de crèmes.
3: J'ai une boîte avec les crèmes, le onctose, et j'ai une boîte avec tous les produits, bon, je ne vais pas citer les marques, je vais les chercher d'ailleurs, mais bon, j'ai les raids, j'ai tout ce qu'il faut pour exterminer les moustiques. Mais dans la maison, nous en avons aussi quelques-uns. La nuit, c'est pareil. Ils rentrent. C'est vraiment insupportable. Et tous les ans, j'appelle EID pour qu'ils viennent examiner nos containers. Nous n'avons pas de pot de fleurs dehors avec des réserves d'eau. Nous faisons ce qu'il faut. Et voilà. Mais malgré tout...
1: Le problème, Eliane, peut venir des fois aussi, parce que bon, même si on fait attention chez soi, il peut y avoir aussi le jardin du voisin qui peut avoir une coupelle sans qu'on le sache. Il faut faire attention aussi à nos gouttières aussi, Jérôme. C'est ça, la gouttière, elle est un peu moins accessible en plus.
4: Oui, tout à fait. Mais ensuite, la problématique, c'est que le moustique des marais, lui, vient des marais. Donc, il vient chez nous, il vient nous poser problème sur nos extérieurs ou dans nos intérieurs. Et il repart dans les marais. Voilà.
1: Ah oui.
4: Oui, donc c'est pas la même problématique que le moustique tigre. Lui, le moustique tigre est très très localisé. C'est-à-dire que de son lieu de naissance, il va se déplacer d'à peu près 200 mètres.
1: Ah oui.
4: Donc effectivement, quand on parle du moustique et qu'on dit la problématique vient du voisin, si on fait attention à son extérieur, oui, c'est possible pour le moustique tigre. Par contre, le moustique des marais, lui, il vient des marais.
1: Il est sédentaire, lui, il vient nous piquer, puis il repart ensuite tranquillement chez lui. Quoi.
4: Il est beaucoup plus gros, donc il a la capacité de pouvoir nous piquer. Donc, bon, quand il nous pique, quand la femelle nous pique, elle se nourrit, elle nourrit ses œufs, en fait, en sang, en protéines. Elle repart, en fait, au niveau des marais. Et elle a la capacité de pouvoir le faire. Enfin, au niveau du moustique des marais. Le moustique tigre, lui, par contre, est beaucoup plus léger. Donc, il va chercher le point d'eau le plus proche. Voilà. Donc, c'est pour ça qu'il faut après les pluies, sous une semaine, faire le tour de son extérieur et s'assurer qu'il n'y ait pas d'eau pour le moustique tigre.
1: Bon, Eliane, le message est passé. Vous ne bougez pas, Eliane, vous restez un petit peu avec nous si, vous le souhaitez.
3: Les voisins ont acheté aussi un appareil pour, avec des phéromones dedans, des plaques qu'on met.
1: On va en parler dans un instant. Eliane, vous restez avec nous, vous ne bougez pas, on va en reparler dans un instant. Vous restez bien au bout du fil, on va parler justement de ces appareils aussi à phéromones. Mousticapt en installe quelques-uns aussi, hein, du côté d'Argelès-sur-Mer et surtout le département. Vous ne bougez pas et vous témoignez aussi toujours au 04 68 35 5000. Est-ce que vous videz vraiment les coupes? Elle tient les eaux stagnantes autour de chez vous, c'est une bonne question. 04 68 35 5000.
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0: Beau malheur, c'est Manuel Moir et c'est votre radio ici au Roussillon depuis la nuit de la Libération à Argelès-sur-Mer.
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0: Vous êtes peut-être quatre à table et bizarrement, il y en a toujours un qui finit avec 10 piqûres pendant que les autres n'ont absolument rien. Alors injustice ou réalité scientifique, qu'est-ce qui fait qu'on se fait plus piquer par les moustiques que nos voisins? Il faut savoir qu'il existe en fait des différences entre nous. L'ANSES explique notamment que les moustiques sont sensibles au CO2 rejeté par notre respiration, aux odeurs aussi liées à la peau et à la chaleur corporelle et également aux couleurs. Sans vous le dire, des fois justement, Jérôme Joly, moustiquaire, qu'on a quelques personnes qui se font plus piquer que les autres.
3: Oui, régulièrement. Et souvent, dans certains couples, il y en a un qui se fait piquer.
0: Il y a le paratonnerre.
3: Voilà,
0: il y a le paratonnerre.
3: Exactement.
0: Eliane, justement, tiens, à Saint-Nazaire, est-ce que c'est vous le paratonnerre ou pas?
4: Pas du tout, moi je suis pas le paratonnerre. Je récupère tout.
0: C'est vous qui récupérez tout. C'est pour ça que vous avez la boîte à malice, la boîte à piège, voilà, à moustiques.
4: Et mon mari, lui, jamais piqué. Ça, c'est bien.
0: Le vénard. Eliane, alors, on parlait de coûts aussi tout à l'heure de ces produits anti-moustiques. Oui. Est-ce que vous avez une idée, vous, du budget que vous dépensez chaque saison contre les moustiques?
4: Alors, 1, 2, 3, 4, 5. Les produits, j'ai autant. 5 sur 5. Onctose, je dois dépenser peut-être 50, 100 euros. Voilà. Après, j'achète beaucoup de spirales et je mets au moins 3 spirales dans l'espace extérieur pour couvrir.
0: Ah, on a perdu Eliane peut-être, mais ça, justement là on parlait des spirales. On va remercier Eliane à Saint-Nazaire, on l'a perdu en cours de route. Mais bon, on a compris le message Eliane. Les spirales, faut faire attention Jérôme Joly à ne pas utiliser n'importe quoi ou du moins pas non plus quotidiennement.
3: Voilà, exactement. Que ça soit les produits aussi bien 5 sur 5 ou les spirales, voilà, il faut que ça soit ponctuel, il faut éviter de les utiliser de manière permanente.
0: Au quotidien. Francis, tiens, est à Port-Vendres. Bonjour Francis.
5: Oui, bonjour, vous allez bien?
0: Bien et vous Francis, moustique ou pas moustique à Port-Vendres?
5: Alors je vais vous expliquer, ça va être rapide, hein. Je vais vous laisser demander de me laisser parler pendant 2 minutes. Alors, je voulais quand même attirer l'attention sur les conséquences de la démoustication de notre environnement. Je comprends effectivement que les habitants souhaitent être protégés des moustiques, mais est-ce qu'on mesure réellement les conséquences écologiques de ces traitements? Les hirondelles, les martinets, les chauves-souris qui se nourrissent d'insectes, quand on réduit massivement cette ressource alimentaire, on fragilise toute une chaîne de vivants. D'accord. Et c'est le déclin des hirondelles en France, et c'est factuel, on peut chercher. Il existe des solutions complémentaires, il faut préserver les zones humides, favoriser les prédateurs naturels, des larves de moustiques, notamment certaines larves de libellules qui se nourrissent de larves de moustiques, protéger les amphibiens comme les grenouilles, les crapauds, et maintenir un équilibre équilibré. Aujourd'hui, on voit plus dans les zones humides des grenouilles, des crapauds. La nuit, on entendait les grenouilles, on les entend plus. Pourquoi? Automatiquement, s'il y a moins de nourriture, ces espèces, il y a un maillon de la chaîne qui va disparaître. Il ne s'agit pas d'introduire des espèces qui ne sont pas endémiques à la région. Au contraire, des espèces, c'est réintroduire qui viennent de chez nous. La question que je pose est simple, est-ce qu'on ne sacrifie pas une partie de notre biodiversité pour améliorer le confort des petites gens qui veulent manger tranquillement sur la terrasse? Alors, est-ce qu'on privilégie plutôt la protection du vivant ou plutôt le bien-être de la personne qui veut manger sur la terrasse? Moi, chez moi, pour vendre, il y a des centaines d'hirondelles. Je n'ai pas de moustiques à la maison. Il faut juste se poser la question, pourquoi? Elle est simple. Voilà. Alors, c'est sûr que parfois, au niveau sanitaire, on a besoin de démoustiquer, mais dans une limite raisonnable.
0: Alors après, du coup, Francis, le message est passé. C'est une question aussi qu'on peut se poser. Jérôme Joly, alors la démoustication, c'est comme ça qu'on dit, démoustication.
3: Oui. Tout à fait.
0: Elle n'est pas systématique en tout cas dans notre département. Alors on l'a vu, il y a quelques avions qui passent de temps en temps, c'est vrai, au-dessus des temps de Canet, mais elle n'est pas systématique.
3: Non, elle n'est pas systématique. En fait, les interventions qui sont faites au niveau des étangs sont vraiment pour limiter la prolifération des moustiques des marées. Donc, et on utilise un larvicide biologique qui a un impact que sur la larve du moustique. Maintenant, effectivement, j'entends l'auditeur. Au niveau des autres traitements, donc typiquement, on a aussi de ce qu'on appelle de la nébulisation, où là, on a des en cas de risque sanitaire. Donc, c'est-à-dire qu'on a des cas identifiés de maladies. Donc là, c'est par rapport au moustique tigre et non au moustique des marais. On peut intervenir ponctuellement dans certains secteurs. Et faire des interventions coup de poing pour justement traiter ces secteurs-là et éviter des pandémies. Voilà.
0: Merci beaucoup Francis Apporrand. Jérôme Joly, vous restez avec nous. On parle du moustique ce matin sur notre radio ici au Roussillon.
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0: Et citronnelle, spray, prise électrique, moustiquaire, chacun sa recette miracle hein, contre les moustiques qui nous enquiquinent encore actuellement sur le département, mais entre les vraies solutions et les remèdes de grand-mère. Qu'est-ce qui fonctionne réellement chez vous? Vous nous le dites hein, au 04 68 35 5000. Et nous avons également Jérôme Joly, Mousticap, dans l'entreprise ici à Argelès, qui propose des solutions pour les particuliers, pour les professionnels, pour les collectivités aussi, pour chasser le moustique. Tout le monde peut s'équiper contre le moustique à la maison,
3: Jérôme? Oui, Julien, tout le monde peut s'équiper. Après, voilà, il y a différents budgets, effectivement. Mais l'idée, c'est vraiment d'accompagner au mieux les gens, de façon à ce qu'ils puissent de nouveau profiter de leur extérieur.
0: Bon, Yolande est avec nous à Saint-Cyprien. Bonjour, Yolande.
15: Bonjour.
0: Mais Yolande, est-ce qu'on a une petite astuce, ou tiens, justement, contre ces satanés moustiques?
15: Oui, ben écoutez, nous pour dehors, quand on veut manger dehors, moi j'ai préparé dans un vaporisateur un verre de vinaigre blanc, que je il y a n'importe quel petit vaporisateur. Vous savez que pour refaire vos rideaux, vos vitres et tout ça. Donc vous mettez un verre de vinaigre blanc et vous finissez de remplir avec de l'eau. Et vous vous mettez ça sur les chaussures ou sur le bas du pantalon. Quand vous êtes dehors, vous n'aurez pas de moustiques. Et vous serez pas piqué.
0: Ça sent pas trop fort parce que le vinaigre blanc, ça envoie un peu quand même, hein, Yolande.
15: Oui, mais vous le mettez pas pur. Hein. Vous le délayez un verre de vinaigre blanc dans et de l'eau. Oui, bien sûr, ça sent mauvais, mais ça tâche pas. Mais c'est pas... Comment vous dire? C'est pas nocif.
0: Et ça coûte pas cher. La solution est pas chère.
15: Ça coûte pas cher. Et par contre, pour la nuit, moi j'ai gardé ces fameux appareils, vous savez, où il y avait du produit dedans pour avec des prises.
0: Oui.
15: Donc ces appareils sont vides. J'ai acheté de l'essence lavande aspic à la pharmacie. Quand je branche mon appareil le soir, je mets 3 gouttes de lavande de cette lavande aspic. Et moi je dors à la fenêtre ouverte.
0: Tranquillement, comme ça, le long de la fenêtre ouverte.
15: Oh oui, je ne suis pas piquée par les moustiques.
0: Bon, et la lavande, ça sent meilleur que le vinaigre blanc, on est d'accord.
15: Ah non, je ne mets pas la lavande avec le vinaigre blanc. Hein. Non, je le mets meilleur, à part sur les appareils. Le vinaigre blanc, je le dilue avec de l'eau que je mets dans un petit vaporisateur, n'importe lequel, et pour mettre sur les chaussures ou sur le bas des pantalons.
0: Et ben voilà, l'astuce de Yolande. Merci beaucoup, Yolande.
15: Et qui coûte pas trop cher.
0: En plus, oui, parce que c'est un budget aussi, c'est vrai, effectivement. Et c'est bien de le préciser. Merci, Yolande. À bientôt. On va accueillir Camille aussi rapidement, peut-être à Perpignan. Bonjour, Camille.
14: Bonjour, Julien. Bonjour à vous. Alors, moi, j'aimerais poser une question. Moi, j'habite en résidence à Perpignan. Tous les matins, on a un petit rituel. On a 5 à 8 pigeons tous les matins. Est-ce que cela viendrait pas de cela aussi que je n'ai deux pigeons, que je cite, j'ai dû être piqué 2 ou 3 fois en pleine nuit pour tout l'été au maximum, quoi.
0: Ah bah peut-être, je sais pas, est-ce que le pigeon mange les moustiques? Bonne question.
3: Pas à ma connaissance. Mais
0: c'est un secteur assez sec,
3: hein. Oui.
0: Parce que je sais que je connais du monde aussi au cœur de Perpignan. Et ce qui est drôle, c'est que sur des maisons qui sont parfois sur traversant, il y a un côté où il n'y a pas un seul moustique et de l'autre, en revanche, ça pullule. Et ça peut aussi arriver en fonction de la végétation qu'on peut trouver. C'est en fonction de l'eau, des points d'eau aussi.
3: Oui, en fait, les moustiques ne vont pas rester forcément à leur lieu de naissance. Ils vont aller se réfugier, notamment dans la végétation, et vont sortir aux stratégique, souvent au moment de l'apéro.
0: Qu'est-ce qu'on a comme appareil? Tiens, justement, Mousticapt, là, si je suis particulier, là, je suis agacé un petit peu par ces moustiques. Je sais bien qu'il y a toutes sortes de budgets, mais qu'est-ce qu'on peut conseiller peut-être en premier?
3: Alors, comme disait notre auditrice, on peut utiliser des huiles essentielles, effectivement, hein, comme répulsif pour se protéger. Et après, effectivement, on peut s'équiper. Donc, il y a des pièges aujourd'hui qui imitent l'homme. Donc, émission de CO2 et ensuite un leurre olfactif pour finaliser le travail et qui permettent de sécuriser donc des zones et notamment nos zones de vie sur les extérieurs.
0: Avec de grosses zones, c'est en fonction du jardin, en fonction de l'orientation, en fonction de l'humidité aussi.
3: Tout à fait, on peut aller de quelques centaines de mètres carrés jusqu'à plusieurs milliers.
0: Et pareil pour le prix d'appareil, ça peut aller de quelques centaines à plusieurs milliers selon aussi ce qu'on veut adapter.
3: Tout à fait, voilà. Et aussi au niveau de l'efficacité.
0: Aussi, on souhaite. Au niveau de l'efficacité. Merci beaucoup, en tout cas, Jérôme Joly, d'être venu jusqu'à nous. Mousticapt à Argelès, mais aussi dans tout le département, les collectivités, les entreprises et les particuliers. C'est cette année moustique. Hein. Le moustique est arrivé il y a un peu plus d'une dizaine d'années, hein, d'ailleurs, dans le département des PO. On va écouter cette archive de l'INA.
16: Là, on est au stade ultime de la larve, avant le passage à l'état adulte.
17: Partout où il y a de l'eau, les larves de moustiques prolifèrent. Le plus dangereux pour l'homme, le moustique tigre, se développe ainsi dans les jardins en zone urbaine, même aux endroits où l'on s'y attend le moins.
18: Une coupelle, c'est très visible. Par contre, un pied de parasol, c'est on ne voit pas ce qu'il y a à l'intérieur. Donc, par contre, le moustique peut bien rentrer pour aller pondre. Donc, il faut plutôt mettre du sable que de l'eau dans un pied de parasol.
17: Jouets, pots de fleurs et soucoupes doivent être régulièrement vidés car le moustique tigre peut transmettre des maladies invalidantes. Depuis début mai, 25 voyageurs en provenance des Antilles notamment ont déclaré des symptômes suspects en Languedoc-Roussillon. Un cas de dengue et 13 cas de chikungunya ont été recensés.
0: Donc pour cette archive INA qui date de 2014, David Rouchier, enquiquiné par les moustiques ou pas?
19: Ah, pas du tout. Et alors vous parliez de l'heure de l'apéro, hein, où les moustiques sortent. Et ben nous on va préparer l'apéro en direct ici depuis le marché d'Argelès. On a un oléiculteur qui est avec nous et qui est venu avec quelques gourmandises aussi. Hein. Bonjour Gildas.
20: Bonjour.
19: Vous avez ramené quoi?
20: De l'huile fumée qui est une de nos spécialités.
19: Ouais.
20: De la confiture d'olive. Et puis une sauce grillade et calçotes, parce qu'on fait maintenant une sauce calçotes qui se fait avec des piments de Niora.
19: Ouais, on attend aussi du fromage, une sommelière qui va passer également ici en direct du marché d'Argelès. Vous, Gildas, vous avez démarré ce matin, je crois, la récolte des olives.
20: C'est ça, 7h30, on était dans les vergers et l'équipe est en train.
19: Là. Ouais. Il y avait des moustiques ou pas
20: Non,
19: dans vos oliviers.
20: Mais nous, finalement, on les déteste pas les moustiques parce qu'il y a des oiseaux du coup. Hein, voilà.
19: Ouais, vous me disiez là, quand on écoutait l'émission, tant qu'il y a des moustiques, il y a aussi de la vie.
20: Oui, pour les oiseaux. C'est pas un très mauvais signe. Quand même.
19: Bon, en tout cas, on va se régaler avec vous ce matin. Venez nous rejoindre. On continue ce direct depuis le marché d'Argelès Village. Merci beaucoup.
0: Ah bah demain.
19: Et à demain.
0: Bah oui.
19: Je me demandais quand. Ben c'est ça. C'est demain matin que l'on vous retrouve. Merci et à bientôt, Julien. Il est 10h sur votre radio ici Roussillon.
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19: Ici Roussillon en direct d'Argelès ce matin et à 10h c'est l'heure de retrouver les infos.
22: The Waters.
19: Et les infos, c'est avec vous, Rosalia MacArthur. Bonjour.
23: Bonjour, bonjour à tous. L'heure du verdict au procès de l'incendie de Saint-Laurent de la Salanque, dernier jour aujourd'hui. Hier, les avocats généraux ont réclamé 30 ans de prison contre le gérant de l'épicerie et son frère, soupçonnés d'avoir organisé l'incendie qui a fait 8 morts pour escroquer leur assurance en février 2022. Les avocats généraux qui ont aussi requis 25 ans de prison contre le jeune Algérien qui a reconnu avoir allumé le feu, verdict attendu dans la journée. Les retraités du privé mobilisés aujourd'hui, ils guettent la décision de l'AGIRC Arco ce soir sur le pourcentage d'augmentation de leur pension complémentaire pour début novembre. Et sauf surprise, ce sera en dessous de l'inflation. Le rendez-vous pour les retraités est fixé à 10h30 devant le MEDEF à Perpignan. Ce sera ensuite direction la préfecture. Aujourd'hui, les retraités dans la rue. Hier, c'était les lycéens. 1500 personnes ont défilé à Perpignan selon la CGT. 5e acte de la mobilisation lycéenne. Un peu plus calme que les précédents dans les Pyrénées-Orientales, d'après le représentant du syndicat des personnels de direction de l'éducation nationale. Florent Martin était notre invité ce matin. Il se dit assez inquiet pour la suite du mouvement. Son interview est à réécouter sur ici.fr. Natacha Polony, ancienne directrice de la rédaction de Marianne, candidate à l'élection présidentielle. L'essayiste à la ligne souverainiste l'a annoncé ce matin sur France Inter. Natacha Polony veut rassembler les orphelins de la politique. Près de la moitié des petits cours d'eau de France à sec, du jamais vu en 15 ans, selon l'Office français de la biodiversité. Situation critique en particulier dans notre région, en Occitanie, et toujours pas d'amélioration après ce mois de septembre. 44 agriculteurs ont été touchés par la sécheresse dans les Pyrénées-Orientales. Ils vont se partager 112 000 euros d'aide de la préfecture. 187 000 euros reviendront à plus d'une vingtaine d'exploitants touchés par l'incendie de Trévillac. Et ce n'est qu'un acompte, précise la préfecture. Le montant total de cette première enveloppe d'aide s'élève à 400 000 euros. La météo.
19: Qu'est-ce qu'il fait bon ce matin, Rosalia? On est en direct du marché d'Argelès Village, superbe marché de village qui a lieu tous les mercredis, tous les samedis matins également ici, avec un beau ciel bleu qui se dégage un petit à petit. C'est vrai que la journée va être belle partout dans les Pyrénées-Orientales, avec des températures toujours très chaudes. On grimpe jusqu'à 27 degrés cet après-midi pour les maxis. Ce sera le cas à Serré, ce sera le cas également si vous êtes à Perpignan et en montagne également. Des températures qui dépassent les 20 degrés sur la Cerdagne et sur le Cap Cyr cet après-midi, avec un ciel bleu pour tout le monde.
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19: Et tous les jours, on met en avant ceux qui font vivre le pays catalan, qui lui donnent aussi toute sa saveur. Et c'est votre cas, hein, Gildas Giraudot, bonjour.
2: Bonjour.
19: Vous êtes oléiculteur avec votre domaine, le Mas Boutet à Argelès. C'est, on va le dire, un des plus beaux spots quand même du département. Vos oliviers, ils ont vu sur la mer?
2: Oui, ils ont vu sur la mer. C'est vrai que le paysage est joli, on se le dit tous les matins.
19: Ouais, des oliviers qui surplombent la mer, comme ça, la mer Méditerranée. Alors, avant d'aller visiter votre domaine, un petit mot quand même de ce marché d'Argelès, le mercredi, le samedi matin.
2: Ben, c'est un beau marché, surtout c'est un marché authentique, hein. Il y a pas mal de producteurs. C'est moins touristique que Collioure, hein. Pardon mes amis de Collioure, mais bon.
19: C'est vrai qu'il y a un vrai esprit village, hein, ici.
2: Oui, tout à fait. On est dans le village et c'est un marché de village.
19: Ouais. Ouais. Alors faites-nous rêver maintenant. Petit tour du propriétaire. Le Mas Boutet, on est quoi, à 10 minutes du centre du village?
2: Oui, on est à 10 minutes sur la route de Collioure, au-dessus des criques de Portes. Donc, en haut de la colline, du coup, c'est vrai, on a vu sur la mer et c'est magnifique.
19: Et ce paysage, vous vous rendez compte quand même chaque jour de la chance que vous avez d'être là, à ce coin, dans ce coin précis du département?
2: Mais peut-être vous le croirez pas, mais tous les matins, on se le dit. C'est vrai que c'est le matin, la maison est au-dessus en fait aussi, et donc moi maintenant, de toute façon la mer m'aurait me manquait n'importe comment.
19: Oui, parce que vous venez du monde de la mer un petit
2: peu.
19: Oui, hein.
2: J'étais marin une bonne partie de ma vie, et donc là j'ai la mer en face, quoi.
19: Ouais. Et le réveil quand même, quand le soleil se lève en face de vos oliviers, ça c'est quand même un spectacle, hein, tous les jours.
2: Oui, oui, oui. En plus, maintenant, c'est très agréable. Moi, j'aime bien l'automne et ses couleurs.
19: Ouais. Alors, la récolte des olives au Mas Boutet, elle a commencé aujourd'hui.
2: Elle a commencé aujourd'hui. Ce matin, à 7h30, on était avec l'équipe pour les premières mises au point et la stratégie, quoi, hein, voilà.
19: Ah, il y a une stratégie dans le ramassage des olives?
2: Oui, parce qu'on a des filets à poser, il y a les filayeurs et les canneurs. C'est les filayeurs qui mènent la danse, hein, qui organisent tout le trajet. Et le but, c'est que les canneurs aient toujours des filets sous les pieds.
19: Pour faire Donc ça veut dire qu'on installe des filets au pied des oliviers, c'est ça?
2: Oui.
19: Et ensuite, il y a des gens qui viennent les secouer?
2: Oui, alors on a des cannes pneumatiques c'est des vibreurs en fait, hein, mais qui font vibrer un système de double peigne. Et on fait tomber les olives, c'est une cueillette. On fait tomber les olives dans les filets.
19: Alors, vous les cueillez vertes ou vous les cueillez noires?
2: Alors, on commence maintenant, les olives sont vertes. Et on fait une cuvée particulière, d'ailleurs, la cuvée René Boutet, qui est très forte et qui a beaucoup d'arômes. Et on finit quasiment en décembre.
19: Et à quel moment vous savez qu'il est temps d'aller cueillir les olives? Là, par exemple, pourquoi vous commencez aujourd'hui la récolte?
2: Alors, on commence aujourd'hui. On a retardé de quelques jours. On pensait que ce serait assez tôt cette année. On regarde les olives, on les écrase, hein, voilà, on regarde s'il y a de l'huile ou pas. Et puis maintenant, il y a un nouveau système avec un laboratoire qui est installé à Perpignan. C'est une première mondiale, je pense, qui est capable de nous donner dans la journée la teneur en huile d'olive des olives.
19: D'accord, un peu comme ce qui se passe dans les vignes, alors où on sait degré de raisin.
2: On sait par avance s'il faut cueillir ou pas. Ouais.
19: Alors, ce que j'aime bien, vous le disiez, que vous n'étiez pas forcément prédestiné à devenir oléiculteur, même si l'olivier et l'huile d'olive dans la famille, ça remonte à 1940.
2: Oui.
19: Vous étiez marin. Isabelle, qui est votre épouse, hein, était urbaniste.
2: Oui, c'est ça. Isabelle était urbaniste. On s'est retrouvés autour de cet arbre magique, l'olivier, et donc en 2000 on a lancé le domaine, et il y a une partie d'ailleurs production d'olives et une partie laboratoire aussi, ouais, que gère Isabelle, dans laquelle on fait des transformations de nos produits.
19: Vous relancez le domaine en l'an 2000, mais ce domaine, il a toute une histoire familiale, puisque les oliviers, ils remontent au temps de votre grand-père, c'est ça, à 1940?
2: Oui, en 1940, mon grand-père René reprend une adhésion à la coopérative oléicole de Bagnoux. Alors, 1940, c'est le début de la guerre. Il y a besoin de l'huile d'olive dans les familles. Et René, qui était menuisier, se relance dans l'agriculture. Et ces arbres ont été cultivés et mis en production jusqu'en 1956, date à laquelle il y a eu en février
19: le grand gel,
2: ouais, moins 20.
19: Et vous avez depuis replanté, vous travaillez à la fois ces oliviers pas tout à fait encore centenaire, mais presque, et puis de jeunes plants. La récolte des olives au Masbouté, et puis également tous les bons produits que vous faites, et notamment cette huile d'olive bio, vierge extra et fumée. On va la déguster dans ces prochaines minutes avec vous. Ce matin, on est en direct du marché d'Argelès Village. Venez nous rejoindre. On vous fera goûter aussi les bons produits que l'on a sur notre table ce matin dans ce studio ici Roussillon en direct d'Argelès.
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19: Alors vous pouvez nous appeler à tout moment, vous pouvez intervenir 04 68 35 5000 ou passer nous faire un petit coucou ici. On est sur l'avenue de la Libération, juste en face de la pharmacie à Argelès-sur-Mer, et on est là jusqu'à midi en direct sur ICI Roussillon.

0: petit détour par la rue Fontaine avec Marc Lavoine sur votre radio ici Roussillon.
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0: En direct du marché d'Argelès ce matin, Argelès Village, venez nous rejoindre, venez nous rencontrer ici. Il y a même l'Isoloire hein, ici au Sillon qui est installé, où vous pouvez vous exprimer et laisser vos messages aux candidats à la présidentielle. Alors nous ce matin, on découvre un domaine d'exception, c'est le Masse-Boutette, sur les hauteurs, là au-dessus de l'Anse de Louis, ouais, à peu près,
4: des criques de Portails, ouais, c'est ça.
0: Et c'est votre lieu de travail, votre bureau de travail, Gilles Giraudeau,
4: oui.
0: Avec la récolte qui a commencé ce matin, elle s'annonce comment cette récolte, ce millésime 2026, parce qu'on peut parler de millésime aussi pour les huiles d'olive.
4: Oui, oui, tout à fait, on parle de millésime, il y a d'ailleurs beaucoup de ressemblances avec le vin. Hein.
0: L'an dernier c'était exceptionnel la récolte, on n'avait pas vu ça depuis 50 ans presque. Hein.
4: C'était exceptionnel, oui, oui. Alors cette année ce sera un peu en retrait, on aura une récolte moyenne. Par contre la chaleur, je pense, aura fait du bien, les épisodes de... Et donc, on aura une forte concentration aromatique.
0: Vos oliviers qui ont vu sur la mer, est-ce que ça change quelque chose au goût des olives ?
4: Non, au goût des olives, on n'a jamais trouvé de différence. Ça a une différence au niveau de la mouche de l'olivier, qui est un des prédateurs, qui est beaucoup plus active sur les bords de mer que plus dans les terres.
0: D'accord, la mouche de l'olivier aime bien, ouais, aussi, comme ça, avoir vu sur la mer.
4: Ouais, c'est ça.
0: Et les ambres marins.
4: L'humidité, là.
0: Alors, on le disait, la récolte qui commence aujourd'hui, les filets qui sont posés, ensuite on vient secouer les arbres. Le terme exact, c'est...
4: On fait une cueillette.
0: Une cueillette, ouais. Et puis ensuite, est-ce que vous traitez ces olives directement sur place au domaine ? Vous avez un moulin ?
4: Non, alors nous, on travaille depuis 2000 avec une société, enfin un moulinier, qui est à Corneilla de la Rivière, la famille de Benedetti, c'est les Italiens, qui travaillent très très bien, qui ont une grosse installation, et surtout, ils sont labellisés AB, puisqu'on est en bio aussi. Et donc, on a besoin d'une filière.
0: Et donc, ce sont eux qui triturent les olives.
4: C'est eux qui triturent.
0: Voilà. Et alors, vous avez des huiles d'olive. On va regarder un petit peu tout ce que vous produisez au Masse-Boutette. Un petit mot quand même des variétés que vous avez. Il y en a plusieurs. Hein.
4: Oui, on a de l'olivière principalement, mais aussi de la picholine. Et on a de la picoile et de l'argoudeille. Voilà, c'est les quatre.
0: Ça, c'est l'argoudeille, c'est une variété vraiment locale. Hein.
4: Oui, c'est vraiment. Mais l'olivière aussi, c'est le Piémont des Alberts. Et l'argoudeille sur des terrains qu'on a de l'autre côté du col de Bagnoul, ça, Saint-Climène, c'est Sèbes.
0: Et alors, dans vos huiles d'olive, vous mélangez toutes ces variétés ou pas forcément ?
4: On fait toujours quasiment des assemblages pour des raisons d'équilibre. Par exemple, la picholine, si on l'accueille verte, elle est trop amère, elle est pas intéressante. Donc, on est obligé de l'arrondir un peu, mais on veut aussi conserver cette puissance de la picholine. Donc c'est un peu pareil pour la picoile. Donc on fait des assemblages. Tout
0: ouais.
4: Le temps.
0: Et il y a plusieurs cuvées finalement.
4: Oui,
0: plusieurs
4: bien cuvées sûr. Oui, oui, oui, oui. On commence par la cuvée René Boutette. René qui était le grand-père et qui était un homme de caractère, grand résistant. Et donc la première cuvée qu'on fait, c'est une cuvée assez forte avec une intensité aromatique marquée, de l'amertume, du piquant poivré. Voilà, donc c'est les premières olives qui sont cueillies dans la récolte, dans la campagne.
0: Et alors, les olives qui sont cueillies là aujourd'hui, qui vont ensuite partir à Corneilla pour passer au moulin, l'huile d'olive, on va pouvoir la consommer dans combien de temps ?
4: Alors, une fois qu'on sort du moulin, on a deux alternatives qui s'offrent à nous, soit la filtration, soit la décantation. La filtration, c'est un peu dommage parce qu'il y a pas mal d'éléments qu'on espère retrouver dans l'huile d'olive, des oméga, etc., qui sont piégés par les filtres. La deuxième stratégie, c'est la décantation. Donc on a une première fois 4 semaines de décantation. Puis ensuite, on soutire, on nettoie et on repart pour 4 semaines. Donc la mise en marché est beaucoup plus longue, en fait. Hein, voilà. Mis à part la cuvée René Boutette qui est décantée qu'une fois,
0: ouais,
4: les autres sont décantées 2 fois.
0: Et ouais, ça veut dire qu'il faut attendre presque 2 mois.
4: Hein, ouais,
0: 2 mois, 2 mois et demi.
4: Au mois de janvier. Hein, ouais. Ouais.
0: Et après, une huile d'olive se conserve combien de temps ?
4: Alors, sur les huiles d'olive, il y a ce qu'on appelle des DDM, hein, que la date de durabilité minimale. En fait, une huile d'olive est valable tout le temps. C'est-à-dire qu'au bout de 10 ans, au plan sanitaire, elle est bonne. Mmh. Au bout de 2 ans, on peut considérer que les arômes vont commencer à s'estomper petit à petit. Mais au plan sanitaire, une huile d'olive se garde des années.
0: En tout cas, c'est un domaine d'exception, le Masse-Boutette, avec ces huiles d'olive que l'on va déguster dans ces prochaines minutes et en bonne compagnie, hein, parce que vous avez invité deux personnes qui, en matière de goût, s'y connaissent aussi. Hein.
4: Oui.
0: Vous nous les présentez, il y a Annie Fuentes, c'est ça ? Bonjour.
4: Anne.
0: Alors, Anne, bonjour.
4: Anne.
3: Bonjour.
0: Vous êtes commerçante ici à Argelès.
3: Oui, on est commerçante depuis assez récemment, mais en fait, à la base, on est producteur maraîcher depuis...
0: Des années.
3: Des années, voilà. C'est mon mari, le producteur, et notre fils qui s'est installé à côté de chez nous, qui est en bio.
0: Et vous tenez le comptoir des paysans, voilà. Où on trouve des fruits, des légumes et des bons fromages aussi.
3: Ah ben, on retrouve un peu toutes sortes de produits, du moment que ce sont des produits locaux que nous avons sélectionnés. Donc effectivement, il y a en bonne place les huiles et toutes les productions du domaine du Masse-Boutette qu'on aime beaucoup.
0: Voilà, et on va déguster ce fromage de brebis, je crois, que vous nous avez ramené.
3: Voilà, j'ai apporté un fromage de brebis qui vient de la ferme du Rialet qui se trouve à l'Aliagone.
0: À l'Aliagone. Ouais. Avec également Stéphanie Hugues, c'est comme ça qu'on prononce ?
5: C'est comme ça. Oui.
0: Bonjour, bienvenue. Bonjour. Vous êtes à la fois pâtissière et sommelière.
5: C'est ça.
0: Dans un des meilleurs restos du département.
5: Ah, la Bartavel, oui.
0: La Bartavel, qui est juste à côté ici, à Argelès.
5: À côté, oui.
0: Et qui est recommandée notamment par le Goemio, mais qui est aussi un coup de cœur du guide Michelin. Et ben voilà le programme. Dans ces prochaines minutes, on va déguster avec vous trois ici, en direct depuis le marché d'Argelès Village, où on vous attend. Hein. Venez nous rejoindre.

0: Christophe Mahé sur ici au Roussillon en direct d'Argelès ce matin. Il n'y a que de l'amour chez toi. Belle matinée avec nous. Il est un peu plus de 10h20. 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
0: Et ici, ça déguste en direct du marché d'Argelès.

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1: Et alors, parmi les cuvées d'huile d'olive que vous avez, une spécificité du Masboutet, c'est cette huile fumée. C'est quoi le processus? Comment vous arrivez à avoir une huile d'olive fumée?
0: Alors, c'est un processus long, ça dure une semaine. C'est un processus, c'est un fumage à froid, donc c'est assez délicat à maîtriser. Il faut un fumoir particulier qu'on a développé, qu'on a inventé nous-mêmes et qui marche bien. Du coup, jusqu'à présent, il y avait deux producteurs d'huile fumée en Europe, hein, au sud de l'Espagne, en Andalousie, et nous à Argelès.
1: Et alors, on va l'incorporer comment et l'utiliser comment dans la cuisine, cette huile fumée, cette huile d'olive fumée?
0: L'huile d'olive fumée, elle peut s'utiliser vraiment partout. Moi, je l'adore avec une simple salade. Le fumé, le goût fumé rajoute à la salade qui est assez plate, évidemment, en général. Et donc, du coup, on se retrouve avec quelque chose de très goûteux dans l'assiette. Mais on peut l'utiliser, évidemment, sur les grillades, sur un poisson en sortie du four, sur un carpaccio, sur des choses comme ça. Quoi. Ouais.
1: Alors, on va goûter, on va déguster. Moi, je n'ai jamais testé cette huile d'olive fumée.
0: On va la goûter à la cuillère.
1: Ouais. Stéphanie Hugues, vous qui êtes sommelière et pâtissière au restaurant La Bartavelle, ici à Argelès, l'huile d'olive, vous l'incorporez dans les desserts, dans vos pâtisseries?
2: Ça nous arrive fréquemment. On a travaillé cet été un sorbet à l'huile d'olive avec sur un dessert à la pêche. Et donc c'est une préparation. Enfin, l'huile d'olive est intéressante en pâtisserie parce que justement elle vient couper le sucre, la sucrosité du dessert, apporter une aromatique tout à fait différente et l'amertume qu'on va rechercher aussi dans le dessert, puisqu'on souhaite à la fois du sucré réconfortant, de l'acidulé et de l'amertume.
1: Voilà, alors je vous laisse goûter l'huile fumée du Masboutet. Et je vais le préciser quand même aux auditeurs, le Goemio vous a vraiment dressé des lauriers hein, cette année. 13,5 sur 20 pour le restaurant La Bartavelle au Goemio. Et il écrit, nous avons cette année récompensé tout le talent de Stéphanie Hugues, sommelière de caractère qui connaît et sait conseiller ses vignerons. J'imagine que ça vous fait plaisir, ça, hein, ce genre de remarques.
2: Évidemment, c'est vraiment une belle récompense, qui plus est inattendue, parce qu'on s'y attendait pas du tout. En fait, on est comme je pense Gilda Swann, hein, on travaille la tête dans le guidon à produire et à donner le meilleur de nous-mêmes. Et puis d'un coup, on a un coup de fil. Oui, voilà, on vous récompense. Et
1: 13,5 sur 20, c'est une note excellente hein, dans le Goemio. Il n'y a pas beaucoup de sommelières pâtissières.
2: Je ne sais pas.
1: Et vous faites les deux?
2: Oui, mais parce qu'on travaille qu'à deux à La Bartavelle. C'est une petite structure. On a habité au-dessus du restaurant. C'est vraiment une... Moi, j'aime à dire que c'était vraiment à l'ancienne. On vivait au-dessus de notre commerce. Ouais. Parce qu'on avait, quand on a ouvert La Bartavelle, notre fille était bébé. Donc, le but, c'était de pouvoir partager notre vie professionnelle et notre vie de famille.
1: Et c'est Thibaut en cuisine qui régale les convives. Alors, cette huile d'olive fumée?
2: Elle est magnifique. Je l'ai encore en bouche, là. On a vraiment ce côté fumé et l'ardence qui vient en fin de bouche. Et c'est très agréable. Je vous confirme qu'avec une simple salade... Ça doit être magique.
1: Anne Fuentes qui tient la boutique Comptoir des Paysans ici à Argelès et qui propose justement les huiles du Masboutet. Cette huile fumée avec un fromage, ça sera parfait, non?
3: Ah ben ça sera parfait. Un fromage de brebis qui va la mettre en valeur. Elle a son caractère, mais en même temps, elle prendra pas le dessus sur un produit comme le fromage. Au contraire, vont très bien se compléter, à mon avis.
1: Ouais. Alors, on prépare l'apéro, vous l'avez compris, hein, ici, depuis le marché d'Argelès Village. On va avoir les olives luxe. Ça, c'est peut-être la reine des olives de table, non?
0: C'est la reine des olives de table, c'est vrai. Elle a une très bonne réputation à cause de sa chair qui est moelleuse.
1: Ouais.
0: Moi, j'ai un petit penchant pour la picholine, malgré tout. Mais la luque reste l'olive reine, hein, bien sûr.
1: Et je regarde aussi ces petites gourmandises que vous nous avez apportées. Confiture d'olive du domaine du Masboutet. Et puis ça, c'est une nouveauté. Une sauce pour les grillades et les calçottes.
0: Hein. Oui, c'est une sauce calçotte. Et donc, la sauce calçotte qui se marie avec les oignons hein, qu'on mange en Catalogne, mais qu'on utilise aussi avec les grillades. C'est génial. Tout cet été, on a fait l'expérience avec Anne. Ça marche très, très bien. Ouais. Et alors, la sauce calçotte, il faut un piment particulier qui est le piment de Niora. C'est un piment qu'on a du mal à trouver, mais maintenant il y a un producteur à Elne, André Trive, qui nous les produit.
1: Eh ben voilà, vous avez le menu du jour, hein, avec en plus un pain extra-

exceptionnelle qu'on vous présente dans ces prochaines minutes. Et la prochaine étape, justement, ce sera chez vous, au comptoir des paysans, cette boutique qui met en avant tout le savoir-faire du terroir ici. On est en direct d'Argelès sur le marché ce matin et on vous attend. Hein. Vous pouvez venir nous rencontrer et déguster aussi avec nous tous ces bons produits que l'on vous présente ce matin.

0: Jeannette Porquet-Tevas, que l'on fredonne ici sur le marché d'Argelès, où Ici Roussillon s'est installé en direct ce matin.
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0: Tiens, puisqu'on est à Argelès, quelques infos utiles pour les habitants d'Argelès avec la prochaine collecte de sang, par exemple, qui aura lieu les mardis 3 et le mercredi 4 novembre. Ce sera à la salle Buisson ici à Argelès de 15h à 19h30. Vous pouvez d'ailleurs vous inscrire et prendre rendez-vous sur le site de l'établissement français du sang. Et vous le savez, chaque don compte et sauve des vies. Il y a un vide-grenier, un grand vide-grenier qui sera organisé aussi à Argelès. Ce sera le dimanche 25 octobre, toute la journée. Et c'est en ce moment que vous pouvez réserver votre emplacement en contactant la mairie d'Argelès. Et puis, dernière info sur la ville, avec cette expo photo, la terre et la mer avec le cœur. C'est des photos grand format qui restent visibles sur le front de mer jusqu'à début janvier. Et franchement, j'y suis allé, moi, et je vous le recommande, cette expo photo en plein air, la terre et la mer avec le cœur.
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0: Et avec le cœur, on déguste ce matin parce que on a trois passionnés de la gastronomie, des bonnes choses, des produits du terroir qui sont sur le studio Ici Roussillon en direct du marché d'Argelès. Je vous l'avais promis, on fait étape chez vous, Anne Fuentes. On est donc au comptoir des paysans. On trouve chez vous les huiles d'olive et les produits du Masse-Boutette. Et puis plein d'autres choses parce que l'idée, c'est vraiment d'être un reflet du terroir.
3: Voilà, on voudrait être une vitrine de toutes les productions qui se font localement, que ce soit donc dans le domaine de l'huile d'olive, mais aussi dans le domaine des fromages,
0: des fruits, des légumes,
3: des fruits, des légumes, puisqu'on est producteur
0: nous-mêmes
3: localement, sur Argelès. Toute une gamme vraiment très variée. Il y a des jus de fruits, il y a du vin, il y a de la bière locale aussi.
0: C'est du circuit court, vraiment. Ça, c'est
3: du circuit très court, voilà.
0: Ouais.
3: Voilà, on achète nous-mêmes, on se fait livrer en direct par les producteurs.
0: Qu'est-ce qui vous a donné le déclic justement de prendre cette boutique? Vous avez repris, je crois, la boutique qui existait déjà. Ça, c'était l'an dernier, au mois de mai.
3: Voilà.
0: Pourquoi vous avez sauté le pas?
3: Alors, on a été sollicité par la famille de Prades, qui possède le restaurant Bar à Vin, qui est dans le même bâtiment, et qui souhaitait depuis l'ouverture de ce chez de Prades, qui souhaitait un commerce alimentaire dans l'esprit de produits locaux à côté.
0: Ouais.
3: Et donc il y avait un autre commerce qui était ouvert, qui a souhaité partir, et nous-mêmes étant producteurs agricole, maraîcher, on se connaît depuis longtemps, donc ils nous ont sollicité.
0: Et c'est une autre vie qui a commencé pour vous depuis le mois de mai.
3: Exactement, c'est une vie complémentaire qui s'ajoute à celle qu'on avait déjà.
0: Alors le comptoir des paysans, il se trouve où exactement dans Argelès?
3: Le comptoir des paysans se trouve 5 routes de Collioure. Donc c'est vraiment encore dans le village.
0: C'est le premier commerce quand on arrive de Collioure, c'est ça?
3: Voilà, c'est le premier commerce quand on arrive de Collioure. On est ouvert tous les jours. On a même un petit parking qui est très apprécié de nos clients. C'est facile d'arriver, c'est facile d'accès. Et voilà.
0: Et si on prend son panier et qu'on vient faire les courses chez vous, il y a quoi en fruits et légumes en ce moment?
3: On a encore des tomates, courgettes, aubergines, poivrons de l'été, enfin vraiment des fruits et légumes de l'été. Et puis on a déjà le raisin, évidemment, le muscat. On a des poires, des pommes qui sont aussi produits localement.
0: Et une partie bien sûr de la production de la famille.
3: Et une partie de la production de la famille. Voilà, on arrive déjà dans les butternuts, potimarron, toutes sortes de courges.
0: Alors moi je prends une olive Luc du Masse-Boutette et on va l'accompagner avec un petit bout de fromage qui nous vient donc de la ferme du Rialet.
3: Exactement.
0: On est en Cap-Cire, à la Yagone.
3: Tome
0: de brebis.
3: Oui.
0: Vous avez comme ça des producteurs sur tout le département?
3: Oui. On travaille beaucoup avec Simelé, qui est producteur de tout ce qui est produit laitier, donc AR. On travaille avec la ferme du Rialet. On travaille aussi des producteurs aussi de l'Ariège pour ceux qui nous manquent, c'est-à-dire par exemple le fromage de bête mâle.
0: Ouais.
3: On travaille en direct.
0: On va goûter un petit bout de fromage là qui va super bien avec les huiles d'olive qu'on a. avec aussi cette confiture d'olive. Ça, c'est un produit d'exception aussi, hein.
4: Oui, c'est Gildas. Un produit d'exception. Ça, c'est Isabelle. En 2000, elle a eu cette idée de, finalement, l'olive est un fruit, donc on pourrait en faire une confiture. Et donc, ça a été un succès très vite.
0: Et pour accompagner un fromage, c'est parfait?
4: Ah, c'est parfait. Franchement, ça va bien. À la base, elle l'avait prévu pour, puisque c'est elle qui gère toute la partie laboratoire et qu'elle est très curieuse. L'idée, c'était le foie gras. Et puis ensuite, on est arrivé sur le fromage. Et puis maintenant, on est sur les desserts, où il y a vraiment beaucoup de choses à faire sur les desserts. Ouais. D'ailleurs, à la Bartavel, on s'était régalé avec des desserts à l'huile de
0: mie. Voilà, Stéphanie Hugues, hein, qui est pâtissière sommelière au restaurant La Bartavel ici à Argelès. J'allais dire, on a la confiture d'olive, on a le fromage, il nous manque le pain. Et là, vous avez ramené un pain d'exception, vous aussi, Stéphanie.
5: Oui, on travaille avec Géraldine et Rémi et leurs enfants, Dumas et Lunia. Ils sont installés sur Argelès et c'est un domaine de vie. En fait, ils travaillent en famille. Et ils font des pains qui sont excellents, issus de leur farine à eux.
0: Donc, ça veut dire qu'ils sèment le blé, ils sèment les céréales.
5: Et la boucle intégrale. Voilà. Et donc là, on a leur pain de campagne au levain, et qui est vraiment excellent. Et je pense, avec le fromage qu'a ramené Anne et la confiture de Gildas.
0: Et on rajoutera une petite goutte d'huile d'olive.
5: Oui, hein. Celle de René.
0: Parce que la cuvée René Boutette, je crois qu'il n'en reste plus.
5: Non.
0: Il n'y en a plus que chez vous.
5: Alors,
0: au restaurant.
5: Mais il faut arrêter de dire qu'on est coupable. Parce qu'on a fait une dégustation et on nous a laissé le choix. Et il se trouve que, en fait, nous, l'huile d'olive, on la propose à l'apéritif à nos clients. Et on cherchait quelque chose qui avait du caractère et qui permettait d'emblée de jeu de nous situer. Et donc on sert les lucs du Mas Boutette et l'huile d'olive de René Boutet avec le pain du Mas Célunia. Et
0: ah ben on va faire comme si on voilà. Nous resto alors dans 3 minutes.
5: Exactement, moi je ne connais pas le meilleur apéritif. Donc,
0: Huile voilà. D'olive, des olives lucs et du pain d'exception, voilà le menu. Dans ces prochaines minutes, on découvrira aussi ce restaurant exceptionnel ici à Argelès. Coup de cœur du guide Michelin, noté 13,5 sur 20 dans le Goemio. On sera au restaurant Le Bartavel dans 3 minutes.
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0: Ben, je suis en train de manger une luque. Et Lolo, qui réalise l'émission, me dit « Le micro est ouvert. Ben, » C'était Patrick Fiori et Florent Pagny, en direct d'Argelès.
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0: Et c'est l'heure de la régalade, hein, grâce à nos invités ce matin. Il y a Gildas du Mas Boutette, on a Anne du Comptoir des Paysans, et puis Stéphanie du restaurant La Bartavelle ici à Argelès Village. Alors, quand on arrive chez vous, l'apéro, c'est du pain et de l'huile d'olive presque.
3: Ben oui, c'est ça, parce que en Catalogne, moi, je connais pas de meilleur apéritif que celui-là. Donc, on a que des produits d'exception. Les olives, les lucs du Mas Boutette, ben, que maintenant vous connaissez.
0: Ben oui, on est en train de les déguster.
3: L'huile d'olive René Boutette, qu'on ne trouve plus nulle part, mais je précise encore une fois que c'est pas de notre faute. Et le
0: pain. Vous en avez ramené là ce matin.
3: Et voilà. Ouais, il y en a. Généreuse, hein, voilà. Ouais. Et le pain de campagne du Mas et Lunia à Argelès.
0: Voilà. Bonjour, madame.
4: Bonjour.
0: Vous êtes en train de déguster là sur le marché d'Argelès au studio ici Roussillon qui est installé. Elles sont bonnes ces olives, Luc. Hein.
4: Elles sont vraiment délicieuses.
0: Ouais. Et ce petit marché, vous y venez régulièrement, vous ?
4: Oui, bah, alors j'y suis malheureusement pas suffisamment parce que je suis commerçante également, donc je ne peux pas me promener comme je le voudrais. Mais c'est vraiment un marché qui est vivant et que les habitants d'Argelès apprécient beaucoup.
0: Ouais. Il y a une belle ambiance hein. Là, quand il y a des belles journées comme aujourd'hui, c'est vraiment très sympa.
4: C'est très convivial, c'est très familial et c'est vraiment un moment de partage.
0: Ouais. Allez, rapprochez-vous de la table ici Roussillon. Il y a monsieur aussi qui est en train de goûter. Bonjour.
5: Bonjour.
0: Alors, on se régale là, ici ?
5: Ah ben écoutez, quand j'ai vu ça, je me suis arrêté de suite.
0: Voilà, ici Roussillon qui s'installe ce matin sur le marché d'Argelès. Ça va continuer jusqu'à midi. Vous allez pouvoir jouer tout à l'heure avec John Bourgeois et sa match. Alors quand même, un mot du restaurant La Bartavelle, créé en 2011.
3: Oui, 2011. En fait, on a à l'époque, quand on a créé La Bartavelle, on cherchait à s'installer à notre compte et on avait notre fille qui avait 1 an. Et le but, c'était de trouver un lieu qui nous permette à la fois de vivre et de travailler. Et ouais. On a trouvé cette maison au centre-ville d'Argelès.
0: C'est vraiment au cœur du village d'Argelès.
3: Dans hein. Rue de la République, la rue dans laquelle il y a l'église.
6: C'est bon, hein ?
3: Et elle nous a permis d'accueillir notre maison et notre restaurant.
0: La cuisine, comment on pourrait la définir, la cuisine de Thibault ?
3: Alors la cuisine de Thibault, c'est une cuisine gourmande et de caractère, mais c'est aussi une cuisine différente. En fait, on part de nos producteurs, hein, le point de départ de la réflexion, c'est ça, et après on essaie d'apporter une petite touche de folie à ce qu'on fait.
0: Voilà, et pendant ce temps, on va aussi goûter et déguster la confiture d'olive du Mas Boutette, alors qui est vraiment là aussi un produit d'exception. D'un mot quand même, Stéphanie, cette année, vous arrivez entre le guide Michelin et le Go Emilio. C'est plein de récompenses d'un coup, là, pour vous.
3: C'est une très belle année. Hein.
0: Ouais.
3: ouais.
0: Mais qui récompense des années d'engagement.
3: C'est ça. Ça fait de nombreuses années maintenant qu'on avance dans le même sens, à savoir mettre en avant des produits, des producteurs et un terroir, un savoir-faire. Montrer qu'à Argelès, ce n'est pas uniquement le sable fin et la mer l'été, qu'il y a une vie à l'année et qu'il y a des gens qui se démènent pour faire de belles et bonnes choses.
0: Voilà. Le coup de cœur du guide Michelin qui dit « C'est une adresse que les amoureux de la bonne chair s'échangent avec gourmandise ». Et pour cause, hein, le chef et son épouse ravissent les papilles avec une cuisine actuelle composée de beaux produits du terroir catalan. Quelques plats que l'on mange chez vous. Il y a le foie gras, par exemple. Hein.
3: Alors, en ce moment, oui, on fait un foie gras. C'est notre foie gras d'automne. Donc, il est servi avec une gelée de rancio sec et il est accompagné de panais en pickles, d'un pesto d'aiguilles de pin et d'un petit tartare de champignons et d'huîtres aux pignons de pin.
0: Ouais. Il y a deux menus. Il y a le menu baratine et l'autre menu vigatane.
3: C'est ça, pour les petits gourmands et les plus grands gourmands.
0: Voilà, et plein de bonnes choses à découvrir avec cette cuisine méditerranéenne aux accents catalans dans ce restaurant un peu intimiste. Hein, c'est vraiment agréable de venir s'attabler chez vous.
3: Un petit cocon,
0: voilà. Et vous êtes à la fois sommelière et pâtissière.
3: Voilà, c'est ça.
0: Ouais. Alors, on est en train de déguster là avec les habitants d'Argelès qui nous rejoignent sur le marché. Vous avez goûté la confiture d'olive ?
5: Alors, la confiture d'olive, sincèrement, je ne savais même pas que ça existait. Ouais. Je viens de la goûter, un délire. saucisse avec le petit morceau de fromage qui va bien, et en apéritif, c'est top.
0: Alors moi, j'ai pas goûté le fromage encore. Hein. C'est
5: Moi, je pense que justement le plaisir de la confiture d'olive, c'est justement avec un petit morceau de fromage, un petit morceau de pain, ouais. C'est top. Top.
0: Vous venez souvent sur le marché d'Argelès ?
5: Oh ben, deux fois par semaine.
0: Voilà. Donc le mercredi et le samedi. Hein ?
5: Tout à fait. Quand on est là, parce qu'on est de Dijon. Nous.
0: Ah voilà. Mais quel plaisir. Ah, bah, quel oui. plaisir d'être ici en pays catalan, j'imagine.
5: Aucun problème.
0: Ça vous change de la moutarde. Allez, ben en tout cas, nous ici, on va continuer à se régaler. N'hésitez pas à vous approcher du studio ici Roussillon. Un petit bout de fromage, une olive Luc, la bonne confiture d'olive et également du masse-boutette. On peut venir vous voir hein, au masse-boutette. Il oui. faut prendre rendez-vous là si on veut vous rencontrer.
6: Oui, voilà, d'octobre à Pâques, en gros, c'est sur rendez-vous. Ouais. Donc il y a un numéro de téléphone, vous nous appelez si on est là. On vous ouvrira les portes avec grand plaisir.
0: Et un petit mot aussi, parce que vous travaillez en famille, comme tout le monde, autour de cette table, et avec oui. votre fiston qui a rejoint l'aventure aussi.
6: Oui, Bicence, qui est champion de voile, double champion du monde, etc., qui a décidé de rejoindre le domaine. Donc pour nous, avec Isabelle, c'est un grand plaisir, évidemment. Et il s'investit vraiment dans le domaine. D'ailleurs, là, il est sur le pont.
0: Donc vous lui avez transmis à la fois l'amour de la mer,
6: oui.
0: hein, puisque vous êtes un ancien marin, et puis l'amour des olives.
6: Oui, c'est ça, exactement. Pour moi, c'est une satisfaction, bien sûr. Isabelle aussi.
0: Bon, ben bonne récolte en tout cas au masse-boutette face à la mer, au comptoir des paysans aussi. On travaille en famille, hein.
7: Oui, tout à fait, on travaille en famille.
0: Voilà, avec cette belle adresse, on l'a pas donnée d'ailleurs exactement, c'est
7: route... C'est 5 route de Collioure.
0: Pour tous les bons produits du pays catalan. Et puis, une adresse incontournable pour les gastronomes. On est donc à Argelès, le restaurant La Bartavelle, qui est ouvert comment ?
3: La Bartavelle, ouvert du mardi au samedi tous les soirs, et le mercredi midi et le samedi midi.
0: Merci en tout cas à vous trois d'être passés par ici, en direct du marché d'Argelès ce matin.
6: Merci beaucoup.
3: Merci.

0: Won't Let You Down sur votre radio. Ici Roussillon qui est en direct ce matin du marché d'Argelès. Et dans ces prochaines minutes, hein, à partir de 11h, vous allez jouer avec John Bourgeois qui est ici pour sa match en direct du marché d'Argelès Village.
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0: Et allez, on est en train de terminer l'émission là. Ici ça marche depuis Argelès. Ça continue dans un instant avec Samatch et John Bourgeois. Et là, je suis avec Eliane. Bonjour Eliane.
7: Bonjour.
0: Vous vous régalez, hein?
7: David.
0: Oui, c'est David.
7: Oui, ça va très bien.
0: Ouais. Et là, vous êtes venue avec votre sœur sur le marché. Elle est venue spécialement de Toulouse.
7: Oui.
0: Parce qu'elle voulait rencontrer John Bourgeois, je crois.
7: Hein. Oui, voilà, c'est lui là-bas. Hein.
0: Et oui, c'est lui là qui va prendre la suite avec Samatch. Bonjour, vous appelez comment?
7: Cathy.
0: Cathy. Et alors, vous vouliez votre petit porte-clé en forme d'espadrille.
7: C'était surtout pour voir John. Hein.
0: Ah. Vous l'écoutez tous les matins, John, hein?
7: Tous les jours.
0: Ouais.
7: Tous les jours, j'écoute ici, ici Roussillon.
0: Et oui, vous l'aviez bien. À la télé ou à la radio?
7: À la radio.
0: À la radio.
7: Oui, parce que j'ai plus de télé.
0: Mais c'est le mieux finalement à la radio parce qu'au moins on voit pas la tête de John.
7: Oui, mais je pensais pas que ce soit un si beau garçon.
0: Ah ben oui.
8: Écoutez, ben merci madame.
0: Il a pas un physique de radio.
8: Hein. Elle pensait que j'étais plus vieux à la base. Voilà.
7: Oui.
0: Et vous êtes vraiment venu de Toulouse spécialement pour ça?
7: Bon. Un peu, mais j'habitais à Argelès avant, et puis ma sœur habite à Argelès, donc je dis, mais je veux y aller pour voir John.
0: Et en plus, vous avez droit à quelques olives, un petit peu de fromage, il est bon, Eliane?
7: Ah ouais, super.
0: Bon, très allez, bon. C'est parfait. Ben John, je vous le laisse, il est pour vous.
8: Écoutez, on va passer au jeu. Hein.
0: John, c'est vrai qu'on va jouer ici à sa match depuis le marché d'Argelès. Vous l'arpentez ce marché depuis 7h15, 7h30 ce matin.
8: Ouais, 7h10, on est allé à la boulangerie d'abord, ouais. Avant à l'atelier Papy. À côté du marché.
0: Avec le Paris-Argelès, je vous ai écouté.
8: Le Paris-Argelès en mode Paris-Brest, mais Paris-Brest local. Et puis ensuite, on a enchaîné avec le marché, petite distribution d'espadrilles. On allait voir Mourad avec ses bons fruits et légumes. Et puis derrière, on a découvert le château de Taxo, pas très loin, à Saint-André, qui va avoir un événement pour Halloween, deuxième semaine des vacances de la Toussaint. Et maintenant, ça match entre 11h et midi pour gagner un formidable cadeau. Vous en rappelez, David, ou pas?
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8: Un séjour à la Villa du Flot avec nuit pour deux, champagne, repas au restaurant. Restaurant, petit déjeuner bien évidemment, et puis la détente de 45 minutes au Spa Nux de la Villa du Flot, David.
0: Et on va jouer donc à sa match en direct de ce superbe marché d'Argelès. On est sous les platanes là, sous le soleil. Venez nous rejoindre, venez rejoindre John pour jouer en direct avec lui ici
8: sur le plateau du marché Argelès-sur-Mer. Merci David.
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8: Ici Roussillon, il est
10: 11h. 11h.
8: Les informations avec vous, François David, bonjour.
11: Bonjour, et c'est l'heure du verdict au procès de l'incendie criminel de Saint-Laurent-de-la-Salanque. Les jurés sont partis délibérer depuis bientôt 2 heures. 3 hommes sont jugés par la cour d'assises à Perpignan depuis 2 semaines pour la mort de 8 personnes dans cet incendie d'un immeuble de la rue Arago en février 2022. Ce matin, les accusés ont eu la parole une toute dernière fois. Le jeune Algérien poursuivi pour avoir mis le feu à l'épicerie au rez-de-chaussée a demandé pardon aux victimes, alors que les 2 frères tunisiens, le gérant du commerce et son frère, accusés d'avoir commandité l'incendie, eux n'ont rien dit au micro. Leurs avocats ont réclamé l'acquittement. Les retraités dans la rue ce matin à Perpignan, comme partout en France, rassemblement devant les locaux du MEDEF, puis devant la préfecture, ils sont une petite centaine. Ils demandent l'augmentation des retraites complémentaires AGIRC-ARCO, alors que le niveau de revalorisation des pensions au 1er novembre doit se décider aujourd'hui. 96% des lycées sont ouverts ce mercredi en France, et dans les 3/4 des départements, il n'y a aucune perturbation recensée. C'est le cas notamment dans les Pyrénées-Orientales. Le ministre de l'Éducation nationale donne ses infos au lendemain de la 5e journée de mobilisation. Selon Édouard Geffray, plus d'un tiers des 3000 professeurs titulaires remplaçants qui ont été appelés en urgence sont d'ores et déjà affectés. Une candidate de plus pour l'élection présidentielle, c'est Natacha Polony, l'ancienne directrice de la rédaction de Marianne. Cette essayiste à la ligne souverainiste l'a annoncé ce matin sur France Inter. Natacha Polony veut, je cite, rassembler les orphelins de la politique. Et puis le football, après les défaites de Lens et Lille hier, c'est au tour du PSG de retrouver la Ligue des Champions ce soir avec un choc sur le terrain de Manchester City. Coup d'envoi à 21h. Il est 11h02. La météo, John, toujours cette douceur.
8: Ouais, journée globalement ensoleillée ce mercredi dans les PO avec des températures qui sont bien remontées cette semaine. Cet après-midi, encore 27 degrés à Perpignan, à Tout-Avel, à Reynès, 26 à Maury, à Vinça, 25 degrés cet après-midi à Argelès-sur-Mer, où nous sommes en direct du marché ce matin. Venez nous rejoindre, notre plateau formidablement installé, avenue de la Libération sur ce marché d'Argelès. 21 degrés sinon dans les hauteurs à Bolcaire cet après-midi. Et puis le petit coup d'œil chez les voisins, soleil, jolie température aussi côté Catalogne Sud, avec 27 degrés à Figueres ce mercredi après-midi.
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8: Et oui, votre jeu de la fin de matinée sur Ici Roussillon s'exporte en direct du marché d'Argelès-sur-Mer. Ça veut dire que vous allez pouvoir jouer depuis là. Vous nous écoutez sur le marché, vous pouvez participer au jeu, vous venez nous rejoindre et on vous explique comment ça se passe. Le jeu Ça Match, c'est un jeu entre un invité ici au studio d'Argelès-sur-Mer à qui on a posé tout un tas de questions. Vous allez répondre aux mêmes questions que lui. L'objectif, trouver des matchs, des réponses au commun. À partir de 3 matchs, on continue les questions et on continue d'engranger des points. L'objectif, être champion de la semaine. On joue du lundi au vendredi. Le vendredi, celui qui a remporté le plus de matchs gagne un cadeau. Et ce cadeau, c'est un séjour incontournable à la Villa du Flot cette semaine. Une nuit pour deux en chambre de la Villa du Flot. Les petits déjeuners buffets. Le dîner en 3 plats autour du chef Pascal Boreille. Une coupe de champagne par personne, s'il vous plaît. Et puis aussi 45 minutes d'accès à l'espace détente, le spa Nuxe de la Villa du Flot. Vous pouvez aussi nous appeler en 04 68 35 5000 pour vous inscrire et jouer à Ça Match avec nous. On joue juste jusqu'à midi en direct d'Argelès-sur-Mer.
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8: Et vos chansons préférées qui résonnent ici en direct d'Argelès-sur-Mer sur le marché. Voici Pretenders, Don't Get Me Wrong.

0: Pretenders, Don't Get Me Wrong sur votre radio ici Roussillon en direct d'Argelès-sur-Mer de son marché.
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0: Et ouais, votre jeu, ça match, s'est exporté à Argelès aujourd'hui pour vous faire gagner ce magnifique cadeau de la semaine. Alors, on joue du lundi au vendredi entre 11h et midi à chaque fois pour un séjour exceptionnel, pour un cadeau exceptionnel. 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Donc ça donne envie, tout ça. Votre objectif, accumuler le plus de matchs. J'ai posé toute une série de questions à mon invité au studio ici Roussillon à Argelès-sur-Mer. Il y a répondu, il a donné 5 réponses par question et vous les trouvez ces 5. À partir de 3 réponses en commun, on peut vous reposer des questions. Une réponse en commun égale un match, égale un point. Vous engrangez les matchs comme ça en répondant aux questions. On va tout de suite présenter notre invité ici en direct d'Argelès-sur-Mer.
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0: Notre invité qu'on est très heureux de recevoir en direct du marché d'Argelès, c'est Grégory Lavoir, conseiller municipal délégué au sport bien-être à Argelès. Bonjour Grégory.
3: Bonjour.
0: Vous êtes avec nous parce que vous organisez avec la commune une conférence pour Octobre Rose qui arrive demain à 18h30 à la Maison de la Mer d'Argelès-sur-Mer. En fait, c'est le premier rendez-vous d'une longue série d'événements autour du bien-être, de bouger pour être mieux.
3: Tout à fait. L'objectif, en fin de compte, c'est de mettre cette année, donc ça c'est la première, il y en aura d'autres, de mettre le sport, la santé, le bien-être, la prévention. Voilà, c'est une des priorités pour nous, pour tous les Argelégiens et pour toutes les personnes. Voilà.
0: Et là, vous avez répondu à toutes ces questions pour ce match que j'ai un petit peu thématisé autour d'Argelès-sur-Mer, du marché, du bien-être, du sport, d'Octobre Rose. Exactement. Également ce mois de lutte contre le cancer du sein. Donc vous pouvez venir jouer avec nous directement au studio installé sur le marché ou nous appeler au 04 68 35 5000. Il y a par exemple Virginie de Saint-Nazaire qui va jouer avec nous. Mais avant ça, il y a Monique qui est avec nous, qui a entendu la radio comme ça sur le marché et qui est passée. Bonjour Monique.
4: Bonjour.
0: Alors, qu'est-ce que vous faites sur le marché d'Argelès ce matin, vous?
4: Alors, moi, je viens chaque semaine.
0: Faire vos courses?
4: Oui.
0: Qu'est-ce qu'on a là dans
4: bah, acheter des vêtements, acheter des fruits, plutôt des vêtements, j'adore ça. Et voilà, c'est très convivial.
0: Et c'est convivial de passer à la radio, là, comme ça, ce matin?
4: C'est comme ça qu'on rencontre tout le monde aussi.
0: Ouais, et c'est rencontrer vrai, ouais. Ici Roussillon. Alors, vous voulez jouer à ça match. Vous avez un peu compris le principe ou pas?
4: Non, pas du tout.
0: J'ai super mal expliqué, Grégory. En gros, vous allez avoir des questions que je vais vous poser. On va vous les poser une par une, Monique. Vous allez avoir 30 secondes pour répondre à cette question. Cette question, je l'ai déjà posée à Grégory Lavoir, donc à la commune d'Argelès-sur-Mer, conseiller municipal délégué au sport bien-être. C'est des questions, il a cité 5 réponses à chaque fois sur ces questions. Votre objectif, trouver les mêmes réponses que lui. Si vous en trouvez 3 mêmes réponses que lui, on vous repose une question. 3, ça fait 3 points. Si vous en trouvez plus, tant mieux, ça fait 5 points. Oui. Et ensuite, on enchaîne les questions comme ça. Ça vous va?
4: Oui.
0: Là, c'est bon. On va faire une question d'échauffement, Monique. Ça compte, hein. C'est toujours dans le jeu, je pose toujours une première question qui est assez simple. L'idée, c'est qu'on peut même l'aider, Grégory.
3: D'accord.
0: On peut même l'aider. Donc, on y va. Sur la première question, Laurence, notre maître du jeu à la technique, va nous lancer le petit bruit de suspense, là, normalement. Allez, voyez ce petit bruit de suspense, là, pour. Et ensuite, on va lancer le chrono. Est-ce que vous êtes prête, Monique?
4: Oui.
0: Là, on est sur le marché d'Argelès-sur-Mer. Donc, question simple. Vous allez devoir tout simplement me citer des commerces ou des étals incontournables d'un marché, comme ici à Argelès. C'est parti.
4: Alors, la marchande de bijoux, très agréable. Vous avez un bijou, mais ensuite un deuxième bijou.
0: Non, mais ne vendez pas la bijoutière. Dites-moi des commerces, des commerces.
4: Alors,
0: À manger.
4: Alors, oui.
0: La viande.
4: Oui, de la viande, bien sûr. Et des légumes.
0: Et la viande, c'est?
4: Ah, mais ça, j'en sais rien.
0: Allez, continuez.
4: Steve. La viande. Ah oui, on va la souffler.
0: Vous savez quoi?
4: On va la souffler.
0: On va vous reposer une question. On va lui reposer. Je regarde Grégory. Je fais appel à notre maître du jeu, Laurence, à la réalisation de cette émission. On est d'accord? On repose une question, Laurence.
4: Oh là là.
0: C'est OK, parce que, en fait, il fallait citer je vais me tourner vers Grégory Lavoie. Bah, les commerces ou les étals, il fallait citer des commerces de fruits et légumes, donc ça on l'a dit. Mmh. Mais il manquait la fromagerie, la poissonnerie,
3: la boulangerie.
0: On a juste à côté là le bon pain qui est juste à côté de nous, la boulangerie. Il y avait aussi la poissonnerie. Donc, vous voyez.
4: Oui. Je vois.
0: Bon,
4: très
0: vous
4: bien.
0: Avez compris le principe de ça, match.
4: Oui.
0: Faut citer tout ce qui vous passe par la tête. Et faut pas faire la pub pour le bijoutier. Parce que si vous faites la pub pour le bijoutier, le chrono, il continue à tourner. Donc là, c'est compliqué. Bon, Monique, on y retourne. On remet la musique de suspense. Alors là, Grégory, vous m'avez mis 6 réponses. Je supprime votre 6e réponse. C'est sur 5 réponses qu'elle doit jouer.
3: Ok.
0: Question qui n'a rien à voir avec le marché. Vous aimez les animaux?
4: Oui.
0: Là, c'est des animaux qui font peur que vous allez devoir me citer. Vous allez me citer des animaux à la mâchoire terrifiante. C'est parti.
4: Le tigre.
0: Allez-y,
4: le crocodile.
3: Encore.
4: Le lion.
3: Encore.
4: Le mâchoire terrible.
0: Ah, allez, Monique.
3: Dans la mer.
4: Oui, le requin.
0: Vous avez le droit un peu d'aide. Vous avez le droit, Grégory, c'est bien.
4: Oui, le requin. Les chiens, on se verra, quoi.
0: Par exemple.
4: Oui. Encore. Alors, bon.
0: C'est fini, Monique. C'est fini. Alors, vous savez quoi? Je vais récapituler. Je regarde Étienne aussi qui va annoncer le nombre de matchs que vous avez fait. Alors, attention. Combien ça fait de matchs? 4 matchs. Bah, c'est bon. Vous voyez, Monique, c'est bon. Vous avez compris le système. 4 bonnes réponses sur les 5 de Grégory Lavoie, conseiller municipal, sport, jeunesse, bien-être, ici à Argelès-sur-Mer. Alors, sur quoi ça a matché, Grégory, avec Monique?
3: Alors, crocodile.
4: Oui.
3: Bon. Requin. J'ai même mimé un petit peu.
0: Vous l'avez aidé, hein?
3: J'ai aidé un petit peu.
0: La mer.
3: Le chien. Le lion. Et il y en avait encore un autre, qui est plus dur à trouver.
0: Parlez bien en face du micro, hein, Grégory.
3: L'hippopotame.
4: Ah oui.
0: L'hippopotame. Oui, mâchoire terrifiante. Terrifiante, l'hippopotame. Bon, Monique, vous allez souffler un petit coup. On va reposer une question. 4 matchs. Notre championne de la semaine, pour l'instant, elle en est à 9. Si vous faites 6 matchs de plus, vous passez devant et vous remportez pour l'heure, si personne ne vous dépasse, ce séjour à la Villa du Flot. On est OK? Allez, on se retrouve dans un instant sur le marché d'Argelès-sur-Mer pour jouer à sa match.

0: Pas d'amis comme toi, Stéphane Echer, c'est sur votre radio ici Roussillon, en direct du marché d'Argelès-sur-Mer, où il y a du monde d'ailleurs ce matin.
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0: Et pendant qu'on fait ces petites emplettes, on joue sur votre radio ici Roussillon et on joue au marché d'Argelès avec Monique qui faisait ses petites courses et qui s'est arrêtée sur notre plateau installé avenue de la Libération au marché. Et elle a voulu jouer. Monique, elle a bien commencé puisqu'elle a totalisé 4 matchs. Ça se passe bien, Monique ? Hein ?
3: C'est très bien.
0: Très bien. Bon, il y a eu la première question d'échauffement où c'était compliqué. Mais bon, enfin, c'est pas grave, c'était la question d'échauffement, on est passé tout de suite à la deuxième et ça a marché. Notre invité avec qui il faut faire matcher les bonnes réponses, c'est à lui que j'ai posé toutes ces questions en lien avec Argelès-sur-Mer, c'est Grégory Lavoir, conseiller municipal, élu notamment au sport et au bien-être Argelès-sur-Mer, à la jeunesse aussi. Jeunesse, j'ai rajouté ça, hein. Sport bien-être, hein, ouais. Je l'ai rajouté en plus, je vous ai donné une mission supplémentaire puisque vous organisez demain la première conférence d'un gros cycle de conférences autour d'Octobre Rose pour ce mois de lutte contre le cancer du sein. Là autour donc du bien-être, tous ces petits gestes que l'on peut faire pour être bien dans sa peau, pour faire du sport et être mieux et lutter contre les maladies.
4: Voilà, l'objectif c'est de d'accompagner les gens tout au long de l'année, par le biais de conférences, avec les associations aussi sportives d'Argelès. Voilà, donc c'est notre...
0: Donc on vous a posé quelques questions sur ce thème-là, du bien-être, d'Argelès-sur-Mer, du marché. On va continuer de les poser à Monique. Monique qui espère remporter ce cadeau de la semaine. Alors on le donnera demain, Monique, en attendant de reprendre des candidats aussi demain. C'est un séjour à la Villa du Flot pour 2 personnes avec la nuit en chambre du haut. Vous avez aussi le repas au restaurant en 3 temps, entrée, plat, dessert, s'il vous plaît. La coupe de champagne, ça c'est pas mal, Monique aussi.
3: Pas mal, même 2.
0: Il y en aura 2, une par personne, mais avec modération. Hein, toujours. Et puis derrière la détente, 45 minutes à l'espace spa Nuxe de la Villa du Flot. Le jacuzzi, Monique.
3: Oh là là.
0: Oh là là là là là. Bon, vous êtes prête pour une nouvelle question? Faut déjà matcher pour l'avoir ce cadeau. On y va?
3: On y va.
0: Allez, on y va.
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0: Et ouais, c'est encore plus stressant, hein, forcément, d'avoir ce chrono qui défile, Grégory, alors qu'on est en direct d'Argelès-sur-Mer avec du monde autour. C'est difficile, donc c'est pour ça, c'est beau déjà d'avoir fait 4 matchs, Monique. On y va pour une nouvelle question. Cette fois, elle est thématisée sur le sport bien-être par rapport à notre invité, Grégory Lavoir. Ok, Monique, ça vous parle? Ça vous parle pas? Un petit peu.
3: Un peu.
0: Pas trop.
3: Si, mais j'ai fait beaucoup de sport.
0: Ah, bon, bah voilà, une sportive, Monique. Monique, vous avez toujours une trentaine de secondes pour me citer des petits gestes du quotidien pour prendre soin de sa santé physique et mentale. C'est parti.
3: Bon, tu vas prendre sa douche.
0: Oui, hein, pour commencer.
3: Oui, se soigner, faire un peu de gym, et marcher surtout, et être optimiste.
0: Encore, Monique.
3: Et puis, bien écouter, prendre soin de son corps. Il faut bien...
0: Comment on prend bien soin de son corps ?
3: Aller voir le médecin quand il faut. Et puis aussi, ne pas avoir peur de vieillir. Parce que c'est très beau. Et en même temps,
0: elle est poète. Expérience. C'est fini. Mais elle est poète, en fait, Monique. Monique, vous ne pouvez pas vous empêcher d'être poète et de prendre du temps sur ce chrono pour nous dire des belles choses.
3: Voilà.
0: Mais malheureusement, Monique, vous perdez du temps. Vous perdez du temps, c'était très beau. Bah oui, il faut pas avoir peur de vieillir en effet. Mais par contre, on n'a pas fait les 3 matchs qu'on voulait. On en a fait exactement
2: 2 matchs.
0: 2 matchs.
3: C'est vrai.
0: Eh ouais, c'est vrai, Monique. En fait, à partir de 3, on peut vous reposer une question et vous pouvez continuer le jeu. À partir de 2, ça s'arrête. Vous avez fait 4 plus 2, ça fait 6. Notre championne de la semaine, pour l'instant, elle en est à 9. Donc ça s'arrête là, Monique, je suis bien désolé. Mais on va récapituler ce qu'il fallait mettre quand même sur cette question. Des petits gestes du quotidien pour prendre soin de sa santé physique et mentale. Il y a eu 2 matchs déjà, Grégory.
4: Oui.
0: Quels étaient-ils?
4: Alors, marcher et pratiquer une activité sportive.
0: Donc ça, on l'a dit, vous avez dit faire de la gym, on vous l'a compté. C'est pareil.
4: Et après, boire de l'eau.
3: Ah, mais oui, bien sûr.
0: Bah oui.
4: Manger équilibré.
3: Oui.
0: Manger équilibré sur le marché, les bons fruits et légumes, par exemple.
4: Tout à fait. Et bien respirer aussi.
0: Et bien respirer. Alors celle-là, elle était plus dure à... Moi, c'est vrai qu'on... Ben, c'est évident, mais c'est plus dur à donner, oui, comme ça sur 30 secondes. Hein. C'est tellement évident,
4: ça, finalement. Ça s'apprend à bien respirer aussi.
0: Ouais. Ça s'apprend également. Monique, on a passé un super moment ensemble.
3: Oui.
4: Merci Monique.
0: Vous reviendrez ?
3: Oui, avec plaisir.
0: Vous savez qu'on joue toutes les semaines, entre 11h et midi. Vous nous appelez au 04 68 35 5000, vous vous inscrivez. Toutes les semaines, il y a des super cadeaux, comme par exemple cette semaine, ce séjour à la Villa du Flot pour deux personnes. À bientôt Monique, belle journée, bon marché.
4: À bientôt Monique, merci.
0: Et on va retrouver un autre client de ce marché qui est passé, qui a envie de jouer. On va le retrouver dans quelques instants après vos chansons préférées. On revient, on joue à Ça Match en direct du marché d'Argelès-sur-Mer.
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2: Estelle te rencontre encore, c'est sur Ici Roussillon, installé sur le marché d'Argelès-sur-Mer. Et qu'est-ce qu'on y est bien pour jouer à ce match et aussi pour vous donner des bons plans, l'info locale pratique en pays catalan, c'est tout de suite.
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2: Alors j'ai deux infos à vous donner, un petit point sur les collectes de sang organisées près de chez vous. C'est pour le Ici Express, votre minute donc d'info qui vous sert au quotidien dans les PO, l'établissement français du sang, qui a toujours besoin de dons, de sang, de plaquettes. Plusieurs collectes organisées dans les communes des PO ce mercredi de 15h à 19h30 à la salle polyvalente de Corbère-les-Cabanes. Même horaire ce vendredi à la salle des fêtes de Neffiac ou au centre culturel de Collioure. Puis à la maison du don de Perpignan du côté de l'hôpital, là c'est la semaine gastronome. Donc en fait après votre don, il y a une collation gourmande et locale qui vous est offerte en partenariat avec des artisans, des pâtissiers de la région. Par exemple, aujourd'hui et demain, c'est le pâtissier Olivier Bajard qui s'occupe de vos papilles. Et puis, ce matin, j'étais au château de Taxo à Saint-André, pas très loin d'Argelès-sur-Mer où nous trouvons au marché. Sachez qu'il y a les incontournables au cabaret du paradis qui arrivent avec des reprises de Claude François, de Johnny Hallyday, de Jacques Brel avec Rémi Cloclo, Alexandra, Bernard Alexandra, Smelsi et Johnny Galaxy. C'est ce 18 octobre prochain, la semaine prochaine, c'est à 15€, c'est dans le cadre unique donc du Magic Mirror au sein de ce formidable lieu, le château de Taxo à Saint-André, pas très loin d'Argelès-sur-Mer, où nous nous trouvons ce matin sur Ici Roussillon en direct du marché.
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0: 45 minutes d'accès à l'espace détente Spa Nux de la Villa du Flot avec sauna, hammam, jacuzzi, douche sensorielle. Ça faudrait m'expliquer la douche sensorielle, ça a l'air pas mal du tout. On joue en direct du marché d'Argelès-sur-Mer, ça veut dire que vous inscrivez soit au 04 68 35 5000, soit en venant nous voir comme l'a fait Paolo que je vais vous présenter tout de suite.
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0: Et bonjour Paolo.
3: Et bonjour, comment ça va?
0: Bah très très bien, et vous? On va vous ouvrir le micro pour qu'on vous entende un petit peu mieux, Paolo. Et on va se le refaire. Et bonjour Paolo.
4: Bonjour, bonjour.
0: Ah voilà, là on vous entend mieux.
4: On peut tutoyer, hein, John.
0: Bon bah on se tutoie. Allez, on va se tutoyer, Paolo. Qu'est-ce que tu faisais là sur le marché? Comment t'es venu jusqu'à nous, jusqu'au plateau d'ici Roussillon, avenue de la Libération là?
4: Ah ben moi, je vais vous expliquer. Je suis un couvreur, j'intervenais sur la commune d'Argelès ce matin, j'étais sur une toiture. Et l'odeur du marché, l'odeur de la rôtisserie, l'odeur des poulets, de tout ce qu'il y avait, ça m'a donné envie de venir et puis de casser la croûte, hein, à 10h. Alors je suis descendu, je suis allé dans une rôtisserie qui est à droite là-bas, très très bonne. Et puis après, je suis passé devant vous et puis j'étais un peu, je me posais cette question. J'ai dit, c'est quoi ce... Et
0: quand j'ai entendu... Ce plateau,
4: exactement. Et quand j'ai entendu dire qu'il y avait une nuit à gagner à la Villa du Flot, ben, je me suis dit, pourquoi pas amener mon époux à la Villa du Flot, quoi.
0: Eh ben voilà, eh ben ça sera très bien parce que c'est pour deux personnes, hein, donc on va pouvoir vous l'amener, hein.
4: Ben, c'est un peu compliqué parce que j'ai deux femmes. Alors, je sais pas laquelle amener.
0: Évidemment, il blague, hein. Grégory Lavoir, notre invité au studio, ici Roussillon, ici Argelès-sur-Mer. Je vous le dis, Paolo, vous allez devoir matcher avec notre invité. Il est conseiller municipal sport bien-être à la ville d'Argelès-sur-Mer pour nous parler de ce cycle de conférences qui va arriver autour d'Octobre Rose, notamment une demain. Ça se passe où déjà, Grégory?
5: Alors, ça se passe à la...
0: Je l'ai noté, je l'ai sur ma
5: maison de la mer. Maison de la mer,
0: 18h30 ce jeudi 15 octobre.
5: Ouais. Donc, vous attendez nombreux, bien sûr, hein. C'est gratuit, entièrement gratuit.
0: Et donc je vous ai posé tout un tas de questions autour du bien-être d'Argelès-sur-Mer, du marché, et vous allez devoir y répondre. Trouver les mêmes réponses, Paolo, que Grégory.
4: D'accord.
0: On est OK?
4: On est OK.
0: Est-ce qu'on est prêt pour jouer?
4: Moi, je suis prêt, je suis chaud.
0: Allez, c'est parti.
4: Je veux gagner en plus.
0: La petite musique de suspense. Vous avez 30 secondes.
4: D'accord.
0: Notre championne de la semaine pour l'instant, elle est à 9 matchs. Le principe du jeu, avoir 3 réponses sur les 5 citées à part notre invité Grégory Lavoir. À partir de 3 matchs, on vous repose des questions. Un match égale un point. Vous engrangez les points comme ça en vous posant le plus de questions possible.
4: D'accord.
0: On est OK? Là, c'est une question d'échauffement. Grégory Lavoir peut vous aider.
4: D'accord.
0: Je peux vous aider également.
4: Très bien.
0: Est-ce que vous aimez les fruits?
4: J'aime bien les fruits.
0: Eh bien là, vous devez me citer des fruits de couleur rose ou rosée à l'intérieur ou à l'extérieur. C'est parti.
4: La cerise.
0: Pareil, dans les fruits rouges, continuez.
4: La cerise, la pomme rouge.
0: Les fruits rouges.
4: Un fruit rouge.
5: Quoi, il fait chaud.
4: Une fraise.
0: Ouais.
4: Une myrtille.
0: Un gros fruit comme le melon.
4: La pastèque. La framboise, la myrtille.
0: De l'agrume.
4: L'agrume.
0: Rosée.
4: Pamplemousse.
5: Ouais.
4: Bravo. Pamplemousse.
0: C'est fini, Paolo. Vous voyez, ça sert à ça, la question d'échauffement. Parce que ça va vite, hein, 30 secondes.
4: Ça va vite, il faut direct.
0: Ça va très, très vite. Alors, on va récapituler le nombre de matchs. Je crois que c'est pas mal avec de l'aide. On écoute.
2: 4 matchs.
0: 4 matchs, Paolo. Ça veut dire que ça continue.
4: D'accord. Bravo, je suis content.
0: Ah, ça a pas l'air.
4: Non,
0: si, vous êtes content,
4: je suis content. Vraiment, je suis content.
0: Ah oui, ça va.
4: Non, parce que je suis un peu. Je peux poser un peu la question.
0: Oui. C'est troublé, vous étiez encore sur les fruits rouges ou rosés là.
4: Ouais, c'est ça, ouais.
0: Ouais,
4: non, j'étais
0: ça.
4: Encore sur l'odeur du poulet dans le marché, c'est pour ça que ça revenait.
0: Ah, le gourmand, Paolo.
4: Ah, je suis un gourmand. Hein.
0: Bah ouais, moi aussi, c'est normal. Grégory, sur quoi ça a matché? Sur ces fruits de couleur rose ou rosée à l'intérieur?
5: Alors, ça a matché sur pamplemousse.
0: Ouais, avec un peu d'aide, hein, le pamplemousse.
5: Ouais. Framboise, pastèque, fraise. Et le dernier, c'était litchi.
0: Le litchi.
4: Litchi, oui, ouais. Litchi, bien sûr.
0: Ah oui, de couleur rose aussi.
4: De couleur rose, c'est vrai.
0: Bon, voyez, là, c'était la question de show. 4 matchs, maintenant, plus d'aide du tout.
4: Plus d'aide du tout, d'accord.
0: Plus d'aide du tout. Donc, vous avez compris le principe, il faut aller donner le maximum de réponses comme on peut, comme ça.
4: D'accord, ok.
0: On est OK?
4: Allez,
0: on y va pour une deuxième question.
4: Je suis chaud, là.
0: 4 matchs. Si vous faites 5 matchs, vous êtes ex-aequo avec Marie, notre championne de la semaine pour l'instant. Par contre, s'il y a ex-aequo, honneur au premier à avoir joué. Donc, honneur à Marie, il faudra la dépasser.
4: D'accord, ok.
0: Paolo, concentré, hein.
4: Allez, concentré.
0: J'en étais où? Oui, j'en étais sur cette question-là. Est-ce que vous aimez le sport? Elle est un petit peu dure, cette question. Elle est peut-être un petit peu plus dure.
4: J'aime bien le sport, oui.
0: Vous aimez le sport? Est-ce que vous aimez l'athlétisme?
4: Je la pratique pas, quoi, mais ouais, c'est pas un sport qui me déplaît, quoi.
0: Eh bien, en 30 secondes, Paolo, vous devez me citer différentes disciplines de l'athlétisme. C'est parti. Le football. L'athlétisme.
5: L'athlétisme.
0: Coureur.
4: Ah d'accord. Ah oui, le... Ah, je connais pas. Le... Oui, le lancer de...
0: Ouais, ouais, ouais, très bien.
4: Le lancer de bâton, je sais pas comment on appelle ça, mais...
0: Oh, c'est pas grave, continue sur autre chose.
4: Le crossfit, le trail.
0: Continue, continue, Paolo.
4: La randonnée. Ah, je sais pas, je connais pas.
0: C'était compliqué.
4: C'était vraiment compliqué.
0: Elle était peut-être plus trop compliquée pour cette question-là. Je l'ai vu plus facile, hein, ouais. Grégory. J'ai vu plus facile que ça, cette question. Je regarde Étienne, je donne l'information à notre maître du jeu, malheureusement. Paolo, je suis désolé, ça a fait.
4: C'était sûr.
0: J'ai pris la deuxième question. Alors j'essaye de graduer un petit peu le niveau des questions. Là, je crois que j'y suis allé beaucoup trop dur pour Paolo. Là, vraiment. Même moi, je pense que j'aurais vraiment galéré au vu des réponses. On va citer les cinq que vous nous aviez mises. Grégory Lavoir.
5: Alors, ça va être connu. Le sprint, le 100 mètres.
4: Le sprint, bien sûr. Ouais.
5: Le relais 4 fois 100 mètres.
0: La course de relais, on l'aurait eu. On aurait dit OK, la course de relais.
4: Bien sûr, bien sûr.
5: Le 110 mètres haies aussi.
4: Ah oui, c'est vrai, exactement.
5: Et puis après, les incontournables, soit en hauteur, soit en longueur.
4: Soit en longueur, ouais.
0: Et
4: ouais.
0: Le lancer le javelot, bah ça, ça aurait marché, ouais, mais c'était même pas. Moi aussi, j'aurais dit cette réponse en premier. Mais elle était même pas dans les réponses de Grégory Lavoir. En fait, c'est ça, le jeu, ça match. C'est l'objectif, il n'y a pas de mauvaise réponse.
4: Bien sûr.
0: Vous pouvez dire tout ce que vous voulez, mais l'idée, c'est que ça match avec notre invité. Ça l'a pas fait aujourd'hui.
4: Ça l'a pas fait, malheureusement, mais bon. Je vais revenir, en tout cas.
0: Vous appelez le 04 68 35 5000. On joue tous les jours.
4: Je vais prendre le numéro, je vais vous appeler, moi, ça, c'est sûr.
0: 04 68.
4: Attendez.
0: 35, je vous le redonne après l'émission, parce que les auditeurs d'ici aussi, ils l'entendent,
4: hein. En tout cas, je suis vraiment très, très honoré et très content de pouvoir.
0: Vous êtes coureur, comment on vous retrouve?
4: Ah bah on te retrouve sur internet Concept Couverture, sur Perpignan, 86 boulevard Aristide Briand. On a un bureau là-bas et puis on opère dans tous les Pyrénées-Orientales.
0: Eh bien merci d'être
4: merci
0: passé
4: pour ce petit coup de passage
0: au studio ici. Allez, aussi en direct d'Argelès-sur-Mer du marché.
4: Merci
0: Grégory Lavoir, vous restez évidemment avec nous. On va discuter de cette opération pour Octobre Rose lancée par la commune d'Argelès-sur-Mer et on continue à jouer à sa match. N'hésitez pas, je vois le public là qui regarde, mais qu'est-ce que c'est que cette histoire? Venez jouer au 04 68 35 5000 aussi, vous pouvez nous appeler. Allez, à tout de suite.
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0: Les wagonnets Michel Jonas qui résonnent en direct du marché d'Argelès-sur-Mer. On a exporté notre studio ici Roussillon pour jouer avec vous à Ça Match.
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0: Ça Match en direct du marché d'Argelès. On a eu deux auditeurs, deux clients de ce marché d'Argelès-sur-Mer qui ont tenté de répondre aux mêmes questions que notre invité ici Roussillon aujourd'hui, Grégory Lavoir, conseiller municipal à la commune d'Argelès-sur-Mer, conseiller municipal en charge du sport et du bien-être. C'est l'opération de tous les jours, hein, le bien-être. Et notamment Argelès.
3: Notamment Argelès, oui.
0: Faire le marché, c'est s'occuper de son bien-être aussi.
3: Aussi, ça en fait partie.
0: Ouais. Bah ouais, on marche, on fait notre petite balade matinale, on mange bien, ensuite derrière, on mange équilibré grâce au bon produits du marché.
3: Exactement.
0: Et on en parle grâce à des questions un petit peu thématisées aujourd'hui que je vous ai posées, Grégory. On a eu Monique, on a eu Paolo qui se sont succédés. Bon, ça n'a pas beaucoup matché, on va pas se le cacher.
3: Pas entièrement, mais
0: ouais. Et on va voir. On va voir maintenant si Virginie de Saint-Nazaire, qui a composé le 04 68 35 5000, va faire mieux. Son objectif, battre Marie, notre Toulousaine d'Ivry-sur-Seine, qui a joué avec nous lundi. Elle a totalisé 9 matchs, 9 réponses en commun avec nos invités ici Roussillon. 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
0: Bonjour Virginie de Saint-Nazaire.
4: Bonjour John et bonjour à votre invité.
0: Grégory, je vous le présente, Grégory Lavoir, élu à Argelès-sur-Mer.
3: Bonjour, enchanté.
4: Bonjour, enchanté.
0: Virginie, elle a déjà joué Virginie à Ça Match. Je crois qu'elle connaît bien le principe du jeu, Virginie, n'est-ce pas?
4: Exactement, ouais.
0: Exactement. Bon, quel est l'état de motivation là? Allez, une échelle de 0 à 10.
4: Oh ben 9,5. Hein.
0: 9,5. Ah quand même, j'espérais 12 moi, Virginie.
4: Ah.
0: Non, ça le fait pas. Oh. 9,5, c'est quoi le demi-point qui vous enlève de la motivation là, Virginie, voyons.
4: Ah, c'est l'arrêt de travail là, c'est...
0: Ah, on n'est pas au travail et on joue à Ça Match donc de 11h à midi. Très bien. Bon, est-ce que vous êtes prête à faire matcher les bonnes réponses? La réponse est oui. Je réponds à votre place et on y va tout de suite pour jouer une première question. Première question d'échauffement, Virginie.
4: Oui.
0: On va vous aider, Grégory. Vous pouvez toujours l'aider. On peut donner des indices. On va se mettre dans la chambre. Alors, on est au marché d'Argelès-sur-Mer. Pourquoi? Bah oui, on vous pose pas que des questions thématisées sur le terme d'Argelès, notamment du bien-être. Des objets qu'on peut poser sur sa table de chevet. Je vous demande de m'en citer tout de suite. Virginie, c'est parti.
4: Son portable, ses lunettes, une bouteille d'eau, un bic, un livre, un dentier.
3: Pour le matin.
0: Pour le matin. Ouais. Le matin, qu'est-ce qu'on fait pour sortir du lit?
4: Un réveil,
0: avec
4: ouais.
0: Une heure dessus.
4: Ouais, le réveil, la montre.
0: Pour s'éclairer, non. Peut-être.
4: Oui, une lumière, ouais. Une lampe, une bougie, l'autre des lunettes, j'ai dit la radio. Ouais.
0: C'est fini, Virginie. Virginie, c'est fini. On récapitule le nombre de matchs. Ça fait exactement 4 matchs, ça passe. C'est bon, elle était facile, il y a eu de l'aide, Grégory.
3: Ça a été.
0: Alors, de toute façon, je crois que sans aide, on en avait déjà deux.
3: Ouais.
0: Et après, on a un petit peu poussé pour le réveil et la lampe de chevet. Quelles étaient ces deux premières bonnes réponses, Grégory?
3: Alors, je crois qu'il y avait bouteille d'eau,
0: ouais,
3: et téléphone portable.
0: Et il restait.
3: Et donc, après, il y avait réveil, lampe de chevet. Et le dernier que j'avais rajouté, c'était mouchoir.
0: Voilà, il restait les mouchoirs.
4: Ouais, non. Le pire, c'est que c'est ce que j'ai sur ma table de chevet, vous voyez.
0: Ah, bah alors, vous l'avez pas dit. Eh ben, ça sert de regarder autour de soi.
4: La table de chevet, alors, ouais.
0: Ben vous voyez, ça sert de regarder autour de soi. Et justement là, je vais vous poser une question par rapport à ce qu'il y a autour de moi, autour du studio ici Roussillon. C'est le marché. Alors une question tout de suite thématisée sur le marché. Virginie, on continue, on est à 4 points. On est à 5 points d'égaliser notre amie Marie, notre première candidate championne de la semaine pour l'instant. Vous devez, puisqu'on est sur le marché, Virginie, vous imaginez au marché, vous imaginez y aller sur ce marché d'Argelès. Qu'est-ce que vous allez prendre avec vous? Vous devez me citer des objets à prendre avec soi quand on fait ses courses au marché. Tout simplement, c'est parti.
4: Un caddie, un sac, je sais pas. Sac à dos, parapluie au cas où. un porte-monnaie, de course, je ne sais pas. Un panier aussi, son téléphone, un portefeuille.
0: C'est fini. C'est fini, Virginie. Virginie, c'est dommage. C'est dommage parce que le parapluie, on aurait préféré une autre réponse que le parapluie pour se protéger soit du soleil, soit de la pluie. Malheureusement, ça fait exactement
5: deux matchs.
0: Aïe, aujourd'hui sur le marché d'Argelès-sur-Mer, on n'arrive pas à dépasser les deux questions. Hein. 6 matchs au total, ça suffira pas pour battre Marie. On va récapituler avec Grégory Lavoir, notre invité. Bah, c'est difficile de se connecter à votre cerveau, dites donc, Grégory Lavoir.
3: Moi, j'ai eu du mal également à donner des réponses. Hein.
0: Ah oui, ok. Ouais, cette question, vous la pensiez un peu plus difficile, non?
3: Ouais.
0: Ouais. Bon. Alors, on a eu deux bonnes réponses. Ouais. Parce que vous avez englobé le panier et le sac ensemble.
3: Voilà, tout à fait.
0: Et la deuxième, c'était De l'argent. J'avais noté ça parce que
3: L'argent, monnaie. Moi, j'ai mis argent liquide, mais bon, là, ça faisait partie du
0: porte-monnaie. Je l'ai accepté, Virginie.
3: Alors après, c'est peut-être dû à la région, hein, mais pour nous, moi, j'ai mis lunettes de soleil.
0: Ouais.
3: Voilà, j'ai mis chapeau ou casquette et de bonnes chaussures aussi, moi, pour faire le marché.
0: Hein, Virginie.
4: Ouais.
0: On parle plus là, Virginie. Ouais, je suis désolé. Là, on a remplacé le parapluie par la casquette et c'était bon. On passait une nouvelle question. C'est pas grave, on retentera encore une fois, Virginie.
4: Oui, je retenterai, bien sûr. Bon, merci.
0: Et franchement, Virginie, venez sur le marché d'Argelès-sur-Mer parce qu'on y est bien. Il y a tout ce qu'il faut. Il y a des vêtements, il y a des fruits et légumes, il y a le boucher juste à côté, le bon pain frais aussi à côté de moi, de part et d'autre du studio ici Roussillon. Et on joue à sa match en direct de ce marché d'Argelès-sur-Mer. On va aussi là dans les prochains instants discuter avec Grégory Lavoir pour parler de cette superbe conférence autour d'une belle cause, Octobre Rose, la lutte contre le cancer du sein. On va parler bien-être avec vous dans les prochains instants. À bientôt, Virginie.
4: À bientôt.
0: Et on se retrouve tout de suite en direct d'Argelès.
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0: Et votre radio ici Roussillon en direct du marché d'Argelès-sur-Mer avec les passants qui sont là, qui défilent devant notre studio ici Roussillon, exporté Argelès aujourd'hui jusqu'à midi. On a quelques instants dans un instant pour parler avec notre invité ici Roussillon pour la fin de sa match. 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

0: 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Et ce qui fait plaisir, c'est de vous voir la chanter en direct du marché d'Argelès-sur-Mer, où nous nous sommes installés aujourd'hui pour cette journée spéciale ici Roussy, au marché d'Argelès, avec notre jeu de sa match qui se conclut.
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0: Et la conclusion de sa match, votre jeu de la fin de matinée, c'est discuter avec celui qui a répondu à toutes les questions de sa match, parfois avec difficulté. C'est Grégory Lavoir, conseiller municipal délégué au sport bien-être à Argelès-sur-Mer. Déjà juste Grégory, pour parler de ce lieu, de ce marché d'Argelès-sur-Mer. Moi, je trouve qu'on est particulièrement bien. J'y suis passé plusieurs fois aussi pour la matinale d'ici Roussillon. Il y a plein de bons producteurs, il est super ce marché quand même.
2: Oh, c'est un super marché, vraiment. Moi, j'y vais régulièrement. Voilà, tous mes collègues également. Et c'est vraiment un endroit vraiment sympathique, il y a vraiment des très bons produits, ça c'est important. Ce qu'on parle aussi dans le convention de la nutrition, donc ça en fait partie des produits locaux, quoi. Et donc venez nombreux
0: ici au marché d'Argelès-sur-Mer village, hein, donc ce marché qui fait un grand carré dans le village d'Argelès-sur-Mer, avec tous ces producteurs, ces vendeurs de vêtements, bouchers, boulangers, etc. On est ensemble pour parler bien-être. Vous avez commencé à en parler, Grégory Lavoir, puisque vous organisez demain une conférence à la Maison de la Mer à 18h30 autour d'Octobre Rose, hein, ce mois de lutte contre le cancer du sein, une conférence autour du bien-être, justement pour lutter contre ces maladies graves derrière.
2: Voilà, au programme, c'est la première d'une longue série, bien sûr. Au programme, c'est la nutrition et cancer du sein, voilà, ça va être une des thématiques. Et puis aussi des témoignages, des partages d'expériences et autres. Et l'objectif est vraiment d'avoir ce rendez-vous le plus régulièrement possible pour lutter contre la sédentarité, pour la prévention, pour la santé surtout. Et notre objectif, c'est vraiment d'accompagner tous les Argelésiens, qui que ce soit. Je parle bien aussi des personnes à mobilité réduite également. Les accompagner au maximum pour pratiquer une activité sportive. Pour leur santé et puis aussi également pour la prévention.
0: Ça rentre dans un projet donc plus global. Pourquoi, ça a été quoi le point de départ à Argelès pour se dire on va monter ce cycle de conférences autour du bien-être, de prendre soin de son activité, sa santé?
2: Alors la conférence est un des axes du projet qui est bientôt finalisé. Voilà. Et l'objectif, c'est vraiment que toute personne en fin de compte, pour lutter contre l'échec aussi ou l'abandon, il y a beaucoup de gens qui arrêtent le sport ou qui sont dans l'échec dans le sport, et au contraire, avec notre association, avec la Maison Sport et Santé, c'est de les accompagner vraiment tout au long de l'année, par ce biais de convention, par le biais d'activité physique, travailler aussi avec toutes les associations. On a la chance d'avoir énormément d'associations sportives sur la région, et donc d'accompagner au maximum les gens pour pratiquer une activité physique pour la santé en priorité.
0: Pour les Argelésiens qui nous écoutent là en direct du marché, même pour les autres auditeurs qui voudraient venir sur ces conférences, ces animations, est-ce que vous pouvez donner 2-3 exemples d'animations, de programmes justement sur ce bien-être, ce long cycle de conférences?
2: Alors on aura des conférences avec la Maison Sport et Santé, comme on disait, gratuite bien sûr. Également aussi d'avoir la possibilité d'avoir des bilans sportifs, donc et physiques et mentaux, par la Maison Sport et Santé également, qui sera également gratuite. Après, il y aura des activités sportives, des événements sportifs aussi. Voilà, plein d'activités accessibles à tous.
0: Merci beaucoup Grégory Lavoir d'avoir été avec nous ici en direct du marché d'Argelès-sur-Mer. À bientôt.
2: Merci beaucoup en tout cas.
0: À une prochaine.
2: À bientôt.
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0: Et on conclut ce beau rendez-vous ici au marché d'Argelès-sur-Mer pour passer aux informations. François David.
4: Les jurés sont partis délibérer depuis bientôt 3 heures et le verdict est attendu cet après-midi au procès de l'incendie de Saint-Laurent-de-la-Salanque. 3 hommes jugés par la cour d'assises à Perpignan depuis plus de 10 jours pour la mort de 8 personnes dans l'incendie d'un immeuble de la rue Arago. C'était en février 2022. Ce matin, les accusés ont eu la parole en dernier. Le jeune Algérien poursuivi pour avoir déclenché l'incendie a demandé pardon aux victimes. Tout le contraire des 2 autres accusés, 2 frères tunisiens, le gérant de l'épicerie et son frère, qui, eux, n'ont rien dit au micro. Leurs avocats avaient réclamé l'acquittement, tandis que les avocats généraux ont demandé entre 25 et 30 ans de réclusion criminelle. Autre décision de justice, le sort d'une centaine de grands cormorans des Pyrénées-Orientales se décide aujourd'hui. Deux associations ont attaqué devant le tribunal un arrêté préfectoral qui autorise l'abattage de ces oiseaux pourtant protégés. La préfecture justifie sa décision en expliquant vouloir mener une étude scientifique, analyser les estomacs de ces oiseaux pour savoir s'ils mangent une espèce de truite protégée dans la vallée de la Tête. Un faux prétexte selon le groupe ornithologique du Roussillon et l'association perpignanaise Sauvegarde Enquête Protection Animale. Pour son président Hugo Bidot, l'objectif scientifique n'est qu'un écran de fumée.
3: On dit aujourd'hui que c'est pour une étude scientifique, parce qu'en fait, on veut analyser, voir ce qu'il mange. Oui, le grand cormoran, il mange du poisson, c'est assez ridicule. Donc, il existe des alternatives, comme l'étude des matières fécales. Et donc, quand on a un problème avec une espèce vivante, un être vivant, on l'abat. Voilà, donc ce qu'on dénonce aujourd'hui, c'est que c'est un faux argument, l'argument scientifique.
4: Sauf que pour celui qui est à l'origine de cette demande, Olivier Baudier, le directeur de la Fédération de pêche du département, analyser les excréments des grands cormorans n'aurait aucun intérêt.
5: Si je vais étudier les fesses, les crottes de cormorans dans ces lieux où ils passent la nuit, en fait on va avoir un mix d'oiseaux qui montent manger en haut de la vallée et des oiseaux qui mangent en fait dans l'étang, dans le lac. En fait, on ne pourra pas caractériser l'impact de l'espèce sur les poissons dans la zone qui nous intéresse.
4: Et c'est donc le tribunal administratif de Montpellier qui va devoir trancher dans cette affaire. Décision attendue d'ici la fin de la semaine. Les retraités dans la rue ce matin à Perpignan, comme partout en France, ils étaient une centaine à se rassembler devant les locaux du MEDEF, puis devant la préfecture. Ils réclament l'augmentation des retraites complémentaires à Gierck-Arco, alors que le niveau de revalorisation des pensions au 1er novembre se décide aujourd'hui. La région Occitanie chiffre à 4 millions d'euros les dégâts sur les lycées en marge de la mobilisation des élèves. Des dégradations catastrophiques selon Kamel Chibli, vice-président de la région en charge de l'éducation, même s'il dit soutenir le mouvement et il rejette la responsabilité sur le gouvernement qui, selon lui, a tardé à répondre aux revendications. L'enquête sur la fusillade au collège d'Aubagne, la garde à vue du collégien a été levée ce matin. L'adolescent de 14 ans va maintenant être déféré devant un juge qui décidera ou non de le mettre en examen. Depuis hier, vous pouvez faire votre vaccin contre la grippe. Début de la campagne de vaccination, elle est payante, environ une dizaine d'euros, sauf si l'assurance maladie vous invite à le faire. Tombe froid de fond, dans les Pyrénées-Orientales, ça concerne plus de 150 000 personnes pour qui c'est gratuit.
6: Oui, d'abord ceux qui ont plus de 65 ans parce qu'ils ont plus de chances de contracter une forme grave de la grippe. C'est aussi le cas de ceux plus jeunes qui sont aussi considérés comme à risque. Les femmes enceintes, les professionnels de santé au contact des personnes vulnérables, ça peut être aussi l'entourage d'un nouveau-né. Sur ces 150 000 personnes des Pyrénées-Orientales, le bon point c'est qu'elles sont de plus en plus nombreuses à se déplacer pour se faire vacciner. Le mauvais point c'est que ça reste en dessous de la moyenne nationale. Par exemple, pour la campagne de l'an dernier, c'est moins d'une personne concernée sur deux qui a fait son injection dans notre département. Et si on se concentre juste sur les personnes à risque qui ont moins de 65 ans, c'est même une sur quatre seulement qui s'est fait vacciner contre la grippe.
4: Une candidate de plus pour l'élection présidentielle, Natacha Polony, ancienne directrice de la rédaction de Marianne. Elle l'a annoncé ce matin chez nos confrères de France Inter. Et puis en football, après les défaites de Lens et de Lille hier soir, c'est au tour du PSG de retrouver la Ligue des Champions avec un gros choc sur le terrain de Manchester City. Ce sera à partir de 21h. John, grande douceur aujourd'hui.
0: Ouais, grande douceur avec du soleil partout dans les PO, avec 27 degrés à Perpignan, à Vingros, à Céré, 26 à Saint-Paul-de-Fenouillet et à Prades. On aura 21 degrés à Font-Romeu et puis 25 degrés cet après-midi à Argelès. Ça me laisse l'occasion de remercier tous les passants, tous les commerçants à la ville d'Argelès-sur-Mer de nous avoir accueillis sur son marché pour cette matinée spéciale ce matin sur Ici Roussillon.
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7: Et bonjour à tous, bienvenue. Il est midi 5 sur votre radio Ici. On va démarrer On vous doit bien ça, qui est votre nouveau rendez-vous quotidien sur votre radio. Je vous préviens, aujourd'hui on est très agité, on est de très bonne humeur. On va parler de plein de choses dans cette émission jusqu'à 13h. Je vous rappelle le numéro si vous avez envie de nous appeler, de nous écrire, de nous laisser des messages vocaux. C'est au 810 055 056. 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Et en fin d'émission, nous tirons l'heureuse élue. Dans un instant, nous allons parler légumes, avec notamment une grande restauratrice qu'on aime énormément, qui s'appelle Alice Tuyet, qui va nous donner des bons plans, comment mieux manger des légumes, comment même en faire manger aux enfants, parce qu'on sait à quel point c'est jamais simple. Notre docteur, car il est là aujourd'hui, il nous fait l'honneur de sa présence exceptionnellement ce mercredi.
8: Et c'est le seul à pas être agité pour une fois.
7: Bonjour à
8: toutes
7: et à tous. Oh là là, monsieur le docteur Gérald Kirzek, et puis Valère Coréard est là aussi pour des très bons plans. Bonjour Valère.
9: Salut Nora, bonjour à toutes et tous.
7: Notre grande journaliste de terrain, Elsa Wolinski. Bonjour Elsa.
10: Bonjour à tous.
7: Qui nous dira que manger des légumes, ça rend moins macho ?
10: Exactement.
7: Ah là là, j'ai hâte. Aude Razzeau, notre patronne, Madame Antiarna, qui est là aujourd'hui, bien sûr. Bonjour Aude.
11: Bonjour, bonjour à tous.
7: Et puis on va répondre aussi à un vocal que nous a envoyé Nadine aujourd'hui.
12: Ma fille est en séparation. Mon petit-fils a 8 ans. Ça se passe très mal avec son papa. Quel conseil pourriez-vous me donner, s'il vous plaît, pour que la famille arrive à aider Jules et à m'aider aussi par la même occasion?
7: Oh, c'est très touchant, Nadine, et on vous remercie d'avoir toqué à notre porte. Et c'est Gérald Kirzek qui répondra à cette question dans une trentaine de minutes, hein, n'est-ce pas Gérald?
8: Exactement, parce qu'il y a quelques solutions. Alors bien sûr, ça ne se substituera pas aux rendez-vous judiciaires médicaux, mais je vous donnerai quelques trucs et astuces.
7: On y répond, je vous l'ai dit, dans une trentaine de minutes. Il est 12h17, ça s'appelle On voit si j'articule, c'est pas plus mal. Il est 12h17, ça s'appelle On vous doit bien ça. On est ensemble jusqu'à 13h. On va parler légumes, chers amis. Aujourd'hui, il faut en manger davantage. C'est bon pour la santé. Ce n'est pas notre médecin qui vous dira l'inverse. Et Aude Razzeau a invité Alice Tuyet. Elle est restauratrice. Elle a 3 restaurants à Paris, Aude.
11: Et en préparant cette interview, Alice Tuyet, j'ai découvert des choses absolument insoupçonnées, en tout cas pour moi.
7: Bonjour Alice.
13: Bonjour Anora.
11: La bouillabaisse aux algues.
7: Oula.
11: Les croquettes aux champignons, le chou farci aux légumes, le guacamole de brocoli. Alors là, moi, je ne connais pas du tout, je ne sais même pas quel goût ça.
8: Ça met en appétit.
7: Ouais.
11: Première question qui me taraude, est-ce que vous arrivez à en faire manger aux enfants ?
13: Bah oui, on a bien sûr des enfants dans les restaurants et c'est un vrai plaisir que les clients puissent venir en famille, justement. Typiquement, notre best-seller, les croquettes cochonnes, ces croquettes de champignons et tofu, les enfants adorent.
10: Mais moi, j'adore. Alors, je ne suis pas une enfant.
7: Ah, vous avez été...
10: Moi, j'adore, oui.
8: Moi, j'adore le nom.
7: Gérald Kirzek, les croquettes cochonnes. Ça m'étonne pas de vous. D'ailleurs, en parlant de ça, ce qui n'a pas vraiment de rapport, mais un peu, vous sortez un livre aujourd'hui qui s'appelle Saucy, S-A-U-C-Y. Ça s'appelle Manger mieux, jouir plus. On en parlera dans un instant. Le livre est assez foudingue. J'aime beaucoup, voilà. Ça vous mettra en appétit.
8: Et ça veut dire qu'on peut prendre du plaisir avec des légumes, c'est ça le message.
7: Dis donc, j'ai l'impression que vous avez bien compris l'intitulé, Gérald Kirzek. Merci d'être venu aujourd'hui pour nous éclairer. C'est à peu près ça.
11: Et pour rester sur les enfants, c'est quoi votre méthode? Vous leur cachez que ce sont des légumes ou vous leur expliquez tout dans le détail? Comment vous faites?
13: Non, d'abord, il faut qu'ils mangent et après, je leur explique. Faut pas y aller dans l'autre sens.
11: Sinon, vous cachez c'est... donc?
13: Ouais, je cache et après, je raconte. Typiquement, d'accord, le guacamole de brocoli, je leur fais goûter.
7: Ça a quel aspect du coup? Parce que quand c'est vert et qu'on voit une petite pâte un peu vert, et vous qui avez des enfants, Valère, vous n'allez pas me contredire, ça ne donne pas très envie aux enfants, non? Donc ça reste quand même une petite pâte verte? Comment vous faites?
13: Ouais, ça reste vert. Mais d'accord, c'est très émulsionné, donc c'est très crémeux.
7: Okay.
13: Les enfants aiment bien quand même l'avocat généralement, en tout cas c'est autour de moi et ça fonctionne.
9: Il ne faut pas sous-estimer le marketing qu'il y a autour des produits carnés aujourd'hui dans ce pays. Il y a un lobbying qui est monumental, ça pèse des milliards et des milliards en fait. Hein. La viande, la charcuterie, ce n'est pas à vous que je vais apprendre ça. Et réapprendre aux enfants à manger des légumes, à jouer avec une cuisine végétale, c'est presque un enjeu de santé publique parce que, cher Gérald, j'en suis sûr, on ne me dira pas le contraire, c'est que les enfants ne mangent pas assez de légumes.
8: Bah, les enfants, les adultes, hein, je reprenais les derniers chiffres, en fait, vous savez, les recommandations, c'est les 5 fruits et légumes par jour. Combien atteignent cet objectif? Eh bien, 24% des femmes, 18% des hommes. Ça veut dire qu'on... Ah oui, on est loin de l'objectif, et l'objectif, il s'apprend très tôt. Il s'apprend avec les enfants, les réhabituer, leur faire prendre du plaisir, leur montrer que les légumes... Alors, l'idée, c'est pas de complètement arrêter la viande, mais c'est de pouvoir réintroduire des légumes, parce que les 5 fruits et légumes, pourquoi on dit 5 fruits et légumes? Bah, tout simplement parce que c'est bon pour la santé cardiovasculaire, c'est bon pour la santé digestive. On parlait, on avait parlé dans cette émission du microbiote. Les légumes, c'est les composants essentiels pour qu'il y ait de bonnes bactéries, donc une bonne flore intestinale. Et ça a un impact sur l'ensemble de l'organisme, la santé mentale, les enfants, les ados, quand on mange de la malbouffe et qu'on n'a pas assez de légumes, eh bien, on a plus de syndromes anxio-dépressifs. Le surpoids, on est en surpoids quand on mange pas assez de légumes. Donc l'idée, c'est vraiment de réintroduire avec cette notion de plaisir, parce que sinon, si c'est la contrainte, on n'y arrive
7: bien
8: pas.
7: Bien sûr, bien sûr. Aude Razo.
11: Et est-ce que vous avez aussi des adultes qui se disent, oh là là, il n'y a que des légumes dans ce restaurant, je n'y vais pas. Est-ce que ça confirme peut-être ce que dit Valère sur cette idée qu'il faut manger de la viande et un resto sans viande, c'est pas top?
13: Ah mais bien sûr, et en fait je pense que justement le problème est à tous les âges, et en fait on ne mange pas assez de légumes de manière vraiment générale dans la société, et les gens ne viennent pas, mais quand ils viennent, enfin ceux-là, ceux qui ne sont pas encore convaincus ne viennent pas, mais quand vraiment ils poussent la porte, qu'ils sont traînés par leur femme, leur copine, je ne sais pas quoi, généralement ils sont très surpris et ils repartent extrêmement contents.
7: Elsa Volinsky.
10: Moi c'est ce qui m'est arrivé, moi c'est une amie qui m'a traînée dans votre restaurant, et j'y allais un peu en reculons, ouais, en me disant maintenant moi j'aime bien la viande et tout, ouais. Et en fait j'ai adoré les croquettes que j'aime. Il y a une, dans la liste que vous avez donnée, Aude, vous n'avez pas parlé de, du caviar d'algues, alors moi je déteste les algues, et il y a un caviar d'algues, mais qui est incroyable.
7: C'est fait à base de quoi? D'algues, bien sûr, mais il n'y a pas que ça. C'est quoi la recette?
13: En fait, c'est de la sphérification. Donc, c'est un petit peu complexe. J'avoue, je n'ai pas mis cette recette dans le livre parce que ça ne se fait pas vraiment à la maison. Mais c'est vraiment 100% d'algues.
7: Et pourquoi vous avez décidé de travailler autour du légume?
13: Parce que moi, je suis devenue végane il y a à peu près 15 ans.
7: D'accord.
13: Et pour des convictions d'ordre éthique, écologique. De toute façon, ça ne peut faire que du bien à la planète, à sa santé. Et puis, pour des raisons voilà, d'éthique animale. Et je ne crois pas qu'on deviendra vegan, tous végétariens, mais en tout cas, on va végétaliser davantage notre alimentation.
9: Sur la santé, bon, moi j'ai des enfants en bas âge, je sais que le véganisme, il faut faire attention en général, il faut quand même... c'est pas pareil un enfant, un adulte, hein, la place du légume.
7: Oui, il va y avoir des carences, vous voulez dire ouais.
8: Vegan, ça va même au-delà de l'alimentation, parce que c'est tout un mode de vie, pas de chaussures en cuir, etc., pour respecter le bien-être animal. Mais avant le véganisme, il y a les végétariens qui mangent quand même des produits animaux, parce qu'ils mangent des œufs, et les végétaliens qui, eux, ne prennent aucun produit animal. Alors, les végétariens, ils ont souvent été pointés du doigt en disant « il y a des risques, des carences, etc. » C'est assez faux, finalement. On peut avoir tout à fait une alimentation équilibrée, moins de diabète, moins de maladies cardiovasculaires. Il faut faire attention à quelques carences, le fer, la vitamine B12, par exemple. Voilà pourquoi il ne faut pas le faire chez les enfants, effectivement, sans encadrement médical, chez les femmes enceintes non plus, ou chez les malades qui ont des maladies chroniques. Mais en tout cas, il n'y a pas de problème de santé. Quand on est végétalien, il faut faire attention à compenser en protéines. Et là, la B12 et les protéines sont encore plus importantes. Mais les protéines, il y en a plein dans votre cuisine. Les légumineuses, c'est les protéines végétales. Parfois, il en faut plus en termes de quantité pour compenser un steak. Mais il n'y a pas de raison que ça soit mauvais pour la santé.
7: En tout cas, je peux vous dire que son bouquin, je suis en train de le parcourir. Non pas que je ne vous écoute pas, cher docteur, mais je vois ceci. Donc, c'est le nom de votre livre, Manger mieux, jouir plus. Je tombe sur une recette fraîcheur de courge pralinée suave.
10: Ah ouais.
7: Alors, si ça ne vous donne pas envie de la manger, cette recette, vous allez nous la décrire dans un court instant. Si vous aussi, chers amis, vous avez des recettes à nous donner, si vous avez aussi des petits conseils, des petits trucs que vous utilisez pour faire manger des légumes à vos enfants, partagez avec nous, hein. C'est au 0 810 055 056, mais pour l'heure, on va s'écouter un petit Alain Souchon. C'est déjà ça sur ICI. On est ensemble jusqu'à 13h et ça s'appelle On voudrait bien ça. C'est votre nouveau rendez-vous quotidien sur ICI.

0: merveilleux titre d'Alain Souchon. Si beau, si engagé, c'est déjà ça sur Ici. On est ensemble jusqu'à 13h, chers amis.
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0: Et on parle légumes avec notre chère amie Alice Thuillet, cette grande restauratrice qu'on aime beaucoup et qui sort aujourd'hui un livre que je ne peux que vous recommander qui s'appelle Saucy, S-A-U-C-Y, manger mieux, jouir plus. Je suis également tombée sur la recette du bourguignon de légumes. Autant vous dire qu'on va vous la donner dans un instant avec Alice, parce que là c'est la folie douce. Mais pour l'heure, nous allons recevoir Marie qui nous appelle de Molière-sur-Cèze. Bonjour Marie, qui avait envie de réagir au 0810 055 056.
3: Oui, bonjour à toute l'équipe.
4: Bonjour.
3: Eh oui, parce que moi, je suis quand même pas mal en colère parce qu'on nous demande de manger des fruits et légumes par
0: ouais,
3: jour.
0: Ouais.
3: Mais les légumes de supermarché, quand ils arrivent au supermarché, il y a déjà eu au moins deux ou trois intermédiaires. Ils n'ont plus de vitamines, ils n'ont plus de valeur nutritive quand ils arrivent sur les étals. Et le pire, c'est quand ils ont traîné toute la semaine sur les étals, ils font des cagettes à 2 euros que les personnes qui sont vraiment précaires s'achète ça, quoi.
0: Alors, Marie,
3: c'est pas manger comme il faut des légumes, voilà.
0: Je peux vous dire qu'on est complètement d'accord avec vous autour de la table. Je vois Gérald qui opine du chef, Valère qui va vous répondre dans un instant. Elle a pas tort. Ben,
5: elle a
0: Gérald,
5: pas tort, bien sûr. Surtout quand ils font le tour de la planète avant d'arriver sur l'étal. Ça, oui, c'est clair que les vitamines, les minéraux, tout ça, c'est un peu parti. Alors après, il y a un moyen. Enfin, il y a deux moyens simples. Un, c'est le circuit court. Valère en parlera. Mais encore faut-il avoir le circuit court, habiter dans un endroit, etc. Mais le deuxième moyen, pas cher, c'est les conserves.
0: Ouais,
5: en fait,
0: ouais,
5: les conserves, les légumes en conserve sont dénigrés. Or, les conserves sont faites quasiment à côté de l'endroit de production. Donc, il y a une fixation tout de suite des vitamines et des minéraux qui sont conservés à l'intérieur de la conserve ou des surgelés d'ailleurs. Et donc, ça permet d'avoir à moindre coût des vitamines, des minéraux et de manger
0: alors,
5: des légumes avec des fibres.
0: Alors, comment on peut avoir des légumes pas chers ? Valère va nous dire. Puis évidemment, on va parler tout ça avec Alice Thuillet dans un instant.
4: Marie, vous avez raison. Il y a deux sujets. Je pense qu'il y a la façon dont on construit son panier alimentation et les Françaises, les Français souvent mettent beaucoup de viande dans leur panier. Et c'est ce qui coûte le plus cher. Donc déjà, de voir quelle est la place de la viande dans mon alimentation. Est-ce que c'est tous les jours? Est-ce que c'est à chaque repas? Est-ce que c'est une fois, deux fois par semaine? Parce que ça peut quand même redonner du pouvoir d'achat.
0: Vous mangez beaucoup de viande, Marie?
3: Non. Déjà, parce que j'ai beaucoup d'arthrite, donc pas de viande rouge.
0: Ok. Allons, Marie, elle est super.
5: Oui, mais c'est vrai que la viande, en deux secondes, la viande, c'est inflammatoire. Donc quand on a de l'arthrite ou de l'arthrose, on cherche à manger anti-inflammatoire, donc des légumes.
4: Rapidement, des bons plans, manger des fruits et des légumes de saison, surtout donc des légumes de saison et qui ont été, si possible, produits près de chez vous. Ça évite les écueils dont parlait Gérald. Allez à la fin des marchés, c'est-à-dire vers midi 30, 13h, parce que souvent vous allez avoir des fins de stock qui vont être bradées par les maraîchers qui sont présents sur place. Donc ça, c'est aussi un bon plan. Le glanage se développe beaucoup. Le glanage, c'est une loi qui date des années, quasiment du Moyen-Âge. Si vous avez des producteurs dans votre territoire, une fois qu'ils sont passés, vous avez le droit d'aller récupérer ce qui reste dans le champ. Ça se fait de plus en plus. Hein. C'est vraiment pas un gadget. Ça peut être de la pomme de terre, ça peut être de la courgette. Il faut juste vérifier que c'est autorisé par la ville. Et puis peut-être un dernier bon plan. Je regarde un petit peu ce que je mettais. Ah oui, alors ça, c'est vraiment super. C'est les applications qui anti-gaspi. Too Good To Go, par exemple, ou Phoenix. Ça marche très, très bien.
0: D'accord.
4: Vous avez des paniers surprises de légumes en fin de journée, des invendus, en fait, du jour. Ça peut être un supermarché, ça peut être un maraîcher ou autre. Et vous avez du 50-60% de réduction. Vous savez pas ce que vous achetez à l'avance, mais en général, ça peut être une bonne surprise.
0: Alice Thuillet, ça vous évoque quoi, tout ça? Parce que c'est vrai que c'est cher, les bons légumes, en réalité.
6: Si on prend des légumes de saison, là, on en parlait avant, déjà, c'est beaucoup moins cher, parce que déjà, c'est produit plus localement. Donc, il y a eu moins de transport, il y a moins d'intermédiaires aussi, et ça va être des produits qui sont en plus meilleurs pour la santé, mais aussi meilleurs gustativement. Et moi, je crois vraiment qu'en plus, on peut aussi faire ses assiettes autour de légumes pas chers. Là, on rentre dans la saison des légumes pas chers. Les choux, les carottes, les pommes de terre, les courges, tout ça, c'est pas des légumes chers.
0: Alors, oui, et Marie, Marie, merci beaucoup d'avoir appelé. Déjà, merci beaucoup. Donc là, on va partir sur des légumes de saison, ma chère Marie. Alors, en parlant de légumes de saison, vous proposez dans votre livre un bourguignon de légumes. Est-ce qu'il y a quand même un petit goût de viande, du coup, malgré le fait qu'il y ait que des légumes dans votre recette?
6: Ouais, c'est tout ce qu'on recherche dans toutes nos recettes. C'est vraiment d'avoir les souvenirs gustatifs, ce qu'on aime, ce qui nous fait revenir avec la miche de pain pour saucer. Et donc, on va chercher les sucs. Et en fait, je fais vraiment des techniques que j'appliquerai normalement sur la viande. Je vais les appliquer sur du légume en faisant des réductions. Et là, typiquement, on part sur une base de champignons, ail, oignons pour aller vraiment chercher des saveurs, des glacés et puis évidemment du vin rouge.
7: Et ça prend un peu de temps finalement à cuisiner. Moi, je suis du genre à avoir jamais le temps. J'ai pas le temps, je prends pas le temps, pardon.
0: Ouais, c'est ouais.
2: Non mais donnez-moi.
0: Non mais c'est vrai, vous avez raison.
2: Une recette vraiment simple. Je rentre chez moi, il est tard, je suis fatiguée. Je vais faire un effort. Je vais quand même faire des légumes. Un truc vraiment simple que je peux faire chez moi.
6: Bon, moi, je pense à un petit truc tout simple. Je parlais des choux juste avant, qui sont pas du tout chers. Moi, j'aime bien prendre mes choux. Je les fais avec une râpe ou un robot si on a à la maison. On les fait en julienne et on va faire une salade. Comme ça, en plus, il y a pas de cuisson. C'est hyper rapide. Ça vient bien en accompagnement d'un produit carné ou autre selon votre alimentation. Il y a toujours une carotte qui traîne au frigo. Vous la mettez en julienne. Vous pouvez mettre toutes les fins de légumes s'ils sont un peu fatigués en plus. Ça marche aussi. Une bonne petite sauce coleslaw avec de la mayo, un bon vinaigre. Et c'est impeccable.
0: Il est en train de noter, Valère.
5: C'est quoi en julienne?
2: Et c'est quoi une sauce coleslaw?
6: En fait, c'est une sauce à base de mayo, donc c'est assez crémeux. On parlait des enfants tout à l'heure, c'est généralement un moyen très facile de leur faire manger des légumes. C'est pas en décrétant aimer les légumes, c'est partir sur des choses qu'ils aiment déjà, comme les sauces, prenons la mayo. Et en fait, là, c'est juste une sauce mayo un petit peu détendue pour en faire une vinaigrette.
0: Et la julienne, pour répondre au docteur Kierzek?
6: Des petits bâtonnets très très fins de légumes.
0: Voilà. On va continuer de parler légumes ensemble. Si vous avez des recettes, et puis si vous avez des moyens, comment vous vous débrouillez pour faire manger des légumes à vos enfants? On prend, hein, nous, un 0810 055 056. On va cuisiner, d'ailleurs, Valère, parce qu'il a des enfants, et je sais qu'il arrive à leur faire manger des légumes. Et si j'articule, c'est pas dommage. Il est midi 23 sur votre radio ici, et on va écouter une nouveauté, chers amis. Ça s'appelle Charles Doré, hypersensible sur ici.
7: Un

0: fragile. Charles Doré, hypersensible sur ICI. Il est midi 26.
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0: Ça s'appelle On vous doit bien ça, c'est votre nouveau rendez-vous quotidien et ça échange des recettes dans tous les sens, hors antenne puisque nous parlons légumes hein, en ce début d'émission. Un peu plus tard dans l'émission, Valère nous parlera réparation, il va nous donner plein de bons plans parce que ce sont les journées de la réparation en ce moment et Elsa nous dira que apparemment, manger des légumes, ça rend moins macho. C'est pas mal, on attend de voir. mais pour l'heure, donc, on parle légumes et nous avons Annick avec nous, hein, c'est ça, Annick qui appelle de Gouville-sur-Mer. Bonjour Annick, elle va nous donner un sacré bon plan. Vous avez réussi, cher ami, à faire aimer les légumes à vos petits-enfants.
3: Oui, oui, parce que j'en ai 8, alors 8 arrière-petits, wow. Je les ai assez souvent et j'ai eu beaucoup de mal à les faire, à leur faire adopter les carottes râpées, les épinards. Donc j'ai trouvé un truc avec les carottes râpées. Je râpe aussi une pomme avec mes carottes et puis j'ajoute des petits raisins secs et je mélange tout ça. Et du coup, tout le monde veut des carottes râpées. Et ma petite fille qui est en Bretagne, elle a dit à au cuisinier de la cantine qu'elle mangeait pas de carottes râpées qu'il faisait parce qu'elle était pas bonne. Et elle a donné la recette de mamie et du coup, le cuisinier, il fait ça aussi.
0: Mais non!
3: Et tout le monde mange des carottes râpées.
0: Ah, c'est génial! Vous êtes inspirante, chère Annick.
3: Et je fais pareil avec les endives aussi. Je les coupe en salade et puis je mets des petits morceaux de noix puisque j'ai des noix dans mon jardin. Et puis des raisins secs aussi. Et tout le monde mange ça.
0: Eh ben voilà, des raisins secs partout. En veux-tu, en voilà. Merci Annick pour ce très bon plan. En fait, comme Annick, 0810 055 056, si vous avez vous aussi des bons plans. Alice, pas mal le coup des petits raisins.
4: C'est génial.
0: On adore ça. Est-ce que vous avez un petit tips aussi pour faire manger, je sais pas, des brocolis
5: Alors moi, j'ai l'épice miraculeuse. C'est le paprika fumé.
0: Ah bon,
5: vous en trouvez partout hein, au supermarché, paprika fumé.
0: Et on en met partout, mais ça plaît aux enfants.
5: Partout parce que c'est un goût fumé, c'est un goût de barbecue. Donc en fait, vous le mettez sur des brocolis, des patates douces, du poireau. Quand vous faites rôtir, vous mettez votre huile pour cuire vos légumes. Et en fait, dans l'huile, vous mettez un peu de paprika fumé sous forme de poudre. Et en fait, ça va donner ce goût de barbecue à tout.
0: On adore.
6: Et sur les frites, c'est bon aussi.
0: Et sur les frites aussi.
4: les frites, c'est des légumes. Hein.
0: Oui, c'est vrai.
5: De patates douces.
0: De patates douces, bien sûr. Valère, un petit. Comment vous faites manger des enfants à vos légumes?
7: Non, je fais surtout manger des légumes à mes enfants à chaque repas. Non, en fait, j'ai quelques valeurs sûres. Par exemple, le brocoli. Mes enfants adorent le brocoli. Donc, je le pimpe avec un petit peu d'huile d'olive, du vinaigre. Et puis ensuite, le brocoli, on va le faire griller. Et je raconte un peu des histoires autour d'un légume qui leur plaît pour aller plus loin.
0: Pas mal. Je rappelle votre livre, Saucy, S-A-U-C-Y, Manger mieux, jouir plus, ça sort aujourd'hui. Merci infiniment, chère Alice Thuyet, d'être venue nous faire un coucou. Pour l'heure, c'est l'heure de l'actu dans vos régions grâce aux 44 locales de votre radio ici. À tout de suite.
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2: Les événements ici Roussillon en moins d'une minute. Nos bons plans pour vous et ce rendez-vous avec une icône de la chanson française. Julien Clerc a repris la route pour une tournée exceptionnelle. Une tournée qui passera par l'Arena de Narbonne ce samedi 17 octobre. Vous allez pouvoir chanter tous ses plus grands succès et retrouver l'émotion de ses plus belles chansons. Un rendez-vous incontournable pour tous les amoureux de la chanson française. Et puis on a un message vocal à écouter.
3: Bonjour, l'association de randonnée Crête et Sentier, en partenariat avec la mairie de Bâle 66, organise Octobre Rose le dimanche 18 octobre dès 8h. 6 à 12 km, participation 10 euros, reversée à la lutte contre le cancer. Moins de 16 ans, gratuit. Merci.
2: Et puis vous aussi, vous nous laissez vos messages vocaux sur l'application WhatsApp au 04 68 35 5000. Un message tout sourire d'une vingtaine de secondes qu'on diffusera sur l'antenne de la première radio locale des PO ici Roussillon.
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4: Midi 32, en plein cœur de votre nouveau rendez-vous sur Ici. Ça s'appelle On vous doit bien ça. Moi, je m'appelle Enora Malagré. Je suis avec Aude Razo, le docteur Gérald Kierzek, Elsa Wolinski et Valère Coréard. Et on est là pour vous rendre service parce qu'on vous doit bien ça, chers amis. Aujourd'hui, on a parlé en première partie d'émission de légumes. Donc, si vous avez des recettes à nous donner, 0810 055 056. Et puis, vous pouvez aussi nous laisser des messages vocaux, comme l'a d'ailleurs fait aujourd'hui Nadine.
5: Bonjour à tous. Ma fille est en séparation. Elle a un petit garçon, donc mon petit-fils a 8 ans. Ça se passe très mal avec son papa. Du coup, par ricochet, ça m'impacte énormément de l'entendre pleurer, faire des crises de nerfs. Quel conseil pourriez-vous me donner, s'il vous plaît, pour que la famille arrive à aider Jules et à m'aider aussi par la même occasion? Merci à tous.
4: Merci beaucoup, chère Nadine. Vous êtes au bon endroit. On va essayer de vous conseiller au mieux. Vous l'avez vu, c'est votre antenne. Vous avez des questions, on a sûrement les réponses. 0810 055 056. Docteur Kierzek, c'est pour vous.
6: C'est compliqué pour les enfants, les séparations.
4: Ouais, c'est très difficile.
6: Les enfants, il y a un papa et une maman, et ça restera toujours le papa et ça restera toujours la maman. Donc les séparations, les histoires d'argent, de divorce, de maison. En plus, il va changer probablement de maison, où il va être un peu trimballé à droite, à gauche, etc. Donc c'est compliqué. Donc ce qu'il faut à tout prix. Alors, bien sûr, il y a parfois des situations compliquées, voire violentes. C'est-à-dire qu'il peut y avoir un des parents avec lequel ça se passe pas bien, l'enfant raconte des choses. Là, on est sur des situations où il ne faut pas hésiter à appeler des numéros un peu d'urgence, comme le 119, Allô Enfance en danger, ne serait-ce que pour avoir un conseil. Mais là, ce que je comprends de votre petit Jules, c'est juste qu'entre les parents, ça se passe pas bien, mais que l'enfant en souffre par ricochet. Et là, il ne faut pas hésiter à en parler à son pédiatre ou à son médecin traitant, par exemple. Il pourra lui proposer des séances avec un psychologue pour essayer de verbaliser. Alors parfois c'est pas les mots mais c'est le dessin, donc ça lui permettra en tout cas de sortir ses émotions et d'en discuter avec quelqu'un qui est en dehors de l'histoire du papa et de la maman. Et puis ça va permettre d'expliquer aussi la situation. En fait, l'enfant, il restera l'enfant toujours de son papa et de sa maman. C'est pas parce que les parents divorcent, ils ne s'aiment plus tous les deux, mais ils continuent à aimer leur enfant. Et ça, c'est souvent une peur des enfants. Il faut les rassurer. Parfois on arrive à le faire au sein de la famille, parfois on n'y arrive pas, et il faut qu'il y ait un professionnel qui intervienne. Et puis moi, je voudrais vous donner deux petites astuces, parce que je vous parlais d'émotions. Et pour gérer ces émotions, pour gérer ces crises de nerfs, cette colère, il y a des moyens. Alors, chez les adultes, on dirait, fais de l'auto-hypnose, fais de la méditation. Chez les enfants, c'est compliqué. Je vais vous donner deux trucs. Un, il y a l'application Petit Bambou, qui est adaptée aux enfants.
4: Ah oui, je connais, c'est chouette. Vous l'avez
6: aussi,
4: je l'ai.
6: Et qui permet d'avoir des séances de relaxation, d'explication à l'enfant. C'est très chouette. Et de le calmer, lui expliquer sa tristesse. Décrypter un peu, décoder cette colère-là et l'apaiser. Donc ça, c'est Petit Bambou. Et la deuxième chose, c'est, parce que Petit Bambou, c'est une application, donc c'est connecté. La deuxième chose, c'est complètement déconnecté. C'est une petite box. Vous connaissez la box Morphée pour les adultes.
4: J'ai aussi.
6: Et bien là, c'est Morphée Petit Dream, Petit Rêve pour les enfants. Et ça, c'est super aussi parce que bah, c'est une petite boîte. Il peut tourner, choisir plusieurs histoires. Et c'est, ça permet d'apaiser là aussi ses émotions, de se relaxer. C'est anti-stress. Et en tout cas, il n'y a pas d'écran. Donc voilà, c'est deux petites astuces. Et sinon, évidemment, en parler au médecin qui enverra chez le psychologue, voire le centre médico-psychologique, le fameux CMP.
4: Merci beaucoup, Gérald. Elsa Wolinski, vous avez envie de dire un mot parce que c'est malheureusement une situation que vous avez vécue.
7: Oui, alors moi, je fais en fait tout ce qu'a dit Gérald. C'est-à-dire que moi, quand on s'est séparés, on s'entendait très bien avec le papa de mes filles. Ça, la séparation s'est plutôt bien passée. Et en fait, ma dernière, qui avait, à l'époque avait 5 ans, quelques années après, c'est là qu'elle a très mal réagi. Alors qu'on pensait vraiment. A posteriori que tout d'un coup, elle a dit : mais moi, je déteste avoir deux maisons. Je ne comprends pas pourquoi j'ai deux familles. Et encore aujourd'hui, elle va avoir 17 ans. Et tous les vendredis, quand elle change de maison, elle râle en disant : je déteste avoir deux maisons. Ça veut dire avoir des affaires d'un côté, perdre des affaires de l'autre. Pour l'école, c'est pas pratique, pour le suivi. Et c'est vrai que du coup, ben, on l'a envoyée chez la psy. On essaye d'être là, d'être à son écoute. Mais c'est vrai que ce n'est pas facile.
4: En tout cas, vous l'avez compris, vous n'êtes pas seul. Hein, si vous avez envie d'en parler, ça se passe ici. C'est au 0810 055 056. Le docteur Kirzak a toujours de bons conseils à nous prodiguer. On va écouter Supertramp, Breakfast in America. On est ensemble jusqu'à 13h, chers amis. Non, on vous doit bien ça.

0: Supertramp, Breakfast in America, sur ICI, il est midi 40.
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0: 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Et c'est le moment tant attendu des bons plans avec notre très cher ami Valère Coréard. Figurez-vous que ce sont les journées de la réparation aujourd'hui ou demain, je ne sais plus.
2: Oui, les journées nationales de la réparation, ça commence demain. Okay. C'est du 15 de jeudi là jusqu'à dimanche. Petit sondage auprès de notre panel non représentatif de la population française.
0: Très clairement.
2: Qui a réparé quoi récemment ici?
0: Mon cerveau ce matin.
2: D'accord.
3: Rien.
4: Une bouilloire et une voiture.
0: Ok.
2: Ah, la bouilloire, c'est bien.
0: Et vous, Elsa?
5: Moi, j'ai réussi pour la première fois de ma vie. Dans ma salle de bain, le siphon était bouché. Mmh. Et ben toute seule, j'ai réussi à déboucher.
4: Mais c'est pas une réparation.
2: Et ça sentait pas très bon, hein, c'est vrai.
5: Enfin, non,
2: bon,
5: c'est un autre sujet. Ça sentait pas bon du tout.
2: On est d'accord. Non, mais le faire soi-même, moi je suis sûr que les gens qui nous écoutent, on a des génies du faire soi-même.
0: Ça, c'est sûr.
2: Quelques témoignages sont les bienvenus.
0: 0810 055 056, quelle équipe.
2: Ouais, vous avez réparé quoi récemment? Non, mais c'est une vraie question, parce que la réparation, savoir réparer un petit objet, une bouilloire, on en parlait tout à l'heure. Moi, j'avais une bouilloire, vous savez, pour réchauffer l'eau, on appelle ça une bouilloire.
0: Oui,
2: pour, voilà. Non, mais parce qu'il y a la bouillotte. Excusez-moi, il y a la bouillotte aussi.
4: Là, c'est pour vos petits pieds qui ont froid.
0: Vous avez vu, mesdames, hein, c'est vraiment des garçons. Hein.
2: Bon,
0: donc, une bouilloire, monsieur.
2: Une bouilloire, ça se répare, effectivement. Comment on appelle ça aussi pour moi?
5: Mais vous m'impressionnez à me regarder là.
2: Mais peut-être. Pour faire. Quand on met les tartines.
4: Un
2: grille-pain. Bon, merci beaucoup. Heureusement que Céline est là.
4: Ce qui conserve la nourriture, c'est un réfrigérateur.
2: Et une personne qui parle beaucoup, c'est Gérald
4: Pierre. Les légumes, c'est un four.
0: Attention, pas tous en même temps.
2: Donc, le grille-pain parfois fait sauter les plombs, et bien j'ai appris que c'est le pain grillé, le pain carbonisé au fond du grille-pain qui fait conducteur et qui peut faire sauter les plombs. J'ai tout simplement bien nettoyé mon grille-pain et paf, c'était reparti.
0: D'accord.
2: La réparation, c'est une solution écologique et une solution économique. Et effectivement, jusqu'à dimanche, ce sont donc les journées nationales de la réparation avec des centaines d'événements organisés partout en France. Vous avez un site, hein, donc journée réparation. Qu'est-ce que c'est le site? Je vous dis pas n'importe quoi. C'est, oui, journeeréparation.fr. Et là, vous avez tous les événements près de chez vous. Mm-hmm. Ces événements, ça peut être découvrir comment réparer son vélo, son grille-pain, des ateliers sur les enjeux de la réparation aussi. C'est vraiment un enjeu énorme parce qu'on a tendance à jeter et racheter.
0: Oui, tout à fait.
2: Or, réparer, ça coûte moins cher. Et encore une fois, c'est bon d'un point de vue environnemental. Alors, ce que je voulais aussi vous dire, c'est qu'il y a mais je perds tous mes mots aujourd'hui. Je fais un AVC en fait en direct.
0: Non, arrêtez.
2: Il y a le bonus réparation.
4: Ah oui, j'allais dire, il n'y a pas une petite prime.
2: Exactement. Et là, vous pouvez avoir 50 euros pour un lave-linge, 40 pour un aspirateur, 60 pour un téléviseur et j'en passe. Donc ça, c'est une petite subvention qui est donnée à chacune et chacun pour faire réparer. Parce que si vous ne savez pas réparer vous-même, pensez à faire réparer les objets abîmés chez vous.
6: Il y a un message de Cécile sur le WhatsApp de l'émission qui a répondu à votre appel, Valère. Cécile, je suis trop fière d'annoncer que j'ai réparé moi-même le volet roulant et la clé coincée dans le démarreur de ma voiture. Et tout ça grâce à quoi? Grâce à des tutos sur Internet.
0: Eh ben voilà, tout simplement.
2: Bravo.
0: Et vous savez ce qu'on va écouter, Valère? Ça s'appelle un disque. C'est Rose, on va écouter la liste. Et juste après, ce sera Elsa Wolinski qui nous dira comment manger des légumes empêche d'être macho. Sublime. À tout de suite.

0: Voix de Rose, la liste sur ici, midi 46.
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0: On vous doit bien ça. Encore un petit quart d'heure, ça passe tellement vite à passer en votre joyeuse compagnie. Et Aude Razou a une bonne nouvelle.
2: C'est la semaine du goût. On parlait légumes pendant toute la première partie d'émission. C'est la semaine du goût jusqu'à dimanche inclus. Donc bon plan que je vous donne, vous allez sur legout.com, c'est le site officiel de l'opération, de l'événement. Vous avez une carte de France et ça vous dit tout ce qu'il y a cette semaine autour de la semaine du goût autour de chez vous. Donc qu'est-ce que je vois? Je vois des dégustations de produits fermiers, je vois des marchés du terroir, je vois beaucoup des dégustations de biscuits également, il y a un petit peu de tout, il y a des atelier cuisine du monde, voilà. Donc vous allez sur la carte de France, vous cliquez là où vous habitez et vous allez voir tout ce qu'il y a jusqu'à dimanche autour de chez vous.
0: Et bon appétit bien sûr.
3: Il y a même des restaurateurs qui font un repas acheté, un repas offert.
0: Je faisais ça
3: quand j'étais étudiant, j'adorais.
0: Ça ne m'étonne pas.
3: J'adorais.
0: Il est gourmand notre docteur Kierzek. Et puis on va accueillir Evelyne qui a appelé au 0810 055 056. Bonjour Evelyne, bienvenue.
4: Oui, bonjour.
0: Comment allez-vous Evelyne?
4: Ben, je vais très bien, avec un beau soleil, et donc tout va bien.
0: On est ravis de vous accueillir. Alors vous faites de la cuisine végétarienne, Evelyne, hein ?
4: Ben oui. Mes parents étaient végétariens.
0: D'accord.
4: Bon, je mange un peu de viande de temps en temps, mais j'ai gardé beaucoup d'habitudes pour faire des recettes végétariennes.
0: Est-ce que vous avez des petites astuces ?
4: Oui. Eh ben oui, justement, parce que j'ai fait de la cuisine végétarienne dans une colonie dans le Gard pendant de nombreuses années et j'avais des astuces pour faire manger les légumes aux enfants.
0: Ah, on attend avec impatience. Voilà. Alors, c'était quoi cette astuce?
4: Alors, la première, c'est que pour leur faire manger de la salade, et je vous assure qu'il ne me revenait pas une seule feuille de salade en cuisine, je faisais une sauce très, très particulière puisque je faisais macérer la veille des oignons dans de la sauce soja. Il restait une nuit donc comme ça et le lendemain je prenais ces oignons avec la sauce soja, j'y ajoutais de la levure de bière, la levure alimentaire, on en trouve dans toutes les grandes surfaces maintenant
0: absolument.
4: Et puis voilà, et puis après de l'huile d'olive, du vinaigre, pas trop de vinaigre parce que pour éviter un peu trop d'acidité, le sel, enfin chacun la commode à sa façon, mais moi je faisais ma sauce comme ça et je faisais des litres de sauce parce que ça me j'utilisais ça tous les jours presque. Et donc, je utilisais cette sauce pour mettre dans la salade.
0: Et c'était un carton.
3: C'était le petit côté sucré-salé, c'est ça, Evelyne?
0: Oui, c'est ça.
3: C'était le petit côté sucré-salé, Evelyne, c'est ça?
4: Ben, il n'y a pas vraiment de sucre. Hein. C'est
3: non,
4: la levure alimentaire. Oui, c'est sûr. C'est sûr que ça adoucit énormément la sauce.
0: Et ben voilà, ben merci pour la recette, Evelyne. Moi, déjà,
4: tout mixé, bien sûr.
0: Et bien
4: vous dire qu'il fallait mixer tout ça pour que la sauce soit onctueuse.
0: Ben
4: voilà.
0: Bien sûr. Et ben je vais complètement vous copier la recette, chère Evelyne. Je vous remercie infiniment pour ce bon tuyau. Aude Razou.
2: On a pas mal de recettes dans le WhatsApp de l'émission. Antoinette, qui était assistante maternelle.
0: Ouais.
2: Et donc, elle a dû faire manger pas mal de légumes aux enfants.
0: Ouais.
2: Elle faisait des lasagnes avec des restes de légumes. Et elle faisait aussi des beignets de légumes. Alors elle dit attention, il y a de l'huile, c'est pas forcément très sain, mais si on n'en met pas trop, c'est valable. Et puis on a
0: Chris, c'est très bon.
2: Et c'est très bon. Et on a Chris, toujours dans le WhatsApp de l'émission, qui nous conseille le taboulé, parce que ça se décline en plein de versions, avec beaucoup d'aromates, de légumes, de raisins, c'est très facile à faire.
0: Merci beaucoup chers amis, continuez à réagir, ça se passe au 0810 055 056, on voudrait dire quelque chose aussi.
5: Mais oui, est-ce que tout à l'heure Gérald, vous avez dit que le légume c'était le meilleur anti-âge?
3: Ben oui, c'est
5: le meilleur anti-âge, j'ai
0: du mal à le dire.
3: Parce que depuis le début on dit, les légumes c'est bon, alors on pense tous anti-cancer, c'est clair que ça diminue le risque par rapport à la viande, anti-maladie cardiovasculaire, anti-vieillissement aussi. C'est un excellent anti-âge. Pourquoi ? Parce que grâce au microbiote qui est alimenté par les légumes, ça sécrète du butyrate. Et le butyrate, c'est anti-inflammatoire et antioxydant. Ben oui, c'est ça le nom savant. Pardon, mais ça permet de rajeunir.
0: Et en plus, apparemment, ça rend moins macho. Hein, Valère ? Et c'est ce qu'Elsa va nous dire dans une seconde.
5: Exactement.
0: À tout de suite.
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0: On est tellement heureux d'être avec vous tous les midis, entre midi et 13h. Ça s'appelle On vous doit bien ça, on voit vos réactions, on vous lit au 0810 055 056 et je tenais à vous le dire, vous êtes formidables. Il y en a une autre qui est formidable, qui s'appelle Elsa Wolinski, qui va nous parler légumes à sa façon.
15: Ah, vous êtes adorable. Alors oui, puisqu'on parle des légumes, aujourd'hui, j'aimerais bien savoir qui mange de la viande autour de cette table.
0: Moi, madame.
15: Tout le monde.
0: Très bien. On est des viandards.
15: Exactement.
3: Ah, non, ça ne veut pas forcément dire ça.
15: Alors, dites donc, laissez-moi faire ma petite chronique, s'il vous plaît, avant de prendre tout de suite le micro. Donc, qui se considère comme un viandard? Parce qu'il y a ceux qui aiment un bon steak et ceux qui ont l'impression qu'on leur retire leur virilité carrément quand on leur propose une courgette. Moi, je mange de la viande, mais je n'ai jamais demandé à une entrecôte de me rassurer sur mon identité, Gérald. Excusez-moi. Pour certains, le steak, c'est une carte d'identité saignant. Je suis un homme. 300 grammes, un vrai homme. Avec une salade, on commence à avoir des doutes. Hein ? Me regardez pas comme ça, Gérald.
3: Mais je me sens absolument pas concernée. Je suis pas un viandard, c'est pour ça que je disais ça.
15: Au barbecue, il suffit parfois de sortir une pince pour devenir chef de clan. Toute l'année, on ne sait pas où sont les casseroles, mais devant trois saucisses, on retrouve l'instinct ancestral. Sandrine Rousseau avait mis les pieds dans le plat en 2022. Elle appelait à changer de mentalité pour que manger une entrecôte cuite sur un barbecue ne soit plus un symbole de virilité. Ça avait chauffé grave, bien au-delà des braises. La journaliste et essayiste Amanda Castillo explore cette idée dans « Tu seras carnivore, mon fils ». Elle analyse le lien entre viande, domination masculine et représentation des femmes. Et il y a des chiffres derrière tout ça. Dans une enquête IFOP de 2022, qui est toujours d'actualité, bien sûr, menée auprès de 2000 hommes, 47% des consommateurs quotidiens de bœuf trouvent normal que les femmes fassent davantage des tâches ménagères contre 16% de ceux qui n'en mangent pas ou seulement une fois par semaine. Le steak ne rend pas automatiquement machiste, mais chez certains, le partage des tâches est clair. Monsieur s'occupe de l'entrecôte, madame de la vaisselle. Cette association entre viande et puissance a une histoire. Au Moyen-Âge, la viande symbolise la force et la vigueur de la noblesse. Les seigneurs chassent, guerroient, participent au tournoi. Sur les réseaux sociaux, ce seigneur a désormais des abonnés. Des influenceurs masculinistes exhibent leurs muscles et mangent d'énormes morceaux de viande, parfois crus. Leur message aux jeunes hommes, un vrai mâle, ça mange de la chair. Les légumes, c'est pour les faibles. On croyait regarder une recette, on se retrouve dans un stage de virilité. Le parallèle qu'Amanda Castillo fait avec les femmes passe aussi par les mots. Une poulette, une biche, une tigresse, face à un homme qui chasse, accumule les conquêtes, présente son tableau de chasse. Moi, quand un homme me parle de son tableau de chasse, je vérifie où est la sortie, très vite. La publicité prend parfois ces images au pied de la lettre. Dans une publicité Charal de 2001, je ne sais pas si vous vous souvenez, un mari mord sa femme, le slogan demande « Depuis combien de temps n'avez-vous pas donné de viande à votre mari ?» Mesdames, pensez aux courses, sinon vous faites partie du menu. Eh oui. Amanda Castillo questionne cet imaginaire où femmes et animaux deviennent des corps qu'on peut posséder et consommer. Il faut quand même une sacrée fragilité pour se sentir menacé par un pois chiche. Alors Valère, Gérald et tous les autres, vous pouvez aimer votre entrecôte et votre virilité ne va pas vraiment... Enfin, votre virilité surtout va survivre à une petite ratatouille. Ne vous inquiétez pas.
0: Mais ça va, je crois qu'on a des garçons qui sont plutôt assez modernes.
16: Surtout Valère.
0: Surtout...
15: Pour
0: sur lui.
3: Moi, je suis en cours de déconstruction. C'est comme ça qu'on dit, c'est ça?
0: Voilà. Oui, on peut le dire comme ça. Vous êtes surtout construit comme vous l'êtes, cher ami.
3: Comme vous l'êtes.
0: Oui, comme vous l'êtes.
2: C'est un jour où on a nos mots, on perd un peu nos mots.
0: Exactement. Oui, Audrazo.
2: On a les auditeurs toujours très présents sur le WhatsApp de l'émission. Cécile, qui elle aussi a son petit conseil pour faire manger des légumes aux enfants et aux petits garçons en l'occurrence. Mon petit garçon, dit Cécile, adore les haricots verts parce qu'il les fait pousser lui-même. Apparemment, Cécile a un petit potager. Ah, elle nous parle, mettez des potagers, des petits bacs si vous en avez la possibilité. Ouais. Et en fait, ça peut être un jeu pour les enfants de faire pousser ses propres légumes. Et elle dit, elle fait même aussi ça avec les courgettes.
0: Oh là là, passion. Merci beaucoup. 0810 055 056, c'est votre antenne. 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Qui a gagné aujourd'hui? Qui s'est inscrite sur le site ici.fr? C'est Nathalie. Bonjour Nathalie.
8: Bonjour à toutes les filles. Comment allez-vous?
0: Mais ça va très bien Nathalie, avec votre jolie voix. Qu'est-ce que vous faites dans la vie, chère Nathalie?
8: Alors, je travaille dans un centre de médecine scolaire au Puy-en-Velay en Haute-Loire et je vous écoute sur ICI Saint-Étienne-Loire.
0: Ah, qu'on embrasse très fort les collègues de là-bas, qu'on espère voir bientôt. Parce qu'avec Audrazo, on a décidé de faire un petit tour de France à l'envi et d'aller voir les copains de tout le réseau ici. Nathalie, c'est gagné!
2: Bravo!
14: Bravo!
8: Génial. Merci beaucoup, je n'y
0: attendais
8: pas du tout,
0: c'est une super belle surprise. Mais c'est trop chouette ça, on adore en ce mercredi. On est mercredi, c'est ça? Merci beaucoup chère Nathalie, passez une très belle après-midi. Demain, chers amis, nous parlerons de l'argent dans le couple, vaste débat. Valère Coréard nous détricotera tout ça et celui-là, j'ai réussi à le dire. Oui, Gérald, il allait dire encore une bêtise,
3: je
0: le connais par cœur.
3: Plein la figure, nous deux.
0: Non, pas tant.
3: Oui, pas
0: c'est
3: tant.
0: Prévu, tu mais peux. Pas tant. On est très contents, en tout cas, chaque midi, de construire cette émission avec vous, main dans la main. On vous l'a dit, on fait ça pour vous rendre service avec sérieux, mais aussi bonne humeur. Pour préparer cette émission, je voudrais remercier Céline à la réalisation, Cindy à la technique, parce que c'était sa première avec nous. Je ne sais plus qui est au standard, parce que ça change tous les jours, ma image, je crois. Et Gwena, elle a préparé. Et merci à ma merveilleuse et tendre équipe. Et quant à nous, on se retrouve demain, chers amis. Et dans un instant, c'est le trésor de nos régions avec ma grande amie, ma camarade Marine Le Génie.
2: Bonjour, bonjour Marine. Bonjour Enora, bonjour tout le monde, comment ça va aujourd'hui?
0: On est très agités Marine aujourd'hui.
2: C'est vrai?
0: Et nous,
2: je vais vous calmer direct ou quoi?
0: Voilà, calmez-nous Marine,
2: on va avoir un sujet qui est intriguant, je vous le dis. Est-ce que vous saviez que le Mont Blanc avait gagné 2 mètres en 3 ans, vous?
0: Quoi? Non, ouais. Pas du tout.
2: Ça, c'est pas du teasing. Eh ben, on vous explique pourquoi. Wow. Dans le trésor de nos régions. Et puis, on ira également au salon de l'automobile pour monter dans la fameuse Teudeuche. Moi, ça me rappelle pas mal de souvenirs. Eh bien, elle est sortie en version électrique et elle fait fureur, donc, au salon de l'automobile à Paris, Porte de Versailles.
0: Merci, Marine.
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0: Et merci, chers amis, d'écouter la radio ici. Il est 13h. Les informations, Marine Le Génie.
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0: Marine Le Génie.
2: Bonjour à toutes et à tous, bienvenue dans le trésor de nos régions. C'est un rituel qu'on fait de génération en génération dans les cantines scolaires. Regardez son âge au fond du verre du Ralex. La célèbre verrerie du Loiret à côté d'Orléans sera fixée sur son sort dans une heure. À 14h, le tribunal doit trancher entre deux offres de reprise. Direction Aubagne, également après la fusillade dans un collège, le CPE qui est parvenu à désarmer le tireur de 14 ans est considéré là-bas comme un héros. Les retraités du privé manifestent aujourd'hui, nous irons en ceux du Vaucluse. On vous emmène également sur le toit de l'Europe, le Mont Blanc qui a gagné 1,88 m en 3 ans. Plus près du sol, on embarquera aussi dans la Teudeuche 100% électrique au salon de l'automobile. Teudeuche qui réveille beaucoup de souvenirs.
17: Mon frère en avait une aussi, là, quand il allait sur le chantier, il m'a mené dans les petits chemins. Là. Ça tenait très bien la route.
18: Je me dis que ça peut être ma future voiture. Pour aller travailler, c'est l'idéal, je trouve.
14: Au programme également des précisions sur l'état de santé du pape qui s'est fait retirer un nodule cancéreux au poumon et la retraite en catimini du showman du tennis français Gaël Monfils. Allez, on commence avec cette question. Qui pour reprendre Duralex? Plus de 4 mois après le placement en redressement judiciaire de la Verrerie, le tribunal de commerce d'Orléans doit rendre sa décision dans un peu plus d'une heure maintenant. Les 220 salariés espèrent évidemment une bonne nouvelle. À 14h, Antoine Jevin, le tribunal doit donc trancher entre deux offres qui sont sur la table.
18: D'abord, le groupe stéphanois Carlesimo, spécialisé dans la fonderie et la transformation de métaux. Il propose de conserver 129 des 243 salariés de l'entreprise et mobiliserait autour de 16 millions d'euros pour cette reprise. Carlesimo avait déjà tenté de racheter Duralex il y a 2 ans, mais la justice lui avait préféré le projet de coopérative des salariés. Deuxième prétendant, l'entrepreneur français Cédric Meston, cofondateur de la marque Apivore, qui vend des steaks et saucisses végétales. Il a fait une offre financière équivalente à celle de son rival et garder davantage de salariés, 155 emplois seraient préservés. Alors qui tient la corde aujourd'hui? Avant-hier au tribunal, l'ensemble des acteurs présents étaient pour l'offre de Cédric Meston, avance le représentant de la CFDT de Duralex, qui voit dans cette décision rapide du tribunal, 2 jours après l'audience des candidats, un signe que l'activité de Duralex va se poursuivre.
14: Antoine Jeffin, un peu d'espoir pour les salariés de Duralex. En revanche, en Bretagne, à Codon, l'espoir n'est plus permis pour les employés de la fonderie de Bretagne, faute d'offres sérieuses de reprise. Elle sera, selon toute vraisemblance, liquidée demain par le tribunal de commerce de Lorient, 60 ans après sa création par Renault. Pour les 250 salariés, après 6 ans d'incertitude et de faux espoirs, la nouvelle est tombée hier comme un coup de massue en Assemblée Générale, Angeline de Munck.
19: Ils ont déjà compris quand ils s'installent dans la salle du restaurant d'entreprise. Le miracle tant attendu n'a pas eu lieu. L'un des membres du comité de direction confirme qu'aucune offre solide n'a été déposée pour la fonderie.
20: L'administrateur judiciaire a demandé la liquidation judiciaire de l'entreprise.
19: 130 personnes dans la salle et un silence fracassant, des yeux qui brillent avant l'explosion de colère.
21: Ça dérange personne là ?
19: Maël Le Goff, lui, tente de trouver une explication.
22: Le potentiel repreneur qui avait jusqu'à minuit hier pour déposer une offre l'a pas fait, quoi. Peut-être que le gap sur le business plan qui était proposé et puis ce que lui pouvait mettre était trop énorme pour lui, quoi.
19: Pour le délégué CGT, c'est avant tout un immense gâchis.
22: Il y a 150 millions d'euros d'investis en 10 ans, il y a 250 compétences ici et tout est gâché, quoi.
19: Michel, lui, est sous le choc.
23: Je vais rentrer chez moi, je vais annoncer à ma femme que je vais plus travailler ici. Ça fout les boules quand même.
24: C'est terminé. Faut passer à autre chose.
19: Mais pas facile de se projeter pour Sébastien dans l'entreprise depuis 26 ans.
25: La plupart d'entre nous, on a des boulots spécifiques. Une fonderie ici, on n'a pas. Donc celui qui est fondeur, ça va être compliqué. Ouais. Puis quitter le département pour aller ailleurs. Refaire une vie à plus de 50 balais, non, ça va être compliqué. Ouais.
19: C'est un deuxième combat qui commence, estiment les syndicats, celui pour les conditions de départ.
14: Reportage signé Angeline Demoinck, ici Brézizel. Le collégien de 14 ans qui a tiré sur un principal et une enseignante de son collège à Aubagne était présenté à un juge antiterroriste ce matin. Il reconnaît les faits, mais conteste avoir voulu tuer, selon le parquet. Le placement en détention provisoire du mineur est requis et on commence à cerner son profil. Il était fasciné par les tueries de masse, mais les raisons précises de son passage à l'acte restent mystérieuses. À Aubagne, il y a un homme dont tout le monde parle, Jules Dequisse. Aujourd'hui, c'est ce conseiller principal d'éducation, ce CPE, qui est parvenu à désarmer le tireur.
26: C'est ce qu'a expliqué le maire de la ville et des élèves ont aussi assisté à la scène. Layana et Lina nous racontent.
27: Il a fait ça avec les mots, il a crié et pendant 2 minutes ils ont parlé et il a lâché l'arme.
28: Il a réussi à le raisonner, à trouver les bons mots pour le calmer. Tout à ça, il a été aux forces de l'ordre.
26: Cet homme est vu par tous comme un héros ici à Aubagne, surtout par ses élèves.
29: Ce qu'il a fait, c'est clairement un acte héroïque. Il aurait pu avoir beaucoup plus de victimes. C'est une personne formidable. On l'a toujours un peu adoré dans notre cœur.
26: Les parents ne tarissent pas d'éloges, ils sont admiratifs.
30: Il est génial ce CPE. Il fallait avoir le courage, le cran de faire ça. Et je pense qu'il ne s'est même pas posé la question. Vu comme il est impliqué dans son collège et avec ses élèves, il n'a pas dû réfléchir, quoi.
26: Bravo et merci, c'est le message de toute une ville à ce CPE. Le maire d'Aubagne, Jean-Pierre Schillari, le connaît un peu.
31: Lui, il n'aimerait pas qu'on en traite de héros. Là, j'en suis certain. Hein.
26: Il n'empêche, il pourrait bien recevoir les honneurs de la ville.
31: Il y a une médaille de la ville qui est décernée à qui le mérite. Je pense qu'il a de bonnes chances de l'avoir.
26: Une médaille pour avoir désarmé cet élève avec des mots, pour avoir su désamorcer une situation. D'après nos informations, ce CPE devait précisément recevoir en fin de semaine en rendez-vous cet élève et son père.
14: Jules Dequisse à Aubagne pour ici. lendemain d'une cinquième journée de mobilisation. Certains blocus continuent ce matin dans les lycées à Paris et à Marseille notamment. En face, le ministre de l'Éducation assure que 96% des lycées sont ouverts et dans les trois quarts des départements. Ramener le calme, c'est l'objectif du gouvernement. Roland Lescure, le ministre de l'Économie, l'assure. La jeunesse est une des priorités du budget.
1: On va y répondre, on a commencé à y répondre par des mesures dites d'urgence pour notamment remplacer les profs absents. Mais vous le savez, on a souhaité consulter, il y a une plateforme de consultation qui a été ouverte par le ministre de l'Éducation nationale. Et ça prend un peu de temps tout ça, et notamment s'il y a des enjeux budgétaires. Dans le cadre de la discussion budgétaire, on y reviendra. J'aime à dire que devant chaque plus faut un moins, il faudra qu'on équilibre. Si jamais on dépense plus pour la jeunesse, et moi ça me semble une très bonne idée, on n'est pas fermé. Le Premier ministre a écrit au Parti Socialiste, à la fois représentant des groupes et du parti, pour leur dire que ça faisait partie des sujets qui sont importants aujourd'hui. Et je pense que la jeunesse doit être une de nos priorités absolues.
14: En attendant, les lycéens appellent à poursuivre les blocages, à rejoindre la grande manifestation des Gilets jaunes ce samedi. Le principal syndicat des chefs d'établissement, de son côté, demande aussi des réponses concrètes pour que le mouvement des lycéens s'arrête et appelle à une demi-journée morte demain. Car depuis trois semaines, les violences et les débordements autour de ce mouvement inquiètent. À Tours, un policier est soupçonné d'avoir éborgné le jeune Maël, 16 ans, d'un tir de LBD en marge d'une manifestation. Il y a deux semaines, près du lycée Balzac, dans le centre-ville. Il a été mis en examen hier et on en sait un peu plus, Cécile Dacosta, sur ce qu'il s'est passé ce matin-là.
4: Ce sont les images et le son des 10 caméras piétons des policiers qui ont parlé. Il est 10h15 ce mercredi 30 septembre. On est rue d'Entraigues, tout près du lycée Balzac où le blocage est tendu. Maël, lui, est simplement à proximité, comme le dit le communiqué de la procureure qui ne mentionne aucune violence de la part de l'adolescent. C'est aussi ce que disaient d'ailleurs les jeunes témoins présents sur place. Selon ces vidéos exploitées par l'IGPN, donc, il y a deux tirs de LBD en à peine une minute par deux policiers différents. Était-il justifié? Pas sûr, selon la procureure qui parle, je cite, d'interrogations persistantes sur le respect des conditions imposées par la loi d'absolue nécessité et de stricte proportion. Hier, le policier auteur du premier tir, celui qui a certainement touché Maël, a donc été mis en examen, ce qui signifie qu'il y a contre lui des indices graves et concordants. Celui qui a tiré une minute plus tard a été placé sous le statut de témoin assisté.
14: Cécile Dacosta, ici Touraine, le jeune Maël est toujours à l'hôpital. Une incapacité totale de travail de 30 jours lui a été prescrite. Et les parents d'élèves dans tout ça, eh bien, ils affichent leur soutien et sont inquiets aussi face à ces tensions et aux risques de sanctions. Bonjour, petit Sam Aboubekker.
5: Bonjour.
14: Vous êtes administratrice nationale de la FCPE. C'est la principale association de parents d'élèves. Merci beaucoup d'être avec nous dans le 13h de nos régions. Donc, quel est le sentiment qui domine aujourd'hui du côté des parents d'élèves?
5: Eh bien, écoutez, le sentiment que l'on ressent, c'est que on poursuit notre soutien aux revendications de ces lycéens. On est très inquiets d'entendre toutes ces violences qui sont en marge parfois de tous ces mouvements. Mmh. On attend, comme les lycéens, je pense, des vraies réponses. Alors oui, on a eu un petit tour de magie il y a quelques jours qui finalement ne représente en tout cas, à mon sens, moi personnellement, que 10% des revendications que les lycéens attendent, ils ont besoin d'un geste, d'une vraie main tendue, d'un geste fort et de vraies réponses.
14: Sur quel sujet nous, précisément?
5: Bien écoutez, sur
14: Parcoursup,
5: la question de
14: manque de professeurs,
5: voilà, Parcoursup, quand bien même on déploie des enseignants, aujourd'hui on ne sait pas forcément comment ils sont répartis. Moi j'ai le cas de beaucoup d'établissements qui nous expliquent que en fait on est toujours sur les mêmes problématiques parce que on nous indique qu'il y aura des remplacements, alors en plus on nous explique qu'il y aura des établissements marqués en rouge, en jaune, en vert. Mmh. On ne sait pas ce que ça représente et quand on demande nous à nos parents d'aller d'en discuter par exemple avec leur directeur académique, même eux n'ont pas de visibilité. Donc oui, il y a eu un déploiement, c'est très bien. Mm-hmm. Mais à côté de ça, il y a aussi d'autres choses. Et sur ces autres choses, ça reste quand même central.
14: Alors le gouvernement répond que ça ne peut pas se faire en une semaine. Roland Lescure, promettez.
5: Mais oui, mais j'y viens. Vous savez, les revendications que les lycéens portent aujourd'hui sont les mêmes que nous portons, nous, quand on siège dans nos conseils d'administration, dans nos établissements, la dégradation des bâtis scolaires, la question de la canicule, la question du grand froid qui va arriver dans quelques semaines, les moyens qui sont alloués, on ne sait pas comment aujourd'hui on peut se retrouver dans cette situation. C'est des choses que nous-mêmes nous revendiquons assis dans nos conseils d'administration depuis bien une dizaine d'années. Donc, on n'est pas le temps. Je l'entends, mais depuis 10 ans, j'avoue que
2: l'argument est moins recevable.
5: Alors l'argument est moins recevable. Nous sommes adultes, on a l'habitude de siéger dans ces commissions. Les lycéens aujourd'hui, ils ont besoin. En fait, là, ils deviennent impatients et parce qu'ils savent aussi que on porte ce genre de choses, mais que les réponses qu'on leur donne ne sont pas adaptées en fait. Donc,
2: oui, bien sûr.
5: C'est compliqué pour nous. Alors nous, on essaye de. Alors, je tiens vraiment à le préciser, on n'appelle jamais au blocus. Mmh. On accompagne nos enfants parce que on parle encore d'enfants. Hein, on n'est pas on essaye de les encadrer du mieux, enfin les encadrer, les accompagner, de veiller sur eux du mieux qu'on peut aux abords des établissements.
2: Vous faites de la médiation devant les établissements. Vous êtes
5: de la médiation ou plus ou moins de la. On essaye de communiquer. On essaye aussi de leur expliquer que revendiquer c'est très bien, mais que il faut pas non plus qu'ils se laissent déborder par des actes de violence qui peuvent être en marge de leur mouvement. Donc c'est très compliqué, très très compliqué. Et là en fait on arrive, alors ils tirent, on est sur quasiment la fin de la troisième semaine de leur mobilisation. Ils sont fatigués mais ils ont beaucoup de ressources. Mmh. Et effectivement là ce qu'ils veulent c'est essayer de terminer la semaine de manière à participer à cette mobilisation de samedi. Donc de la même manière on est inquiets nous en tant que parents parce que c'est une mobilisation qui avait été prévue bien avant les revendications et les blocus des lycéens. Donc on espère juste que ça va bien se passer, on espère juste que l'apaisement pourrait arriver, et l'apaisement en fait il peut être que traduit par une vraie réponse du gouvernement.
2: Merci beaucoup.
5: C'est comme ça qu'on le voit.
2: Merci beaucoup, petit Sam Aboubekr, d'avoir été avec nous dans le 13h de nos régions. Je rappelle que vous êtes administratrice nationale de la FCPE. C'est la principale association de parents d'élèves. Les 14 millions de retraités du secteur privé bientôt fixés sur leur sort. Les partenaires sociaux trancheront ce soir sur le niveau d'augmentation des pensions complémentaires de la GIRC-ARRCO dans un contexte budgétaire compliqué. Ils sont appelés à manifester cet après-midi. Cette revalorisation sera, sauf surprise majeure, comprise entre plus 1,2 et plus 1,9%, soit en dessous de l'inflation. Thierry Maillet est membre du bureau de l'Union syndicale des retraités CGT de Vaucluse.
3: La pension Agirc-Arrco, elle représente pour certains salariés, selon leur catégorie professionnelle, de 35 à 65% de leur retraite. Donc c'est quand même important. Alors il n'est pas question que la pension ne soit pas revalorisée au niveau de l'inflation de cette année, qui selon le gouvernement devrait être autour de 2,6-2,7. Donc nous, on veut à minima que la revalorisation soit à ce niveau-là. Quand on voit les conditions de vie des retraités actuellement, ce sont des retraités qui choisissent entre manger ou mettre du carburant dans leur voiture. Et donc ça, c'est pas possible. On est dans la septième économie mondiale. Allons prendre l'argent là où il est. Ensuite, les retraités sont d'accord pour faire des efforts. Mais d'abord, allons chercher l'argent là où il est.
2: Témoignage au micro, ici Vaucluse, d'Adèle Bossard. Une nouvelle candidate, Natacha Polony, annonce sa candidature à l'élection présidentielle de 2027 pour, je cite, « rassembler les orphelins de la politique ». L'essayiste a lancé un mouvement politique en septembre. Elle estime que 60 000 personnes ont rejoint ce mouvement depuis son lancement.
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2: L'élection présidentielle, c'est donc dans un peu plus de 6 mois et votre radio ici vous donne la parole. Vous en avez l'habitude chaque jour de la semaine dans le 13h de nos régions. Un extrait des isoloirs d'ici, 50 répartis sur tout le territoire pour partager vos espoirs, vos craintes, vos désirs aussi pour l'avenir. En ce moment, c'est la jeunesse qui s'exprime. Oussama est étudiant. Il est entré dans l'isoloir ici Provence à Marseille. Pour lui, les générations futures sont porteuses d'espoir pour plus de citoyenneté et plus de combat aussi.
4: quels sont les sujets les plus importants pour vous en ce moment ?
0: Je ne sais pas si c'est forcément le sujet de société le plus important en ce moment, mais du moins à cause du battage médiatique, il faut y penser. On a quelque peu l'impression qu'il y a une fracture sociale en ce moment et ça ne va pas aller en s'améliorant. Donc moi, si je pouvais avoir un impact et améliorer les choses à mon humble échelle, et donc peut-être à l'échelle des politiques, eux pourront le faire, c'est de favoriser le vivre ensemble.
4: Quand vous pensez à l'avenir, qu'est-ce qui vous rend optimiste ?
0: Ce qui me rend optimiste en tant que jeune, c'est que j'ai l'impression que, contrairement à quelques années, dans les prochaines générations, on aura des gens de plus en plus politisés dans toutes les diverses couches de la société, puisqu'il y a aussi un travail au niveau des classes les plus populaires. Il y a de plus en plus de sensibilisation sur les sujets de société et sur le bien commun. Donc, je suis optimiste quant à cela.
4: Quel serait votre message à la future présidente ou au futur président de la République ?
0: J'aimerais, Monsieur le Président, Madame la Présidente de la République, que même si vous restez déconnectés de ce monde, que vous vous entourez de personnes qui sont connectées et qui savent quels sont les vrais problèmes des Français au quotidien.
14: Voilà le message d'Oussama, étudiant marseillais. L'isoloir sera demain sur la commune de Thiviers, c'est en Dordogne, avec Ici Périgord.
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14: À suivre, le Mont Blanc, toit de l'Europe, fait près de 2 mètres de plus qu'en 2023. On vous explique pourquoi et ce que ça veut dire. On prendra des nouvelles du pape qui s'est fait retirer un nodule cancéreux au poumon hier. Et puis on ira faire un tour au Mondial de l'Auto à Paris où la 2 chevaux électrique écrase la concurrence. Blanc fait donc 1,88 m de plus qu'en 2023, mesuré à 4,807,47 m exactement, comme chaque année depuis 25 ans. Des géomètres experts mesurent son altitude pour suivre donc l'évolution du massif face au dérèglement climatique, Olivier Aymon.
8: C'est mi-septembre que le groupe, composé de 32 professionnels, géomètres et guides de haute montagne, ont atteint cette année le plus haut sommet d'Europe.
9: On est parti le jeudi 17 à 3h du matin, et on a eu un beau lever de soleil au sommet du Mont Blanc.
8: Aux côtés de Jean Desgarret, le président de la Chambre départementale des géomètres experts de Haute-Savoie, l'équipe a alors déployé plusieurs instruments, radars, drones, près de 3h sur place, pour obtenir un chiffre très précis.
9: On mesure à ce moment-là 4,807,45 m.
8: Une fois recalculé au sol, la mesure exacte sera 4,807,47 m. C'est près de 2 mètres de plus que la dernière mesure, dévoilée en 2023, mais c'est moins qu'en 2024 et 2025, qui ont aussi été mesurés, ce qui montre la variabilité de l'épaisseur de la calotte glaciaire qui recouvre la partie rocheuse du Mont Blanc. Jean Desgarret.
9: Sur 25 ans, si on prend toutes les mesures, on a une moyenne autour de 4,808,80 m. Et sur cette moyenne, on a tout le temps été au-dessus les 12 ou 13 premières années, et on est tout le temps en dessous depuis.
8: Une tendance peut-être liée au changement climatique, mais qui ne pourra être confirmée que dans plusieurs années, pour avoir suffisamment de recul et de données statistiques.
14: Explication signée Olivier Aymon. Léon XIV souffre d'un cancer du poumon. Le nodule qu'il s'est fait retirer hier à l'hôpital Gemelli de Rome était cancéreux. L'opération s'est déroulée sans complications et le pape s'est réveillé normalement, mais la nouvelle suscite forcément de l'inquiétude au Vatican, Bruno Duvic.
10: C'est à 21h56 que le diagnostic est tombé dans un communiqué de la salle de presse du Saint-Siège, rédigé par le médecin personnel du pape et par celui qui l'a opéré. Adénocarcinome pulmonaire. De quoi s'agit-il ? Le professeur de pneumologie Bertrand Dotzenberg.
11: Un adénocarcinome pulmonaire est une tumeur du poumon qui est un aspect assez fréquent des cancers pulmonaires. Une tumeur périphérique du poumon. Ce qui fait que c'est souvent de bien meilleurs pronostics.
10: Le pronostic plus précis, la nécessité ou pas de radio, chimio ou immunothérapie, tout cela dépend d'informations absentes du communiqué, en partie sans doute parce qu'il faut d'autres analyses. Quelle est la taille de la tumeur ? Y a-t-il ou non des métastases ? Et des ganglions sont-ils touchés ? Le pape a passé 3 heures en salle d'opération. Le lobe inférieur du poumon droit a été retiré. Ils ont taillé large par précaution, commente un autre spécialiste. À ce stade, les audiences pontificales ont été annulées jusqu'à mardi prochain. Léon XIV pourra-t-il aller en Amérique latine en novembre ? Le Vatican vit à nouveau, pour quelques temps au moins, au rythme des questions sur la santé du pape.
14: À Rome, Bruno Duvic pour Ici. Chose promise, chose due. On se met au volant, non pas de la Papa Mobile, mais de la Dodoche, la mythique 2 chevaux relancée en version 100% électrique par Citroën. C'est la star du salon de l'automobile qui se déroule en ce moment, porte de Versailles à Paris, où le modèle prototype est donc exposé, Luc Chemla.
12: Rouge flamboyant à l'extérieur, jaune canari à l'intérieur, cette nouvelle de chevaux ne passe pas inaperçue.
13: C'est une très belle réussite. Hein. On retrouve les courbes, la ligne, l'esprit de chevaux.
12: Avec toutes les spécificités du modèle mythique, du capot aux banquettes en passant par le toit ouvrant en toile, les visiteurs s'amassent pour faire des photos dont Lydie et Michel, 68 ans, instant nostalgie.
15: Moi je me suis mariée dans une de chevaux, donc voilà, ça me fait un souvenir.
16: Mon frère en avait une aussi là quand il allait sur le chantier, il m'a mené dans les petits chemins. Là. Moi j'aimais bien les, ouais. les virages avec les contrepoids, ça tenait très bien la route.
12: Commercialisée dans 2 ans, elle sera vendue autour de 15 000 euros et Audrey se projette déjà.
17: Je me dis que ça peut être ma future voiture. Pour aller travailler, c'est l'idéal, je trouve. La taille est parfaite pour de la ville.
12: Mais ne comptez pas sur Jamel pour l'acheter, pas convaincu.
18: C'est surtout une preuve du manque d'imagination et d'innovation.
12: Alors que la concurrence chinoise est féroce et que Renault a adapté en électrique ses iconiques R5 et Twingo, la stratégie est assumée par le patron de Citroën, Xavier Chardon.
20: Il faut qu'on réponde à l'électrification, il faut qu'on réponde à la vraie contrainte du pouvoir d'achat et on se dit il n'y a rien de mieux que la 2 chevaux pour le faire. C'est une partie de l'héritage de Citroën, c'est typiquement la voiture idéale pour une deuxième voiture dans le foyer par exemple.
12: Reste une inconnue essentielle pour les automobilistes, l'autonomie du véhicule qui n'a pas encore été dévoilée.
2: Et vous avez jusqu'au 18 octobre pour découvrir cette 2 Dodge électrique. On revient dans le trésor de nos régions à présent sur l'hommage rendu hier aux pompiers charentais mobilisés pendant les méga-feux de Gironde et des Landes. Une cérémonie s'est tenue hier à la préfecture. Le préfet a tenu donc à remercier les près de 400 personnels du département mobilisés. Parmi eux, le sergent Ladislas Démier, pompier volontaire rattaché au centre de Jarnac. Salomé Martin l'a rencontré.
21: À tout jamais, l'incendie de Somos en Gironde restera la première intervention pour feu de forêt du sergent Ladislas Démier.
22: Je me suis revu gamin en train de regarder les pompiers à la télé et éteindre les feux de forêt. C'était moi qui étais.
21: Au départ du feu, il est sur une opération en Charente-Maritime. Son équipe est immédiatement redirigée vers la Gironde. 5 jours de bataille contre un incendie hors de contrôle.
22: Le feu était tellement intense et incontrôlable que on savait pas comment l'arrêter. Comme une guerre, on essaie toujours de l'arrêter, mais on sait pas quand est-ce que ça va finir. Donc on était des centaines d'engins à être postés sur une route et il fallait pas que le feu passe au-dessus de nous. Et c'était principalement ça, des lignes d'appui. Et après, des fois, on allait à l'intérieur des forêts pour tout ce qui est fumerolles ou de reprise d'incendie.
21: Au bout de 5 jours, son équipe est relevée par d'autres secours arrivés sur place. Une opération que le sapeur-pompier volontaire de 26 ans n'oubliera jamais.
22: Ça, c'est sûr que c'est pas prêt de partir de ma tête. Mais ce que je garde le plus, c'est la solidarité. Donc déjà entre pompiers, mais aussi les personnes extérieures. Les agriculteurs qui venaient en fait nous aider avec de l'eau. Il y a aussi les sociétés de poids lourds qui venaient avec des citernes d'eau. Et à côté de ça, les citoyens qui venaient nous aider pour nous trouver à manger, nous donner à manger. On avait même, je me rappelle, ça m'a marqué, un petit camion d'hamburger qui était venu à nous faire ces burgers parce qu'il pouvait plus vendre. Tout le monde était parti, donc il nous avait fait des super burgers. Et ça, c'est vrai que ça m'avait marqué, ça.
21: Le sergent Ladislas Démier marqué aussi beaucoup plus douloureusement par la mort des 2 pompiers de la caserne de Saint-Médard en Gironde, tués dans les flammes.
22: J'ai fait cet écusson tout simplement en fait pour rendre hommage aux 2 pompiers décédés à Mérignac.
21: Un écusson feu de Gironde 2026, un Canadair, des flammes, des pompiers qui luttent et 2 étoiles filantes en hommage aux 2 soldats du feu. Le sergent compte vendre ses écussons et reversera les fonds à l'association Œuvre des pupilles qui accompagne les familles et orphelins de sapeurs-pompiers. Le reste ira à la caserne de Saint-Médard.
2: Reportage signé Salomé Martin à Angoulême. Pour ici, Gaël Monfils, c'est bel et bien la retraite, c'était prévu et attendu. Mais pas si tôt, il était question qu'il joue encore 2 tournois en France, dont le Masters 1000 de Paris, mais il n'y participera pas car aujourd'hui il n'est plus joueur de tennis. En croire la Fédération internationale, Gaël Monfils, qui a déjà assuré tout de même son avenir et sa reconversion. Et ça n'a rien à voir avec le tennis, Fabrice Abgral.
23: Gaël Monfils va prendre un virage à 180 degrés. Il va troquer ses raquettes contre un bureau et un ordinateur. Son univers désormais, ce sera la finance. Gaël Monfils va devenir gestionnaire de fortune. Il l'a révélé le 3 septembre dernier en conférence de presse à l'US Open.
24: C'est quelque chose qui me passionne, que je fais entre guillemets depuis quand même pas mal d'années. J'avais fait des stages quand je pouvais. J'ai envie de rester actif.
23: Gaël Monfils va intégrer en janvier prochain la société Alpha Suisse, basée à Genève. Yann Labrie, le directeur, rejette l'idée d'un coup marketing. Il a embauché Gaël Monfils pour ses réelles compétences.
1: J'ai découvert plus que le joueur de tennis. On a cette image de Gaël, fantasque, showman. Mais j'ai trouvé quelqu'un qui avait vraiment un esprit entrepreneur. Donc ça, c'est la première chose qui m'a marqué. Donc il m'a expliqué un petit peu sa passion pour les investissements depuis de nombreuses années. Il s'y est intéressé, il a suivi des formations, il a pris des cours. Par-dessus ça, j'ai vu son côté très méthodique, très organisé. C'était une sorte de logique pour lui de se tourner dans le monde de la finance.
23: Gaël Monfils a donc disputé son 948e et ultime match professionnel le 3 septembre dernier à l'US Open. C'était au deuxième tour et deux jours seulement après avoir fêté ses 40 ans.
14: Fabrice Abgraal donc sur la reconversion de Gaël Monfils. La Ligue des Champions, c'est du foot bien sûr, avec une première grosse soirée pour le PSG ce soir à 21h pour la deuxième journée. Le double champion d'Europe en titre affronte Manchester City en Angleterre. On attend donc le PSG sur ce match après un début de saison moyen. Cette rencontre face aux Citizens ressemble à un gros, gros test, Bruno Salomon.
3: Oui, en effet, car depuis le début de la saison, le PSG de Luis Enrique n'a pas donné de grosses garanties sportives. Alors ce soir, l'équipe parisienne a la possibilité, en réalisant une performance face à Manchester City, de rappeler qui est la meilleure équipe d'Europe depuis deux ans. Mais ça, c'est pas forcément l'avis d'Ousmane Dembélé, l'attaquant parisien.
4: Non, bah

0: va attaquer et c'est peut-être ça la clé pour enfin remporter un match à l'Etihad Stadium de Manchester, chose que le club parisien n'a jamais réussi dans son histoire.
1: Bruno Salomon, Manchester City qui est actuellement premier du championnat anglais avec 6 victoires en 6 matchs, mais le club anglais est dans une énorme tourmente, reconnu coupable d'avoir contourné les règles financières du championnat pour doper sa croissance sportive. 114 infractions sur 115 possibles, des sanctions très lourdes sont donc attendues avant la fin du mois de décembre. On termine ce 13h des régions avec un anniversaire, un centenaire même. Winnie l'ourson fête ses 100 ans, né le 14 octobre 1926 sous la plume d'Alan Alexander Mayne.
2: Bonjour à vous, venez avec nous.
1: Voilà, créé à partir des peluches d'un petit garçon devenu une star grâce à Disney, le gourmand amateur de miel traverse les générations avec sa douceur, son humour et sa philosophie de la vie. Si vous voulez tout savoir sur les secrets de fabrication de Winnie l'ourson, dossier complet et vidéo sont disponibles sur ici.fr.
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11: Oh, j'adore cette chanson, elle est rythmée pour un mercredi après-midi. C'est l'idéal Stomp par The Brothers Johnson. C'est la prochaine chanson sur ICI Roussillon. Et tout de suite, on s'intéresse à vos infos de proximité. ICI Express, Julien Dejon, la fête des sorcières de Tresserre qui approche, c'est pour ce week-end. Et on écoute un vocal qui est arrivé par WhatsApp au 04 68 35 5000, ICI Express.
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12: Qu'est-ce qu'on fait ce week-end ? La réponse avec les événements que vous nous annoncez sur l'application WhatsApp.
13: Bonjour, ici Roussillon. Je vous invite à venir passer le samedi 17 octobre à Aire pour découvrir la fête des vergers. Un moment pédagogique avec jeux, animations, conférences sur l'agroécologie et les vergers, pépinières de montagne, mais surtout un moment convivial avec musique, bon repas et bonne humeur. Alors à très bientôt en Sardaigne.
12: Et puis la capitale des sorcières chez nous, c'est Tresserre, des gentilles sorcières aimantes et bienveillantes, même si elles font parfois un peu peur. Ce week-end, eh bien, vous avez rendez-vous avec la fête des brouches à Tresserre à partir de vendredi soir et tout ce week-end. Concerts, spectacles, contes pour enfants et marchés pour compléter ce joli programme. Et vos événements dans les PO, c'est vous qui les annoncez grâce à l'application WhatsApp. Vous nous laissez un petit message vocal souriant de 20 secondes au 04 68 35 5000.
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On ne peut pas transformer votre lieu de travail ou votre salon en piste de danse, mais le cœur y est avec The Brothers Johnson et Stomp. Bonjour, bon attarda. Sébastien Giroux, je vous accompagne avec bonheur jusqu'à 19h. Il y a de la musique, oui, absolument pour fredonner, pour passer le temps aussi. L'après-midi, c'est important et ça se passe sur ici Roussillon. Et puis, il y a aussi autre chose, c'est que nous, on est ici, comme vous, dans les Pyrénées-Orientales. Moi, je vous parle depuis l'espace méditerranéen à Perpignan. Et je vous parle aussi de Saint-Cyprien, puisqu'il y a un jardin remarquable à Saint-Cyprien, le jardin des plantes que nous découvrons en reportage en fin d'après-midi. Soyez là, c'est avec Virginie Sinclair, les balades de Virginie tout à l'heure, 18h15 sur ici Roussillon. J'aime beaucoup cette chanson aussi. Ça fait la deuxième fois du début de l'après-midi que je répète ça, mais c'est vrai. La nouvelle de Charlotte Cardin, Memories, souvenirs. On l'écoute tout de suite entre le français et l'anglais. Charlotte Cardin nous vient de Montréal.

0: On écoute la nouvelle chanson de Kelly dans pas longtemps. Kelly, artiste de Vernet-les-Bains, qui vient de sortir son nouvel album qui s'appelle comme lui, Kelly Suri, car Kelly Suri est le nom en entier de Kelly. C'est un diminutif, oui, Kelly, absolument. Bruno Kelly Suri, dans pas longtemps, sur Ici Roussillon. Et là, c'était bien sûr Johnny avec Nathalie Baye, quelque chose de Tennessee. Ici, ça marche, notre rendez-vous avec les initiatives dans les Pyrénées-Orientales. C'est comme ça toute la semaine, hein, à partir de 10h, c'est avec David Rochier. Et ce matin, on était en direct du marché d'Argelès pour une émission spéciale d'Ici ça marche, les initiatives positives depuis Argelès avec David. Et je vous propose d'écouter un extrait de cette émission de ce matin maintenant.
1: Et tous les jours, on met en avant ceux qui font vivre le pays catalan, qui lui donne aussi toute sa saveur. Et c'est votre cas, hein, Gildas Giraudot, bonjour.
2: Bonjour.
1: Vous êtes oléiculteur avec votre domaine, le Mas Boutette à Argelès. C'est, on va le dire, un des plus beaux spots quand même du département. Vos oliviers, ils ont vu sur la mer?
2: Oui, ils ont vu sur la mer. C'est vrai que le paysage est joli, on se le dit tous les matins.
1: Alors faites-nous rêver maintenant. Petit tour du propriétaire. Le Mas Boutette, on est quoi, à 10 minutes du centre du village?
2: Oui, on est à 10 minutes sur la route de Collioure, au-dessus des criques de Portes. Donc, en haut de la colline, du coup, c'est vrai, on a vu sur la mer et c'est magnifique.
1: Vous vous rendez compte quand même chaque jour de la chance que vous avez d'être dans ce coin précis du département?
2: Mais peut-être vous le croirez pas, mais tous les matins, on se le dit. C'est vrai que c'est le matin, la maison est au-dessus en fait aussi. Et donc, moi maintenant, de toute façon, la mer m'aurait me manquait... n'importe comment.
1: Oui, parce que vous venez du monde de la mer un petit peu.
2: Oui, hein. J'étais marin une bonne partie de ma vie. Et donc là, j'ai la mer en face, quoi. Voilà.
1: Ouais. Et le réveil quand même, quand le soleil se lève en face de vos oliviers, ça c'est quand même un spectacle, hein, tous les jours.
2: Oui. En plus, maintenant, c'est très agréable. Moi, j'aime bien l'automne et ses couleurs.
1: Ouais. Alors, la récolte des olives au Mas Boutette, elle a commencé aujourd'hui.
2: Elle a commencé aujourd'hui. Ce matin, à 7h30, on était avec l'équipe pour les premières mises au point et la stratégie, quoi. Hein, voilà.
1: Ah, il y a une stratégie dans le ramassage des olives?
2: Oui, parce qu'on a des filets à poser. Il y a les filayeurs et les canneurs. C'est les filayeurs qui mènent la danse, hein, qui organisent tout le trajet. Et le but, c'est que les canneurs aient toujours des filets sous les pieds.
1: Pour faire. Donc ça veut dire qu'on installe des filets au pied des oliviers, c'est ça?
2: Ouais.
1: Et ensuite, il y a des gens qui viennent les secouer?
2: Oui, alors on a des cannes pneumatiques qui, c'est des vibreurs en fait, hein, mais qui font vibrer un système de double peigne et on fait tomber les olives, c'est une cueillette. On fait tomber les olives dans les filets.
1: Alors, vous les cueillez vertes ou vous les cueillez noires?
2: Alors, on commence maintenant, les olives sont vertes. Et on fait une cuvée particulière, d'ailleurs, la cuvée René Boutette, qui est très forte et qui a beaucoup d'arômes. Et on finit quasiment en décembre.
1: Et à quel moment vous savez qu'il est temps d'aller cueillir les olives?
2: On regarde les olives, on les écrase. Hein, voilà, on regarde s'il y a de l'huile ou pas. Et puis maintenant, il y a un nouveau système avec un laboratoire qui est installé à Perpignan. C'est une première mondiale, je pense, qui est capable de nous donner dans la journée la teneur en huile d'olive des olives.
1: D'accord, un peu comme ce qui se passe dans les vignes, alors où on sait degré de raisin.
2: On sait par avance s'il faut cueillir ou pas. Ouais.
1: Alors, ce que j'aime bien, vous le disiez, que vous n'étiez pas forcément prédestiné à devenir oléiculteur, même si l'olivier et l'huile d'olive dans la famille, ça remonte à 1940.
2: Oui.
1: Vous étiez marin. Isabelle, qui est votre épouse, hein, était urbaniste.
2: Oui, c'est ça. Isabelle était urbaniste. On s'est retrouvés autour de cet arbre magique, l'olivier. Et donc en 2000, on a lancé le domaine. Et il y a une partie d'ailleurs production d'olives et une partie laboratoire aussi, ouais, que gère Isabelle, dans laquelle on fait des transformations de nos produits.
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0: est grandiose hein, quand même, cette nouvelle chanson de Kali, chargée de sens et d'émotion, Allumette, Kali. Et c'est un extrait de Kali Suri, son tout nouvel album qui est disponible, Kali. Chanteur de chez nous, hein, de Vernet-les-Bains, Tamim Pala, un projet musical, un groupe qui nous vient d'Australie avec Jenny, chanteuse sud-coréenne. On écoute Dracula dans les prochains instants pour la suite de vos chansons préférées avec Ici Roussillon. Et il y a également dans votre radio la groupie du pianiste par Michel Berger en souvenir dans pas longtemps, avant 14h. Vous êtes sur Internet, vous surfez sur les autoroutes de l'information, comme on disait avant, depuis votre maison, votre appartement, dans les Pyrénées-Orientales. Rendez-vous sur notre site et notre appli avec notre article, rubrique sortie sur les vendanges d'octobre à Alenia. De la culture, des arts, du théâtre, de la musique aussi, c'est jusqu'à ce samedi. Et on termine avec la traditionnelle nuit blanche. Vous avez le programme, le portrait, j'allais dire, oui, c'est aussi ça, mais surtout le programme de ces vendanges d'octobre d'Alenia sur votre site et votre appli ici, pour faire l'appli ici, rubrique sortie.
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2: 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C'est ici qu'a tenté de dormir Hubert avec son épouse et sa fille, ce natif de Boulternère encore marqué par les scènes de la veille.
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1: Il est 2h de l'après-midi, 14h, l'actualité en 90 secondes.
2: Le parquet national antiterroriste demande le placement en détention provisoire du jeune de 14 ans, auteur de coups de feu dans son collège lundi à Aubagne. D'après les enquêteurs, l'adolescent reconnaît les faits, mais il conteste avoir voulu tuer le principal et une enseignante blessée par balle. À Lens maintenant, la famille du jeune Evan, 15 ans, porte plainte. L'adolescent a perdu sa main lundi, arrachée par une grenade assourdissante de la police, en marge du mouvement social qui secoue les lycées. Concernant un autre jeune grièvement blessé, Maël éborgné, lui, il y a 2 semaines à Tours. L'avocate du policier mis en examen l'assure. Il n'est pas établi que les blessures aient été occasionnées par un tir de LBD. L'agent affirme avoir touché le flanc d'un individu qualifié de menaçant et pas le lycéen qui a perdu son œil. Un instituteur accusé de viol et d'agression sexuelle sur enfant en Charente dans une école maternelle près d'Angoulême. Il a été arrêté lundi et présenté au juge aujourd'hui, selon les informations d'ici La Rochelle. Une nouvelle candidate pour l'Elysée, l'essayiste Natacha Polony, connue notamment comme chroniqueuse chez Laurent Ruquier dans On n'est pas couché. Avec sa ligne souverainiste, elle revendique pour l'instant le soutien de 60 000 sympathisants. Toujours plus grand, le Mont Blanc, des géomètres experts ont fait de nouveaux relevés du sommet des Alpes et d'après leurs calculs, il mesure 4807 mètres et 47 cm. C'est quasiment 2 mètres de plus que les derniers chiffres qui ont été donnés il y a 3 ans.
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1: Soleil et vent faible, on dirait presque une journée d'été hein, pour un 14 octobre avec du marin entre 10 et 15 km/h cet après-midi dans les Pyrénées-Orientales. Les températures, les maximales pour cet après-midi, 27 degrés à Perpignan, 26 à Cervères, 28 à Céré, 22 à Prades-de-Moyeu, 26 à Prades, 27 à Is-sur-Tête, 27 à Saint-Paul-de-Fenouillet, 27 à Vingrot, 20 à Seyagouze en montagne, 27 à Gérone en Catalogne du Sud et 26 à Leucate pour cet après-midi dans l'Aude.
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0: Julien Clerc. Mais non, c'est Chicago, un groupe qui nous vient de Chicago, au nord des États-Unis, vers le lac Michigan, avec If You Leave Me Now. Julien Clerc. Alors oui, j'insiste un petit peu parce que, en fait, bien sûr, c'est Chicago, hein, vous avez reconnu ce groupe. Mais Julien Clerc est en concert pas loin des Pyrénées-Orientales, ce qui est toujours un événement. Ça se passe à la Narbonne Arena et c'est ce samedi, concert de Julien Clerc. Vous avez un article rubrique sortie sur notre site ici.fr et sur votre appli ici. Sébastien Giraud, je vous accompagne jusqu'à 19h avec Ici Express Julien Dejon qui arrive à 14h30 avec notamment un vocal reçu par WhatsApp au 04 68 35 5000. Vos chansons préférées, la suite avec Jacques Higelin, Vianney et Jeanne Masse avant 14h30 sur Ici Roussillon.
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0: objets noirs, on fredonne dans la voiture, à la maison et au travail, du Cap-Cyr au bord de mer, du Fenouillade au Haut-Val-Espire en passant par Perpignan, avec ici Roussillon et Jeanne Masse. La suite de vos chansons préférées, Imagination, Étienne Dao, Marvin Gaye, dans les prochains instants sur ici Roussillon. Mais qui aide les aidants? C'est la question qu'on se pose ensemble demain. Vous avez forcément un témoignage à apporter, un point de vue à partager. Ici c'est vous et Régis Leroy vous donne la parole. Mais qui aide les aidants? Vous intervenez demain à partir de 9h au 04 68 35 5000 sur ici Roussillon. Maintenant on a rendez-vous avec vos infos de proximité. Julien Dejon, ici Express.
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0: Magnifique chanson, vous avez reconnu Elsa et Glenn Medeiros avec un roman d'amitié. Vos chansons préférées, avant 15h on écoute Véronique Sanson, le duo Vita, Joseph Kamel en nouveauté et puis Opus pour vos années 80, Live is Life sur ici Roussillon. La fête des vergers c'est en Cerdagne à Aire et ça se passe ce samedi. Je vous propose d'en parler pour découvrir cette fête des vergers ensemble en fin d'après-midi vers 18h20 sur ici Roussillon dans le 16-19 ici Roussillon. Vous serez là, parfait.
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2: Les Verts du Ralex à nouveau sauvés. La justice donne son feu vert au projet de reprise de Cédric Meston, l'entrepreneur qui avait déjà récupéré les activités françaises de Tupperware. 155 emplois vont être sauvés sur les 220 du site historique de la chapelle Saint-Mesmin dans le Loiret. Les féminicides augmentent à nouveau en France. 111 femmes ont été tuées par leur conjoint ou ex-conjoint en 2025, selon les chiffres publiés il y a une heure par le ministère de l'Intérieur. Une hausse de 4% par rapport à l'année précédente. Le collégien de 14 ans qui a tiré sur son principal et une enseignante à Aubagne lundi reconnaît les faits, mais il conteste avoir voulu les tuer. Il reconnaît aussi avoir été influencé par une communauté en ligne fascinée par les tueries de masse. Le parquet antiterroriste demande son placement en détention provisoire. Près de 200 lycées bloqués à nouveau aujourd'hui. Une mobilisation soutenue notamment par les étudiants. Des perturbations touchent près du tiers des établissements du supérieur. Concernant les affrontements avec les forces de l'ordre maintenant, l'avocat d'Evan, ce jeune de 15 ans qui a perdu sa main la semaine dernière à Lens, arrachée par une grenade de la police, annonce qu'il porte plainte. Le célèbre musée du Louvre devra fermer ses portes publiques s'il n'est pas profondément rénové et modernisé. C'est l'avertissement lancé aujourd'hui par son président Christophe Le Ribaud dans une interview donnée aujourd'hui au Figaro. Et puis, grosse soirée pour les supporters du PSG. Le club de football affrontera dans quelques heures Manchester City en deuxième journée de Ligue des Champions. Coup d'envoi à 21h.
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1: Du ciel bleu et du vent faible pour cet après-midi du Marin, entre 10 et 15 km/h dans les Pyrénées-Orientales, et on a des températures qui sont quasi estivales, avec 27 à Perpignan cet après-midi, 26 degrés à Sainte-Marie-la-Mer, 28 à Morillas, 22 à Corsavie, 26 à Sahorre, 27 à Corbère-les-Cabanes cet après-midi, 27 à Rabouillet, 27 à Aupoule, 20 à Matemal en montagne, 28 à Cadaqués en Catalogne du Sud et 26 à Port-le-Cat pour cet après-midi dans l'Aude.
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0: Le groupe Savuka avec bien sûr Johnny Cage, Scatterlings of Africa. Et pour continuer avec vos chansons préférées, nous avons à partager avant 15h30 Nino Ferrer, Zaz et Eddie Mitchell sur Ici Roussillon. Un festival pour les enfants et c'est culturel, ça sert à fabriquer aussi des émotions. C'est présenté comme ça et ça se passe à Collioure, ça s'appelle Chercheur d'art. À travers l'art justement, on peut s'amuser et c'est jusqu'à ce samedi compris au Château Royal de Collioure. Vous avez un article pour en savoir davantage sur notre site ici.fr et sur votre appli ici. Rubrique sortie. Julien Clerc en concert à Narbonne ce samedi. Et puis un vocal WhatsApp qui est arrivé au 04 68 35 5000 à écouter ensemble. C'est ici Express, vos infos de proximité par Julien Dejean. À 15h30, Sébastien Giraud, je vous accompagne moi sur Ici Roussillon jusqu'à 19h.
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0: Quelle est magnifique cette chanson, elle est émouvante, un moment avec Eddie Mitchell. Niagara quand la ville d'or, Bruno Mars, Sound My Soul et Frédéric Goldman Jones, ça nous acte manqué. Ce sont les prochaines chansons à partager et à écouter dans les Pyrénées-Orientales avec ici Roussillon dans les oreilles. Bourse, livres, bande dessinée, manga et jeunesse ce week-end, c'est à Pia. Et on en parle demain dans Ici Matin avec Régis Leroy, demain matin 6h55 sur Ici Roussillon. Et tout de suite, d'autres infos de proximité, c'est avec vous Julien Dejon, Ici Express.
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2: Les événements Ici Roussillon en moins d'une minute. Un bon plan pour vous et ce rendez-vous avec une icône de la chanson française. Julien Clerc a repris la route pour une tournée exceptionnelle. Une tournée qui passera par l'Arena de Narbonne ce samedi 17 octobre. Vous allez pouvoir chanter tous ses plus grands succès et retrouver l'émotion de ses plus belles chansons. Un rendez-vous incontournable pour tous les amoureux de la chanson française. Et puis on a un message vocal à écouter.
3: Bonjour, l'association de randonnée Crête et Sentier, en partenariat avec la mairie de Bâle 66, organise Octobre Rose le dimanche 18 octobre dès 8h. 6 à 12 km, participation 10 euros, reversée à la lutte contre le cancer. Moins de 16 ans, gratuit. Merci.
2: Et puis vous aussi, hein, vous nous laissez vos messages vocaux sur l'application WhatsApp au 04 68 35 5000. Un message tout sourire d'une vingtaine de secondes qu'on diffusera sur l'antenne de la première radio locale des PO ici Roussillon.
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0: Succès des années 80, Frankie Goes to Hollywood avec Relax, et votre 100% années 80 par Laurent Petit-Guillaume. C'est ce soir, dès 21h, sur ici Roussillon. Des sites touristiques à redécouvrir, pas loin de la maison. Je pense au parc animalier de Castel, à la réserve africaine de Sigean, également à Ecozonia, bon, pour ce qui concerne les animaux, hein, notamment. C'est avec des articles ici Roussillon que commencent les balades, et ça se passe sur votre site et votre appli ici.fr, l'appli ici. Rubrique sortie. Pour la musique, avant 16h, on écoute Chadé, Christophe Maé et Alain Souchon sur ici Roussillon.
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2: Duralex sera le verre le plus vert au monde. C'est ce qu'affirme Cédric Meston, le repreneur de la verrerie. Le tribunal de commerce d'Orléans l'a choisi tout à l'heure. Il mise sur la transition énergétique de l'usine pour sauver cette marque bien connue des Français. Son offre préserve les deux tiers des emplois. Le parquet antiterroriste requiert le placement en détention provisoire du collégien qui a tiré sur le principal et une enseignante de son collège à Aubagne lundi. L'adolescent de 14 ans a reconnu les faits, mais il assure ne pas avoir voulu les tuer. Il est soupçonné aussi d'avoir agi, notamment sous l'influence d'une communauté en ligne fascinée par les tueries de masse. Le mouvement lycéen se poursuit avec près de 200 lycées fermés aujourd'hui et le ministère de l'Éducation en sait plus sur les revendications des jeunes. 70% des contributions sur la plateforme de concertation en ligne mentionnent l'organisation des journées de cours. 60% parlent des conditions matérielles des lycées et 30% du remplacement des professeurs absents. Son hall d'entrée avait été ravagé par un incendie lors d'un blocage justement. Le lycée Nelson Mandela de Nantes va pouvoir rouvrir partiellement le 16 novembre prochain. D'ici là, les élèves continuent de suivre les cours à distance. Et puis, une bonne nouvelle pour nos poumons. En 25 ans, la pollution aux particules fines a baissé de près de 60% en France. Enfin, il a plusieurs millions d'années et pourtant, il continue de grandir. Le Mont Blanc a gagné près de 2 mètres depuis 2023, selon les derniers relevés faits par des géomètres et publiés ce matin. Le plus haut sommet d'Europe de l'Ouest s'élève donc à 4807 mètres et 47 centimètres.
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1: La tendance météo pour cette fin de journée avec du soleil, du vent faible dans les PO du marin entre 10 et 15 km heure. Demain, c'est la même tendance avec du ciel dégagé et pareil, du vent faible du marin essentiellement demain jeudi. Température pour demain matin, 17 en plaine, 16 sur la côte et 6 en montagne. Les maximales pour demain après-midi avec 23 degrés à Perpignan demain après-midi, 22 à Collioure, 26 à Reynès, 26 à Serralongue, 24 à Escarreau, 24 à Rodez, 23 à Cassagne, 22 à Totavel, 21 à Montlouis en montagne. Pour demain après-midi, 27 à Yansa en Catalogne du Sud et 24 à Gruissan dans l'Aude pour demain après-midi.
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0: La Star Academy qui est de retour depuis samedi dernier sur TF1. C'est Marine qui a gagné la Starac, bien sûr, vous l'avez reconnu, Tricheur, cette belle chanson. Marine qui est venue chanter le 4 septembre dernier, c'était un vendredi soir au parc Paloda à Thuir dans le cadre du festival Pellicule Live, événement ici Roussillon. La prochaine chanson, c'est avec les Jacksons et ça s'appelle comment? Oh, ça s'appelle Blame It on the Boogie et on va adorer, on va fredonner avec ici Roussillon. Vos chansons préférées. Les gens d'ici, on les redécouvre avec Pierre Vergès, son portrait. Lui, il a été pendant près de 50 ans une des grandes plumes d'un célèbre journal en matière de rugby à 13 et de football. Mais a-t-on besoin de présenter Hervé Girette, Pierre Vergès?
1: Ah ben oui, c'est le moins qu'on puisse dire. Hervé Girette, tout le monde le connaît dans le journalisme sportif, c'est même une légende. Il a couvert 4 Coupes du Monde de football, 3 Coupes du Monde de rugby à 13. Il a écrit 2 livres. C'est quelqu'un qui fait office de référence dans la presse sportive, mais pas que. Hervé, rien ne vous prédestinait à venir travailler pendant plus de 50 ans au pays du rugby. Hein.
2: En effet, puisque je suis né à Rouen, j'ai habité à Châteauroux. À la fin de mes études de journalisme à Paris, j'ai écrit à quantité de journaux en France et le premier qui m'a répondu, c'est l'Indépendant. Et je me suis retrouvé à l'agence de Limoux où j'ai découvert le rugby à 13.
1: Et la blanquette et le carnaval.
2: Le carnaval qui n'était pas très copain avec le rugby à 13 puisque pendant 3 mois, les résultats n'étaient pas toujours à la hauteur des espérances.
1: Vous arrivez à Perpignan, au siège de l'Indépendant, qui à l'époque, c'était un journal totalement indépendant. Hein.
2: Tout à fait, vraiment. C'était une affaire familiale, dirigée par la famille Chiché, et avec aucune contrainte extérieure, c'était la belle vie, quoi. Une autre époque, bénie des dieux, on peut dire, pour les journalistes, qui n'avaient aucune pression de personne.
1: Et puis là, ça c'est assez incroyable, vous couvrez 3 Coupes du Monde de rugby à 13, et 4 Coupes du Monde de foot.
2: C'est ça, le football, ça a commencé avec 1982, avec la Coupe du Monde en Espagne.
1: Avec, ouais, avec le Schumacher.
2: Le fameux match à Séville, où on était tous debout sur les tribunes de presse. Plus personne écrivait, plus personne parlait, c'était fantastique. Voilà, après j'ai couvert la Coupe du Monde 90 en Italie, 94 aux États-Unis et pour finir, 98, l'apothéose pour l'équipe de France.
1: Et Coupe du Monde de rugby à 13, France, Angleterre et puis surtout celle en Australie.
2: En Australie 2017, avec Aurélien Colonier entraîneur. Là, les résultats n'ont pas été vraiment à la hauteur, mais il faut dire qu'il manquait beaucoup, beaucoup de joueurs importants dans l'équipe.
1: Alors, pour revenir à la Coupe du Monde de foot, vous avez fait un scoop incroyable dans des conditions incroyables avec le roi Pelé.
2: Oui, ça c'était hors Coupe du Monde, puisque je faisais partie de l'Association des Jeux Mondiaux des Journalistes, et à ce titre, j'avais été invité au Carnaval de Québec, où il y avait des invités, dont Pelé. Mais il faut savoir qu'au Québec, Pelé, c'est un peu quantité négligeable. Et le même jour, il y avait Wayne Gretzky, qui était la star absolue du hockey sur glace nord-américain.
1: Ouais, une religion là-bas.
2: Voilà. Et tous les journalistes se sont rués sur Wayne Gretzky. Et je me suis retrouvé avec un seul confrère.
1: Pelé tout seul dans un coin.
2: Voilà. Et on a passé une heure formidable avec un type d'une rare gentillesse.
1: Un beau scoop, un beau souvenir aussi.
2: Voilà.
1: Alors, Hervé, vous continuez à servir le sport catalan d'une autre manière.
2: Oui, ben, disons qu'avec l'Académie Jean-Michel Canet, mémoire du rugby, des rugby catalan, 15 et 13. Nous sommes là pour entretenir la flamme, la mémoire, et tenter de la transmettre aux plus jeunes générations.
1: Et il y a des séries de conférences dont une va arriver là.
2: Tout à fait. La prochaine, c'est à Palo, sur le rugby des villages, 15 et 13. Et ce sera le lundi 19 octobre à 18h30 à la mairie de Palo.
1: Et c'est ouvert à tout le monde.
2: C'est ouvert à tout le monde. Et là, ce sera en présence de nombreux anciens joueurs de renom à 15 et à 13.
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0: Le titre est en français, le refrain aussi, mais c'est un groupe britannique, Air Azur avec Oh l'amour, sur ici Roussillon. Sébastien Giraud, moi je vous accompagne dans votre radio jusqu'à 19h avec vos chansons préférées. Pour la suite, Louise Attaque, Florent Pagny et Mylène Farmer avant 16h30. À 16h30, il y a ici Express, vos infos de proximité en compagnie de Julien Dejean. On s'intéresse à la fête des sorcières de Tresserre, ça approche, hein, c'est ce week-end. Et puis, on écoute un vocal WhatsApp qui est arrivé au 04 68 35 5000. D'ailleurs, vous pouvez laisser vos messages WhatsApp pour les événements que vous organisez, que vous nous proposez dans les Pyrénées-Orientales. On attend encore des messages pour ce week-end. Des messages vocaux d'une vingtaine de secondes par WhatsApp au 04 68 35 5000.
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0: Mylène Farmer pour fredonner cet après-midi et puis Stéphane Echer dans votre radio d'ici quelques secondes avec combien de temps. On vous donne la parole, c'est à partir de 9h en semaine avec Régis Leroy au 04 68 35 5000. Qui aide les aidants? C'est la question hein, que l'on se pose demain. Ici c'est vous et Régis Leroy, donc dès 9h au 04 68 35 5000. Mais qui aide les aidants? On attend votre point de vue et votre témoignage demain dès 9h au 04 68 35 5000 sur ici Roussillon. Maintenant, on parle avec vous, Julien Dejon, des infos de proximité. C'est ici Express.
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2: Qu'est-ce qu'on fait ce week-end? La réponse avec les événements que vous nous annoncez sur l'application WhatsApp.
3: Bonjour, ici Roussillon. Je vous invite à venir passer le samedi 17 octobre à Aire pour découvrir la fête des vergers. Un moment pédagogique avec jeux, animations, conférences sur l'agroécologie et les vergers, pépinières de montagne, mais surtout un moment convivial avec musique, bon repas et bonne humeur. Alors à très bientôt en Sardaigne.
2: Et puis la capitale des sorcières chez nous, c'est Tresserre, des gentilles sorcières aimantes et bienveillantes, même si elles font parfois un peu peur. Ce week-end, eh bien, vous avez rendez-vous avec la fête des brouches à Tresserre à partir de vendredi soir et tout ce week-end. Concerts, spectacles, contes pour enfants et marchés pour compléter ce joli programme. Et vos événements dans les PO, c'est vous qui les annoncez grâce à l'application WhatsApp. Vous nous laissez un petit message vocal souriant de 20 secondes au 04 68 35 5000.

0: Avec Ici Roule sur la musique fait voyager en ce mercredi fin de journée. On est là en chanson au sud-est des États-Unis avec Teddy Swims et Lose Control. Mais on reste dans les Pyrénées-Orientales, de Saint-Laurent de la Salanque à Saint-Laurent de Cerdan, de Bellesta à Perpignan. Vous écoutez Ici Roussillon. Sélection de sketch par Fred Ballard. C'est avec Anthony Giuliani et Alban Ivanov. Le thème, le niveau scolaire, juste avant les vacances de la Toussaint, puisque les vacances de la Toussaint commencent ce samedi.
1: Ça fait combien de temps que vous êtes au collège, vous ?
2: 8 ans.
1: Ah oui. C'est bien, vous relâchez pas. Hein ? Ah ben, vous aurez la prime d'ancienneté avant moi. Hein ?
3: Oui, alors là, on est sur le cas extrême d'un élève qui a besoin de temps hein, pour s'imprégner de l'ambiance de l'établissement avant de mettre ses neurones en éveil. Du coup, il faut peut-être que les parents commencent à envisager que leur enfant ne sera jamais Premier ministre. Quoique, on ne sait jamais, tout est une question de motivation et de posture.
1: Allez-y, enlevez le doigt de votre nez, s'il vous plaît. Voilà, l'autre aussi, voilà. Ah oui, hein, c'est un nez, pas des moufles, hein. Alors, monsieur Biboff, vous avez vu vos résultats du dernier trimestre ? 1 en français, 1 en maths. Pythagore n'est pas un joueur du Real Madrid, hein.
3: Alors oui, mais en revanche, Victor Hugo est un joueur de foot brésilien, donc il y a matière à confusion quand même. Hein. En revanche, pour vanner les cancres et caricaturer les CPE, il n'y a qu'un seul Alban Ivanov, ce qui prouve bien que les mauvais élèves du collège ont des perspectives d'avenir bien plus marrantes que les autres.
4: Moi, j'étais très con quand j'étais petit, un gros débile. Moi, ma mère, tout de suite, elle a vu j'étais con. Tout de suite, elle a vu j'étais con. Elle a vu dans mon regard, c'était du vent, quoi. Mais tu sais, elle me mettait pas la pression, tu vois. Elle me déposait à l'école, elle me disait « Anthony, fais comme tu peux, tu vois. Fais comme tu peux, maximum que tu peux. Juste apprends à lire, c'est tout. » Après, j'avais 15 ans, mais c'est pas le sujet, tu vois.
3: Alors, si c'est quand même un petit sujet, hein, on va pas se mentir, mais bon, Anthony Giuliani a trouvé sa voie malgré ce léger retard à l'allumage. Il faut tout pour faire un monde, hein, et s'il y a plus de clowns que de ministres, au final, on n'est pas contre.
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0: Allez plus haut avec Tina Arena, l'une de vos chansons préférées sur Ici Roussillon. Allez au plus près de vous, c'est la mission de John Bourgeois à 8h50 dans Ici Matin avec son invité du dernier café. On prépare la fête de la Rouski qui se déroule à Amélie-les-Bains très bientôt, hein, puisque c'est pour le 24 octobre. Vous avez d'ailleurs notre article sur votre site ici.fr, votre appli ici. Et nous, on prépare des Rouski carrément, hein, demain en amont de cette fête de la Rouski d'Amélie-les-Bains. C'est demain et c'est à 8h50 sur Ici Roussillon avec John Bourgeois dans Ici Matin. Indochine, Victoria en nouveauté, Abba, Fernando, Souvenir, vos chansons préférées, la suite, c'est avant 17h et à 17h, l'actualité avec Ici Roussillon.
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1: Merci d'écouter la première radio locale des PO ici au Sillon. Il est 17h, on s'informe.
2: Près de 8000 personnes placées en garde à vue depuis le début du mouvement lycéen. Le ministère de la Justice vient de l'annoncer et parmi eux, 6773 mineurs. La mobilisation continue quant à elle, avec près de 200 lycées restés fermés aujourd'hui, le tiers des établissements de l'enseignement supérieur perturbés. Cet après-midi au Sénat, le Premier ministre Sébastien Lecornu l'a assuré, la priorité est à la sécurité et au maintien de l'ordre.
3: 937 policiers et gendarmes blessés, dont 40 sur la seule journée d'hier, 149 personnels de l'éducation nationale, soit le plus lourd bilan que le ministère n'ait jamais eu à connaître, bien souvent dans le cadre de violences urbaines. Alors, est-ce que la sécurité est une priorité du gouvernement ? Oui, il suffit de regarder depuis un an. Un projet de loi sur les polices municipales a été initié, présenté au Conseil des ministres, voté ici, lutte contre les rodéos, contre le protoxyde d'azote, les rave parties, le narcotrafic. Vous n'ignorez pas que certains textes font l'objet d'une politisation, notamment de la part de l'extrême gauche. Vous n'avez pas cité le projet de loi casseur-payeur. Il y en a marre d'avoir une France qui casse et une France qui paie. Mais je veux que l'ensemble de ces textes régaliens soient terminés d'ici à la fin du mois de janvier. Voilà, je ne peux pas vous dire mieux.
2: Sébastien Lecornu qui évoquait les policiers blessés, des blessures également chez les jeunes qui manifestent. Dans le Nord, l'avocat d'Evan, 15 ans, annonce qu'une plainte a été déposée. Cet adolescent a perdu sa main, arrachée par une grenade de la police devant son lycée à Lens lundi de la semaine dernière. Il nie toute participation aux violences. Lui reconnaît les faits, mais il conteste avoir voulu tuer son principal et l'enseignante sur qui il a tiré. Le jeune de 14 ans qui a ouvert le feu dans son collège à Aubagne lundi. Face aux enquêteurs, il dit avoir agi pour se venger de faits de harcèlement qui ne sont pour l'instant pas confirmés par l'enquête. Et il reconnaît avoir été influencé par une communauté en ligne fascinée par les tueries de masse. Le nombre de féminicides en hausse de 4% en 2025. 111 femmes ont été tuées par leur conjoint ou ex-conjoint en 2025, selon des chiffres publiés tout à l'heure par le ministère de l'Intérieur. C'est quasiment un décès tous les trois jours. La verrerie Duralex ne va pas fermer. La justice vient de valider le plan de reprise de l'entrepreneur Cédric Meston avec 155 emplois sauvés sur les 220 du site industriel du Loiret, célèbre pour ses verres réputés incassables. Les pompiers professionnels reconduisent leur mouvement de grève jusqu'au 4 décembre prochain. Ils demandent au gouvernement plus de moyens humains et financiers après un été marqué par des incendies records, plus de 100 000 hectares brûlés. Enfin, un réseau de vendeurs à la sauvette démantelé à Paris avec une saisie pas comme les autres, les policiers ont récupéré plus de 3 tonnes de tour Eiffel miniature, celle vendue souvent aux touristes en pleine rue, à même le sol dans le secteur du Trocadéro.
1: Du soleil, du vent faible, hein, on dirait presque une journée estivale, hein, c'est vrai, pourtant nous sommes le 14 octobre, ce n'est pas possible, il doit y avoir un problème de calendrier. Si, c'est bien ça. Et on a un petit peu de marin, 10-15 km/h pour terminer la journée dans les Pyrénées-Orientales. Pour demain, du ciel bien bleu et pareil, du vent marin faible. Température pour demain jeudi matin, 17 en pleine, 16 sur la côte et 6 en montagne. Les maximales pour demain après-midi, 23 à Perpignan, 22 à Port-Vendres, 26 à Arles-sur-Tech, 26 à Coustouges, 24 à Vernay-les-Bains, 24 à Millas, 23 à Prugnan, 21 à Foromeux à la Montagne, 27 à Figuères pour demain après-midi en Catalogne du Sud et puis 24 à Courson chez nos voisins de l'Aude demain après-midi. Vos conditions de circulation, c'est un peu plus calme hein, généralement le mercredi après-midi. Il y a moins de monde à l'école hein, tout simplement et ça se voit sur mes cartes circulation. Ceci étant, il y a quand même 5 minutes de difficulté sur la vue d'Espagne en direction du boulot. C'est assez classique. Et est-ce qu'il y a du monde sur la voie sur Bèche? Ouais, mais je vous dis combien de temps de difficultés, c'est ça hein, qui est intéressant, c'est en temps réel. Donc bon, c'est pour ça qu'on écoute le 16-19 ici au Sillon, aussi dans la voiture. 6 minutes de soucis donc sur la voie sur Berge à Perpignan, en direction de Canet, ça va évoluer et je vous tiens informé partout ailleurs, selon ce que je sais, ça va bien, mais si jamais je ne sais pas tout pour ce qui peut arriver, hein, c'est rare, mais ça peut arriver, vous m'appelez pour nous parler circulation et vous êtes prioritaire. Lydie est au standard, évidemment avant de téléphoner on s'arrête hein. 04 68 35 5000 l'infotrafic avec ici au Sillon.
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1: 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Ça fait 40 ans qu'elle existe, cette radio que vous découvrez peut-être aujourd'hui. On s'est appelé France Bleu Roussillon. Un peu avant, Radio France Roussillon. Oui, c'est bien ça. Et désormais, c'est ici Roussillon, tout simplement. Avec Jean-Louis Aubert. Juste une illusion. Qu'est-ce qui...

0: Jean-Louis Aubert. Avec Ici aussi on juste une illusion. Ce n'est pas une illusion, c'est la réalité. Et pas loin de chez nous généralement, hein, parce qu'il y en a partout des aidantes et des aidants. Mais qui aide les aidants justement? Parlons-en avec Régis Leroy. Ici c'est vous, Régis Leroy. C'est le thème de discussion demain à partir de 9h au 04 68 35 5000. Mais qui aide les aidants? On attend votre témoignage et votre point de vue aussi demain dès 9h.
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0: Avec Charles à la réalisation. Deux films, deux sorties pour ce mercredi. Parlons au cinéma avec le méga castillet à Perpignan. En ligne avec nous, Enzo Marie, dans un instant. Les Misérables, Street Fighter en sélection. Mais aussi des voitures et une soirée Halloween qui se prépare déjà au méga castillet à Perpignan, route d'Argelès. Une nuit blanche, une. Et un événement à ne pas manquer ce samedi soir à Alenia, tout près d'Elne et de Saint-Cyprien. Le programme avec Jean-Luc Monesti en direct vers 17h40 dans le 16-19 ici Roussillon. En fin d'après-midi, de Perpignan au Val-Espire, de la Salanque au Fenouillat, des Aspres-Albert, de la Cerdanie à la Côte-Vermeille. On écoute ensemble ici Roussillon.
3: Peu importe.

0: peu importe avec Zazie. Peu importe, vous écoutez ici Roussillon sur votre téléphone à la maison avec le haut-parleur et l'appli ici, c'est très bien. Vous pouvez aussi retrouver le petit poste que vous avez perdu. Il doit être dans un placard ou en acheter un autre. Ça peut être pratique pour écouter la radio, un petit poste quand même, surtout en situation de crise, on y pense. Voilà, mais peu importe, l'essentiel c'est que vous écoutez en ce moment ici Roussillon.
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0: J'adore ce rendez-vous avec le cinéma parce que le ciné, ça fait rêver, ça fait voyager et ça fait réfléchir aussi accessoirement. Le ciné chaque mercredi sur ICI Roussillon dans le 16-19 avec aujourd'hui le méga castillet à Perpignan incontournable route d'Argelès. Il y a avec moi Enzo Marie. Bonjour Enzo Marie.
2: Bonjour Sébastien, bonjour tout le monde.
0: On va parler de voitures dans un instant avec une expo sur le parking du méga castillet, une soirée spéciale pour ce vendredi. On va anticiper et parler déjà d'Halloween. Mais pour commencer, deux coups de cœur et deux sorties. Il y a notamment Les Misérables. Je vous propose d'écouter déjà un petit extrait de la bande-annonce.
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0: Les Misérables, donc, c'est une sortie du jour au Méga Castille à Perpignan. L'histoire, on croit la connaître, mais cette version est quand même assez exceptionnelle, Enzo Marie.
2: Oui, tout à fait. Donc, on suivra Jean Valjean tout au long du film, qui sort de prison après 19 ans au bagne. Il veut du coup repartir de zéro. Il est retrouvé par un policier, donc Javert, qui se met à sa poursuite, et entre-temps, il rencontre une femme. Il lui promet en tout cas de s'occuper de sa fille et de lui offrir la meilleure, une meilleure vie.
0: Ouais. Mais que va-t-il se passer ? La suite au cinéma, Les Misérables, sorti aujourd'hui au Méga Castillet. Autre sortie, et là, ça me fait penser à un jeu vidéo de ma jeunesse. Et ouais, moi qui ai 45 ans, ça me parle. Street Fighter au cinéma, bande-annonce.
4: Ton frère Ken est en danger.
5: J'ai passé des années dans l'ombre de Ryu. Et aujourd'hui, je les battrai tous.
0: Street Fighter arrive au cinéma, Enzo Marie au Méga Castillet, sur grand écran.
2: Tout à fait, c'est ça. Donc on retrouve Ryu et Ken qui sont recrutés par Chun-Li cette fois-ci pour participer à un nouveau tournoi donc, de Street Fighter. Ils vont vite comprendre qu'il y a quelque chose de bizarre derrière tout ça. Et à nouveau, ils vont devoir se battre et affronter leur passé, comprendre ce qui se passe vraiment.
0: Bon, il y a quelques scènes de bagarre, on le dit, hein, évidemment. C'est interdit au moins de 12 ans. Voilà, c'est important de le préciser. Street Fighter, donc, au cinéma. Et puis, vous avez deux soirées spéciales. Oui, Halloween arrive. Bon, on en parle. Mais tout de suite, je vous propose de nous intéresser à la soirée de ce vendredi au Méga Castillet avec deux films sur grand écran et aussi une asso et une expo. C'est bien ça, en fait, Enzo Marie?
2: Tout à fait, c'est ça. Donc, ce vendredi, à partir de 19h, vous pouvez retrouver, du coup, les deux premiers films de Fast and Furious.
0: Ouais.
2: L'association Medit qui sera présente sur le parvis pour exposer leur voiture, histoire de se plonger dans l'univers complètement de la saga. Quoi.
0: Ce vendredi, en fin de journée, en soirée, quoi. Hein.
2: Tout à fait, c'est ça, en soirée.
0: Au Méga Castillet, à Perpignan. Et puis le 31 octobre, c'est Halloween. Et forcément, vous célébrez Halloween aussi au Méga Castillet, Enzo Marie.
2: C'est ça, exactement. On a prévu une espèce de petit marathon de Tim Burton avec des films donc à redécouvrir sur grand écran, comme L'étrange Noël de Monsieur Jack ou Beetlejuice, Charlie la chocolaterie. Dans le hall, en même temps, il y aura des animations préparées par nos agents pour... par exemple, une chasse aux bonbons pour les enfants, ouais. Etc. Donc, pour la famille, quoi.
0: Très sympa. C'est un samedi. En plus, Halloween, ça tombe bien. Hein. C'est le 31 octobre, comme chaque année. Mission accomplie. Enzo Marie du Méga Castillet à Perpignan sur la route d'Argelès. Juste incontournable. Un grand merci à vous.
2: Merci beaucoup. Bonne journée.
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0: Ah, il n'y a pas de honte, c'est vrai, avec Michel Berger, un classique de vos chansons préférées, mais en revanche, il n'y a pas de honte non plus à ne pas trop apprécier les bouchons. Ouais, il y a quand même un mais, comme souvent dans la vie, les bouchons, c'est jamais agréable. Mais les bouchons de Perpignan, avec ici aussi dans les oreilles, eh ben, c'est plus facile parce que moi, je vous guide. Je peux vous dire qu'il y a 8 minutes de difficulté en ce moment sur l'avenue Julien Panchaud en direction de Toulouse, juste avant le rond-point qu'il y a à proximité de l'autoroute. Ça vous aide un petit peu. Il y a quelques itinéraires bis, effectivement. Et puis, si vous êtes dans ce bouchon, vous savez que la durée de cette difficulté est de 8 minutes. Ouais, ça fait avancer un petit peu les choses. 8 minutes aussi de perturbation dans la traversée de Perpignan en direction du nord sur le boulevard Félix Mercadet. Et alors que ça s'arrange en direction du sud, on n'a plus que 3 minutes de circulation dense. Plus de bouchons actuellement, ça va revenir. Mais là, ça va mieux sur l'avenue d'Espagne. Direction Le Boulou à Perpignan, l'infotrafic avec ici Roussillon. Un message de la Super Mamie pour un événement autour de la culture catalane. On vient de recevoir ce vocal de Super Mamie, la nouvelle, au 04 68 35 5000 par WhatsApp. On le partage dans un instant avec la Super Mamie Hautes-Pyrénées-Orientales 2026. 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

0: Alex Warren, un artiste de Californie qui nous dépayse un petit peu quand même dans les PO avec Ordinary. Il est 17h25, priorité à vos conditions de circulation, l'infotrafic avec Bernadette de Tesa. Bonjour Bernadette.
1: Oui, bonjour, c'est juste pour signaler un accident moto. Alors, moto-voiture, c'est sur la route de Narbonne sur Perpignan, direction, et au niveau de Leclerc.
0: D'accord, donc c'est dans le quartier du Vernet, c'est sur la pénétrante ?
1: Oui. D'accord. Ouais, en rentrant sur Perpignan.
0: Voilà. Et je ne l'ai pas encore envoyé sur mon écran, donc c'est pour ça que, en tant que patrouilleuse, vous êtes meilleure que tout le monde là.
1: Ouais, il n'y a pas de pompiers, mais il y a beaucoup de voitures, donc je dois arrêter et voilà. Donc prudence, parce qu'il y a pas mal de monde.
0: Et ouais, donc effectivement, les secours vont arriver.
1: Elle est au milieu. Ouais, la moto est au milieu. La personne, elle est contre le parking là, enfin les parkings, donc.
0: L'accident qui vient de se produire, donc c'est dans le quartier du Haut-Vernet, mais c'est sur la pénétrante, hein, la 4 voies en direction de Narbonne, qui est cet accident pas très loin de l'aéroport. Voilà, c'est un repère.
1: Direction Narbonne-Perpignan.
0: Direction Perpignan, en fait, c'est dans l'autre sens.
1: Voilà.
0: Donc voilà. Bah voilà, on réactualise l'info. Donc c'est dans l'autre sens, en direction de Perpignan, du centre-ville, quand on vient de Narbonne, par exemple, ou de Rivesaltes, hein, plus simplement.
1: Voilà, c'est ça. Mmh. Ouais.
0: Vers le Haut-Vernet, pas très loin de l'aéroport. Voilà qui est précis et bien géolocalisé. Merci Bernadette. Je vous laisse reprendre la route.
1: Bien.
0: À bientôt.
1: Merci beaucoup. Au revoir.
0: Ah oui, vous êtes là, vous êtes nos patrouilleuses, nos patrouilleurs un petit peu partout dans les PO. Et dès qu'un événement se produit, je sais que vous êtes là avant même que les autorités, les secours nous signalent les problèmes. Vous nous en parlez et comme ça, on évite les difficultés. Donc il y a, et on a le bon sens grâce à vous, puisque forcément les informations se précisent en temps réel à la radio et je vois sur mon écran en même temps que ça commence vraiment à coincer aussi sur ce secteur. Donc direction le centre de Perpignan, c'est sur la pénétrante, c'est la D900 vers l'aéroport. Il y a un accident avec une moto qui est impliquée. On ralentit, on évite ce secteur si possible. Je sais que vous êtes en train de l'éviter puisqu'il y a bouchon, un souci, un ralentissement, une difficulté sur 11 minutes avant le rond-point du Polygone Nord sur l'avenue du Languedoc en direction du centre-ville de Perpignan. On va préciser tout ça et on va suivre bien sûr cette information trafic sur ici Roussillon. Il est 17h28, un artiste mondialement connu et un refuge pour animaux chez nos voisins de l'Aude. Mais oui, parlons-en dans notre rendez-vous avec la musique, mais pas uniquement. Décibels sur ici Roussillon avec vous, Émilie Mazoyer. Et pour commencer, un anniversaire et une histoire de kilomètres. Salut Émilie.
2: Salut tout le monde. Émilie au rapport pour votre dose quotidienne d'actualité musicale. Ah tiens, en voilà un qui va encore passer son anniversaire dans sa bagnole.

peau des animaux pour fabriquer les ceintures, chaussures et autres blousons de rockers. Depuis que le grand public l'a découvert en fier représentant de la France à l'Eurovision en 2019, le chanteur Bilal Hassani a été l'objet de curiosités bienveillantes, au mieux, au pire de harcèlement menaçant, tant il est impossible de rester de marbre face à son apparence.

0: il ou elle, Bilal Hassani balaie la question d'un revers de chanson, mais Mireille Dumas, la grande spécialiste des interviews confessions et des portraits documentaires, a voulu creuser avec la complicité de l'artiste. Le résultat, c'est un film, Bilal Hassani, bats-toi comme une fille, mon fils, déjà disponible sur la plateforme France.tv et à la télé sur France 4 lundi soir prochain. Pour raconter leur aventure commune, Bilal Hassani et Mireille Dumas seront les invités de Décibel demain soir à 19h sur votre radio, ici. Si ce monde était un peu moins moche, David Bowie ne serait pas mort il y a 10 ans et il serait en train de préparer une énorme boom pour ses 80 ans. Bon, comme on n'est pas chez les bisounours, Bowie est bien parti, mais la fête va avoir lieu. Bowie 80, la liste de tous les événements et des objets collector est sur le site bowie80.davidbowie.com.
1: David Bowie, que nous écoutons souvent sur Ici Roussillon, invité ce soir dans Décibel le Mag, Charlotte Cardin. 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Une rando pour la bonne cause dans le cadre d'Octobre Rose, une info de proximité Ici Roussillon à partager dans les prochaines secondes avec Ici Roussillon. Mais là maintenant, musique avec Tuesday, Monday, Laissez-moi danser, Dalida.

0: Ouais, mais nous sommes mercredi.
1: Dans l'ordre, c'est lundi, mardi, Monday, Tuesday. Laissez-moi danser avec Dalida sur ici Roussillon. 17h35, retour à vos conditions de circulation ici Roussillon Info Trafic. Avec cet accident que vous nous avez signalé, un moteur est impliqué. C'est sur la pénétrante en direction de Perpignan, vers l'aéroport, vers le quartier du Haut-Vernay, vers le polygone nord. Il y a actuellement 6 minutes de difficulté, mais cette difficulté a tendance à grandir. Donc sur la 4 voies, la pénétrante, la D900 direction Perpignan vers l'aéroport, il y a un accident en direction du sud. Alors on peut bien sûr passer par le quartier du Vernet, mais il y a 4-5 minutes de difficulté avant le fameux rond-point du polygone où ça bouchonne souvent quand même à cette heure-ci. C'est un itinéraire bis, ou alors on peut passer vers l'aéroport sur la D117 en direction de Saint-Estève et Perpignan. Et là, ça roule très bien sur la D117, la route qui longe l'aéroport. C'est peut-être le meilleur itinéraire bis à vous conseiller à cette heure-ci. L'infotrafic avec ici Roussillon.
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1: Quatre vocaux dans Ici Express, vos infos de proximité avec Ici Roussillon. Et on commence avec un WhatsApp de notre super mamie 2026, Aude P.O.
3: Nicole Ruiz, super mamie des Pyrénées-Orientales et Aude 2026, fait part de l'Assemblée Générale d'El Foumen de Perpignan. Vendredi 16 octobre, nous invitons les personnes intéressées par notre culture catalane, en danse comme en musique, à nous rejoindre. Notre site, c'est El Foumen de Perpignan.
1: Merci à notre super mamie. Les vocaux WhatsApp au 04 68 35 5000. On continue avec Bernard et le Haut-Vallespir.
4: Le Centre culturel catalan du Vallespir organise sa fête catalane, Catfest, à Saint-Laurent-de-Cerdan. Les vendredis 16 octobre à 18h, au cinéma Trabucaire y Fronteres, le samedi à 16h, film de Luis Llach, L'ultime concert. Le dimanche, toute la journée, animation avec la participation de Maxime Cayuela. On vous attend tous à Saint-Laurent-de-Cerdan.
1: Merci beaucoup. Une rando, une bonne cause aussi, bien sûr, avec ce message.
5: Bonjour, l'association de randonnée Crête et Sentier, en partenariat avec la mairie de Bâle 66, organise Octobre Rose, le dimanche 18 octobre, dès 8h. 6 à 12 km, participation 10 euros, reversée à la lutte contre le cancer. Moins de 16 ans, gratuit. Merci.
1: Et une exposition en ce moment avec ce vocal WhatsApp.
6: À l'occasion des semaines d'information sur la santé mentale, découvrez « Tout est possible », une exposition collective de peintures, photographies et poèmes réalisée avec des personnes en situation de handicap suivies par l'association ADRH dans le cadre de leur parcours vers l'emploi. Venez admirer leurs talents et porter un autre regard sur le handicap. Rendez-vous jusqu'au 24 octobre à la médiathèque de Poyestre. Entrée libre.
1: Les vocaux WhatsApp, des messages d'une vingtaine de secondes, c'est au 04 68 35 5000 par WhatsApp et on diffuse des messages ici, sur Ici Roussillon, dans Ici Express.
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1: Où c'est la nuit blanche à Alenia, près de Saint-Cyprien et à côté d'Elne. Ça se passe le samedi soir pour les vendanges d'octobre. On en parle dans un petit instant avec Jean-Luc Monestier sur Ici Roussillon.

0: Ouais, c'est la chanson du top 50 dans les années 80. Pietro Paolo Pelandi, alias Pidayon avec Dream sur ici Roussillon. Je vous rappelle cet accident. Attention, un motard est impliqué. Il y a un accident sur la D900, la pénétrante de Perpignan. En direction de Perpignan, c'est vers l'aéroport dans le quartier du Vernet, hein, finalement du Haut-Vernet. Il y a 11 minutes de difficulté sur ce secteur. Alors le mieux, c'est peut-être de passer par Rivesaltes et de passer par la route qui longe réellement l'aéroport, la D117, pour rejoindre ensuite un petit peu plus vers Perpignan, la pénétrante, où là ça roule bien. Voilà, après cet échangeur là ça roule bien, donc on évite vraiment la section de cette pénétrante qui est vers l'aéroport, la D900 en direction de Perpignan. L'infotrafic, c'est avec Ici Roussillon.
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0: Une nuit blanche pour samedi, mais qui se prépare dès maintenant. Les sorties du moment dans le 16-19 ici Roussillon. Bonjour Jean-Luc Monestier.
2: Oui, bonjour Sébastien.
0: Vous nous proposez avec votre équipe qui est autour de vous à Aligna les vendanges d'octobre, un mois culturel. Et il y a cette nuit blanche traditionnelle à partir de 21h ce samedi soir. Quelle est l'idée, en fait, le concept de cette nuit blanche et quel est son programme, Jean-Luc ?
2: Ben, le concept de cette nuit blanche, hein, c'est déjà le troisième week-end, c'est de présenter donc 5 ou 6 petits spectacles avec des disciplines différentes. Il y a déjà de la musique qui va nous accompagner pendant la totalité avec Paranaïka. Donc ça, c'est le fil rouge. Ouais. Ensuite, on aura le Néo-Vent, c'est le récit d'une aventure sur bicyclette, la compagnie La Bouillonnante. Donc voilà, une artiste qui rejoint le public à vélo et qui fait le récit de son aventure. Ensuite, l'Étoile de Rumi, ça c'est de la poésie, du chant, de la danse, du tissu aérien. Du théâtre ensuite, avec En équilibre toujours je tiens. Donc c'est un seul en scène d'un cycliste et une autobiographie, et ça dure 40 minutes. Voilà, c'est toute cette petite succession de pièces qui vont faire qu'on va se retrouver jusqu'à 2h du matin dans les caves et coiffiers. Donc pour profiter de ces spectacles. Et bon, c'est vrai que traditionnellement c'est le point d'orgue nos trois semaines des vendanges d'octobre.
0: Bien sûr, il y a de quoi manger sur place, hein. Rassurez tout le monde, il n'y a pas de problème, on peut se restaurer sur place, tout est prévu.
2: Bien sûr, oui, on peut se restaurer sur place. Il y aura des tapas à l'italienne.
0: Ah bah tiens, des tapas à l'italienne, c'est pas banal ça quand même.
2: Voilà, tout à fait. Donc on peut se faire inscrire. J'ai un numéro de par SMS.
0: De toute façon, vous savez quoi, on a fait un article et vous avez toutes les possibilités de vous inscrire sur cet article parce qu'on a mis des liens. Donc c'est sur notre site et notre appli. L'appli c'est ici, le site c'est ici.fr. Voilà. Et ça se passe rubrique sortie. C'est quand même beaucoup plus simple pour s'organiser comme ça en passant par Internet, Jean-Luc.
2: Voilà. On connaît votre efficacité.
0: On essaye. Et avec l'équipe, hein, quand même, dédicace à l'équipe qui s'occupe des articles. On peut aussi déguster, bien sûr, avec modération et passer une bonne soirée. C'est familial, c'est dès 21h. Il y a de quoi se garer sur place en plus, hein, si on vient de Perpignan.
2: Là, il n'y a pas de problème. On peut se garer où on veut. Ça sera soit à l'extérieur, soit à l'intérieur. On n'est pas gêné par la météo. Et puis, c'est vraiment une soirée ouverte à tout ça.
0: Molbe, comme on dit, en pays catalan, très bien.
2: Voilà, c'est ça.
0: La nuit blanche. Des vendanges d'octobre, c'est un événement ici au Roussillon, c'est à Aligna, près de Saint-Cyprien et à côté d'Elne, ce samedi dès 21h, et vous avez tout le programme, hein, donc sur notre site ici.fr et notre appli ici avec Le Pratique aussi, rubrique sortie. Merci Jean-Luc Monestier, à bientôt.
2: Merci beaucoup Sébastien,
0: avec grand plaisir.
2: Vous revoir.
0: 17h46, cadeau, ça sent le cadeau avec ici au Roussillon, on vous offre 4 places de cinéma parce que ça tombe bien. Et nous sommes mercredi, jour de sortie ciné, on peut voir Les Misérables, la nouvelle version, Street Fighter également, Englouti aussi, un film assez impressionnant et Malfaisante, interdit au moins de 18 ans, non de 12 ans quand même, hein, comme Street Fighter, voilà, interdit au moins de 12 ans. Et puis vous avez toujours La Maison de nos rêves, le film ici avec Chantal là-dessous. Bon, je l'imite pas très bien, mais bon, comme ça vous aurez la vraie. C'est toujours mieux. Vous nous appelez, 04 68 35 5000. C'est qui chante. Ce jeu s'appelle comme ça. Écoutons un extrait. Il faut reconnaître le nom du chanteur.

Alors, oui, il est chanteur d'un groupe qui s'appelle Alchimiste. Bon, ça, je vous le dis, on dit aussi les Alchimistes hein, depuis toujours. Mais comment s'appelle ce chanteur des Alchimistes? Vous le savez? Alors bon, bah, c'est rien que pour vous le cadeau. C'est au 04 68 35 5000. Rien que pour toi, c'est aussi une chanson, si toutefois on se tutoie, avec ce tube des années 80, François.

0: ce solo de guitare monumental quand même, hein. Rien que pour toi, et c'est rien que pour vous, dans la voiture ou à la maison, avec ici Roussillon dans les oreilles. François Feldman, vous êtes sur la route, vous rentrez à Perpignan, attention, 10 minutes de difficulté sur la pénétrante nord de Perpignan, la D900 en direction de Perpignan vers l'aéroport. Il y a un accident, c'est à proximité du quartier du Haut-Vernay. Alors le mieux c'est de passer si on peut par la route qui longe l'aéroport, la D117, pour ensuite reprendre la pénétrante direction Saint-Estève, Perpignan, ou direction Poyestre, hein, pour vous qui allez encore un petit peu plus au sud. De ce côté-là, ça roule plutôt bien. L'infotrafic avec ici Roussillon, je vous guide en temps réel. Et nous jouons bien sûr au 04 68 35 5000 avec René de Saint-Cyprien qui me rejoint. Bonjour René.
1: Bonjour.
0: Comment ça va?
1: Ça va très bien, écoutez.
0: Moi j'ai envie de vous offrir des places de cinéma, ce serait cool, hein.
1: Ah ben oui.
0: Pour le méga CGR, c'est le ciné qui est juste à côté des magasins, vous savez, de Cléra. Alors c'est sur la commune de Rivesaltes, c'est pour ça qu'on dit que c'est à Rivesaltes. Hein. Voilà, on connaît, c'est le long de la route du Barcarès. Je dis ça pour vous qui connaissez pas trop, parce que vous qui nous écoutez, vous venez peut-être d'arriver dans les PO. Eh ben oui, voilà, donc c'est bien celui-là. René, on joue avec le C'est qui chante, écoutez donc ce chanteur-là.
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0: Sam, ah oui. Eh ben oui. Comment il s'appelle déjà?
1: Giovanni Francesco.
0: Mais oui. Le chanteur des Alchimistes qui
1: chante. Oui, les Alchimistes. Donc, je l'ai fait pour la première fois en 2008.
0: Ah bah écoutez, alors moi je les ai reçus à la radio, je pense à la même époque.
1: En 2008, quand il démarrait avec.
0: Tout au début, avec Alain à l'époque.
1: Alain Casanova.
0: Ouais, exactement. Et puis le groupe a bien grandi, maintenant ils sont bien plus nombreux. Et Hugues chante à Aimé Giral quand t'aimes Messfort, hein, qu'on vient d'écouter, hein, pour encourager l'USAP à chaque match à domicile. C'est toujours un moment qui fait hérisser les poils, si toutefois nous avons des poils sur les bras. Ça peut arriver. Eh ben c'est pas tout ça, René, mais moi j'ai quand même des places de ciné à vous offrir. Hein.
1: Et merci beaucoup.
0: Il y en a quatre, c'est le passe-famille.
1: D'accord.
0: Pour aller voir La Maison de nos rêves, mais sinon le film de votre choix. Mais on a un film ici, La Maison de nos rêves, avec Chantal Latsou, que nous vous conseillons bien sûr, et qui est visible au méga CGR de Rivesaltes sans aucun souci. Mais après, c'est vous qui voyez. René, bonne soirée.
1: Bonsoir.
0: Quelle est la première radio locale des Pyrénées-Orientales, René?
1: Ici aussi.
0: Bah oui, on s'appelle comme ça aujourd'hui. À très très bientôt. Clean Everyone is Changing. Oui, je l'ai bien dit à peu près en tout cas. Et juste après l'actu à 18h avec Ici Roussillon.
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0: avec la voix de Tom Chaplin, un groupe britannique qui s'appelle Keen, Hope and Fears en 2004, l'album avec ce titre Everybody's Changing.
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0: Vous écoutez la première radio locale des Pyrénées-Orientales, ici Roussillon, 18h.
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0: Et à 18h, l'actu locale, c'est avec vous, François David. Bonsoir François.
3: Bonsoir.
0: Le verdict est tombé devant les assises des Pyrénées-Orientales.
3: Et pas de surprise, après 2 semaines d'audience, les 3 hommes poursuivis pour l'incendie criminel de Saint-Laurent-de-la-Salanque sont lourdement condamnés. 30 ans de prison pour le patron de l'épicerie et son frère, et 25 ans pour leur homme de main, qui est le seul à avoir avoué les faits et avoir présenté des excuses. L'incendie avait fait 8 morts en février 2022. Le verdict a été prononcé devant une salle pleine à craquer et a été accueilli sous les applaudissements. Même si certaines des 50 parties civiles espéraient des peines encore plus lourdes, comme Anissa Rachedi, l'épouse de Lawari Ben Mostefa, décédée dans l'incendie avec sa fille et ses 2 petits-enfants.
4: Franchement, pour moi, c'est pas assez. Pour moi, c'est pas assez avec toute la douleur, toute la souffrance qu'on a. Eux, ce soir, ils vont bien dormir en prison. Je pensais qu'avec le tribunal, ce serait un soulagement, mais non, parce que la douleur, vous savez, je porte une douleur. J'ai perdu ma famille, j'ai perdu mon mari, mes petits-enfants et mes beaux-enfants. 30 ans, pour moi, c'est pas assez. Moi, je dis qu'il faut qu'il reste à vie jusqu'à temps qu'il meure en prison. Parce que moi, je suis morte. Au fond de mon cœur, je suis morte. Je suis morte avec mon mari. Je suis morte avec eux. Je pensais que je serais soulagée. Mais en fait, non. Je suis encore plus en colère. J'ai une colère en moi qui ne veut pas partir. Je pensais que ça allait partir avec le tribunal, mais non.
3: Les accusés qui ont couru la réclusion criminelle à perpétuité, ils ont maintenant 10 jours pour décider s'ils font appel ou non. Des coups de feu entendus ce matin dans le quartier du Bavernais, à proximité immédiate de l'école d'infirmières. La police a déployé un important dispositif, mais pour l'heure, le parquet de Perpignan ne communique pas. On ne sait pas s'il y a eu des blessés, ni les circonstances exactes de cette fusillade. C'est un secteur qui génère des centaines d'emplois dans le département. Le thermalisme affiche sa vive inquiétude, puisque le gouvernement envisage de nouveau de dérembourser les cures dans son projet de budget. Un plan de licenciement de 25 000 personnes est en marche, s'indigne la maire Amélie Lesbains, Marie Costa, par ailleurs présidente de la Fédération Thermale d'Occitanie. Elle lance donc une pétition avec la directrice des thermes de sa commune et elle organise aussi une réunion publique lundi prochain. Le département compte 5 stations thermales en plus d'Amélie, Prats de Moyaux-la-Preste, Le Boulou, Molich-les-Bains et Vernet-les-Bains. La région Occitanie chiffre à 4 millions d'euros les dégâts sur les lycées depuis le début de la mobilisation des élèves. Dégradation catastrophique selon Kamel Chibli, le vice-président en charge de l'éducation, même s'il dit soutenir ce mouvement.
0: Après les jeunes, ce sont les retraités qui sont descendus dans la rue.
3: Oui, ils étaient une petite centaine à manifester ce matin devant le siège du MEDEF à Perpignan, puis devant la préfecture. Ils réclament une revalorisation de la retraite complémentaire du privé. Pour beaucoup, le niveau actuel des pensions suffit à peine à vivre, disent-ils.
5: Aujourd'hui, j'ai ma retraite, 850 euros, donc j'ai repris un travail pour monter un peu plus de 350 euros, parce que j'ai un loyer de 500 euros, donc 550, et c'était pas assez pour vivre, quoi, voilà. Avant, oui, je pouvais rien faire. Ce qui m'a permis un petit peu, c'est que j'ai des petits-enfants, je peux faire plus plaisir à mes petits-enfants.
6: Je touche 1450. Le fait que j'ai dû garder mes enfants et je me suis arrêtée un peu pour les élever m'a pénalisée.
7: J'ai une toute petite retraite qui fait même pas 1300 euros par mois.
8: Moi, je suis toute seule, hein, donc quand on est seul, on a les mêmes charges qu'un couple, mais on n'a qu'un revenu. Je fais attention, je ne prends pas la voiture. Et puis oui, je fais attention quand je fais mes courses. Les radiateurs, je les allume juste un peu le soir pour regarder la télé. Hein. Voilà.
9: Je fais attention à ce que j'achète pour la nourriture. Je fais attention à toutes les dépenses.
7: Quand on a un loyer et qu'on n'est pas propriétaire, ça grève déjà pas mal. Donc il ne reste pas grand-chose. On fait du covoiturage avec les copains. On se débrouille.
3: Et c'est normalement ce soir que l'on devrait connaître le niveau d'augmentation des pensions complémentaires de l'Agirc-Arrco au 1er novembre. Les discussions sont en cours entre partenaires sociaux. Ça concerne 14 millions de retraités. Près de 200 tracteurs convergent ce soir vers Barcelone avec 1 millier d'agriculteurs en colère, partis la nuit dernière de 8 secteurs de Catalogne, notamment de l'Alt Empordà, près de la frontière française. Ils réclament des mesures d'urgence pour assurer, disent-ils, la survie des exploitations et ils dénoncent notamment la flambée des coûts de production. L'USAP va jouer en vert. Demain, les Catalans se lancent dans la compétition européenne, la Challenge Cup. Premier match à Newport, au Pays de Galles. Et pour cette compétition, l'USAP sort toujours un maillot collector, différent du top 14. Cette année, c'est un maillot vert chargé d'histoire, qui est à l'honneur des Green Devils, ces jeunes de 15-16 ans qui avaient joué pour l'USAP pendant la Première Guerre mondiale, quand tous les joueurs étaient partis au front. Et en signe de soutien, ils avaient refusé de porter le maillot blanc de l'époque et ils avaient donc joué en vert. Vous retrouvez ce maillot en vidéo et en photo sur notre site internet. Et puis le football avec le PSG qui retrouve la Ligue des Champions ce soir. Un choc sur le terrain de Manchester City. Ce sera à partir de 21h. Il est 18h05.
0: Et on rappelle le match face aux Dragons, mais pas catalans. Hein.
3: Les Dragons.
0: C'est les Dragons, ça, c'est pas la même chose. Et donc c'est ce vendredi soir à vivre dès 21h avec ici Roussillon et les commentaires de Cyril Manière. Bon, alors cette météo, qu'est-ce que ça donne, François? C'est la question que vous alliez me poser.
3: Qu'est-ce que ça donne? Je parie que vous allez nous annoncer des températures au-dessus des normales.
0: Ah bah ouais, c'est quasi estival encore alors que nous sommes mi-octobre. Demain, on a du ciel bleu et pareil qu'aujourd'hui, du vent marin qui est faible. Alors des températures qui sont élevées, hein. 17 en pleine pour demain matin, hein. 16 sur la côte et 6 en montagne. Les maximales pour demain après-midi à l'ombre, hein, puisqu'il y aura du soleil et quasiment pas de vent. 23 à Perpignan, 22 à Cerbère, 26 à Céré, 26 à Saint-Laurent-de-Cerdan, 24 à Prades, 24 à Is-sur-Tête, 23 à Maury, 21 aux Angles, 27 à La Jonquière et 24 à Narbonne pour demain après-midi. Oui.
3: Alors il a plu la semaine dernière, oui. Et là on a des températures quasiment estivales. Vous savez ce qui se passe quand on a ce type d'enchaînement? Pluie plus chaleur.
0: Là, c'est les moustiques. Alors,
3: pas les moustiques. Non, oui, c'est peut-être aussi les moustiques.
0: Non,
3: c'était vachement plus positif. Ouais. Les champignons, c'est l'automne. voilà. On a justement fait reportage aujourd'hui. Il semblerait que voilà, toutes les conditions se réunissent pour avoir enfin un automne à champignons.
0: C'est bien ça.
3: Voilà, reportage à suivre dans la matinale demain.
0: Voilà, présenté par Régis Leroy pour vous accompagner des 6h dès votre réveil. Alors, attention aux champignons, bien sûr, hein, avant de les cueillir et avant de les manger, surtout, on fait attention. Et si on a un doute, on demande au pharmacien ou à la pharmacienne, tout simplement. Voilà, c'est important de le rappeler. Attention, si vous circulez en direction de Perpignan sur la pénétrante, la D900, il y a un accident que vous nous avez signalé. Il y a actuellement 6-7 minutes de difficulté. C'est vers le quartier du Haut-Vernay en direction du centre de Perpignan. Alors, si on passe par Rivesaltes et la D117, la route qui longe l'aéroport pour ensuite reprendre la pénétrante, mais un petit peu plus au sud, ça roule plutôt bien. Voilà, donc on évite la pénétrante entre l'aéroport et Saint-Estève, quoi, globalement. Si je dois résumer, le nord de l'aéroport, ouais, enfin, Rivesaltes, quoi, quasiment. L'infotrafic avec ici Roussillon pour intervenir à seul numéro. On s'arrête avant le 04 68 35 5000.
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0: Ah oui, mais c'est pour la musique, on a vos chansons préférées, hein, puis je le prouve tout le temps. Ah, écoutez-moi ça, par exemple. Ah, vous vous souvenez? C'était qui déjà? Vous allez trouver ou pas? Je vous aide. That's the way I like it, ok? Et Casey and the Sunshine Band, et bien sûr. Allez, on écoute ça.

0: Et de la bonne musique hein, sur cette radio. Ici aussi avec Casey and the Sunshine Band. That's the way I like it. Il y a des gourmandises aussi. 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
0: Direction la Cerdagne, et oui, il y a la fête des vergers, c'est à R, en montagne, ce samedi. On vous donne envie de venir, on parle pommes, savoir-faire et partage avec Ingrid, notre invitée, dans les prochaines minutes. Juste le temps d'une balade avec Virginie Sinclair, au jardin des plantes des Capellans de Saint-Cyprien. Un peu de verdure, tout près de la Méditerranée, une merveille, un reportage ici Roussillon. Dans un tout petit instant, juste après la nouvelle chanson de Benabar, Elle danse, c'est ici Roussillon.

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0: Elle danse, hein. Mais nous, on chante. Eh, ça va bien ensemble. Mais d'abord, elle danse sur ici Roussillon. L'infotrafic ici Roussillon avec toujours cet accident d'actualité, malheureusement, et 7 minutes de difficulté sur la pénétrante en direction de Perpignan après Rivesaltes. Donc, un accident qui implique une moto. C'est ce que vous nous avez dit tout à l'heure au 04 68 35 5000 en direct pour l'infotrafic. On peut passer par la D117 qui longe l'aéroport. Là, ça roule plutôt bien et ensuite reprendre la pénétrante au niveau de l'échangeur vers l'aéroport en direction de Perpignan. Là, il n'y a pas de difficulté. L'infotrafic, c'est avec ici Roussillon. Il est 6h15 du soir, une balade s'il vous plaît, et dans un endroit paradisiaque. Mais ouais, c'est accepté avec ici Roussillon. Les balades de Virginie, des escales entre nature et patrimoine dans les Pyrénées-Orientales. Cette semaine, on est à Saint-Cyprien, au jardin des plantes des Capellans. Et nous dirigeons vers l'une de ces dernières rénovations, une gloriette, une cascade, des bassins, des carpes, et même quelques pans en liberté composent un décor particulièrement apaisant.
1: Et on va arriver maintenant donc à notre dernière rénovation, donc la gloriette et sa rocaille. Alors là, je vous invite
2: on va quitter le ponton,
1: à bifurquer pour rentrer sur la pelouse. Et donc pour l'histoire, donc cette gloriette à la fois un côté esthétique mais aussi pratique parce qu'elle renferme la machinerie pour la cascade qui permet d'alimenter en eau et de régénérer le bassin d'oxygéner. Et donc il a fallu créer donc une structure pour la dissimuler. Ça a permis donc en plus de la gloriette de créer toute une rocaille autour. Et donc pour ça, on allait chercher des pierres calcaires entre une tonne et une tonne cinq qui viennent des carrières du Luberon. On a recréé une rocaille entièrement. On s'est occupé de la structure pour lui redonner un nouvel aspect en restant dans l'architecture voulue de l'époque. Et puis on a remis en route la cascade et ça c'est merveilleux, vous allez voir.
2: Et on entend ce petit ruissellement de l'eau là sur les pierres, c'est vraiment très très bucolique et très très joli, apaisant aussi.
1: Voilà, hein. C'est ça, c'est apaisant. Et puis ça apporte de la fraîcheur. C'est le bruit de l'eau qui court. C'est une attraction dans le jardin et ça pousse à s'installer. Comme on a mis en place des bancs tout autour, on a un mur aussi en pierre sèche autour de la rocaille et qui permet également de s'asseoir et de profiter de la vue.
2: C'est une vraie réussite.
1: Ah ben merci beaucoup. On attend que le jasmin étoilé pousse tout autour et tout au-dessus de la gloriette pour avoir en plus de ça une fragrance intéressante.
2: On reprend le ponton, Valentin, oui. Et on se dirige vers un pont rouge. Et on entend quoi ?
1: On entend le pan. Alors le pan, celui-là, il s'appelle Léon. C'est le plus vieux du jardin et c'est un pan bleu. Mais on peut voir au bout la volière. Effectivement, il y a dedans de nouveaux pans qui sont en train de s'acclimater comme les plantes en fait. On les habitue au jardin. Donc pour ça, ils restent pendant une année ou deux années à être nourris par les jardiniers. Et ensuite, comme ça, ils pourront être plus libres dans le jardin.
2: Alors là, nous nous trouvons sur le fameux petit pont rouge qui enjambe un bassin.
1: Oui, exactement. Un bassin où on peut voir d'autres animaux qui sont les carpes koi. Donc il y en a de toutes les couleurs, plus ou moins grosses.
2: Ah oui, là, elle est un peu orange.
1: C'est cela. Et il y a le très beau cèdre bleu de l'Atlas pleureur. Voilà, on en a d'autres qui sont plus sombres ici, des carpes. De l'autre côté, on voit le dernier bassin. Donc justement, notre jardinier en chef qui est en train de finir les plantations et d'installer les nénuphars. Sur justement l'embarcadère qui là prend une sorte de son côté rectiligne pour être en arrondi et qui montre toute la roseraie en fait, parce qu'il y a tout un tas de rosiers qui sont à la fois arbustifs, d'autres sur tiges et d'autres qui carrément grimpent dans les arbres, les rosiers banksia. Et ici on a la chance d'avoir des rosiers qui sont assez vieux et qui montent jusqu'à 15 mètres de haut sur certains arbres.
2: Et alors ici nous nous trouvons devant un très bel arbre aussi.
1: Je pense que c'est l'arbre le plus ancien du jardin, le chêne pubescent. C'est le chêne qui pousse dans la plaine du Roussillon depuis toujours. Et celui-là, je pense qu'il était là avant même que la famille de Rovira n'achète le terrain. Et on voit bien qu'il a poussé dans le sens de la tramontane et qu'il s'est déployé librement parce qu'il n'avait aucune concurrence, ce qui fait qu'il a une envergure phénoménale, qu'il peut abriter de la chaleur beaucoup, beaucoup de monde. D'ailleurs, il est très apprécié de Léon, notre paon, qui souvent se met sur les branches les plus hautes pour regarder les visiteurs.
0: Du Pont Rouge au majestueux chêne centenaire, chaque détour révèle un nouveau tableau, mais le dépaysement n'est pas terminé. Demain, nous entrons dans l'un des lieux les plus spectaculaires du jardin, la Bambouseraie. Les balades de Virginie, avec ici aussi un reportage au jardin des plantes des Capellans, demain, 18h15 pour la suite, et déjà sur votre appli ici avec les photos et votre site ici.fr. Les balades de Virginie, direction la Cerdagne dans un instant avec une fête très nature qui vous attend pour ce samedi. Mais tout de suite, coup de cœur, Seal, Kiss from a Rose.

0: musique de Batman Forever, à l'époque, ouais, Batman Forever, c'était dans les années 90, c'était en 1995, ouais, ça fait quelques années, mais enfin bon, ça passe vite, c'est pour ça. Si les Kiss from a Rose, sur Ici Roussillon.
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0: Une fête au cœur des fruits, mais oui, et des vergers, et surtout, ça se passe à la montagne, et c'est ce samedi, c'est un coup de cœur du 16-19 ici Roussillon. Avec moi, il y a Ingrid Forêt de l'Association des Vergers de Cerdagne. Bonsoir Ingrid.
2: Bonsoir.
0: Cette fête, elle est à la fois ludique, comme on dit, donc rigolote, pédagogique, et puis on va apprendre finalement à mieux observer la nature. C'est quel type de fête que vous nous proposez, Ingrid ?
2: Oh ben vous l'avez bien résumé, l'idée c'est d'avoir un moment convivial, partagé, festif, avec des concerts le midi, en fin d'après-midi, et un bon repas qu'on va vous concocter avec des produits locaux. Mais l'idée c'est aussi une fête qui est engagée et qui contribue à réfléchir à comment cultiver les montagnes demain, en montagne, avec la sécheresse, les sécheresses croissantes.
0: Ouais.
2: Et du coup, c'est pour ça qu'on prévoit plein de petits jeux rigolos, à la fois pour découvrir l'histoire des vergers, les variétés locales, et puis aussi se poser la question de la suite, de nouvelles pratiques. Et pour ça, on a la chance d'accueillir Frédéric B. Pour une conférence sur l'agroécologie appliquée aux vergers.
0: Très bien. Et il y aura des pommes, parce qu'effectivement, les vergers en automne, ce sont les pommes pour la Cerdagne, et même le conflon, je crois savoir. Hein.
2: Oui, exactement. Alors, cette année, du fait d'une météo très froide en mai, on a très très peu de pommes en Cerdagne. Donc on va faire monter un peu de pommes du conflon, des pommes bio de Caudalet et de Vinça. Qui vont nous permettre de quand même pouvoir en vendre un petit peu et puis surtout faire du jus et faire la délicieuse compote pour le midi.
0: Mais oui, ça c'est vrai que c'est bien. Et c'est des Pyrénées orientales, hein, qu'on sera en Conflon ou en Cerdagne, ça reste de chez nous de toute manière, donc c'est une fierté des PO. On a rendez-vous en fait à l'espace aqualudique d'Air hein, ce samedi, et je m'adresse à vous qui nous écoutez, là, à Perpignan en pleine Roussillon. On peut venir, hein, c'est l'occasion de venir aussi en Cerdagne l'automne, Ingrid, pour cette fête ce samedi.
2: Oui, c'est ça, et la fête, elle est vraiment pensée pour un moment passé sur la journée, puisqu'elle commence aux alentours de 10h. Vous pourrez découvrir la presse, voir comment elle fonctionne. Ensuite, aller voir nos petites animations et jeux. Et puis l'après-midi, on aura donc le midi, on aura un concert de la chorale révolutionnaire. Et puis l'après-midi, la conférence et un petit concert de reggae pour clôturer l'après-midi.
0: On peut se garer sans souci, Ingrid ?
2: On peut se garer sans souci. Il y a le parking de l'espace aqualudique qui sera disponible en partie. Un parking à proximité également. Et puis après, tout l'espace, lui, sera sans voiture. Donc, ce qui permet aussi de venir avec les enfants sans stress, puisque ce sera peinard et sécurisé.
0: C'est à Air en Cerdagne, c'est avec l'association des vergers de Cerdagne que vous représentez Ingrid Forêt. Ce samedi, la fête des vergers, donc à Air en Cerdagne, c'est bien noté. Merci Ingrid et à bientôt, au revoir.
2: Merci beaucoup et à samedi.
0: À suivre, l'un de mes coups de cœur du moment en chanson était avec toi par Adèle Castillon. Et on écoute aussi de vocaux arrivés par WhatsApp au 04 68 35 5000 avec un appel au bénévolat, de la prévention. Et je vous parle aussi de Julien Clerc. C'est important, il est en concert ce samedi, Julien Clerc à Narbonne. 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

0: l'été qui est toujours là quand même dans les Pyrénées-Orientales. On dirait que nous sommes en été, mais pourtant nous sommes bel et bien en automne. C'est le 14 octobre aujourd'hui. L'été avec toi. J'aime beaucoup cette chanson. L'artiste s'appelle Adèle Castillon. Été avec toi, l'un de mes coups de cœur du moment à écouter un petit peu partout dans les PO. Et aussi en voiture, avec un secteur toujours à éviter, en voiture, la pénétrante entre Rivesaltes et Perpignan. Il y a un accident vers l'aéroport. C'est en direction du sud et il y a toujours une difficulté, ça va de mieux en mieux, hein. L'accident je pense est quasiment terminé, voire terminé, mais il y a toujours un trafic, une circulation qui est dense sur ce secteur, donc vers l'aéroport sur la pénétrante de Perpignan en direction du sud. L'infotrafic avec Ici Roussillon.
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0: Prenez la parole ici aussi, on vous propose de lui laisser des messages WhatsApp au 04 68 35 5000, des vocaux pour parler de vos événements. On commence avec de la prévention.
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0: Merci et puis parlons tout de suite bénévolat.
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0: Merci beaucoup Patrick. Vos messages vocaux d'une vingtaine de secondes par WhatsApp au 04 68 35 5000. On a encore de la place pour ce week-end, ouais. Mais ne tardez pas trop. WhatsApp 04 68 35 5000. On diffuse des messages ici dans le 16-19. Ce samedi, concert exceptionnel de Julien Clerc.
4: Mais ouais.
0: Waouh. Et vous avez un article sur notre site ici.fr et notre appli ici. Julien Clerc, ce samedi soir à la Narbonne Arena en concert. Place à gagner sur Ici Roussillon. Restez à l'écoute. Cadeau? 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Parce que les vacances de la Toussaint commencent ce samedi. Exactement. Donc c'est dans quelques jours. On a deux passes familles à vous offrir pour quatre personnes. Un passe famille.

0: pour le musée de la préhistoire de Totavel, toujours aussi fascinant, et un passe-famille pour les grottes de Fontrabiouze. C'est en Cap-Cyr, si vous allez faire un petit tour en montagne, parce que c'est la saison des champignons, hein, on va pas l'oublier. Donc forcément, on va faire un tour au Cap-Cyr et on en profite pour visiter les grottes de Fontrabiouze, pas loin des Angles. Allez, nous jouons au 04 68 35 5000. C'est qui nous parle? C'est le nom de ce jeu, bien sûr. Alors, il s'agit d'un animal. Voilà. Alors, quel est cet animal? C'est qui nous parle? 04 68 35 5000.
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0: On a de la place au standard, c'est peut-être votre jour de chance. Hein. 04 68 35 5000, on cherche le nom d'un animal. Eh ouais, que nous adorons plus que jamais. Stevie Wonder pour la musique Pastime Paradise.

0: dans les années 90, évidemment, c'était Gangsta's Paradise avec Coolio. Là, c'est plutôt la version des 70s. Stevie Wonder, Pastime Paradise. Votre info trafic ici, Roussillon, avec attention, un bouchon très important. Il y a plus de 30 minutes de difficulté sur la pénétrante nord de Perpignan. C'est dans l'autre sens. Je vous ai signalé depuis une heure, à peu près maintenant, un bouchon qu'il y avait. C'est du passé désormais, c'est réglé. Dans le sens Rivesaltes-Perpignan, là, nous sommes en direction de Rivesaltes ou du Barcarès ou de l'autoroute A9 échangeur nord ou de Narbonne, bien sûr. Et il y a plus de 30 minutes de difficulté sur la D900 à cause d'un accident vers le quartier du Polygone. Donc vraiment, ça commence à coincer après le pont Arago en direction de Rivesaltes. On évite absolument ce secteur. Alors comment contourner? On peut passer par le quartier du Vernet, par la ville. Ça roule à peu près bien. Ça coince après, effectivement, quand même l'avenue Joffre vers l'avenue du Languedoc et sur l'avenue du Languedoc. Mais ça reste jouable. Ou alors on contourne en prenant la route de Saint-Estève et en passant par la petite route qu'il y a vers l'aéroport. Alors pas la principale, la D117, l'autre qu'il y a de l'autre côté, c'est une petite route, mais ça roule bien sur la D5 actuellement en direction de Peyrestort. Et ensuite, il y a un petit peu plus de monde, mais on peut rejoindre Rivesaltes. On a 5 minutes de difficulté sur la D614 après l'aéroport, hein, quand on arrive sur ce secteur après Peyrestort en direction de Rivesaltes. Mais vraiment, évitez la D900, là c'est un bouchon monstrueux. Hein. Il y a plus de 30 minutes de difficulté après le pont Arago en direction de Rivesaltes sur la D900, la pénétrante. L'info trafic, c'est avec Ici Roussillon.
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0: Je partirai avec Oshi, rester pour l'infotrafic, notamment puisqu'il y a vraiment un secteur à éviter, la pénétrante, la Dénossant après Perpignan, après le pont Arago. Il y a 40 minutes à présent de difficultés. C'est à cause d'un accident qui est survenu près de l'aéroport. Donc c'est en direction de Rivesaltes. C'est un autre accident. Ce n'est pas celui de tout à l'heure, si vous nous écoutez depuis un petit moment. Non, c'est un autre accident. Il y a deux voitures visiblement qui sont impliquées. Donc c'est sur la pénétrante nord, un secteur à éviter, direction Rivesaltes. Il y a 40 minutes de difficulté après le pont Arago à Perpignan. On peut passer par Saint-Estève, par la D58 pour rejoindre Peyrestorte et Rivesaltes, ou on peut passer par la ville, par le quartier du Vernet, c'est correct, voire par la rocade nord-est de Perpignan, où là c'est correct aussi. L'infotrafic, je vous guide, c'est ici Roussillon. 8h45, on joue bien sûr, il y a des cadeaux à gagner sur cette radio, et il y a Mickaël de Perpignan qui me rejoint. Bonsoir Mickaël.
1: Oui, bonsoir Sébastien.
0: C'est qui nous parle? Parce que la question, je crois qu'un animal tente de s'exprimer sur votre radio locale. Mais quel est cet animal, Mickaël?
1: Ah, ça ressemble à un petit chat, quand même.
0: Qui fait du ronron en plus, écoutez-moi ça, c'est apaisant. Y a pas mieux dans les bouches.
1: Ah oui.
0: Ah, le top, hein, quand même. C'est une excellente réponse. Alors, vous gagnez votre passe famille pour deux sites touristiques incontournables des Pyrénées-Orientales, deux secteurs à visiter, les Corbières avec le musée de la préhistoire de Totavel et le Cap Cire avec la grotte de Fontrabius pour aller chercher les champignons et en profiter aussi des grottes.
1: Ah, c'est très bien, merci beaucoup ici Roussillon.
0: Bah, avec grand plaisir, le champignon bien sûr, si on a un doute on demande au pharmacien. Ça on le sait, mais je rappelle quand même parce que c'est important, il y a malheureusement trop d'intoxication due à ça, donc on fait attention. Bon, eh ben Mickaël, je vous souhaite une excellente soirée.
1: Merci beaucoup Sébastien.
0: Avec plaisir, merci. Surtout vous parlez de nous autour de vous, c'est important. Quelle est la première radio locale des Pyrénées-Orientales?
1: C'est ici Roussillon.
0: Mais ouais, allez, à bientôt Mickaël, merci d'avoir participé. Il y a tout le temps des cadeaux à gagner. Il y aurait peut-être d'ailleurs des invitations pour aller voir Julien Clerc à Narbonne dans le 16-19 ici Roussillon demain. Bon, je ne devrais même pas parler au conditionnel. Bon, écoutez-nous demain entre 16h et 19h. Voilà, et restez avec nous en attendant, puisque tout de suite, c'est Sting sur ici Roussillon.

0: avec le saxophone, toute une ambiance. Sting, Englishman in New York. Je vous rappelle ce bouchon très important. On a plus de 30 minutes de difficulté après le pont Arago à Perpignan sur la pénétrante, la D900 direction Rivesaltes. Il y a un accident. Évitez ce secteur, s'il vous plaît. L'infotrafic avec ici Roussillon. 18h50, talent et télévision dans le 16-19 ici Roussillon. Patrice Gascoin avec les coulisses TV. Et aujourd'hui, Patrice, vous êtes faufilé dans les coulisses de l'émission de M6. La France a un incroyable talent. Et vous êtes tombé sur Hélène Ségara.
1: En regardant La France a un incroyable talent, vous savez que tout est possible, même de voir un talent revisiter cette comptine.
2: Une souris verte qui courait dans l'herbe, je l'attrape par la queue, je la montre à ces messieurs me disent, trempez-la dans l'huile, trempez-la dans l'eau, ça fera un escargot.
1: On entend les petits rires d'Éric Antoine dans cet extrait. Est-ce que cela veut dire que ce talent sera retenu par le jury de La France un incroyable talent? Bah pour ça, il faut regarder l'émission de ce soir sur M6. La saison 21 a débuté la semaine dernière et se poursuit avec toujours aux commandes Karine Lemarchand. Et pour décider de l'avenir des talents, ils sont toujours quatre. Éric Antoine donc, Sugar Sammy, Marianne James et Hélène Ségara. L'une des particularités de cette saison, c'est qu'il y aura beaucoup plus d'émissions en direct, sans filet pour les artistes. J'ai demandé à Hélène Ségara si elle redoutait ses futurs directs ou si au contraire, elle avait hâte de vivre l'émission dans ces conditions. Hélène Ségara.
3: Alors je ne redoute pas le direct parce que je pense que c'est très intéressant de pouvoir laisser place à la spontanéité, à l'émotion non calculée, étant donné qu'on ne sait pas ce que les artistes nous présentent pour un deuxième passage. Pour nous, ça donne lieu à des vraies surprises, à des vraies émotions totalement surprenantes et imprévues.
1: Et comment vivez-vous le fait de laisser une partie du pouvoir de décision au public, Hélène Ségara ?
3: Les nouvelles règles de La France à l'incroyable talent et le fait que là, le public va pouvoir voter beaucoup plus tôt que prévu dans le processus, moi, c'est quelque chose que j'aime vraiment. Je trouve que c'est une très bonne idée, d'abord parce que le public intervient plus tôt, parce que souvent, même si nous quatre, on est très différents et qu'on représente un panel différent, mais malgré tout, parfois, le public ne comprend pas nos décisions ou ne voit pas les dessous des choses. Et là, je pense que le fait de donner la parole au public et de le rendre responsable de ses choix, pour moi c'est un soulagement honnêtement, parce que de toute façon je pense qu'un grand talent fait l'unanimité en général, pas seulement pour le jury mais pour le public aussi. Le public ne se trompe pas, il passe rarement à côté d'un grand talent, donc je pense que c'est une très bonne chose.
1: Hélène Ségara qui se confie sur cette nouvelle saison de La France, un incroyable talent qui se poursuit sur M6.
0: Merci Patrice, à demain pour d'autres coulisses TV sur ici aussi. La suite avec l'une de vos chansons préférées à la Bachung, Ma Petite Entreprise, et à 19h, l'actualité. Juste après, il y a Charlotte Cardin qui est votre invitée. Et ouais, Charlotte Cardin, artiste de Montréal, invitée de Décibel avec Émilie Mazoyer, juste après l'actu de 19h.
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0: 100% chanson française tout à l'heure, 22h minuit sur ici Roussillon. Et chanson française avec Alain Bachoum dans le 16-19, ma petite entreprise. L'infotrafic avec une vingtaine de minutes de difficultés sur la pénétrante après le pont Arago, la D900 direction Rivesaltes. Il y a un accident sur ce secteur. Secteur à éviter, l'infotrafic ici Roussillon.
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0: Vous écoutez la première radio locale des PO. Il est 19h.
2: 7 heures.
0: Ouais, je vous parle du temps et une météo quasi estivale à nouveau pour demain dans un instant. Tout de suite, on s'informe ensemble.
3: Vers une mise en examen pour tentative d'assassinat en relation avec une entreprise terroriste. Trois juges d'instruction sont saisis pour l'enquête concernant le collégien de 14 ans qui a tiré sur le principal et une enseignante de son collège d'Aubagne lundi matin. Sa garde à vue est terminée, Yannick Falt, et on en sait plus sur son mobile après un communiqué du parquet national antiterroriste.
4: L'adolescent a reconnu les faits et a même avoué avoir mûri son projet depuis plusieurs mois, tout en contestant avoir voulu tuer les personnes ciblées, notamment le principal du collège et l'enseignant de 37 ans qui ont été blessés. L'élève de 3e parle de volonté de vengeance en raison d'un harcèlement à la fois par ses professeurs et ses camarades. Preuve de sa détermination, le collégien qui était intégral. Il avait aussi avec lui un couteau pliable, l'étui à guitare dans lequel était dissimulé le fusil de chasse, contenait par ailleurs une écharpe, trois cagoules, trois vestes polaires, un keffier et un téléphone portable. C'est l'exploitation de ses réseaux sociaux qui a permis aux enquêteurs d'en savoir plus sur son profil, notamment sur sa proximité avec une mouvance glorifiant les tueries de masse. Les examens menés pendant sa garde à vue n'ont pas mis en évidence de pathologie psychique.
3: Yannick Falt, quasiment 8000 personnes interpellées en quelques semaines dans le cadre du mouvement lycéen. C'est le bilan dévoilé tout à l'heure par le ministère de la Justice, et parmi ces manifestants arrêtés, 85% sont mineurs. À titre de comparaison, c'est quasiment deux fois plus de personnes arrêtées qu'au moment du mouvement contre le CPE en 2006. Le traitement des jeunes manifestants qui met en colère notamment l'acteur Omar Sy. Il s'est exprimé ce matin sur France Inter, on l'écoute.
5: Quand je vois ce qui se passe aujourd'hui en France avec ce mouvement des lycéens là, et qui est une petite lumière au final, parce que qu'est-ce qui se passe ? C'est nos mômes, c'est l'avenir de notre pays qui est en train de dire à un pays qui est complètement à la dérive, j'ai un cap. Écoutez-nous, on sait à peu près où on a envie d'aller nous demain, parce que ce pays-là, ça va être le nôtre. Donc, quand je vois qu'on réagit pas à ça, et que le réflexe, c'est de leur empêcher de parler, ou leur taper sur la gueule, ou même de les mettre les uns en face des autres pour faire des combats d'enfants, je trouve ça lamentable. Et je me dis, mais où sont les responsables ? Quelle est notre part à nous, adultes, parents ?
3: Si. Omar Sy, interviewé par Sonia Devillers sur France Inter. Et depuis le début du mouvement, 248 élèves ont été blessés, 937 policiers et gendarmes également blessés, dont 40 dans la seule journée d'hier. D'après Sébastien Lecornu, et l'Éducation nationale enregistre son plus lourd bilan de personnel blessé, 149 personnes concernées. Dans ce contexte, le syndicat Alliance Police Nationale annonce porter plainte contre l'État pour mise en danger de la vie d'autrui. À Nantes, le hall d'entrée du lycée Nelson Mandela avait été ravagé par un incendie lors d'un blocage. Des images qui avaient marqué les esprits. Sa réouverture partielle est désormais envisagée pour le 16 novembre prochain. D'ici là, les élèves vont continuer de suivre les cours à distance. Un garçon de 12 ans est mort dans un accident de trottinette électrique à Toulon aujourd'hui. D'après les premiers éléments de l'enquête, il a percuté un poteau alors qu'il ne portait pas de casque. Duralex sera le verre le plus vert au monde. C'est le message de son nouveau repreneur Cédric Meston, choisi aujourd'hui par le tribunal de commerce d'Orléans. Il mise sur la transition énergétique de l'usine pour sauver cette marque bien connue des Français. Son offre préserve près des deux tiers des emplois, mais une soixantaine de salariés restent sur le carreau. Les pensions de retraite complémentaires du privé revalorisées à compter du 1er novembre prochain, plus 1,4% après une réunion concluante de l'Agirc-Arrco. Et puis, grosse soirée pour les supporters du PSG. Le club de football affronte dans quelques heures Manchester City en deuxième journée de Ligue des Champions. Bonsoir Bruno Salomon.
6: Bonsoir.
3: Bruno, premier grand match de la saison pour le Paris Saint-Germain face à un club qui ne lui réussit pas forcément.
6: Oui, effectivement, hein, ce Paris Saint-Germain qui a les plus grandes difficultés à venir s'imposer ici du côté de Manchester City dans l'Etihad Stadium. Jamais le PSG dans son histoire n'a réussi cela. Donc on espère ce soir que le PSG va réussir à renverser une équipe avec ses stars, Erling Haaland ou encore Ryan Cherki ou Gianluigi Donnarumma. C'est un match en tout cas XXL qui attend ce PSG. C'est peut-être le premier vrai gros test de la saison pour ce Paris Saint-Germain qui pour le moment a affronté le Slovan Bratislava en Ligue champions et c'est tout. Ils les avaient battus 6 buts à 1, mais ce soir, Paris va jouer face à bien plus costaud et ça va être bien plus intéressant d'analyser ce qui va se passer ce soir ici du côté de l'Etihad Stadium. Et vous l'entendez peut-être dernière fois, mais les supporters parisiens sont en train d'arriver. Ils seront 3000 à venir encourager face à 60 000 Anglais.
3: Merci beaucoup Bruno Salomon. PSG Manchester, coup d'envoi de la rencontre à 21h. Merci d'écouter ici. La météo, le ciel va rester dégagé.
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3: La météo, le ciel va rester dégagé ce soir et demain, beau ciel bleu sur une large partie de la France après des températures exceptionnellement douces pour une mi-octobre. Ça va continuer demain entre 11 et 17 degrés dans les terres le matin, autour des 18 sur la façade atlantique, jusqu'à 20 degrés dans le sud. Et l'après-midi, il fera 21 degrés à Lille et Cherbourg, 21 aussi à Belfort, 22 à Marseille, 23 à Paris, 25 à Nantes, 25 aussi à Toulouse et même 28 degrés attendus à Tarbes.
0: La tendance météo pour demain, du ciel bleu, aussi comme aujourd'hui avec du vent faible du marin. Les températures pour demain matin, 17 en plaine, 16 sur la côte et 6 en montagne. Les maximales pour demain après-midi avec 23 degrés à Perpignan, 22 à Port-Vendres, 26 à Amélie-des-Bains, 26 à Prats de Moyaux, 24 à Marquichane, 24 à Corbère, 23 degrés à Saint-Paul-de-Fenouillet pour demain après-midi, 21 à Aire en montagne, 27 à Figueres en Catalogne du Sud et 21 à Port-la-Nouvelle dans l'Aude pour demain après-midi.
3: Et viens fêter ça, évidemment, dès le lendemain, dans Décibels. You make me feel good, la main sur ma taille, ensemble dans le taxi, c'est vraiment super sexy. Feel Good, c'était la chanson phare du deuxième album de Charlotte Cardin. Le troisième, porté par Tant pis pour elle, The Way We Touch. Et puis la toute nouvelle chanson Memories, qu'on écoutera tout à l'heure avec Charlotte Cardin. Elle est notre invitée dans Décibels. Bienvenue les amis. Bienvenue avec la nouvelle du jour et j'avoue que ça m'a fait des petits frissons quand j'ai appris ça. Notre cher Paul McCartney est fan de Céline Dion. Eh ben oui, c'est comme ça. Il a fait le voyage à Paris pour assister au concert de Céline. Alors, il y a plein d'Américains aussi qui l'ont fait, hein. Rihanna, Michelle Obama. Mais personne n'a annoncé une collab avec Céline Dion, ce qui est le cas de Paul McCartney. Il a dit sur ses réseaux sociaux qu'il était ravi qu'elle fasse partie de son projet High in the Clouds. C'est un film musical basé sur un... la participation de Lady Gaga, de Lionel Richie, très classe, Alain Chabat. Alain Chabat, j'adore cette idée que Alain Chabat soit au milieu de cette myriade de stars américaines, ça lui va tellement bien. Et donc, il y aura aussi notre chère Céline Dion. Bref, tout ça pour dire que le prochain projet de Paul McCartney est hyper réjouissant. Et je vous propose de fêter ça en écoutant un bon Live and Let Die.

0: merveilles, Live and Let Die, Paul McCartney et les Wings.
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0: Il est temps, les amis, de vous parler de notre coup de cœur du jour. Il s'agit d'une artiste. Alors, elle écrit les paroles, elle compose la musique, elle joue de la guitare et elle chante. Elle est plutôt rock, ça, ça nous plaît bien. Et son nom, c'est Izzy Maria. Elle est originaire de Cherbourg, mais voilà, installée à Paris depuis un petit moment. Le rock, c'est vraiment son truc. Et son premier EP, Rockstar, chapitre 1, est sorti le 25 septembre dernier. Izzy Maria, s'il y a un chapitre 1, c'est sans doute qu'il y aura un chapitre 2. Mais voilà, prenons l'histoire au début et découvrons-la sur sa moto. Izzy Maria, c'est le coup de cœur ce soir de Décibels.

Alors, elle est trop forte, hein. Easy Maria, Rockstar chapitre 1, son premier EP est disponible. Et pour celles et ceux qui nous écoutent à Paris, sachez que Easy Maria sera en concert le 2 décembre prochain à La Boule Noire. Chanson de Charlotte Cardin, Memories. Charlotte Cardin qui a cassé Internet hier en annonçant la sortie de son troisième album, Midnight, Mon Amour. Elle vous en parle dans quelques secondes, ici et nulle part ailleurs.

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2: Ça y est, elle est arrivée, je vous promets, Charlotte Cardin, depuis le début de l'émission. Bonsoir Charlotte.
3: Bonsoir.
2: Alors, c'est une actualité extrêmement réjouissante. Hier, tu as annoncé la sortie de ton prochain album. Il y a une nouvelle chanson, il y a plein de belles choses qui arrivent, on est vraiment ravis. Est-ce que c'est une belle période pour toi aussi?
3: Ah, c'est merveilleux, c'est tellement excitant d'annoncer de la nouvelle musique, d'annoncer ce troisième album sur lequel je travaille depuis 3 ans maintenant. Ouais. Donc c'est de la nouveauté, c'est un souffle de fraîcheur dans ma vie. Ouais, je suis très contente.
2: Formidable. Alors, on avait déjà quelques indices sur ce troisième album, Charlotte, à savoir Tant pis pour elle.

0: enquêtrice, les experts Paris. On en tire comme conclusion que le nouvel album sera à nouveau bilingue, du français et de l'anglais, et qu'il y aura beaucoup, beaucoup d'histoires d'amour.
1: Oui, carrément. Énormément d'amour. Oui,
0: oui, c'est l'idée. On avait parlé la dernière fois du fait que écrire en français, c'était un cap qui n'avait pas été facile à passer, mais qui est désormais quelque chose de très gratifiant pour toi. Là, sur donc cette longue période où tu as préparé l'album, tu t'es quand même pas détaché de l'anglais. Tu avais envie de garder les deux.
1: Oui, ouais. Ben, j'avais envie de garder les deux et d'encore plus faire rencontrer ces deux langues. Oui. Dans lesquels je crée et que je m'exprime depuis très très très longtemps. J'avais fait des projets un peu plus individuels en français et en anglais, mais là c'est la première fois que je fais un album qui est carrément bilingue et qui marie les deux langues sur plusieurs titres et qui marie les deux langues vraiment à 50-50 sur l'album, quoi.
0: Alors, dans la préparation de cet album, il y a eu des tournées, il y a eu des concerts dans des stades énormes. Il s'est passé beaucoup de choses dans ta vie artistique. Il y a eu un épisode qui, j'imagine, a été très douloureux pour toi, parce que quand on dit à une chanteuse, là, il faut plus chanter pendant un mois pour réparer ta voix. Alors voilà, il y a tous ces épisodes-là qui sont enchaînés, des grandes joies, des grandes peines. Ouais. Ça a un impact sur la musique que tu crées ou pas?
1: Ah, carrément. Carrément. Ah ouais. Et en fait, ça a été un processus un peu différent des autres albums, justement pour ça, parce que j'ai tellement vécu de choses dans les dernières années. Bah oui. Moi, avant qu'il y ait tout cet engouement autour de ma chanson Feel Good, je pensais que j'allais prendre un an, vraiment juste faire un album et me consacrer à la création. Mais au final, j'ai une chanson comme ça qui a explosé à la radio en France et donc qui m'a fait vivre plein de choses incroyables. Et évidemment, ce que je vis influence aussi ma création et les choses qui m'inspirent. Donc, c'est un album qui a eu un processus un peu plus long, mais évidemment teinté de mes joies, de mes peines et de toutes les émotions entre ça aussi, quoi.
0: Ah oui, bon. Et tout va bien maintenant pour ta voix?
1: Ça va bien, je suis de retour. J'ai été en repos vocal pendant un mois, même un peu plus.
0: C'est silence total ou tu pouvais quand même un peu chuchoter?
1: Pendant quelques semaines, ça a été silence total. Total, mais total. Ça m'était jamais arrivé de me blesser les cordes vocales de cette façon-là. Et donc après, progressivement, j'ai recommencé à parler comme ça. Mais ouais, ça a été une grosse blessure. Mais maintenant, je suis guérie. Mes cordes vocales sont lisses et prêtes à vous chanter plein de chansons, là.
0: Génial. Alors, il y en a une que l'on va écouter maintenant. Mm-hmm. Elle est sortie la semaine dernière. Elle s'appelle Memories, souvenirs. C'est bien, moi qui parlais des bons et des mauvais souvenirs de ces trois dernières années. Qu'est-ce que tu peux nous en dire avant qu'on l'écoute, pour celles et ceux peut-être qui seraient passés à côté la vendredi dernier, qui découvriraient ce soir cette nouvelle chanson? Déjà, elle est bilingue, comme quoi, voilà.
1: Déjà, elle est bilingue, effectivement. C'est une chanson sur ces histoires qu'on se ressasse en boucle dans notre tête, ces histoires amoureuses qui, plus on les rejoue comme un film dans notre tête, plus notre propre souvenir se modifie, plus il est teinté par notre implication émotionnelle dans ce souvenir précis-là. Et donc, voilà, c'est un peu sur ces pensées en boucle qui nous hantent.
0: Memories, la chanson, vous allez l'écouter en boucle, ça c'est sûr, et elle va vous hanter comme un gentil fantôme. Charlotte Cardin est de retour. Memories, souvenirs.

0: La nouvelle chanson de Charlotte Cardin, Memories, Souvenirs. Charlotte, waouh, je comprends pas comment vous chantez comme ça. J'essaye de chanter vos chansons. Non, mais comme tout le monde, Feel Good, par exemple, j'essaye de la chanter, hein. You make me feel good. Et ça a l'air simple, mais pas du tout. C'est des techniques incroyables. Je sais pas, à quel âge vous avez réalisé que vous aviez une voix pas comme les autres?
1: J'ai réalisé que j'adorais chanter très jeune. Ouais. Et c'est ma mère qui a constaté que j'avais une bonne oreille, je pense, pour une enfant. C'était vraiment quand j'avais 3-4 ans.
0: Ah, vous chantiez déjà juste,
1: selon ma mère et selon des petites vidéos qu'on a conservées et tout. Mais après ça, j'ai pris des cours de chant pendant très longtemps. J'ai travaillé mon timbre. Et mais chanter m'a toujours amené énormément de joie. Ça a toujours été une façon de m'exprimer qui faisait partie de moi vraiment dès ma plus tendre enfance.
0: C'est un cercle vertueux, parce que alors ça nous fait un bien de vous écouter. Et donc la grande nouvelle, Midnight, mon amour, le nouvel album, le 29 janvier 2027. Autant dire que cette année prochaine, voilà, s'annonce extrêmement chargée. Alors tant qu'on vous a sous la main, Charlotte, puisqu'on est sur une carrière internationale, donc quand elle est là, on l'attrape et on ne la lâche plus. Racontez-moi comment ça se fabrique, une chanson de Charlotte Cardin. Vous avez votre signature vocale, on vous reconnaît tout de suite, mais il y a aussi un style que vous avez vraiment affiné là, entre le dernier album et aujourd'hui. Comment on fabrique ça?
1: En fait, j'ai un partenaire créatif principal qui s'appelle Jason Brando, et donc la plupart des chansons, je les crée vraiment main dans la main avec Jason. On est deux auteurs sur la plupart des chansons, et en fait on adore avec Jason parler de, déjà on est des amis depuis presque 15 ans, ça fait très longtemps qu'on travaille ensemble, qu'on est très proches, et donc on connaît tout l'un de l'autre. Et on adore parler de psychologie, on adore aller vraiment très profondément dans l'analyse de nos émotions, de certaines situations qui sont très précises. Et donc, une session de songwriting avec Jason et moi, c'est vraiment, on parle pendant 90% de la session.
0: Une discussion.
1: C'est vraiment une discussion hyper profonde. Ouais. Il y a beaucoup d'humour aussi. On rit énormément ensemble. Et je dirais un 10% où on crée et où ces conversations-là nous inspire vachement à créer et à jouer, à être libre avec les styles musicaux qu'on explore. Jason ouvre pour moi vraiment un genre de terrain créatif qui me permet vraiment de me sentir hyper libre et jamais jugée non plus quand je lui parle de toutes sortes de situations, toutes sortes d'émotions. Et donc, on aime aller très profondément dans l'analyse psychologique ensemble.
0: Oh, incroyable! ça m'intéresse vraiment parce que vos chansons ne ressemblent aux chansons de personne. Mais voilà, votre méthode aussi est assez unique. Là, pour le coup, c'est fou quand même. J'adore cette histoire. Donc, Midnight, mon amour, beaucoup de conversations, beaucoup d'histoires d'amour. Ouais. On l'a dit, beaucoup de temps, 3 ans. Est-ce qu'il manque un ingrédient là dans ce que j'ai dit? Est-ce que la scène aussi a beaucoup influencé?
1: La scène influence, oui, effectivement, influence la façon déjà que j'approche le songwriting, parce que pour moi, jouer live, c'est là où ma musique prend tout son sens. Ouais. Et la musique en général, je trouve que quand elle est partagée en contexte live, il y a tellement des belles choses qui se passent. Et donc, oui, c'est vrai que je pense aussi à l'expérience live quand j'écris. Mais cet album-là, j'avoue que la chose à laquelle on n'a peut-être pas touché, c'est que c'est mon album qui est le plus... C'est un album qui est nocturne pour moi. C'est un album qui explore vraiment ces parties de nous qui font surface quand le soleil se couche. Ces parties, peut-être que parfois on a tendance à cacher dans la vie de tous les jours, mais on parle beaucoup de rêves, beaucoup de fantasmes, beaucoup de ces parties de nous qui sont refoulées parfois au grand jour, mais qui refont surface la nuit. Donc, ça a été une exploration un peu de tout ça, cet album.
0: D'où le Midnight, minuit, mon amour. Nouvel album de Charlotte Cardin qui sortira le 29 janvier prochain. Déjà disponible, donc la nouvelle chanson Memories que vous venez d'entendre et que vous écouterez régulièrement sur votre radio ici. Charlotte, on vous garde encore un petit peu.
1: Avec plaisir.
0: À tout de suite.
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3: Qu'est-ce qu'on fait ce week-end? La réponse avec les événements que vous nous annoncez sur l'application WhatsApp. Bonjour, ici Roussillon. Je vous invite à venir passer le samedi 17 octobre à Aire pour découvrir la fête des vergers. Un moment pédagogique avec jeux, animations, conférences sur l'agroécologie et les vergers, pépinières de montagne, mais surtout un moment convivial avec musique, bon repas et bonne humeur. Alors à très bientôt en Sardaigne.
4: Et puis la capitale des sorcières chez nous, c'est Tresserre, des gentilles sorcières aimantes et bienveillantes, même si elles font parfois un peu peur. Ce week-end, eh bien, vous avez rendez-vous avec la fête des brouches à Tresserre à partir de vendredi soir et tout ce week-end. Concerts, spectacles, contes pour enfants et marchés pour compléter ce joli programme. Et vos événements dans les PO, c'est vous qui les annoncez grâce à l'application WhatsApp. Vous nous laissez un petit message vocal souriant de 20 secondes au 04 68 35 5000.
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0: c'est possible, Charlotte. Là, vous avez déjà eu les deux, mais je demande, une victoire de la musique ou un disque d'or? Qu'est-ce que vous préférez?
1: Oh, mais c'est dur, mais là, je me dis... les deux font vraiment plaisir, mais c'est vrai qu'un disque d'or, c'est génial parce que c'est le public qui directement écoute ma musique. Après, la victoire de la musique, c'est une très, très belle consécration aussi, très ouais. belle reconnaissance. Donc, c'est très dur de trancher pour celle-ci, j'avoue.
0: Alors, on choisit pas. Là, c'est peut-être plus facile. Couche tard ou lève tôt?
1: Je suis assez lève-tôt de manière générale, mais cet album-ci, le prochain Midnight ouais. Mon Amour, c'est un album vraiment couche-tard.
0: Ouais. Ouais. Donc vous avez vivre cette vie-là pour écrire ce genre de chansons, il faut les écrire plutôt la nuit, vraiment.
1: Un peu, ouais, je pense que c'est des chansons qui ont été très inspirées par la nuit, ouais. mais c'est vrai que si je regarde l'ensemble de ma vie, d'habitude je suis plutôt lève-tôt, mais là pour cette vague créative, c'était plutôt couche-tard.
0: Vous préférez perdre votre téléphone portable ou perdre votre mot de passe Instagram?
1: Waouh, le choix difficile. Je préfère perdre mon mot de passe Instagram parce qu'après, on peut le retrouver facilement. Il nous envoie un courriel, non?
0: Avec oui, notre... sûrement le compte de Charlotte Cardin, il doit être un peu bien traité quand même. Il y a tellement de followers, j'avoue. Vous préférez sauter un repas ou faire une nuit blanche?
1: Ah, j'aime pas sauter les repas, j'avoue. Les nuits blanches, après, ça dépend si c'est pour écrire de la musique.
0: Toujours là.
1: Ça me plaît, mais ouais, je pense que je préfère une nuit blanche.
0: L'intelligence artificielle, ami ou ennemi?
1: C'est dur. C'est vrai que ça me fait un peu peur, j'avoue, l'intelligence artificielle, surtout parce qu'on on entend plein de choses et on dirait vraiment que c'est le début oui. de quelque chose et c'est monstrueux. En même temps, au début, je trouvais ça excitant parce que je me disais, bon, c'est super chouette pour comme moteur de recherche pour plein de trucs. Oui. Mais j'avoue que là, ça commence à me faire un peu peur, ouais.
0: Wow. Ouais. Imaginez, vous vous réveillez demain matin avec une nouvelle voix. C'est une question que j'ai posée à Robert Charlebois la semaine dernière. Que vous répondez, Charlotte. Vous vous réveillez demain matin avec une nouvelle voix québécoise, Garou ou Céline Dion?
1: Vous choisissez. Céline Dion, sans l'ombre d'une hésitation.
0: Vous êtes allé à son concert, alors à Paris, vous?
1: Ou pas? Oui.
0: Alors,
1: c'était exceptionnel. Ça m'a plu. C'est un understatement de dire que ça m'a plu. J'ai adoré. Adoré.
0: Alors, on vous propose de faire le Stade de France. C'est super, le son est génial, c'est plein à craquer. Vraiment, on vous propose le Stade de France parfait. Il y a juste un truc, il faut accepter de le faire en pyjama.
1: J'accepte. J'accepte, mais surtout avec mon album Midnight, mon amour, oui. ça peut vraiment être une vibe. Ouais, pyjama de satin, comme ça.
0: Et elle a une petite dernière pour la route. Si vous pouviez choisir n'importe quel super pouvoir, vous choisiriez lequel?
1: Ce serait celui de me téléporter n'importe où, à n'importe quel moment. Je voyage tellement, je suis entre deux continents, tout le temps, et ça me permettrait de voir les gens que j'aime quand je veux. Ce serait absolument ce super pouvoir que je voudrais.
0: On vous souhaite de la téléportation tant qu'on peut, et on écoute Tant pis pour elle, puisque du coup, Tant pis pour elle, elle est sur
1: l'album
0: Midnight,
1: ouais,
0: mon amour.
1: Absolument,
0: ah, oui. C'était le premier extrait
1: ouais,
0: coup,
1: voilà.
0: de ce nouvel album, et on l'aime toujours autant.

0: Oh là là, cette chanson, Charlotte Cardin, tant pis pour elle. Et le clip, qui était absolument incroyable, un clip en trois mouvements hyper cinématographiques. C'est vrai que ce qu'on a entendu aujourd'hui, donc Memories, là aussi, il y a quelque chose de très cinéma. Est-ce que c'est un fil que vous avez envie de tirer et pour ce nouvel album et même pour la suite de votre carrière, ce côté image, clip, film?
1: Oui, ben. Bah, je suis très impliquée aussi dans les clips, dans tous les visuels qui sont associés à mon projet. Et pour le coup, cet album, ce prochain album, Midnight, Mon Amour, est un album qui est très cinématographique, même dans sa musicalité, je pense encore plus que mes autres albums.
0: Même le titre de l'album, Midnight, Mon Amour, ça pourrait être un titre de film.
1: Ouais, j'ai vraiment eu du plaisir à jouer avec ces codes-là. Et en même temps, j'approche aussi le songwriting comme on pourrait approcher aussi l'écriture d'un film. Pour certaines chansons, c'est un peu plutôt une comédie romantique. Ouais. Pour d'autres, c'est des drames. Et donc, oui, je suis inspirée quelque part de ma vie à moi, mais de manière générale, j'aime aussi beaucoup jouer avec les codes du cinéma pour créer des histoires comme ça qui nous font transporter et que moi je peux raconter comme on raconterait un livre ou un film quoi.
0: Alors Memories, la nouvelle chanson, il y aura un clip à un moment, vous avez envie
1: de
0: Memories,
1: ça Memories, il y a un clip. Non seulement il y a un clip, mais il y a deux clips pour Memories parce que on a une version en français de la chanson Memories et on a une version en anglais aussi. Et on a fait deux clips qu'on a sortis presque en même temps pour ces deux versions de la chanson. Et en fait, l'histoire, le concept de la chanson Memories, c'est vraiment ces souvenirs qu'on se rejoue en boucle dans notre tête. Et donc, ce qu'on a voulu faire avec ces deux clips, c'est deux clips qui sont très similaires, mais qui ont quelques petites différences. C'est comme deux personnes. Histoire et c'est deux clips de danse, mais on a échangé les rôles, on a inversé les rôles dans les deux clips avec mon partenaire de danse et donc c'est un peu comme quoi ces idées et ces souvenirs, ils changent toujours plus on se les rejoue dans notre tête et on a voulu illustrer ça dans les clips.
0: Ah, c'est très très bon ça, donc les amis, ne ratez pas les deux clips de Memories. Je trouve ça très, très chouette artistiquement de donner autant de place aux clips justement, alors qu'on vit dans une époque où il y a pas mal d'artistes, je pense pas qu'en plus ce soit leur choix forcément à eux personnels, mais qui ont dit, non, on va pas avoir les moyens de faire un clip, on préfère sponsoriser, des stories, etc. Enfin, il y a une économie qui est compliquée, et faire le choix de dire, ok, moi, on va dépenser de l'argent pour faire un clip parce que c'est important. Je trouve que ça fait perdurer. C'est un art, en fait, le clip musical.
1: Mmh. Oui, puis c'est vrai que le point est très valide que c'est pas nécessairement la chose que les gens regardent le plus non plus. Des fois, je fais une story qui a plus de views qu'un clip dans lequel j'ai mis des travail, mais n'empêche que pour moi, c'est hyper important parce que c'est un peu une extension de mon art, des histoires que je raconte. J'ai envie de montrer ces images-là et de prendre le temps et aussi de m'entourer de créatifs qui m'inspirent, que ce soit des réals que j'aime, que ce soit des stylistes, des gens qui font du set design. Il y a tellement de gens hyper créatifs qui m'entourent dans la création de ces clips-là et moi, ça me nourrit énormément. Mais par exemple, avec mon dernier album, 99 Nights, on n'avait fait aucun clip. On avait juste décidé de faire des tout petits, genre 8-9 secondes qu'on appelait des visualizers qu'on jouait en boucle et ça avait été seule l'entièreté des visuels associés à cet album-là. Mais là, pour celui-ci, encore une fois, qui est plus cinématographique, qui raconte des histoires, c'est ça, qui sont plus dramatiques, plus colorées, j'avais envie de me lancer dans la création de clips à fond.
0: Je vous ai vu en concert cette année, Charlotte, et plusieurs fois. En festival, c'était super, festival Sœurs Jumelles, tout début de l'été. Et puis, on a eu la chance aussi de vous avoir, il y a quelques temps, à la Maison de la Radio et de la Musique, le fameux Ken Festival.
1: Ouais, c'était chouette.
0: Voilà, avec un concert où vous étiez au piano, comme ça, c'était très, très beau. Ça m'a fait penser à une de vos chansons d'il y a quelques années, c'était Les Jupes.

0: cette partie de vous vraiment qui... Où la voix en fait tout et où voilà vous chantez comme vous savez comme des chanteuses dans un justement dans un vieux film américain des choses comme ça enfin voilà il y a un côté très très dramatique que j'aime beaucoup dans ce chant Les Jupes et que j'ai retrouvé sur scène quand vous êtes au piano etc. Est-ce que ça aussi ça va faire partie de l'univers de Midnight Mon Amour ce côté vraiment votre voix votre piano et assez peu finalement de choses autour.
1: Alors il y a certaines chansons sur l'album Midnight Mon Amour qui sont très simples dans leur
0: oui,
1: donc justement
0: dépouillées
1: sont dépouillées où j'ai voulu mettre voix de l'avant et juste qu'on se concentre sur l'histoire que je raconte mais on s'est aussi vachement amusé avec des productions qui sont un peu flyées sur d'autres chansons donc on est un peu allé dans les deux directions et au final c'est un album que j'aime beaucoup parce qu'il m'a donné beaucoup de place créativement justement de pouvoir orner les chansons de plein de sons que j'aime d'instruments des saxophones des instruments plus jazz des prods plus électro et à la fois faire des ballades qui sont complètement dénudée de fioritures et d'extra.
0: Et est-ce que c'est ça justement la vraie récompense du succès, c'est de pouvoir avoir le temps et de pouvoir avoir cette totale liberté artistique, de suivre vos envies, vos instincts, parce que plus personne peut rien vous dire là. Non mais c'est génial. Est-ce que c'est ça? Parce qu'on dit oui le succès, alors oui on vous reconnaît dans la rue et on va dans des beaux endroits, etc. Mais en fait vous avez gagné la liberté en cartonnant avec l'album précédent.
1: Ouais. Ben pour moi c'est exactement ça. Moi c'est vrai. C'est une validation incroyable juste de continuer à plonger le plus profondément à l'intérieur de moi et de suivre mes instincts créatifs librement. Et c'est vrai que j'ai un public que je trouve incroyable parce qu'il me permet cette liberté. Et je sens que je suis accueillie quand j'ai des propositions qui sont en français, quand j'ai des propositions en anglais, des propositions plus électro, des ballades. Et tout ça fait partie de mon univers et je sens que j'ai un public qui accueille ses choix à bras ouverts et donc j'en suis très reconnaissante.
0: Bras ouverts, cœur ouvert et oreilles grandes ouvertes les amis. Préparez-vous, Midnight Mon Amour, le nouvel album de Charlotte Cardin sortira le 29 janvier 2027. On y est presque à l'année prochaine, allez courage. Est déjà disponible donc Memories, le troisième extrait de ce disque qu'on écoute régulièrement sur votre radio ici. Merci beaucoup Charlotte.
1: Merci beaucoup, c'est très chouette.
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3: Et merci de nous avoir choisis pour passer votre mercredi soir. Charlotte Cardin parti. C'est l'heure du blind test, les amis. On va jouer ce soir avec François et avec Didier. Salut messieurs.
4: Salut,
3: bonsoir,
4: salut, François.
3: Le cadeau de ce soir, eh bien, c'est le hors-série du Parisien. À propos de l'incroyable comeback de Céline Dion, on en parlait à l'instant avec Charlotte Cardin qui a dit que d'avoir aimé le concert, oui, c'était même peu dire, qu'elle avait absolument adoré le concert. Alors, je sais pas, François et Didier, si vous, vous êtes allés applaudir Céline Dion ou pas?
4: Le film pour sa vie.
3: Moi non plus, j'ai pas vu. Voilà, oui, j'ai vu des extraits sur Instagram, c'est ça. Mais j'ai vu qu'elle était incroyable.
5: Même en dehors de l'hôtel, surtout, voilà.
3: Est-ce que c'est pas ses meilleurs moments, franchement, quand elle est devant la bagnole? Elle est incroyable. Je suis d'accord.
5: Apparemment, il y a quelques-uns des voisins qui en ont un peu marre, mais bon.
3: Mais oui, le tapage nocturne de Céline Dion et de ses fans, j'adore. C'est vraiment fou. Donc, je vous offre à chacun ce hors-série du Parisien qui est super bien fait sur son comeback, le pourquoi, du comment, et puis aussi un reportage dingue d'un journaliste du Parisien qui a essayé de trouver sa maison à Las Vegas. C'est un très très chouette, ouais, très chouette document. Et donc vous en avez un chacun. Et attention, comme je vous le rappelle, nous célébrons cette semaine sur votre radio ici la semaine de la résilience. Eh bien, il y a un poste de radio à gagner ce soir. Il y en a un tous les soirs cette semaine dans Décibel. Pourquoi est-ce qu'on vous offre un petit poste de radio? Parce que en cas de cata totale, plus d'électricité, plus d'eau, plus de gaz, plus rien, plus d'internet, et ben la radio, c'est le seul moyen de continuer à s'informer. Donc voilà, puisque nous boostons notre résilience, les amis, et bien l'un de vous deux, uniquement l'un de vous deux. De la même manière, un petit poste de radio bonus à gagner ce soir. Ah ouais, alors il faut donner tout ce que vous avez, ok messieurs?
5: Ok, ça va.
3: Allez, je compte sur vous, François et Didier. Le thème ce soir du blind test, c'est les étoiles. Alors, les chansons et les étoiles. On y va avec un premier titre. On cherche l'interprète. François et Didier, surtout, n'oubliez pas de me donner votre prénom avant de donner la réponse. On y va. Première chanson étoilée. Oui. Dites-moi, qui chante?
6: Didier.
3: Didier.
6: C'est pas Joe Dassin?
3: Non.
4: François Paul Naref, Michel.
5: Ah, je suis allé trop vite.
3: Caramel demandé. Alors oui Didier, parce que en vrai, sur l'intro, il y avait un petit côté country Joe Dassin complètement.
6: Ouais.
3: Mais
6: ouais, je suis allé trop vite, ouais.
3: C'était bien. Le premier point va chez François. Mais il nous reste encore d'autres chansons étoilées pour peut-être vous départager. Voici la deuxième. Dites-moi qui chante ça.

0: Né sous la même étoile. Un point pour Didier. Sous quelle étoile suis-je né? Un point pour François. C'est donc sur ce dernier titre qu'on va savoir lequel de vous deux repart avec le poste de radio spécial Résilience, spécial Fin du Monde, que votre radio ici vous offre, parce que même quand le monde sera terminé, la radio continuera d'émettre. Oui, on sera avec vous jusqu'au bout, comme dans un film américain catastrophe. C'est promis. Et tous les deux, vous gagnez, on l'a dit, le hors-série du Parisien sur Céline Dion. Allez, c'est parti. Dernière chanson étoilée. Dites-moi, les amis, c'est qui ça?
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2: Didier.

0: ouais.
1: Mathieu Chédid aime la bonne étoile. C'est le D'accord. deuxième point pour Didier qui repart comme François.
0: Oh, allez.
1: Avec bravo, le hors-série du Parisien François. Consacré à Céline Dion. Et en plus, donc, parce que ça nous fait fort plaisir, le poste de radio spécial pour la semaine de la résilience. Et les amis, puisqu'on est dans les étoiles, David Bowie n'est jamais bien loin. Alors pour Didier, pour François, pour tous les résilients de France, de Navarre et du monde entier, David Bowie nous emmène dans l'espace avec son Starman qui va faire danser les kids. C'est ce qu'il raconte dans cette chanson merveilleuse. Voici David Bowie dans les étoiles.

0: Le David Bowie des années 70 et de l'album The Rise and Fall of Ziggy Stardust and the Spiders from Mars. On peut juste appeler Ziggy Stardust, tout le monde verra de quoi on parle.
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0: Et c'est déjà l'heure de la dernière chanson de l'émission. L'anniversaire du jour, c'est celui de Gérald de Palma, 59 ans aujourd'hui. Lui qui est né le 14 octobre 1967 à Saint-Denis, à La Réunion. C'est là qu'il vit encore, aujourd'hui. On lui souhaite bonne route. Oh, ça va, pardon, mais c'est vrai que quand ton plus grand tube, c'est sur la route, bah souvent les gens te souhaitent bonne route avec beaucoup de cœur. Et bon anniversaire, monsieur De Palmas.

0: Je sais pas si je préfère pas la fin dans cette chanson. Elle est tellement classe. Sur la route, Gérald de Palmas. Joyeux anniversaire à lui, 59 ans aujourd'hui. Merci à l'équipe de Décibel. Ce soir, il y avait Diana Alcide, Isaac Herman, Oumaïma Abbas, Iris Guitoni, Thierry Boffa et Mélodie Chaïb. 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
0: Et sur votre radio, ici, 20h tout pile. Bonne soirée, les amis.
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4: Bah bien sûr qu'on est là, salut à tous, très bon début de soirée. Si vous avez envie de vous poser, de vous détendre, bienvenue au cœur de cette heure de tranquillité et d'évasion. On va voyager partout en France grâce au parcours inspirant d'un invité qui nous permet de mieux comprendre qui il est grâce aux lieux, aux endroits, aux villes et aux régions qu'il ou elle a pu traverser durant son parcours. Nous irons à votre rencontre ce soir en région, dans le Val-de-Loire, pour découvrir notamment un jardin potager extraordinaire et puis on parlera des droits médicaux dans certaines régions. Un sujet sur lequel notre invité sera forcément sensible puisque je reçois en effet un médecin généraliste, un médecin humaniste, c'est pas mal aussi comme définition. Un homme engagé dans la lutte contre les violences faites aux femmes et aux enfants, engagé également contre l'homophobie. Il est romancier aussi. Son roman « Où vont les larmes quand elles sèchent » a conquis plus d'un demi-million de lecteurs et son nouveau livre vient de sortir « L'homme qui choisit la douceur ». Il est en librairie depuis le 1er octobre. Je reçois Baptiste Beaulieu. Où vont les larmes quand elles sèchent, c'était le précédent, avec plus d'un demi-million de lecteurs. Quel succès! Bonsoir Baptiste Beaulieu.
5: Bonsoir Eric, bonsoir à toutes et tous.
4: Bonsoir docteur.
5: Oui, oh, bah, Baptiste, c'est très bien aussi.
4: C'est pas votre nom, hein, Baptiste Beaulieu.
5: Non, moi j'ai pris un pseudonyme parce que j'avais très peur qu'avec la médiatisation des romans,
4: bien sûr.
5: D'attirer beaucoup trop de monde qui viendrait au cabinet médical pour de mauvaises raisons. Et moi je veux qu'on vienne me voir parce que je suis médecin, pas parce que j'ai publié un livre ou que je suis passé à la radio, quoi. Et donc Beaulieu, c'est l'endroit où j'ai grandi, à Maubeaulieu, à côté de Versailles, dans le sud-ouest.
4: Ah, vous êtes parti, j'ai même pas besoin de poser la question, ça y est, on est déjà dans le voyage. Mais je croyais que vous étiez né à Toulouse, moi.
5: Alors, je suis né à Toulouse, mais j'ai grandi à Versailles, qui est à 15 minutes de Toulouse.
4: D'accord.
5: Voilà.
4: Alors, vous grandissez à Toulouse, ou c'est le hasard, c'est parce qu'il y a la maternité, ça se fait que vous habitez à côté, donc tout simplement.
5: Oui, et puis parce que mes parents ont fui la région parisienne dès qu'ils ont pu. Le plus tôt possible.
4: Ouais. C'est pas bon signe pour Paris ou la région parisienne, fuir la région.
5: Non, leur rêve, c'était d'habiter dans le sud-ouest.
4: Ouais.
5: Et puis, bon, les prix de l'immobilier à Toulouse étaient trop élevés déjà à l'époque. Et donc, ils se sont exilés à 15 minutes de Toulouse, dans la campagne toulousaine à Versailles.
4: Vous êtes né à l'hôpital La Grave. Et alors, vous dites, comme tous les Toulousains.
5: Oui, comme tous les vrais Toulousains. Les vrais Toulousains naissent sous le dôme de La Grave.
4: Ouais. Alors,
5: voilà. C'est une petite blagounette à Toulouse que les vrais Toulousains naissent à La Grave.
4: Ouais. Voilà. Vos parents, ils étaient de Noisy, hein, puisque vous évoquez la région parisienne. Ils étaient cheminots au départ. Puis quand ils sont arrivés du coup dans l'aire urbaine toulousaine, ils ont changé de boulot totalement.
5: Non, en fait, mes grands-parents travaillaient à la SNCF.
4: Ouais.
5: Mon père, lui, était photographe et ma mère était universitaire.
4: Ah, rien à voir. Donc c'était vos grands-parents qui étaient cheminots.
5: Exactement.
4: Okay.
5: Mes grands-parents étaient cheminots, une grande famille de cheminots avec un amour immodéré pour tout ce que ça représente. Cette solidarité entre cheminots qui était très très forte chez mes grands-parents. Voilà, cette communauté-là. Quoi.
4: Vous vivez où? Alors vous avez évoqué l'endroit, mais vous êtes plusieurs, je crois que vous avez deux sœurs, il me semble.
5: Oui, j'ai deux sœurs qui vivent aussi à Toulouse, c'est les piliers de ma vie, et je crois que si elles s'étaient exilées loin de Toulouse, je le vivrais très très mal.
4: C'est vrai.
5: Oui.
4: Encore donc aujourd'hui, elles sont là-bas, vous êtes tous restés là-bas, et on parlera justement ce choix d'avoir installé votre cabinet médical, notamment du côté de Toulouse. Vous vivez un peu à la campagne, hein, en dehors de Toulouse, c'est ça votre enfance?
5: Oui, moi j'ai grandi à Maubeaulieu, juste à côté de Versailles, au milieu des champs avec les petites balades à vélo et puis ce côté-là de la campagne qui vous savez c'est la phrase d'Audiard qui dit à la campagne le jour on s'ennuie et la nuit on a peur, ça résume assez mon enfance à la campagne.
4: Ouais.
5: C'est de longues plages d'ennui quand même évidemment et puis parfois la nuit il y a personne, il y a rien, il y a pas de lumière, il y a pas de bruit, parfois aussi la peur.
4: Alors, le week-end, vous faisiez peut-être aussi peur en forêt. Je sais que le week-end, c'était la nature, oui. C'était l'environnement. C'était ça aussi, quand même, votre enfance.
5: Oui, mais on s'aperçoit à quel point c'est précieux quand on l'a perdu. Parce que maintenant, je vis dans le centre-ville de Toulouse. Et c'est vrai que ça me manque parfois.
4: Le jardin, les cabanes.
5: Eh oui. Avec les cousins, les cousines, les spectacles aussi qu'on organisait avec les cousins, cousines.
4: En forêt?
5: Dans le jardin de la maison.
4: Dans le jardin de la maison.
5: Oui, on a refait tout Starmania avec mes cousins et mes cousines.
4: C'est où vous alliez cuire des châtaignes? C'était dans ce jardin aussi?
5: Oui, on allait ramasser les châtaignes en forêt juste à côté de chez nous. On ramassait aussi des mûres, des framboises. Et puis, je me souviens de dimanche après-midi au bord de la cheminée, comme ça, et mon père qui faisait cuire les châtaignes, quoi.
4: À Toulouse, c'est l'école Michelet. Ça, c'est la primaire, hein, pour vous. Vous avez de bons souvenirs de la primaire. Vous avez des visages des instituteurs.
5: Oui, je me souviens.
4: Vous ont marqué.
5: Madame Denis, qui tirait très, très fort les oreilles. Madame Taillefer. Et c'est vrai que dit comme ça, ça fait vraiment, on dirait des noms de professeurs tirés du petit Nicolas, quoi. Vraiment, c'est Madame Taillefer, Madame Denis. Elle s'appelait vraiment comme ça. Et peut-être qu'elle nous écoute. En tout cas, moi, j'ai de bons souvenirs de cette enfance.
4: C'était 5 boulevard Michelet. J'ai regardé l'adresse. Vous y repassez devant de temps en temps?
5: Oui, et toujours avec un petit pincement au cœur, parce que la cour d'école, une fois, je me suis dit, les gens, ils vont croire que je suis un pervers, mais j'ai voulu regarder par-dessus les grilles, parce que c'était mon école.
4: Bien sûr, je comprends parfaitement.
5: Sauf que maintenant, j'ai 40 ans, et donc ça doit faire bizarre un homme de 40 ans qui regarde par-dessus
4: les grilles. Mais vous auriez pu rentrer dans la cour, vous présenter, et dire, voilà, j'étais là quand j'avais
5: 7-8 ans. C'est mon école aussi.
4: Oui, c'est votre école, bien sûr, on revendique toujours son école. Bon, la carte postale de Toulouse, vous m'envoyez une carte postale de Toulouse, 3 images comme ça qui vous viennent?
5: Évidemment, la place du Capitole.
4: Logique.
5: Qui est une merveille. Le Grand Rond, qui est juste à côté du Jardin des Plantes, et qui est le rendez-vous des Toulousains le dimanche après-midi sur les pelouses du Grand Rond. Et peut-être aussi, évidemment, ça me paraît important de la citer, la librairie indépendante de Toulouse, Blanche, qui est une des plus vieilles librairies indépendantes de France, et qui est un haut lieu de la vie culturelle toulousaine, quoi.
4: Bon, ça, on pourra en parler tout à l'heure, parce qu'on parlera de ce livre aussi, hein, L'homme qui choisit la douceur, que vous venez de publier pour ce roman. Il y a la basilique Saint-Sernin. Mmh. On parlera de Toulouse, mais le couvent des Jacobins, le Pont-Neuf aussi, c'est ça Toulouse.
5: Surtout pour les étudiants, le Pont-Neuf, c'est... Parce qu'il y a un bar juste à côté qui s'appelle La Couleur de la Culotte.
4: Oui, alors je le connais très bien, j'allais vous en parler, c'est fou ça. La première fois que j'étais à Toulouse, j'ai vu le nom de ce bar, donc vous me confirmez, il existe toujours.
5: Oui, puis avec les pastis au maître et tout, c'est des bons souvenirs ça. Enfin, des souvenirs, quand on a des souvenirs de ces soirées-là.
4: Évidemment. La région PACA vous emmène, en tous les cas, vous permet d'évoluer, de découvrir d'autres choses. Et alors, il y a notamment Speracédès. C'est où ça?
5: Speracédès, c'est juste à côté de Cabri, qui est juste à côté de Grasse, qui est pas loin de Cannes.
4: Okay.
5: Je précise parce qu'il faut aller par capillarité du plus petit vers le plus gros. Non, Speracédès, c'est un petit village effectivement en Provence et qui est une merveille, quoi. Voilà, et mes parents.
4: C'est vos vacances, c'est l'été.
5: Bien sûr, ils avaient une petite maison comme ça au bord de la mer et j'ai de souvenirs de merveilleux et notamment de pizza. Mais je me dis, j'ai dû grandir parce que moi dans ma tête elles étaient grandes. Et parce que quand on est petit, les pizzas du sud, elles paraissent immenses. Et quand on grandit, sinon, en fait, elles sont juste de taille normale. C'est nous qui étions vraiment, vraiment petits, quoi.
4: On aurait pu aller à l'île en Dodon.
5: Oui, aussi.
4: C'est où?
5: L'île en Dodon, c'est juste à côté de Toulouse, à une heure et demie. Et c'est des grands, grands champs de blé avec de gros, gros ballots de blé. J'y allais avec les copains, avec Victor, avec Sébastien, avec Anne-Cat. Et on passait des week-ends merveilleux là-bas, vraiment.
4: Je sens qu'on va bien se balader avec vous et qu'on va parler de bonnes choses aussi, à déguster, pourquoi pas, parce que la gastronomie existe aussi à travers la cartographie de notre pays. Baptiste Beaulieu, vous êtes notre invité. On se balade aussi pendant toute l'émission avec votre France à vous, mais aussi celle des auditeurs d'ici, avec Benoît Prospero qui nous rejoint. Il est temps de passer en revue les merveilles du vivant. Et Benoît, aujourd'hui, vous nous emmenez dans un jardin potager, un peu comme avant.
6: Un potager comme avant, ou comme aujourd'hui, puisqu'il existe finalement. Nous voici avec Ici Orléans, en région Centre-Val de Loire, dans le Loiret, à Chécy. C'est ici que se trouve un maraîcher formidable qui s'appelle Benjamin Trousselard. Et chez lui, nous sommes au potager d'antan. Alors concrètement, c'est quoi l'idée? Simplement de nourrir sainement. Voilà, c'est-à-dire que le potager d'antan rime avec nourriture saine, culture bio, AMAP, locale et joie de vivre. Alors juste d'abord, pour se plonger dans l'ambiance, au fil des saisons, on peut retrouver quoi?
7: Tomates, courgettes, concombres, aubergines, poivrons, pommes de terre, carottes, courges et compagnie.
6: Ah bah oui, ça fait envie, hein, surtout quand il s'agit de produits sains. Et donc aujourd'hui, il est maraîcher, mais pas seulement maraîcher. Il est maraîcher bio, de saison et local. Pourquoi il a fait ce choix?
7: parce que c'est faire pousser de la nourriture saine, c'était quelque chose qui résonnait en moi de manière incroyable.
6: Vivre en adéquation et en cohérence avec les ressources que nous offre la planète et avec soi-même aussi, hein, finalement. Voilà ce qui s'appelle donner du sens. Et au-delà de ça, Benjamin a aussi, en marge de son potager, une AMAP, c'est-à-dire une association pour le maintien d'une agriculture paysanne. Petit rappel concrètement à quoi ça sert.
7: L'idée, c'est que c'est une association qui fait de la mise en relation entre des consommateurs et des producteurs bio.
6: Voilà, donc concrètement, vous êtes consommateur, vous vous inscrivez à l'AMAP et une fois par semaine, vous venez retirer les produits que vous avez commandés à un groupe de producteurs qui est donc associé via l'AMAP pour vous donner un accès à une alimentation saine et à un prix normal. Donc là, par exemple, dans le Loiret, eh bien, ce sont 13 producteurs qui vous attendent.
7: Alors, les distributions, elles se passent le mercredi soir sur l'exploitation Hachetti. Et les gens peuvent venir nous rencontrer pour voir un peu comment ça se passe et puis pouvoir adhérer et puis commander leurs produits.
6: Voilà, en fait, c'est comme si vous alliez dans 13 fermes, sauf que ici, elles sont toutes regroupées au même endroit. Et donc ici, bien sûr, des légumes, des fruits, mais aussi du pain, de l'huile, des pâtes, de la farine et même des conserves. Bah oui, parce que je vous ai dit, ça peut parfois être très festif. Directement du producteur au consommateur. Bref, allez découvrir le monde de Benjamin Trousselard sur Facebook. Ça s'appelle Le Potager d'Antan. C'est à Chessy dans le Loiret, vous verrez. C'est une merveille. Et merci, ici Orléans.
4: Ah bah merci beaucoup, Benoît Prospero. Vous aimez les potagers, Baptiste Beaulieu. Manger des potages.
5: C'est pas la main verte, mais il va falloir que je m'y penche sérieusement. Quoi.
4: Enfin, j'oublie pas que vous aimez la nature, hein, parce que petit, c'était les champs de blé. Hein, vous grimpiez sur les ballots de blé à l'époque.
5: Oui, puis on a 11-12 ans avec les copains, puis c'est aussi la première cigarette, c'est la liberté.
4: Oh là là, mais vous êtes médecin, c'est pas bon, on n'a pas le droit de fumer.
5: Si vous saviez le nombre de médecins qui fument.
4: Ça suffit. Restez bien avec nous, on va continuer de se balader. Baptiste Beaulieu est votre invité, on parlera de ce roman, L'homme qui choisit la douceur. On parlera de théâtre aussi, parce que voilà, la plupart des choses qu'ils font sont souvent adaptées au théâtre pour le Festival Avignon, mais aussi en ce moment à Paris. Puis on va aller aussi en Bretagne, qui est un autre ancrage pour vous. Baptiste Beaulieu est votre invité sur ICI.
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4: Et la musique de votre radio, c'est Morane avec toutes les mamas.

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2: Je suis bien entouré parce que je suis à la fois avec un médecin et avec un romancier. Il y a les deux fonctions pour lui. Baptiste Beaulieu, votre invité, né à Toulouse. Il est avec vous jusqu'à 21h. Retour ce soir sur sa carrière médicale et littéraire pour celui qui s'est fait connaître il y a quelques années ça avec son blog Alors Voilà. Auteur de poésie, d'essais, de bandes dessinées, de romans et de nouvelles multi-récompensées. Il nous dit tout sur cette ascension à travers son parcours et les lieux qui l'ont marqué en France. Alors bien sûr, on a parlé de son enfance à Toulouse, près de Toulouse, de Grasse, près de Grasse également pour l'enfance. Vous avez des souvenirs bretons?
3: Oui, parce que enfant, moi j'étais un rêveur et j'étais passionné par la mythologie, les mythologies.
2: Ouais.
3: Mythologie égyptienne, grecque, nordique. Et ça a été une folie pour moi de découvrir que la France aussi avait sa mythologie et que, particulièrement en Bretagne, il existe une mythologie française et qui est passionnante. Tout ce qui est cycle arthurien, évidemment, Brocéliande, Merlin, Brocéliande, etc.
2: Paul, ouais.
3: Voilà, et puis la Viviane, la fée Viviane, la Dame du Lac. Moi, ça a été une merveille de découvrir aussi tous les romans liés à ça.
2: Je vous mets dans une ambiance un peu mystérieuse. Rennes-le-Château.
3: Oui, mais ça, c'est près de Toulouse.
2: Ça, c'est dans l'Aude, ouais.
3: Ah oui, je pensais un des endroits les plus mystérieux du monde.
2: Pourquoi?
3: Mais parce que vous connaissez l'histoire ou pas?
2: C'était, ah non.
3: Ben, Rennes-le-Château, c'était un petit village qui était vraiment pas très très riche, et puis un abbé arrive, l'abbé Saunière, et
2: ah, ça me dit quelque chose,
3: voilà
2: ça.
3: Il commence à faire des petits travaux dans sa petite abbaye, et il aurait trouvé quelque chose, et en quelques semaines d'un seul coup le village devient richissime. Lui arrose tout le monde avec de l'argent qui venait d'on ne sait où, et beaucoup d'argent, et personne n'a jamais su ce qu'il avait trouvé. Alors certains disent que c'était le tombeau du Christ, d'autres que c'était des documents que l'église lui a racheté très très cher, et donc c'est un vrai mystère autour de Rennes-le-Château. Et du coup, c'est vrai, attire énormément de pimpins, quoi, de beaucoup de gens qui
2: de
3: sont.
2: Pimpin.
3: Ah oui,
2: c'est l'expression de Toulouse,
3: oui,
2: ça, les pimpins.
3: Beaucoup de gens qui sont persuadés qu'ils vont.
2: Des
3: touristes du paranormal, on va dire
2: d'accord.
3: Ça comme ça.
2: Ah, oui,
3: voilà,
2: d'accord.
3: Qui sont persuadés qu'ils vont rencontrer des extraterrestres à Rennes-le-Château.
2: Bon, tout ça, c'est dans l'Aude, c'est la région Occitanie, les jolis souvenirs des soirées à la Belle Étoile, vous en avez, les grandes balades, les randonnées. C'est aussi ça, votre enfance, votre adolescence. Vous saviez ce que vous vouliez faire, d'ailleurs, Baptiste Beaulieu, quand vous étiez gamin, ou vers 12-13 ans déjà?
3: Ah oui, c'était très clair, moi je voulais être médecin ou écrivain.
2: C'est bien, vous avez réussi les deux.
3: Ah oui, non, mais là, tel que vous me voyez, vous avez un enfant qui a accompli ses deux rêves. Du coup, je suis dans une perte de sens totale dans ma vie actuellement.
2: Vivez votre meilleure vie.
3: Mais oui, mais je me dis, qu'est-ce que je peux espérer maintenant?
2: Vous avez d'autres objectifs. Vous êtes papa depuis peu.
3: Heureusement que j'ai mes enfants, parce que sinon, je serais totalement perdu.
2: Découvrez une nouvelle vie, là. Bon, le bac en poche, fac de médecine, c'est à Toulouse?
3: Toulouse, bien sûr, à Toulouse, à faculté de Rangueil à Toulouse.
2: Ok. Est-ce que c'est l'occasion de sortir un peu quand même? Parce que quand on est étudiant en médecine, on a besoin aussi un peu de se libérer par rapport à tout ce qu'on vit quand on est à l'externat, par exemple. Vous faites la fête un peu?
3: Alors, on fait la fête de manière aussi assez raisonnée, parce qu'il y a quand même le concours de l'internat à la fin des études, donc on doit travailler. Mais de grands souvenirs nocturnes de la vie toulousaine qui sont merveilleux. Je pense à des boîtes comme le Bikini ou le Geisha. et certaines de ces boîtes sont fermées ou ont été incendiées. On n'a jamais trop su pourquoi.
2: Ouais.
3: Ça, on dit toujours que c'est une ville qui est éminemment nocturne. Toulouse, c'est une des premières villes étudiantes de France et qui a un rythme très hispanique. On dit toujours que c'est la plus française des villes espagnoles, Toulouse.
2: Ouais.
3: Il y a quand même un rythme de vie très hispanique à Toulouse, quoi.
2: Cette belle région occitanique est à l'honneur. Premier vrai boulot, donc c'est l'externat. 200 euros par mois le matin, l'hôpital. L'après-midi, c'est les cours, en amphithéâtre. J'imagine que vous avez croisé énormément de visages, voilà, des patients, des médecins, des parcours incroyables. C'est le dévouement qui vous a marqué, hein.
3: Oui, moi, j'ai des souvenirs de personnes, de ce qu'on pourrait, de personnes sur lesquelles on fera jamais de reportage ou dont on ne parlera jamais, des aides-soignants, des aides-soignantes. Par exemple, Fabienne, qui se levait le matin et qui arrivait à l'hôpital 15 minutes plus tôt et qui repartait 15 minutes plus tard le soir, parce que elle s'occupait d'un patient qui avait une maladie de Pott, c'est une tuberculose du rachis, et donc ce patient est obligé de rester alité pendant des semaines, voire des mois. Et donc, comme toutes les personnes très alitées, il était constipé. Et ben, elle arrivait plus tôt le matin, elle repartait plus tard le soir pour lui faire aussi des massages coliques, comme on fait aux nourrissons.
2: Pour dégager, quoi. Hein.
3: Voilà, pour lui permettre.
2: Dégager.
3: Exactement, pour lui permettre d'aller à la selle naturellement, parce qu'elle voulait pas lui prescrire des laxatifs. Et je me souviens le patient qui disait à Fabienne, j'ai jamais autant aimé une femme qui me fasse autant chier.
2: Pas mal, c'est pas mal, c'est bien vu. Non mais voilà, c'est bien aussi par votre intermédiaire ce soir de rendre hommage aussi à ces gens qu'on voit moins et qui sont capables de donner encore plus d'heures que ce qu'elles font habituellement pour des salaires qui sont toujours un peu contestables. Le SAMU, vous y avez travaillé. Alors, bon, je le fais un peu avec le sourire parce parce que le SAMU, c'est jamais drôle.
3: Non.
2: Surtout ce que vous découvrez. Mais vous allez prendre l'hélico à plusieurs reprises. Et du coup, vous découvrez votre sud-ouest à vous, vu d'en haut.
3: C'est très étrange, ça, d'un seul coup, découvrir sa ville d'en haut, et encore plus dans un hélicoptère, encore plus dans les conditions d'une intervention du SAMU. C'est-à-dire, on découvre sa ville d'en haut, avec cette urgence-là d'aller quelque part. Elle est magnifique. Moi, vous savez, je suis un amoureux de Toulouse. Me lancez pas.
2: Oui, je sais, je vais vous lancer en fin d'émission.
3: Venez tous à Toulouse, venez visiter Toulouse, c'est la plus belle ville du monde. Ah oui, très chauvin, moi. J'adore ma ville. J'adore ma ville, j'adore ses habitants, j'adore ce lieu de vie-là qui est incroyable. Et donc, oui, j'ai des souvenirs avec l'hélico du SAMU. On atterrit au milieu d'un champ pour une jeune fille qui faisait de l'équitation et qui s'était pris un coup de sabot dans le ventre. On la ramène avec nous et puis d'un seul coup, elle demande à boire. Elle était assoiffée. Et ça, c'est toujours mauvais signe. C'est toujours le signe d'une hémorragie interne. Et effectivement, elle avait une rupture de la rate où on a pu la sauver. Mais oui, c'est très étrange de découvrir sa ville dans ces conditions-là. Vous
2: imaginez. C'était dans le Gers, ce champ-là.
3: Oui.
2: Bah, c'est un poste d'observation qui est privilégié, quoi.
3: Ah bah oui, on a cette chance. En fait, c'est vrai, quand on est étudiant, on est payé au lance-pierre, mais on a cette chance-là de parfois, de temps en temps, prendre l'hélicoptère, quoi.
2: Bah, vous avez besoin de rigoler.
3: On a besoin de
2: vous marrer un peu, vous avez besoin d'évacuer.
3: Ah mais oui, on a besoin de ça.
2: Combien de temps pour devenir médecin aujourd'hui?
3: Moi, ça a été 12 ans.
2: 12 ans pour être généraliste?
3: Oui.
2: Donc spécialiste, on est sur 13, 14, 15 ans.
3: Ah oui, c'est sur 15 ans, oui, facile.
2: Ouais, c'est plus qu'avant, moi j'avais souvenu généraliste,
3: c'était 10 ans. C'est très très long, et du coup c'est très étrange de voir tous nos copains qui n'ont pas fait médecine, qui eux ont déjà une vie, commencent déjà à cotiser pour leur retraite, et nous on est encore à l'école, avec les livres, avec les examens, et c'est vrai que c'est une grande joie aussi, à un moment donné, de se lancer dans la vie active, vraiment.
2: Vous encouragez les gens à devenir médecin?
3: Alors, vraie question, c'est un métier merveilleux, mais qui est totalement bouffé par les tâches administratives. C'est atroce, quoi. Des papiers, des CERFA, des certificats. Moi, j'en peux plus. C'est très chronophage. Et j'ai rien contre la sécurité sociale, où c'est très important qu'elle existe. Mais si elle pouvait nous décharger, moi, j'aimerais ne pouvoir faire que de la médecine. Et malheureusement, ce n'est pas ce que je fais actuellement.
2: Vous allez vous installer en 2016 en tant que médecin généraliste, puisque vous devenez médecin. Vous choisissez Toulouse, là où vous allez, parce que c'est l'ancrage, c'est le vôtre.
3: Et la plus belle ville du monde.
2: Exactement, la plus belle ville du monde. Et vous avez bien raison de vous y installer. C'était important de rester là où vous avez vécu et grandi. Vous ne seriez pas vu médecin ailleurs?
3: Non, je ne me voyais pas quitter cette ville-là qui m'a beaucoup donné et qui m'a donné aussi des souvenirs merveilleux, des souvenirs d'enfance, d'adolescence. Et puis surtout, ça a été une période aussi où j'ai commencé à publier. Et les bouquins ont marché très vite, très fort. Et donc, j'avais besoin de cet ancrage-là pour pas non plus de perdre la tête, quoi.
2: Eh ben, ça, on va en parler dans une poignée de secondes avec vous, Baptiste Beaulieu, notre invité ce soir. Ici, on entreprend comme vous. Vous venez de finir vos études, vous devenez médecin. On en est là, à ce stade de votre vie. Pour se former, on va parler, tiens, de santé. Les chirurgiens s'exercent sur des corps donnés à la science. Mais depuis quelques années, une entreprise propose une autre solution que nous présente Catherine Kikando.
4: À Limoges, on peut acheter des parties de corps humain.
5: Whoopinaise.
4: Oui, comme vous dites. Mais je vous rassure, tout est légal, bien sûr, car il s'agit d'eau en silicone fabriquée par Adidrim à destination du milieu médical, comme nous l'explique son président Clément Mulle.
6: Des modèles qu'on utilise pour la formation en chirurgie orthopédique et traumatologique. On a la possibilité, grâce à notre parc machine d'impression 3D, et de pouvoir reproduire à partir de n'importe quel scanner de patient un modèle en intégrant les tendons, les ligaments, la peau si besoin. Donc on a la possibilité de faire des modèles vraiment ultra réalistes, et l'objectif, c'est d'être une alternative aux cadavres qui sont actuellement utilisés pour former les chirurgiens.
4: Cadavres qui sont de plus en plus difficiles à trouver, sans parler des contraintes sanitaires. Adidrim peut aussi produire en série pour former les chirurgiens sur une pathologie en particulier. Adidrim est spécialisé dans les pieds et les chevilles, mais dans leur catalogue, ils ont aussi par exemple des bassins, des coudes et des genoux. Ces os secs, comme on les appelle, peuvent aussi être fournis avec des options, comme de la peau, des ligaments et des tendons, tous faux évidemment. Fondée en 2017 par deux jeunes ingénieurs matériaux, la demande est croissante depuis.
6: Notre principal marché, ça reste l'Europe, que ce soit la France, la Suisse, l'Allemagne. Mais depuis l'année dernière, en fait, on a démarré notre lancement aux États-Unis, qui a très bien marché, notamment sur notre expertise qui est plutôt le pied et la cheville. Mais on démarre aussi cette année le marché de l'Amérique latine aussi.
4: Internationaux, les os de Limoges. Surtout qu'il y a une composante financière qui explique aussi ce succès.
6: Un pied-cheville avec de la peau, des ligaments à l'intérieur, ça coûterait autour des 400 euros. en sachant que pour acheter une pièce anatomique, ça coûte entre 600 et 800 euros.
4: L'économie n'est pas négligeable, effectivement. Bon alors, je sais que vous n'irez pas en commander pour Noël, même si vous avez très envie de jouer au Dr Maboul, mais plus d'infos sur cette activité sur adidream.com, A-D-D-I-D-R-E-A-M. Merci à Garance Caillé d'ici Limousin pour cette idée qui réinvente la formation des chirurgiens. Ici, ça entreprend à Limoges avec Adidream pour acheter des os, mais des faux.
2: Eh ben voilà, merci beaucoup Catherine Cliquendron pour ces belles initiatives qui nous viennent de chez vous, de cette belle France que nous mettons à l'honneur chaque soir avec Baptiste Beaulieu qui va vous rappeler encore une fois que Toulouse est la plus belle ville de France.
3: Du monde,
2: Yvanois. Il est votre invité, on parlera avant 21h de L'homme qui choisit la douceur, ça c'est le nouveau roman. On parlera aussi de médecine et de tout ce qu'il fait autour de la médecine. Je viens de vous dire, il s'est installé en 2016, mais le cabinet médical, ça reste aussi quelque chose de très solitaire. Et je sais que l'envie peut-être de travailler en équipe à l'hôpital, ça vous fait... vous y réfléchissez. On en parle dans un instant.
3: Ouais.
2: À tout de suite, Baptiste, sur Ici. On est ensemble jusqu'à 21h.
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2: Avec une petite nouveauté, rien que pour vous, 100% nouveauté, l'anglais avec Losing Texas, c'est sur Ici.

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0: quelques années. Vous avez tiré la matière de ce premier recueil, d'ailleurs, qui sera vendu à 60 000 exemplaires, il me semble, à l'époque. Il a été traduit en 14 langues. C'est énorme.
1: Une sacrée expérience quand on vient d'un petit village du sud-ouest de la France. J'écris sur la vie des soignants,
0: sur ma vie
1: de médecin, avec cette volonté de peut-être aussi essayer de réconcilier les soignants et les soignés, parce qu'il y a des tas de raisons pour lesquelles les gens peuvent parfois être fâchés avec le corps médical. Et donc, il devait y avoir 2-3 personnes qui me lisaient sur ce blog, ma tante, ma mère, ma grand-mère. Et puis un jour, je me lève et puis il y avait 60 000 personnes en ligne qui lisaient mes écrits, quoi. Et j'apprends que le matin même, Sandrine Blanchard, qui était rédactrice en chef au Monde, avait fait la une du Monde.fr sur ce que j'écrivais, sans me prévenir, sans m'écrire, quoi que ça. Et dans la même journée, je reçois une dizaine de courriers de la part d'éditeurs parisiens qui me disaient qu'ils voulaient vraiment me rencontrer. Vous imaginez un petit peu le séisme. Et donc, je débarque à Paris pour rencontrer ces éditeurs, mais la première chose que je voulais faire, c'était, dans ma tête, c'était aller remercier Madame Blanchard. Et donc, j'arrive, mais vraiment provincial. C'est ce qu'on appelle vraiment la montée à Paris.
0: Oui,
1: j'arrive à Paris, je croise quelqu'un en sortant du train qui me sourit. Alors, moi, j'ai dit, je vais être édité, elle a dû me prendre pour le fou du bus.
0: Déjà, croiser quelqu'un qui sourit à Paris, c'est fort.
1: Oui, c'est vrai qu'à Paris, on ne sait jamais si vous voulez aller quelque part ou tuer quelqu'un. Je ne sais pas.
0: On plaisante.
1: Et donc, moi, j'arrive au Monde avec un énorme bouquet de fleurs en me disant, pour moi, j'allais rentrer, j'allais aller toquer à sa porte et lui donner son bouquet de fleurs. Donc vraiment, la vision provinciale de ce que peut être le Monde, parce qu'en fait, il y avait des militaires à l'entrée, il y avait des agents de sécurité, et qui me disent, mais vous êtes qui? Qu'est-ce que vous venez faire là? Je dis, je viens voir Madame Blanchard pour lui offrir un bouquet de fleurs, mais vous avez rendez-vous? Non, pas du tout. Je dis, mais du coup, monsieur, c'est pas possible, en fait, vous allez rester à l'entrée en bas. Bon, ils ont appelé Madame Blanchard qui est descendue et qui était très touchée de ce bouquet de fleurs, mais qui, je crois, ne se rendait pas vraiment compte qu'elle venait de changer ma vie, quoi.
0: Elle a changé votre vie, effectivement.
1: Et du coup, le lendemain, vous savez ce que je fais, Eric?
0: Je sais pas, vous allez me dire, Baptiste.
1: Je reviens avec un deuxième bouquet de fleurs. Je voulais vraiment qu'elle se rende compte qu'elle avait changé ma vie.
0: Non, mais qu'est-ce qu'il est romantique, et gentil, donc, sympa.
1: Et donc, je redébarque au Monde, vous avez rendez-vous? Non, toujours pas. Ouais. Et donc, il rappelle Madame Blanchard qui redescend et qui me dit très, très gentiment, c'est adorable, Baptiste, mais il faut arrêter maintenant.
0: Faut pas rester là.
1: On est en contact encore de temps en temps. Je crois qu'elle est très heureuse de mon parcours et moi, je lui suis très reconnaissant si elle m'entend. Je l'embrasse et je la remercie.
0: C'est extraordinaire. Vous arrivez donc à être médecin et romancier. Vous recevez le prix méditerranéen des lycéens en 2016 pour votre deuxième roman. Alors, vous ne serez plus jamais triste. C'était où d'ailleurs? Vous avez reçu ce prix? À Perpignan. Jolie ville aussi.
1: Ah, mais superbe ville.
0: C'est pas la plus belle au monde. Mais
1: Après Toulouse. En Dani, il y a Bordeaux. Non, je plaisante. Ça, il y a toujours cette guerre entre les Toulousains et les Bordelais.
0: Non, mais vous pouvez me fâcher avec les Parisiens et les Bordelais ce soir. Donc c'est sympa, j'ai perdu des auditeurs grâce à vous. Un an plus tard, vous adaptez en BD votre premier ouvrage, Les mille et une vies des urgences.
1: Ça a été vraiment une merveille de pouvoir voir son livre être approprié par un autre médium qui est l'illustration, et de voir Dominique Marmoux, qui est l'illustrateur de ce roman dessiné, et de le voir comme ça transfigurer mes histoires. Et donc, ça a été la poursuite d'une belle aventure, quoi.
0: Vous rencontrez les Français aussi avec ses premiers livres. Vous allez un petit peu partout. De 2018 à 2024, vous tenez une chronique chez nos confrères de France Inter. Grand bien vous fasse, qui était un très beau rendez-vous qui n'existe plus aujourd'hui. Vous vouliez faire passer quel message d'ailleurs à ce moment-là?
1: Moi, ma volonté, c'était toujours dans cette tentative d'essayer de réconcilier un petit peu les gens avec le milieu médical.
0: Vous pensez qu'on est fâché avec l'hôpital?
1: Je pense que beaucoup de gens sont fâchés. Enfin, moi, j'ai reçu depuis le début de ma carrière de romancier, depuis que j'écris des livres comme ce dernier roman, je reçois beaucoup de courriers de gens qui me racontent les aventures qu'ils ont pu parfois vivre, parce que, vous savez, mine de rien, il y a quand même cette inadéquation entre ce qu'on est et ce qu'on est malade. C'est-à-dire, je m'explique. Moi, quand je prends ma blouse le matin pour aller au travail, j'ai choisi d'être là. J'ai mis cette blouse, elle me conforte dans l'identité que j'ai choisie en tant que médecin. Mais aucun malade ne se lève le matin en disant aujourd'hui je choisis d'être malade. Et donc, quand on arrive à l'hôpital et qu'on est avec des gens d'un côté qui sont confortés dans leur identité et d'autres personnes qui sont, eux, menacées dans leur identité, évidemment qu'il se crée un fossé qui peut être parfois terrible, d'autant plus que vous arrivez à l'hôpital, on vous met tout nu, sous la blouse, les gens défilent dans votre chambre, connaissent votre nom, votre prénom.
0: On n'est pas en avant.
1: Non, vous êtes allongé, les soignants sont debout, donc rien que ça, cette dynamique-là, elle peut créer, je crois, beaucoup, beaucoup, beaucoup d'incompréhension.
0: Deux lieux qui comptent aussi pour vous, Avignon, le Vaucluse. Vous connaissez un peu Avignon?
1: Oui.
0: Alors, il y a un lien direct, évidemment, avec Avignon, parce que c'est Arthur Juniau qui va adapter, mettre en scène, je crois que c'est votre premier roman.
1: Il a adapté mon

0: Mon premier roman qui a eu un franc succès, après il est venu jusqu'à Paris au théâtre Le Splendide, puis après malheureusement il y a eu le Covid,
1: ouais.
0: Et donc les théâtres étaient fermés, et ça a été un drame pour beaucoup de monde, mais je crois que ça a été aussi un drame pour les artistes auteurs se sont retrouvés.
1: Les théâtres étaient fermés. Hein.
0: Oui.
1: Autre prix, le prix Landerneau.
0: Oui,
1: le Finistère, c'est le Landerneau.
0: Oui,
1: qui récompense un roman, qui était votre premier album jeunesse. Les gens sont beaux.
0: Tout à fait, c'est une grande émotion pour moi, parce que écrire pour la jeunesse, ça nous engage, et on doit être digne de cette responsabilité-là, de ce que les enfants vont lire et mettre dans leur tête. Et donc oui, écrire pour la jeunesse, pour moi, c'est aussi un accomplissement en tant qu'auteur, puisque ça me permet de peut-être semer des graines pour permettre à des enfants d'être mieux dans leur basket. Et ces albums ont un succès immense, notamment auprès des professeurs des écoles. Je les en remercie de me faire confiance et de les utiliser comme outil, ouais, pédagogique, quoi.
1: On parle de théâtre avec Avignon, mais il n'y a pas que Paris dans la vie, sauf que à Paris, au théâtre Le Pic, jusqu'au 14 décembre, l'un de vos romans est à l'affiche.
0: Oui, Où vont les larmes quand elles sèchent, qui est adapté par Léna Bréban et
1: avec Régis Vallée.
0: Avec Régis Vallée, c'est un seul en scène, et Léna Bréban a fait un travail magnifique au niveau de la mise en scène, et Régis est un acteur formidable qui transfigure vraiment transfigure mon roman, et c'est tellement bouleversant d'être dans la salle, de dire ah mais c'est mes mots, et ils sont vraiment magnifiés par à la fois le travail de mise en scène et le travail de l'interprète.
1: Des prix, du théâtre, des adaptations, de la jeunesse, des romans, médecin,
0: Papa.
1: Vous êtes bien accompli, hein, non, papa.
0: Oui, c'est papa le plus chronophage.
1: Le plus beau aussi.
0: Et le plus beau aussi, bien sûr.
1: Restez avec nous, Baptiste Beaulieu est à vos côtés. Ce soir, jusqu'à 21h, on parlera de ce roman, encore autour, hein, bien sûr, de l'univers des médecins, avec ce groupe de parole dont vous évoquez, enfin, avec votre personnage Florian aussi, hein, dont nous parlerons dans un instant. Des tournées partout en France, vous rencontrez Français, vous allez dans les librairies, donc vous rencontrez des visages partout, tout le
0: bien
1: temps.
0: Bien sûr, mais c'est très important pour moi de soutenir les librairies indépendantes, et donc d'essayer de me déplacer un maximum pour rencontrer à la fois mes lecteurs, mais aussi les libraires qui se battent tous les jours pour faire vivre cette exception culturelle française.
1: On l'a pas fait exprès, mais on va encore en parler de santé. Dans un autre sujet, ça marche ici. Qu'en pensez-vous? Et si un département français avait trouvé la solution pour lutter contre les déserts médicaux? Ça, on en parle beaucoup. Dit comme ça, ça peut paraître utopiste. Et pourtant, des premiers résultats sont là. Alors, quelle est cette solution? Reportage avec Robin Bernot.
2: Des journées canoë pour recruter de futurs médecins en Aveyron.
3: Moi, je trouve que c'est une initiative intéressante et qui permet effectivement de découvrir d'autres horizons.
2: C'est ce que l'Agence départementale de l'attractivité et du tourisme a organisé dans le département de l'Aveyron. 200 jeunes étudiants médecins ont passé la journée à enchaîner une dizaine d'activités en pleine nature. Opération séduction, donc, qui semble porter ses fruits, notamment auprès de Thomas, étudiant en médecine à Toulouse et habitué de ses journées. Il songe de plus en plus à venir s'installer sur place. Les équipes du 19-20 Midi-Pyrénées l'ont rencontré.
4: Franchement, avec tout ce qu'ils font pour nous, à force, on commence à se poser des questions, hein, parce qu'ils insistent, et plus on vient, plus on a envie de rester. Et honnêtement, moi, un des premiers, je pense que je reviendrai.
2: Anna est également étudiante en médecine à Toulouse et semble aussi conquise.
5: C'est vraiment très, très beau. Donc c'est plein de nature, on peut faire vraiment plein de choses, plein d'activités à l'extérieur, que ce soit du canoë, du canyoning, de la via ferrata, ou alors même chance qu'on peut avoir des belles parois d'escalade.
2: Depuis la création de ces week-ends appelés Adrénaline en 2017, 20% des internes venus en stage dans le département choisissent finalement de s'y installer. Ici donc ça marche, mais vous, quel regard portez-vous sur cette initiative et comment ça se fait que le département ait autant de mal à recruter des médecins? Voici un élément de réponse, j'en ai discuté avec Céline.
6: Parce qu'il n'y a pas beaucoup de services à mon avis autour. Les services publics disparaissent partout et pour moi c'est une bonne raison.
2: Mais alors aujourd'hui peut-on réellement lutter contre les déserts médicaux?
6: Oui, en développant des initiatives comme celle-ci et puis en remettant aussi du service public dans ces territoires.
2: J'ai également demandé à Céline si elle constater que c'était de plus en plus compliqué de trouver un médecin.
6: Oui. Dans les grandes villes, je sais pas. Moi, je suis pas d'une grande ville, donc. Mais en tout cas, oui. Quand on habite en périphérie, c'est toujours compliqué. Ouais. Il y a de plus en plus de. Il y a plus de dentistes. Il y a plus. Tout est compliqué, quoi. Tout devient compliqué, en fait.
2: Et si finalement la solution était là, juste sous nos yeux, faire redécouvrir nos territoires, nos villes et nos villages à celles et ceux qui ne les connaissent que vaguement ou de nom à peine. L'initiative semble en tout cas porter ses fruits puisque l'Aveyron dispose de la moyenne d'âge des médecins généralistes la plus jeune d'Occitanie.
1: Allez, on parle de votre région, l'Occitanie, Baptiste Beaulieu.
0: Venez en Occitanie.
1: Il Il fait bon vivre pour être médecin en Occitanie, bah oui.
0: Bah c'est, on est à 1h30 de la plage, à 1h30 des montagnes, puis la ville, enfin Toulouse, mais toute sa région est. Et il faut découvrir cette ville-là, quoi.
1: Dans un instant, on parlera de la gastronomie aussi de votre région, oui. Mais la gastronomie qui peut aussi vous intéresser dans d'autres régions va continuer de se balader. Et puis, enfin, nous parlerons, voilà, de ce livre, L'homme qui choisit la douceur. C'est aussi pour ça que vous êtes venu ce soir sur Ici, docteur. À tout de suite. Je suis en consultation gratuite aujourd'hui. Je suis ravi.
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1: Belle soirée à vous, semaine de la résilience sur Ici pour se sensibiliser aux risques majeurs qui nous entourent, puis surtout avoir les bons comportements de sauvegarde à adopter en cas d'alerte ou d'événement grave. 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Direction l'Angleterre, là où il a rencontré Karine Redinger. Voici Laurent Voulzy sur Ici.

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2: Avec votre invité, Baptiste Beaulieu, médecin généraliste implanté à Toulouse, romancier, médecin engagé contre l'homophobie, il deviendra militant pour les droits LGBT, il est papa de deux enfants, et le petit dernier à peine 4-5 mois. Mmh. C'est ça, hein?
3: Oui.
2: Tout comme votre livre, qui a à peine quelques semaines, Baptiste Beaulieu est votre invité ce soir. Vous me dites ça, oh là là, pourquoi, il fait pas les nuits?
3: Bah non, à 4 mois, il fait pas les nuits, mais celui de 3 ans non plus d'ailleurs.
2: Oui, c'est ça.
3: C'est sans fin.
2: Bon, en tous les cas, Baptiste, on découvre vraiment ce beau parcours depuis tout à l'heure, on est vraiment ravis. Et c'est vrai, je le disais, vous êtes engagé contre l'homophobie, vous êtes militant pour les droits LGBT, vous allez à la rencontre des Français, vous exprimez dans la presse. Vous avez pris, sans jeu de mots, le pouls des Français dans ces sujets-là. On est à 12,5-7 ou c'est pas top?
3: Non, c'est pas top et je crois que ça l'est de moins en moins, malheureusement. Et je suis avant tout médecin, en fait. Et donc, je ne me résous pas à voir que la première cause de mortalité chez les adolescents, c'est le suicide, et que la première cause de suicide chez les adolescents, c'est l'appartenance à une orientation sexuelle minoritaire. Donc moi, je ne me résous pas, encore plus depuis que je suis papa, à me dire qu'on vit dans une société qui n'est pas capable d'accepter la multiplicité des expériences humaines, en fait, et d'accueillir ses enfants, leurs différences, et de les rassurer et de les accompagner.
2: Je trouvais ça bien qu'on en dise un petit mot au moins ce soir. Bon, alors parlons de cette histoire. L'histoire de 5 médecins qui décident de se réunir un peu comme...
3: comme les rideaux de famille,
2: comme les alcooliques anonymes. Ils se racontent ce qui se passe dans un cabinet médical qui est commun. C'est intéressant parce que c'est 5 parcours différents, c'est 5 façons de faire, de pratiquer la médecine de façon différente. C'est cette confrontation qui fait que ils échangent et puis ça va au-delà. Je vous laisse nous en parler.
3: Oui, je crois qu'on n'avait jamais écrit de roman sur ce qu'on appelle les groupes Balint. Les groupes Balint, c'est des groupes de parole entre soignants qui existent depuis 1945. Il y en a un peu partout dans le monde. Et c'était Michael Balint, un psychiatre, qui s'est aperçu que les médecins se suicidaient plus que le reste de la population parce que, déjà, on sait faire.
2: C'est horrible cette phrase.
3: Et donc, il s'est dit, il faut faire quelque chose pour les soignants. Et donc, ça consiste. Moi, j'ai participé pendant 2 ans à un groupe Balint. En gros, on va chez un confrère, on attend que le dernier patient de la salle d'attente soit parti, et puis on met les chaises de la salle d'attente en cercle, on s'assoit, on est 5, maximum 6, et on se présente. Bonjour, je m'appelle Baptiste, je suis médecin généraliste, et j'ai vécu ça, ça et ça, qui me blesse, qui me
2: heurte. Dans la journée,
3: voilà, ou dans les semaines qui précèdent.
2: Très bien.
3: Et on va essayer de profiter de l'expérience d'autres médecins pour pouvoir guérir plus vite de ce qu'on vit au quotidien en tant que soignant. Et moi, mon objectif dans ce livre, c'était vraiment de permettre aux lecteurs, aux lectrices, d'être sur mon épaule et d'assister à ce qui se dit sur les patients, sur les patientes, sur ce que c'est qu'être soignant ou ce que c'est d'être patient, et qui puisse, par ce livre, découvrir l'envers du décor et de ce qui se passe sous les blouses.
2: Pourquoi vous avez choisi la douceur? Et d'ailleurs, est-ce que être doux, c'est finalement une forme de résistance?
3: C'est surtout une forme de courage par les temps qui courent, de se dire je ne vais pas me laisser endurcir ou devenir une brute, même si tout m'encourage à le faire, à le devenir. Je vais choisir la douceur, et moi, ça m'arrive certains matins, comme tout le monde, vous savez, je me lève, je vais sur mon vélo pour aller au cabinet médical, et j'ai pas envie. Et parfois, je crois que c'est choisir la douceur, c'est aussi se souvenir de pourquoi on avait choisi ce métier à la base. Et donc, je monte sur mon vélo, je me dis, mais en fait, tu vas aller soigner des gens, tu vas aller les écouter, tu vas aller accueillir leurs plaintes, et tu vas essayer de les soulager dans des moments pas faciles de leur vie. Et rien que de me souvenir de ça, ça permet de redonner du sens. Voilà.
2: Parce que c'est l'histoire de Florian, qui est comme vous, qui est médecin, qui commence à douter aussi du sens de son métier. Vous avez connu ça, vous ?
3: Oui, j'ai connu ça, notamment...
2: Vous avez de le dire, des fois j'y vais, j'ai pas
3: sûr,
2: envie.
3: Bien sûr, des fois j'ai pas envie et j'essaie de me souvenir pourquoi je fais ce métier. Et donc, dans ce livre, c'était vraiment essayer de permettre aux lecteurs et lectrices de mettre leurs pieds dans nos chaussures de soignants et de découvrir qu'est-ce qui se passe dans nos cœurs de soignants, qu'est-ce qui nous traverse, les émotions qui nous traversent, qui sont parfois des émotions très contradictoires. On peut soigner des gens toute la journée et rentrer le soir en ayant envie d'incendier la terre entière.
2: Florian, il écrit à son fils avec l'idée qu'un jour celui-ci pourra lire cette histoire. Est-ce que c'est pas pour vous, finalement, une espèce de lettre que vous adressez à la nouvelle génération ou une génération en particulier?
3: Il lui parle de son métier, il lui parle de ses confrères, de ses consoeurs, des patients, de ce que vivent ces êtres humains, de ce que c'est que la condition existentielle humaine. Et il lui parle de tout ça au cours d'une très longue lettre. Hein. Le livre fait 350 pages, 400 pages.
2: Attendez, généralement... Attendez. Voilà, ça passe.
3: Et j'avais envie, d'une longue lettre d'amour et de déclaration d'amour à l'humanité, et qu'il l'adresse à son fils comme si moi, quelque part, je me disais en tant que papa, si demain il m'arrivait quoi que ce soit, il aura quelque chose pour mes fils, quoi.
2: Si vous pouviez emmener votre personnage dans un endroit en France pour rester en lien avec notre émission, pour qu'il puisse souffler, se détendre. Où est-ce que vous l'emmenez?
3: Pour moi, mon lieu, c'est Biarritz.
2: Ah oui. Désolé, je me suis dit, il va me sortir de Toulouse, mais bon.
3: Alors, non, mais parce que non, moi, j'ai besoin de l'océan. J'ai besoin de l'océan, et je crois que j'ai besoin de l'océan. Et la dernière fois, je tenais mon petit 3 mois dans les bras, il n'arrivait pas à dormir, et je respirais dans son cou. Et je me suis aperçu que c'était le bruit des vagues, en fait, la respiration d'un adulte, comme ça, qui essaye de rassurer un enfant. Et je crois que c'est pour ça.
2: Les petits enfants, on a toujours des petits appareils, il y a souvent les vagues, la mer et la respiration.
3: C'est vrai, aussi. Maintenant, on peut déléguer ça à YouTube avec des bruits blancs et tout, mais j'avais pas envie de déléguer ça à YouTube, ce moment-là. À 3h du matin. Ouais. Et je me suis dit, je vais être l'océan pour mon enfant. Et je crois que c'est pour ça que l'océan nous fascine autant en tant qu'adulte. Ça nous rappelle ce moment quasiment utérin où on était nourrisson et où un adulte nous soufflait dans le cou pour nous rassurer.
2: J'adore cette phrase. Je veux être l'océan pour mon enfant. Ouais, franchement, elle est très belle.
3: Ah, je suis romancier.
2: Et Toulousain. Baptiste Beaulieu, l'homme qui choisit la douceur. Vous pouvez vous le procurer le plus rapidement possible. 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
3: Ça merci beaucoup, Eric.
2: Bon, on va quand même se parler de Toulousain un petit peu plus. Parce que moi, ce côté chauvin, ça m'intéresse. Comment on peut être chauvin à ce point-là? Alors, parlez-moi de ce Toulouse qui vous plaît tant. Et parlons peut-être de cette gastronomie. La saucisse de Toulouse?
3: La saucisse de Toulouse, le cassoulet.
2: Castelnaudarien.
3: Mais c'est. Vous voulez bien manger, venez à Toulouse.
2: Le confit de canard?
3: Mais tout est. Alors, je ne dis pas que tout est. Sur le plan sanitaire, parfaitement nickel pour le corps humain, mais en tout cas, vous allez vous régaler.
2: Vous êtes un ambassadeur de cette région. Il y a d'autres endroits à proximité. On n'a pas parlé de Gruissan, moi j'adore, ou Narbonne.
3: Mais Gruissan, c'est génial. Narbonne, c'est super. Mais Toulouse, c'est mieux.
2: Bon, attendez, il y a le 4 aussi.
3: Le 4, c'est super. J'y allais aussi l'été. Il y a évidemment, il y a Argelès aussi.
2: Franqui.
3: Il y a Collioure, pas loin.
2: Collioure, c'est des plages de galets un petit peu. C'est des pierres.
3: Il y a Cordes aussi, Cordes-sur-Ciel, qui est magnifique. Vraiment, toute la région est incroyable.
2: Bon, cette région-là, il y a aussi la région de Biarritz, vous l'avez dit, Bayonne. On sait y faire la fête mieux qu'à Toulouse?
3: Oui.
2: Ah oui, vous dites, oui, d'abord, il faut bien la fête.
3: Alors, pas mieux qu'à Toulouse, sans doute.
2: La fête de Bayonne.
3: Mais oui, il y a de quoi se régaler si on est un fêtard, si on n'est pas un fêtard. Et quoi qu'on aime, je pense qu'on peut le trouver dans la région du Sud-Ouest.
2: Ouais, Bidart, anglais.
3: Oui, aussi, bien sûr. Enfin, moi, tout ce qui touche à l'océan, de toute manière, pour moi, c'est un lieu de.
2: J'ai bien compris.
3: On peut se ressourcer.
2: Alors, j'avais noté la croustade aux pommes, c'est de chez vous, ça?
3: Oui, avec évidemment la chocolatine. Ici, vous dites.
2: Oui, alors là, ça, c'est le grand débat. Alors là, c'est avec les auditeurs, il y en a qui vont bondir, il y en a qui vont dire, il a absolument raison.
3: Eh ben,
2: moi, je suis team pain au chocolat.
3: Mais je suis désolé, mais un pain au chocolat, c'est du pain avec du chocolat.
2: Alors écoutez bien, monsieur Bobby. Ça va pas se passer comme ça. Parce que chocolatine, pour moi, c'est. Non, c'est pas ça.
3: Mais pourquoi enlever ce mot? C'est toujours bien quand la langue, elle a un mot de plus.
2: Vous parlez l'occitan?
3: Non.
2: Ah oui, vous
3: non,
2: faites
3: non.
2: le malin. Et la fenêtra, c'est le fenêtra toulousain, je connais pas du tout ça.
3: Oui, il y a tout un.
2: Un gâteau typique.
3: Un lexique en Occitanie. Et puis, du coup, évidemment, c'est des souvenirs d'enfance. Vous savez, on sort de l'école, la petite récompense avec papa, maman, c'est de passer chez la boulangère du coin, avoir sa petite croustade aux pommes.
2: Vous avez une boulangerie? Elle est où, votre boulangerie à Toulouse?
3: Ah, moi, ma boulangerie, elle est place Saint-Aubin. C'est Gentina, ça s'appelle.
2: Et il y a l'accent qui revient tout de suite. Hein,
3: ah, mais je veux leur faire de la petite pub à Saint-Aubin, à Gentina. Oui. C'est une super boulangerie, pâtisserie. Le gars, il est super.
2: Et la France? Parce qu'on s'est un peu baladé, mais vous me dites, la France, elle est superbe, il n'y a pas que Toulouse. La France, vous la trouvez comment, cette France que vous visitez d'ailleurs à travers vos tournées, les librairies, tout ça?
3: Je suis très chauvin, j'adore mon pays. Je trouve que c'est un pays formidable et il suffit d'aller à l'étranger quelques semaines pour se souvenir pourquoi on a un pays qui est merveilleux.
2: Vous faites partie de ces gens-là.
3: En allant
2: plus loin, vous dites, c'est quand même bien chez nous.
3: Ne serait-ce que sur le plan de la santé, vous parlez à 2-3 personnes à l'étranger, vous vous rendez compte qu'on est quand même ultra privilégié en France. Et puis, il y a aussi ce truc de, moi, en tant que romancier, c'est vrai que quand on part à l'étranger, on s'aperçoit qu'il n'y a pas de librairie. On en voit très peu des librairies à l'étranger. En France, il y en a à chaque coin de rue et c'est une merveille et c'est une chance de vivre dans ce pays-là avec cette exception culturelle-là.
2: Vous écrivez où? Vous avez des lieux d'inspiration comme ça pour écrire?
3: Oui, moi j'écris jamais chez moi parce que chez moi c'est le lieu du repos et donc je vais toujours écrire au même endroit, un petit café au milieu de la librairie en Blanche, il y a un petit café et j'aime bien écrire au milieu des livres et puis dans le brouhaha, moi j'ai besoin du brouhaha pour écrire.
2: Alors, Ombre Blanche, on va la reciter parce que vous l'avez citée tout à l'heure. C'est l'une des plus vieilles librairies indépendantes et elle est à Toulouse. On aurait pu parler de la cathédrale Saint-Étienne, on l'oublie pas.
3: Elle est magnifique, les vitraux sont incroyables.
2: On l'aura pas.
3: J'espère que la ville de Toulouse va m'envoyer un petit chèque.
2: De la ville, quand
3: il faut qu'il m'envoie un petit chèque avec toute la pub que j'ai faite.
2: Et puis Airbus, quand même, quand on lève les yeux au ciel, c'est les avions, c'est Toulouse-Blagnac.
3: C'est le génie français là qui s'exprime.
2: Oh, le génie français. Bon, bah évidemment, allez, je vais vous faire plaisir.

0: Bah oui.
1: Bah oui, Nougaro.
0: Normal.
1: Normal.
0: Un dieu là-bas.
1: Un dieu là-bas.
0: Merci Baptiste Beaulieu.
1: Merci Eric.
0: C'était un beau voyage. On n'a pas trop bougé de Toulouse, mais bon, non, j'exagère. C'est vraiment bien promené. Bravo pour votre carrière de médecin et de romancier. L'homme qui choisit la douceur. Le spectacle aussi à Paris autour d'un autre roman. En ce moment, au Théâtre Le Pic, jusqu'en décembre, avec Régis Vallée. Et puis L'homme qui choisit la douceur chez l'Iconoclaste, c'est votre roman. J'étais ravi vraiment de vous découvrir, d'en savoir un petit peu plus, en tous les cas, sur vous. Et puis, je vous dis à très bientôt.
1: Merci, Eric.
0: Merci, docteur. J'adore avoir un médecin avec toi tous les soirs. Revenez demain. Ici.fr pour écouter l'émission. On se retrouve très vite, vous l'avez compris. Passez une belle soirée. Salut.
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0: Et Quincy Jones avec I No Corrida, sur Ici.

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2: Bonsoir à tous, très heureux de vous retrouver comme chaque soir pour une petite balade dans les années 80. Quand à défaut de SMS, on s'envoyait des fax. Quand à défaut de mail, on s'écrivait des lettres. Eh ben oui. Allez, ce soir, ça commence comme ça.

0: Lavoine avec le parking des Anges.
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0: Un beau succès pour Marc Lavoine, c'était en 1986. Le titre restera classé dans le top 50 19 semaines. Marc Lavoine qui s'apprête à sortir un nouvel album en novembre, constitué de 16 duos et de 4 chansons inédites, avec entre autres un Barbara Pravi, Clara Luciani ou encore Louane. Il repartira en tournée formule piano-voix accompagné du pianiste Alain Lanty à partir de 2027. Vous savez tout ? Tout de suite, David Bowie, Modern Love.

C'était Sandra avec In the Heat of the Night. Elle a démarré sa carrière dans les années 80. En 85, on la connaît déjà grâce à une certaine Maria Magdalena. Et là encore, grâce à In the Heat of the Night, elle fait danser l'Europe entière. Sandra est devenue une icône en Allemagne, son pays d'origine, où elle continue de se produire sur scène très régulièrement. Lui aussi, il est né musicalement dans les années 80. En 88, pendant 2 mois, il est numéro 1 du top 50 avec N'importe quoi, c'est le titre. C'est devenu l'un des plus populaires chanteurs français, et il s'agit bien sûr de Florent Pagny.

0: Tina Turner, c'était Private Dancer. Bon, alors là, on touche à la perfection avec ce titre mythique extrait de l'album légendaire Private Dancer qui a relancé la carrière de Tina après son passage à vide et surtout après sa séparation avec Ike Turner, son ex-mari un peu violent. Private Dancer, un titre composé et écrit par Mark Knopfler, guitariste et chanteur de Dire Straits. Dans un instant, encore du lourd. Easy Lover, Philippe Bellet et Phil Collins arrivent.
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0: Joe Cocker, You Can Leave Your Hat On.
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0: Allez, ne mentez pas, vous aussi, vous avez pensé à une scène mythique de cinéma en écoutant ce classique de Joe Cocker. Ou alors, vous n'avez jamais vu le film 9 semaines et demie. Hein. Film sympa, mais surtout rentré dans la légende grâce à une scène de striptease de la sublime Kim Basinger devant Mickey Rourke sur la musique de You Can Leave Your Hat On. Dans ce cas-là, je vous laisse pianoter sur votre clavier. Merci YouTube. Allez, on se calme et on revient à la musique sans images. France Gall, la chanson d'Azima, tout de suite. Quand

Louis Bertignac et les visiteurs, c'était ces idées-là. On est en 1987, c'est juste après la séparation du groupe Téléphone. Jean-Louis Aubert et le batteur Richard Kolinka sortent l'album Plâtre et Ciment. Et de son côté, Louis Bertignac et Corinne Marieno, la bassiste de Téléphone, fondent les visiteurs. Ces idées-là et leur premier succès. Allez, retour au début des années 80 en Angleterre avec Tears for Fears, leur premier tube, Mad World.

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1: Le petit tour dans les années 80, c'est tout pour aujourd'hui. Mais je vous rappelle que notre rendez-vous est quotidien. Alors dans un instant, place à la chanson française, 100% chanson française. À demain, vous écoutez ici votre radio. Il est 22h.
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1: Découvrez Ce qui reste, le nouveau titre de Pascal Obispo en duo avec David Hallyday.
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4: Est-ce qu'on peut devenir une star mondiale avec une chanson faite de morceaux de récup? La réponse est oui, et c'est le coup de génie de Laurent Voulzy en 1977.
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5: Les Beatles chantaient.
3: Johan Guérin.
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4: À l'époque, Voulzy galère. Son complice Alain Souchon lui lance un pari. Mixer leurs propres souvenirs avec les tubes des Beatles ou des Stones. Les deux acolytes s'amusent comme des fous et improvisent les paroles sur un coin de table. Mais Voulzy a peur que ce medley géant manque de créativité. Résultat, 4 millions d'exemplaires vendus à travers l'Europe.
5: Un truc qui me colle encore au cœur et au corps.
4: Ce qui n'était qu'un hommage nostalgique bricolé entre copains devient le premier grand mash-up de l'histoire de la chanson française.
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3: Mai 1990, Vanessa Paradis a 17 ans et pour son titre Tandem, elle doit travailler avec Renaud et Souchon, mais le destin s'appelle Serge Gainsbourg.
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3: En découvrant les musiques, le grand Serge flash. Il veut écrire tout l'album. Entre le vieux lion et la jeune louve, le studio devient un ring. Vanessa ne se laisse pas faire, elle recadre le maître rue de Verneuil dès qu'une rime est trop facile. Gainsbourg en sortira une phrase mythique. Paradis, c'est l'enfer.

0: De ces étincelles naît le titre Tandem, place à une femme qui s'affirme. Jean-Baptiste Mondino sublime le tout avec un clip en noir et blanc, électrique et ultra sexy.
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7: Vous avez lu l'histoire de Jesse James ? Comment il a vécu, comment il est mort. Ça vous a plu, hein? Vous en demandez encore.

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1: Vous écoutez Chaussures Roses, le nouveau titre de Teddy Bear.
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2: Bonjour Adi Schatz, je suis Béatrice Duchin, je vis à Saint-Martin-de-Seignanx. Je suis native des Hautes-Pyrénées, de l'Annemezan plus exactement. Je suis donc présidente de l'association Esquirote. Cette association a été créée en 2012 suite à la création, à l'ouverture de la filière bilingue français-gascon à Saint-Martin-de-Seignanx. Et c'est une association qui a pour vocation de promouvoir la langue et la culture gasconne, et de la rendre visible. Merci de me passer le micro.
3: Parlez-moi un petit peu de votre première liaison à la culture occitane.
2: Ma première liaison avec la langue et la culture gasconne, elle a commencé dès mon plus jeune âge, à l'occasion de réunions de famille chez mes grands-parents, puisque nous étions une famille nombreuse, et que mes parents, mes oncles, mes tantes, mes grands-parents parlaient gascon. L'ouverture aux autres est arrivée très tôt chez moi. J'étais membre du comité des fêtes de la Meusan. Moi, je viens de Bigorre et j'ai énormément de connaissances autour de moi. Je me souviens quand j'étais jeune et quand j'étais au lycée, et j'ai présenté l'option occitan au lycée. Nous étions nombreux en cours d'occitan et beaucoup la comprenaient parfaitement parce qu'ils habitaient dans des villages, dans des communes rurales ou à la maison, et ben, ils vivaient encore avec les grands-parents et ils ne parlaient que gascon à la maison. Moi, c'était difficile parce que je commençais déjà à la perdre. Mes grands-parents n'étaient plus là. On ne la parlait pas trop à la maison, mais ceux qui vivaient encore proches de leur grands-parents, c'était la langue de la maison. C'est une langue qui est très très proche de l'espagnol. Les concordances des temps se construisent comme en espagnol. Pour apprendre l'espagnol, c'est un plus. Et moi, j'ai toujours été très attentive à cette langue parce que je la trouvais belle. Et même si je ne la comprenais pas, je la trouvais jolie parce que souvent, à travers cette langue, ils racontaient des histoires, des légendes et tout le monde riait. C'est une langue qui a ravivé beaucoup d'émotions parce que justement, quand nous avons créé cette filière et que j'ai commencé à entendre les enseignants parler cette langue, m'a projeté chez mes grands-parents dans mon enfance, en fait. L'enseignement bilingue à Saint-Martin-de-Seignanx se fait à l'école publique. C'est une offre de l'éducation nationale.
3: Est-ce qu'il y a beaucoup d'élèves?
2: Oui, à Saint-Martin-de-Seignanx, l'enseignement bilingue commence dès la petite section jusqu'au CM2. Et on a la chance à Saint-Martin qu'elle soit suivie au collège. L'histoire géo s'enseigne en gascon. Et il y a également le cours de langue en gascon. Très vite, nous avons mis en place les cours d'enseignement pour les parents, les cours adultes. Et donc, nous avons, dès la première année, eu beaucoup de parents.
3: Puisque vous êtes président de l'association Esquirote, quels actes concrets proposez-vous pour promouvoir cette langue gasconne?
2: Nous avons commencé par les cours de langue. Ensuite, nous avons proposé des cours de chant en polyphonie. Je chante au Conservatoire des Landes, au département Trad. Et puis, nous avons mis en place des événements. Ça fonctionne de plus en plus. Les collectivités territoriales ici nous soutiennent.
3: Béatrice Duchin, présidente de l'association Esquirote à Saint-Martin-de-Seignanx.
2: Oui.
3: Avant de vous dire adieu, allez-vous me donner le nom de la radio qui vous a tendu le micro aujourd'hui?
2: Je crois que c'est Ici Gascogne.
3: Et comment ça se dit en gascon?
2: Ici Gascogne.
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4: L'attraction ouvre ses portes, on va rentrer dans une première salle. Et déjà, quand on vient de dehors et qu'il fait 2 degrés, on est content de retrouver un peu de chaleur. Ce qui est assez incroyable, c'est qu'on traverse plusieurs salles avec plusieurs ambiances. On va pouvoir voir de nombreuses plantes, sentir, interagir en parlant. Et on va voyager à travers un jeu de lumière, un jeu de mapping assez incroyable. Et franchement, je l'avoue, c'est assez bluffant.
5: Transférons l'énergie récoltée vers les serres via le système racinaire de mes plantes. Au rendez-vous de l'autre côté. Je sens que ça va être spectaculaire.
4: Alors pour ceux qui ont déjà eu l'occasion d'aller au bassin des Lumières à Bordeaux, on est un petit peu dans ce même univers. On va voyager dans une serre éclairée avec un mapping qui va interagir aussi en fonction de nos pas. Et ça, c'est plutôt sympathique. On marche, la lumière s'éclaire au sol, les murs sont éclairés avec des décors paradisiaques, fleuris. Et franchement, c'est extrêmement bluffant. Allez, on quitte la serre pour un autre monde, un autre univers. Direction la toute dernière salle où là, normalement, J'avais eu l'occasion de venir dans les coulisses lors de la construction de l'attraction il y a quelques semaines. Là, on va se retrouver face à un arbre imposant et il va falloir lui redonner vie en tapant en rythme sur des énormes tambours qui ont été mis à disposition. Et ça, je suis persuadé que ça va plaire aux petits, mais aussi aux grands. Ok, donc là, je vais me greffer avec une famille. On va taper à fond sur le tambour. Et en fait, à chaque fois qu'on donne une impulsion sur le tambour, ça envoie de l'énergie dans l'arbre, l'arbre prend vie. Et pour le reste, je vous laisserai le découvrir par vous-même, mais c'est, faut le dire, assez magique. Est-ce que je peux vous demander qu'est-ce que vous en avez pensé ?
6: Franchement, c'est super top, c'est une belle expérience, c'est très joli.
4: Ça vous a plu ?
7: Ça change beaucoup de toutes les attractions qu'on peut voir. Partout en fait, et là c'est vachement ludique même pour les enfants, c'est très visuel, le fait de la fin de taper sur les tam-tams, franchement c'est juste génial.
4: Est-ce que ça vous a plu les filles ?
8: Oui.
4: Pourquoi ça vous a plu ?
8: Parce que en fait les plantes elles nous avaient suivies et c'était trop bien, on a beaucoup aimé et voilà.
4: Bon ben voilà, je vous l'avais dit, ça marche sur les petits, ça marche sur les grands. Maintenant, il vous reste plus qu'à venir ici au Futuroscope pour venir découvrir la Serre des Mondes. C'est l'une des deux nouvelles attractions de cette saison 2026, la 39e pour le Futuroscope. Bon, je vous souhaite quand même qu'il y ait un peu plus de soleil qu'aujourd'hui. Quoique, franchement, pour aller dans la Serre des Mondes, vous serez quand même content de retrouver un peu de chaleur.
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9: Nous sommes en mai 1970, le 17 précisément, un dimanche ensoleillé et non un lundi au soleil. Et Claude François roule à vive allure, pressé de rejoindre Nîmes. Il s'écoute un live d'Elvis Presley. Well, it's one for the money, two for the show,
10: three to get ready now, go cat. Dans la voiture, il y a 8 haut-parleurs tout autour, donc vraiment, j'étais entouré par le son, j'adore ça.
9: Quand soudain, son pneu éclate à hauteur de baie d'Aride. À l'époque, le chanteur raconte son accident dans une interview fascinante tirée de l'émission de radio Bande à part que Lina a archivée.
10: Quand la roue a explosé, l'arrière s'est présenté vers l'avant et la gauche de la voiture se soulevait pour culbuter, pour faire les tonneaux. Je me suis donc retrouvé de face à l'autoroute, donc de nouveau, et là j'ai re-ralenti. Dès que c'est représenté de nouveau en tonneau, j'ai re-accéléré, ainsi de suite, jusqu'à peut-être 100-110 à l'heure. Alors mes bras étaient mous pour conduire la voiture, et elle s'est arrêtée net, le retour m'a projeté la tête dans le volant.
9: Sa voiture traverse les quatre voies de l'autoroute et finit sa course dans un fossé de l'autre côté de l'autoroute A7. Conscient mais sonné, l'artiste est un miraculé. Nous sommes alors 8 ans avant l'épisode de la baignoire fatale. Il n'aura qu'un nez cassé, nécessitant par la suite une rhinoplastie.
10: C'est pas le cartilage qui s'est cassé, mais l'os entre les deux yeux. Alors là, quand j'ai vu ça, j'ai donné un coup de poing dans le miroir, j'ai donné des coups de poing partout, j'ai piqué ma crise de... J'ai pas de chance.
9: Claude François sortira 2 ans plus tard, le lundi au soleil.

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1: Bonjour à tous, je suis frère Jean-Michel, je suis au monastère de l'abbaye de Belloc, j'ai 69 ans.
2: Ben bonjour, alors vous nous recevez dans un endroit qui est important dans le monastère pour vous, on est dans la bibliothèque.
1: La bibliothèque c'est un lieu important, les moines sont obligés de lire tous les jours.
2: Dans quel rayon vous allez le plus souvent vous?
1: Surtout dans le rayon de la Bible, hein. Un petit peu de la philosophie.
2: Et donc Jean-Michel, on fait un peu le sérieux frère Jean-Michel, mais moi je vois des astérix là-dessous là, il n'y a pas que de la philo.
1: Ah non, il y a effectivement, Astérix, c'est de l'art. Hein.
2: Ben voyons. Vous avez été prêtre pendant longtemps. Qu'est-ce que vous gardez comme souvenir de votre vie de prêtre qui a duré 40 ans quand même en Creuse?
1: J'ai fait beaucoup d'enquêtes rurales.
2: Quoi, des enquêtes rurales?
1: Alors, j'ai travaillé, si vous voulez, je vais dans une commune, par exemple. Eh bien, je vais rencontrer toutes les personnes qui sont des personnes ressources, c'est-à-dire au niveau de, je dirais, de l'organisation de la cité. Bon, je vais visiter les familles, les agriculteurs. Alors, quelquefois, ça fait bizarre parce que, bon, moi, je fais des enquêtes rurales pour connaître un peu le pays. Mais les gens, à l'époque, hein, quand ils me voyaient arriver dans les fermes, par exemple, ils croyaient, à cause des questions que je posais, que je venais pour les subventions. Alors, évidemment, à la fin de l'entretien, c'était une grosse déception de leur côté parce que j'avais rien à leur offrir.
2: Vous avez décidé à 60 ans de quitter la prêtrise et de redevenir moine. Pourquoi on choisit d'être en retrait à un moment donné?
1: En fait, je m'étais rendu compte que dans mon activité très pleine, hein, j'arrivais pas à tout faire. J'avais des grandes ambitions, bien sûr, d'être proche de tout le monde, mais c'était impossible. Et donc, je me suis dit, mais comment être proche de chacun si je ne peux pas, à cause du temps, à cause des lieux, etc. Et donc, j'ai compris que, en fait, la relation principale, c'est la relation de l'intériorité, c'est-à-dire de l'écoute, de porter les personnes. Bon, c'est une question de foi, bien sûr, dans la prière, c'est-à-dire la méditation. Et du coup, on se sent beaucoup plus proche des personnes, beaucoup plus en résonance avec elles, et sans doute aussi avec une capacité d'énergie, d'encouragement. Voilà. Et de ce fait-là, beaucoup de personnes pensent aussi à moi, et donc on se communique énormément. Je n'ai plus de nouvelles relations. Par contre, j'approfondis toutes mes anciennes relations, et chacun se retrouve. Enfin, voilà, c'est très mystérieux. Hein. Je ne savais pas que ça allait se passer comme ça, mais de fait, il y a une grande intimité qui s'est créée entre toutes ces personnes.
2: Dernière question, vous, est-ce que en 40 ans de prêtrise, vous l'avez vu changer cette société?
1: Ça n'a rien à voir. 40 ans, quand je pense les premiers temps que j'étais dans la Creuse, et aujourd'hui, ça n'a absolument rien à voir, vraiment, vraiment. Par contre, ce que je constate, si vous voulez, c'est que les gens sont très soucieux de beaucoup de choses. Mais aussi, je crois qu'on est dans une société qui n'aide pas à pacifier les relations. Beaucoup de personnes insatisfaites, voilà. C'est ça qui est un petit peu difficile, je crois.
2: C'est le vivre ensemble qui va apprendre. Ce que vous faites ici, vivre ensemble, vous êtes combien dans la communauté?
1: Alors, nous sommes 11 frères. Il y a aussi la communauté des sœurs, elles sont 8. Oui, on apprend, justement, on prend beaucoup sur soi. On est comme dans une famille, hein. Ouais, c'est ça. En prenant sur soi, on apprend beaucoup sur les autres. On comprend que c'est ce chemin-là qui peut produire vraiment du vrai bonheur.
2: Merci beaucoup, frère Jean-Michel.
1: Merci à vous.
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3: Allez, suivez-moi, je vous emmène dans une entreprise à Ernée. C'est l'ère du relookage, entreprise qui donne une seconde vie à nos meubles anciens. David Ozafel, le directeur des lieux, m'accueille dans les ateliers qui se trouvent dans les anciens locaux d'une célèbre entreprise ernéenne.
4: C'est les anciens locaux Panard, pour les gens qui connaissent en Mayenne.
3: Vous êtes une petite dizaine dans des locaux qui sont immenses. J'ai l'impression qu'on peut jouer à cache-cache ici, on s'amuserait comme des fous.
4: Ah, c'est sûr, complètement. L'avantage, c'est qu'il y a où se tourner.
3: Bon, il n'est pas caché, on le voit bien, il y a l'un de vos salariés qui est là.
4: Alexandre.
3: Alexandre. Bonjour Alexandre.
5: Bonjour.
3: Bon, qu'est-ce que vous êtes en train de faire là?
5: Là, je suis en train de reponcer un caisson de rangement. Donc, il y a tout ce qui est bouchage du Saint-O, je suis en train de le reponcer, de relisser.
3: Qu'est-ce qui vous plaît, vous, Alexandre, dans le travail du bois?
5: C'est la restauration, l'odeur du bois. C'est plutôt satisfaisant de pouvoir restaurer un vieux meuble qui date de très très longtemps, par exemple, et puis de le redonner vie, quoi.
3: Parce que ça fait longtemps que vous faites ça?
5: C'est depuis que j'ai l'âge de 16 ans, j'ai 40 ans.
3: Chaque meuble est donc nettoyé, parfois réparé, puis poncé, on l'a entendu. Ensuite, pour qu'il soit mis au goût du jour, il change de couleur. Avec David, nous allons dans une autre partie de l'atelier.
4: Voilà, on change de pièce. Donc là, vous êtes sur la partie cabine de peinture où il y a notre peintre Thomas.
3: On change d'odeur un peu parce que c'est vrai qu'on avait la bonne odeur du bois. Là, je vais pas dire que j'aime pas, mais c'est moins agréable au nez.
4: C'est moins agréable, mais c'est ce qui fait la beauté du travail. Et là, on est sur toute la finition de que ce soit meuble. Là, Thomas est en train de finir une chaise.
3: C'est quand même assez incroyable de regarder la métamorphose de certains meubles, parce qu'il y a des meubles, ils arrivent ici, c'est un petit peu le meuble de la grand-mère ou du papy.
4: Bien sûr.
3: Et vous en faites quelque chose très déco, très actuel.
4: Alors on en refait déjà quelque chose de très déco, et c'est surtout qu'on garde très important aussi la qualité de base, parce qu'en règle générale on travaille sur des meubles en chêne, en merisier ou autre essence de bois, donc il y a quand même une certaine qualité au point de départ.
3: On va se rapprocher de votre salarié qui est en train de peindre. Il a une cabine, il fait ça avec un pistolet, c'est plus facile qu'au pinceau.
4: Oui, puis c'est Thomas, c'est notre Picasso, voilà, c'est la finition, c'est vraiment son dada, entre guillemets.
3: Non, il y a un Picasso mayenné, ça existe?
4: Ça peut exister complètement, c'est quelqu'un qui bosse très très bien.
3: Et là, ce sont des chaises qui sont en train d'être peintes.
4: Voilà.
3: Donc là, tout ça, ça se fait sur l'ossature en bois. Et après, vous remettez l'assise.
4: Alors, on remet l'assise. On a un des salariés aussi qui fait que ça en termes de tapisserie. C'était une chaise paillée. Donc, on supprime le paillage. Et par la suite, il va y avoir une nouvelle garniture de chaises. Voilà.
3: Ah, donc ce sera du tissu alors plutôt?
4: Alors, du tissu, là, ça va être un sky. Mais on peut, voilà, on peut accorder plein de choses, que ce soit du tissu, du sky, de l'alcantara. D'une chaise ancienne, elle devient moderne et à la fois neuve également.
3: Et avec ces chaises, il y a évidemment une grande table qui a été peinte également par votre Picasso, puisque c'est son surnom. Et j'observe ça avec beaucoup d'attention. Ah ben, j'ai mis mon doigt, je crois que c'était pas sec en
4: c'est
3: fait.
4: Pas grave. Oui, ça vient d'être terminé tout juste, donc faut faire attention au doigt.
3: Ben, vous dites c'est pas grave, on voit quand même la marque de mon doigt.
4: Oui, non, c'est pas grave, on va le refaire après, vous souciez pas.
3: Et je vous rappelle que ce week-end, c'est un événement ici Mayenne, il y a le salon Maison et Déco à Espace Mayenne à Laval.
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6: Dans Minute Papillon de série, on réveille vos souvenirs dans le Morvan et on fouille dans vos greniers à la recherche de tous vos films oubliés. Vous avez peut-être au fond d'une vieille malle, cachée dans un tiroir ou enfouie dans des cartons poussiéreux, un peu de la mémoire de votre village, des usages de votre région. Ces quelques instants de vie témoignent d'une époque, de la façon dont les gens d'ici grandissaient, se mariaient, s'amusaient. Les films de vacances, des fêtes de village, de réunions de famille, les événements de la paroisse, les films d'entreprise, les compétitions de quartier, tout parle de notre histoire.
7: À la vôtre, les enfants.
8: Allez, salut les petits.
7: Allez.
6: L'association Ofnibus collecte, numérise et valorise les films amateurs. Tout est expliqué sur son site et sa page Facebook. Des bobines Super 8, des cassettes VHS, des bandes magnétiques, les archives que les habitants apportent sont restaurées, puis seront présentées lors d'une projection publique accompagnée de musique. L'initiative a pour objectif la sauvegarde du patrimoine local menacé par l'obsolescence des supports, nos vieilles cassettes ou nos vieux films se détériorent. Les habitants peuvent choisir de verser leurs films aux archives départementales ou de les conserver après leur numérisation. À travers cette opération, vos petites histoires de la vie quotidienne entrent dans notre grand récit collectif. Vos souvenirs sur celluloïdes alimentent notre mémoire commune au lieu de se perdre au fond d'un grenier et de disparaître à jamais.

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1: Bonjour, Arnaud, ma passion c'est les taureaux, tous les taureaux, l'amour du taureau, le taureau Camargue, le taureau espagnol, qu'il soit dans l'arène, dans les champs, dans la rue, je l'adore dans toutes ses formes.
2: Est-ce que vous vous êtes posé la question pourquoi j'aime le taureau ?
1: Ben, j'y suis venu petit à petit, en fait mes parents m'ont amené il y a très longtemps dans ma jeunesse dans les arènes de Nîmes, à l'époque encore où on pouvait voir le sixième taureau gratuitement, on ouvrait les portes et je me suis pris de passion pour ça et petit à petit j'ai appris ce qui était cet animal, d'abord le taureau espagnol puis après le taureau Camargue.
2: Qu'est-ce qui représente pour vous le taureau ?
1: Mais la sérénité, la force, et puis cet esprit de combat qu'il a toujours, qui est inné chez lui, et cette résistance qu'il peut avoir partout, contre le climat quand il est dans le champ, mais aussi dans l'arène ou avec les races de terre. Maintenant, le plus grand plaisir est quand même de le voir dans son champ, évoluer dans son territoire, puisque c'est là où on voit qu'il est le plus majestueux.
2: Vous auriez aimé être éleveur de taureaux ?
1: Alors, j'ai approché des éleveurs de taureaux et je sais tellement comme c'est difficile. Sincèrement, je m'en vois pas les capacités. Oui. C'est comme toute passion, on aime s'en approcher le plus près possible. Donc, rêver d'un jour élever des taureaux, bien sûr, mais sincèrement, c'est vraiment vraiment très compliqué.
2: Le taureau, il est fascinant. Alors, il fait peur, il est fascinant. Vous avez lu des livres sur le taureau parce que dans la mythologie, il y a toujours des bêtes à cornes.
1: Oui, tout à fait. Beaucoup de livres, à la fois sur la course camarguaise, à la fois sur la corrida, mais aussi sur le taureau. Et ce qui est fascinant, c'est tout ce qu'il peut être, lui, dans ce qu'on en fait en tant qu'élevage, et la force qu'il représente. Parce que après, c'est la relation à la fois à la corrida avec la mort, et qui peut gêner, et je l'entends, mais aussi l'agilité qu'on peut retrouver dans la course camarguaise. Il a toutes ses facettes, le taureau.
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3: La place du village, c'est notre rendez-vous quotidien avec les frères Jean-Noël et Philippe de Paris à la rencontre des Savoyards et Hauts Savoyards. Et aujourd'hui, c'est Philippe qui est avec nous. Philippe, vous nous racontez une très étonnante visite sous terre à Ugine.
4: Ah oui, on est à Ugine, en Savoie, et c'est une rencontre absolument étonnante. Et ce jour-là, on est accompagné par Rudy Lauberton, qui nous fait pénétrer, Laurent, carrément sous la montagne. En fait, nous sommes dans des tunnels de la guerre. Il nous conduit dans des abris anti-aériens de la Seconde Guerre mondiale. Des abris construits juste avant la guerre. Et comme il nous dit, comme on avait des usines sidérurgiques juste à côté, les avions pouvaient les bombarder. Voilà pourquoi il y a des tunnels. Et là, il nous conduit dans un tube qui lui appartient. 90 mètres de long, 2,50 mètres de diamètre. Et il nous dit là, on est juste au-dessous du centre-ville d'Ugine. Juste au-dessus de nous, on a même le musée du Crécherel. Et c'est là que Rudy nous explique qu'il a un jour décidé d'occuper ces tunnels. Il avait pourtant déjà entendu que ces tunnels avaient déjà servi de cave à affinage pour les bons fromages de chez nous.
3: Bon, le suspense a assez duré, Philippe. Qu'est-ce qu'il y fait exactement ?
4: Eh oui, qu'est-ce qu'il y fait ? Et c'est là qu'il nous fait découvrir une étonnante ferme, l'Aubricole. Tenez-vous bien, l'Aubricole. Ah oui. Et oui, Rudy élève des vers. Il y cultive aussi des endives et des champignons. Et là, il nous raconte comment il a découvert la lombriculture. C'est l'élevage des vers de terre, hein, pour mettre dans les lombris composteurs. Vous avez peut-être ça chez vous.
3: À la différence de vous, vous les descendez, les vers.
4: Vous les descendez. Et il s'agit donc de ces déchets organiques, le compost, vous savez tout ce que c'est. Oui. Et donc, il va récupérer le terreau, mais aussi, tenez-vous bien, le jus fait par les vers, qui dit-il, c'est le meilleur engrais naturel, le jus de vers. Nous, on ne savait pas trop ce que c'était. Et bien, ce sont ces vers de terre que vous mettez justement dans votre compost. Il y a aussi le jus, il ne faut pas l'oublier. Et Rudy nous explique que le vers l'occupe surtout l'été, parce que l'hiver, qu'est-ce qu'on en fait des vers ? On n'en fait rien. Et pendant l'hiver, il s'est donc mis à cultiver des endives. Et puis, donc, du mi-novembre jusqu'au mois de mars. C'est vrai que pour que l'endive soit bien blanche, nous dit-il, pour qu'elle n'ait pas d'amertume, elle doit rester totalement dans le noir. Et là, c'est l'endroit idéal.
3: Alors, les vers, l'endive, mais il y a aussi les champignons.
4: Eh oui, les champignons, des amis du noir aussi. Ils cultivent les fameux rosés des prés, mais aussi la pleurote. L'endroit est parfait, nous dit-il, 15 degrés, 85% d'humidité. Et là, il nous fait quelques confidences. Le champignon de Paris pousse sur du fumier de cheval, la pleurote sur du peuplier broyé, et le fameux shiitake, ce champignon étonnant, sur du chêne broyé. Le shiitake, vous savez qu'il a des vertus magiques, il fait pousser les dents, pousser les cheveux, et empêche de vieillir.
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6: Itzel, à Diou.
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6: Des kebabs par là.
7: 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Et un hate, qui est pro intelligente, a ubri la porte. Et qui a tué Atlou, mais la pie et 13 gâtes.
6: Nous.
7: Ah, j'ai plusieurs animaux, dont un chien. Et il est assez intelligent pour ouvrir une porte. Et il est allé attraper mon lapin, qui l'avait marré trop bête à cause de la pie.
6: Qui a eu une histoire triste, non?
7: Car il est le premier animal de compagnie à cause de la pie. C'est mon premier animal de compagnie, ce lapin. Oh. Mais en fait, avant, le premier, car il est out pèse. Mais ce n'a même pas barré la porte à Clau, et que la maison qu'il y a la campagne de Cop, enfin, c'est un peu dit qu'il y a un grève, mais ce de Cop, le cas qu'il y a une rate, le Dusa ou Kuni, qu'il avait mis 4 dans ce Kuniye, qui a même, enfin, qui sont sous Mantu, c'est sage, et de Cop, qui avait mis 4 au Meyout, et le cas d'art, qui se trouve. Dans le jardin, on a des clapiers sur plusieurs étages, et du coup, on a mis le lapin sur le plus haut, comme ça, le chien au début, juste il allait voir, mais après, il peut rien faire. Quoi.
6: C'est mieux. Pour lui. Ah, et pour toi aussi.
7: Oui,
6: carrière
7: triste.
6: Merci, Adichat, Adiou.
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2: Moteur !
3: Allez, on se démarre !
4: Hé, c'est quoi le texte ?
5: C'est ma France, hein, c'est moi qui l'a dit tout le temps.
6: Action ! Je passais le plus clair de mon temps au cinéma Le Star.
7: Coupé ! Elle était bien celle-là.
8: Poupoupidou !
9: Juillet 1989, Yves Robert pose sa caméra à Marseille pour réaliser son prochain film, Le Château de ma mère. De retour dans ses collines du Garlaban, Marcel découvre l'amour et ses premiers chagrins. Se rendant désormais tous les week-ends à la Treille, la famille Pagnol emprunte un raccourci traversant des domaines privés, jusqu'au jour où un garde intransigeant les prend en flagrant délit.
10: Les marins connaissent l'appel du large. Moi, je venais de ressentir l'appel des collines. Oui, elle m'appelait auprès d'elle, mes chères collines.
11: Garlaban, Taoumé, Tête Rouge, je vous salue.
9: Après avoir réalisé La gloire de mon père, Yves Robert enchaîne directement avec le tournage du Château de ma mère, la suite des souvenirs d'enfance de son ami Marcel Pagnol. C'est d'ailleurs ce volume que, 30 ans plus tôt, l'écrivain pensait adapter lui-même au cinéma, espérant en faire son dernier film.
12: Dans La gloire de mon père, ce sont des notations. Il n'y a pas une grande intrigue, il n'y a pas d'événement dramatique. Tandis que dans Le Château de ma mère, il y a un élément dramatique, n'est-ce pas, qui suffit, à mon avis, pour porter un film. Lorsque nous traversions les châteaux d'autrefois, et que le garde nous avait surpris, et ça a été chez nous une tragédie, n'est-ce pas ? Mon père s'est vu révoqué, s'est vu perdu d'avance, et puis ça s'est très bien arrangé. Je l'ai même acheté, ce château, il y a

0: fort longtemps, j'avais l'intention d'y faire la cité du cinéma. Mais c'était au début de la guerre. Je n'ai pas pu le faire, et quand la guerre a été finie, je me suis trouvé trop vieux. Je vais tourner là-bas, et il faut que je me hâte, parce que on va construire un lotissement. Ce qui fait qu'il n'y aura plus le paysage qui est actuellement très beau, très simple et assez désert.
1: Mais on va arracher la chaîne.
2: Malheureux, mais ce serait une effraction.
3: Eh oui, une effraction, ça peut valoir dans les 3 mois de prison. Et calme, Mastoc.
4: Et si Pagnol n'aura pas le temps de faire ce dernier film, le château de la Buzine, lui, renaîtra de ses cendres, un demi-siècle plus tard, pour devenir un lieu dédié au cinéma. Mais qui ne figure pas dans l'adaptation d'Yves Robert, lui préférant, pour représenter les domaines privés traversés par la famille, le château d'Astros, dans le Var, à Vidauban, et le château de la Gaude, à Aix-en-Provence.
5: C'est seulement quand je le vis par-dessus la haie que je reconnus le château, celui de la peur de ma mère. Oui, c'était là. C'était bien le canal de mon enfance. Je refis lentement le chemin de mes vacances de petit garçon et les chères ombres du passé marchaient auprès de moi.
4: Le château de ma mère se clôt sur un épilogue mélancolique, poignante élégie au temps qui a passé. Pagnol y fait vibrer les cordes d'une gravité à laquelle il a rarement habitué ses lecteurs.
5: Telle est la vie des hommes. Quelques joies très vite effacées par d'inoubliables chagrins. Il n'est pas nécessaire de le dire aux enfants.
4: Comme les souvenirs d'enfance de Pagnol, les deux films d'Yves Robert sont un succès, avec plus de 10 millions d'entrées, et offrent une nouvelle dimension au mythe qu'avait déjà édifié l'écrivain pour son cher Garlaban, la montagne magique de son enfance, et au chant d'amour pour son père et sa mère.
5: Mais de l'autre côté du temps, il y avait depuis des années une très jeune femme brune qui serrait toujours sur son cœur fragile les roses rouges du roi. Elle entendait les cris du garde et le souffle rauque du chien. Blême, tremblante et pour jamais inconsolable, elle ne savait pas qu'elle était chez son fils.
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8: Une flamme peut précipiter votre mort. Dans le Morvan, l'été, mieux vaut se méfier des feux follets. Ces flamèches bleutées, jaunâtres ou vermillons qui apparaissent comme par magie dans les zones humides. Dans le Morvan, ces petites flammes portent aussi le nom de Keulère. Voilà l'une de leurs nombreuses frasques, racontée par Sandra Amani dans « Légende du Morvan » aux éditions Temps Impossibles. Bonjour ma chère Sandra.
9: Bonjour Charlotte.
8: C'est la fin de l'été, nous sommes dans le hameau de Saint-Agnan, dans le Morvan, à la ferme des Amants.
10: Il est minuit passé. Une ombre surgit soudain de la vieille bâtisse au toit de chaume. Jean Garnier titube dans le noir. Il a trop bu. Mais la nuit est belle. Les étoiles éclairent le bois. Et puis il la connaît par cœur, cette forêt. Depuis le temps qu'il braconne pour attraper des lapins de garenne. Ce n'est pas encore la saison de la chasse, mais peu importe. Le braconnier part à la recherche de ses pièges dispersés dans ce petit bois du Morvan.
11: Au diable, les autorisations, les lapins de garenne sont bien meilleurs à cette saison. Dodu à souhait, oh, je vais me régaler.
10: Jean Garnier emporte avec lui sa gibecière crasseuse. Elle contient les restes de sa prise de la veille, les plumes d'un faisan. Arrivé à l'étang, le braconnier pose sa sacoche près d'un tronc mort. Il cherche son piège, sans remarquer la petite flamme bleutée qui danse derrière lui.
12: Et en voilà un avec qui je vais bien m'amuser cette nuit.
10: Cette petite flamme bleutée, c'est Keulère, un feu follet. Une créature diabolique qui s'amuse à poursuivre les morvandiaux pour les attirer vers le lac. Elle incarne les âmes les plus détestables de l'humanité. Cette nuit-là, Keulère s'était emparée de l'esprit d'un certain Pierre Parot. Voleur, menteur, radin, violent avec la Louise, sa moitié. Une femme en or qui doit être bien débarrassée aujourd'hui. Pierre avait été enterré la veille. Son âme avait maintenant soif de vengeance.
12: Cet idiot, il ne me voit même pas, trop concentré à emporter sa nouvelle prise. Je vais pouvoir me venger du sale coup qu'il m'a fait hier pendant qu'on m'enterrait. Tu vas me payer les insultes que j'ai entendues sur ma tombe alors même qu'elle n'était pas encore recouverte. Et la Louise, ma bonne femme qui rigolait en douce, planquée derrière sa voilette, le braconnier, la veuve joyeuse, bande de salauds!
10: Tout à coup, le cadavre du lapin dans les mains, Jean le braconnier se retourna et aperçut la petite flamme bleue voler derrière lui. Comme il avait beaucoup bu au dîner, il crut qu'il rêvait. Alors il poursuivit sa route sans se soucier de sa présence. C'est alors que le feu follet se mit à voleter autour de Jean. Une fois devant, une fois derrière. Ébloui par la force de la petite flamme bleue, la panique s'installa dans l'esprit de Jean. À partir de ce moment-là, une force invisible l'obligea à suivre la flamme. Oublié le braconnage, Jean était devenu le prisonnier du feu follet.
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8: C'est l'un des plus grands mystères du Morvan, le feu follet. Il s'empare des âmes damnées pour tuer les étourdis qui se promènent la nuit dans les forêts ou près des lacs et des étangs. Voilà la suite de la légende Feu follet de Sandra Amani, publiée dans Légende du Morvan aux éditions Temps Impossible. L'âme de Pierre avait soif de vengeance. Le méchant bougre avait été enterré sans regret par sa femme et ce salaud de braconnier, Jean Garnier. Cette nuit d'été, Pierre attendait son heure pour mettre fin au jour de son ancien voisin. Son apparence de feu follet était bien pratique. Petite flamme bleutée discrète, mais dotée de pouvoirs puissants.
10: Jean était maintenant complètement envoûté par le feu follet. Il le suivait sans réfléchir au milieu du lac. Il ne se rendait même pas compte qu'il pénétrait dans l'eau. Autour du braconnier, quelques oiseaux de nuit fredonnaient une complainte. Le tonnerre grondait au loin et un vent sournois se levait, agitant l'onde. Alors le destin frappa.
1: Mais que m'arrive-t-il? Qu'est-ce que je fais dans l'eau?
10: Soudain, Jean, qui tentait vainement de s'échapper, se prit le pied dans une racine et trébucha.
12: Tu vas te noyer, sale gueux, dans cette eau noire et sinistre. Regarde-moi danser autour de toi. Tu es maintenant sous mon emprise. Tu ne peux plus m'échapper.
10: Jean tenta de se relever, mais l'alcool ingurgité pesait lourd sur son estomac et détraquait son cerveau. Il tremblait de froid. Apeuré, Jean se roula sur lui-même et se retrouva dans le lac. Des éclairs illuminaient le ciel et la pluie commençait à tomber, brouillant sa vue. L'eau glacée saisit ses os. Il ne pouvait plus faire un geste. Le feu follet tournoyait à toute vitesse autour du braconnier. Sans s'en rendre compte, Jean s'enfonçait de plus en plus profondément dans l'étendue sombre et boueuse. Le marécage étouffait ses cris. Tout à coup, on n'entendit plus un seul bruit. Jean s'était noyé.
12: Un de moins, les amis.
10: Au silence morbide, succéda une clameur qui s'empara de la forêt du Morvan. Les pierres, les arbres, les oiseaux, toutes les bêtes se moquaient du vilain chasseur en félicitant le feu follet. La lumière bleutée disparaissait au fur et à mesure que le jour se levait. C'était l'heure pour Keller de regagner la tombe de Pierre. Dès le lendemain, empli d'une nouvelle énergie, le feu follet reviendrait peut-être taquiner une autre victime, en attendant qu'un petit malin réussisse enfin à le neutraliser.
8: Les feux follets du Morvan existent vraiment. Ils apparaissent dans les milieux humides chargés de méthane et de phosphine, des gaz produits par la décomposition de matières organiques. Mais leur pouvoir est impénétrable. Gardez-vous bien de rôder trop près des lacs et des étangs les soirs d'été, car vous risqueriez de vous faire envoûter par un feu follet.
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13: Moi, le plus dur à écrire en mots, c'est concessionnellement.
14: J'ai pas compris. Tu peux m'expliquer ? On a tous rien compris.
13: Concessionnellement.
15: Bah moi, c'est aucun mot, sauf ceux où il y a trois, deux lettres qui sont pareilles. Mais sinon, j'ai aucune difficulté sur les mots.
16: Bah, moi aussi, je suis d'accord. Je dirais anticonstitutionnellement, parce que c'est le mot le plus long de la langue française. Et puis, en plus, c'est plus difficile que intergouvernementalisation.

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1: Et le cocktail américain, c'est quoi ?
2: C'est un cocktail grillé avec une sauce américaine, tomates, échalotes, une pointe de cognac, du vin blanc. C'est un peu relevé.
3: Un déca.
4: Pâté, jambon, sauce de gruyère, cantal, rosti, jambon de pays.
5: Eh ben tout ça, ça va aller dans la blanquette.
2: Bon appétit.
6: Chartier, le temple vénéré de la gastronomie populaire à Paris, appelé Bouillon, a fait des émules ces dernières années. Pas moins de 12 bouillons se sont créés depuis 2019. Des indépendants, des groupes, Pigalle et République, Julien, Faramond et autres. Mais c'est bel et bien Chartier qui tire son épingle du jeu en ajoutant deux bouillons à la maison mère du 7 de la rue du Faubourg Montmartre, à Montparnasse et Gare de l'Est, avec l'assurance de trouver dans les trois établissements le même menu à prix mini doux.
7: Aujourd'hui, nous aurons un saucisson à l'ail ou alors une salade de tomates pour 2 euros, un rôti de porc pomme normande ou bien une saumonette sauce poivre vert à 9,60 euros, une mousse au chocolat ou une coupe vanille chocolat, une glace, pour 2,80 euros.
6: Et c'est bien ça qui fait le succès des bouillons depuis 130 ans. Prenons l'exemple du navire amiral, le Chartier des Grands Boulevards. 325 places, 6 à 800 repas servis chaque jour dans un décor 1900. Rien n'a bougé sauf l'ajout du chauffage central. Imaginez il y a 100 ans, dans la salle de 25 mètres de long et 6 mètres de hauteur sous plafond, un énorme poêle à charbon au centre brûlait les clients qui en étaient proches et laissait geler tous ceux qui en étaient éloignés. Pour le reste, c'est de l'authentique et dès la porte à tambour franc, la magie opère.
8: Alors nous approchons, vous voyez, pour entrer, on va être obligé de pousser cette porte à tambour qui était posée en 1912 et qui a vu tous les clients depuis. Poussez fort, allez-y, nous allons entrer.
6: Et si l'on est bien dans ce premier quart 21e siècle, grâce à Chartier, on entre chez Balzac ou Maupassant. Et on doit ce privilège à Camille Chartier. Il suffit de se balader rue Racine, admirer la devanture du grand bouillon Camille Chartier, un joyau de l'art nouveau.
9: Vous êtes au premier étage du bouillon Chartier, aux 3 rue Racine. C'est historiquement un bouillon Camille Chartier ouvert en 1906. On est allé jusqu'à environ 200 bouillons sur Paris à une époque. Ils ont été à l'origine très populaires et puis après sont devenus un petit peu plus bourgeois. Il y a eu différentes variantes qui ont été créées. Toujours avec un souci du décor et un soin amené à l'esthétique. Hein. Le début du siècle, c'était l'apogée de l'art nouveau.
6: La devise de la maison Chartier, souvent copiée, jamais égalée. Pour preuve, cette altercation en 1900 entre Camille Chartier et Alexandre Duval, un autre grand patron de bouillon parisien. Chartier un jour va déjeuner chez son concurrent. Duval, le voyant rentrer chez lui, l'apostrophe d'un ton ironique. Alors Chartier, vous venez manger chez moi parce que c'est meilleur que chez vous ? Et Camille Chartier de répondre : Eh non, parce que chez moi, c'est complet.
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2: Quand on vient au monde dans une famille de marins, mais qu'on est passionné d'aviation, est-ce vraiment une surprise que l'on finisse par inventer l'hydravion ? Henri Fabre naît à Marseille le 29 novembre 1882. Marseillais par son père, mais dauphinois par sa mère. Madame Fabre est originaire de Limbin. Et la vie géographique d'Henri sera calée sur la répartition généalogique, puisqu'il passera sa jeunesse entre la cité phocéenne et le Grésivaudan.
3: Mais c'est à la campagne ?
4: Oui, c'est très chouette.
2: Très jeune, Henri est passionné par tout ce qui touche aux avions. D'ailleurs, à 14 ans, c'est depuis la falaise de Saint-Hilaire du Touvet qu'il s'amuse à jeter un petit planeur et à le voir descendre jusqu'à la plaine. Mais quand ton père est l'eau, que tu es le vent et qu'il n'y a pas le feu et la terre pour arbitrer, le conflit est inévitable. Papa Fabre ne voit pas d'un bon œil la passion de son fils. Pour lui faire passer l'envie de prendre trop de hauteur, il l'envoie à Paris. Quelle erreur ! En intégrant l'école supérieure d'électricité de Paris, Henri en profite pour rencontrer les pionniers du vol de l'époque, tous à la capitale. Et sa créativité est encouragée. En 1906, il sort diplômé et après avoir convaincu, non sans mal, sa famille que son idée est bonne, il décide de travailler sérieusement dessus.
5: Je suis chaud, on peut le dire.
2: Son idée, justement, créer des aéroplanes capables de survoler la mer, bon, ça existait déjà à l'époque, mais capables de surnager en cas d'avarie et donc de se poser sur l'eau, il lui faudra 4 ans pour développer un prototype viable. Et l'Isère n'est pas en reste durant ce processus. Henri continue de venir régulièrement chez nous et mène certains essais à Limbin. Le plus marquant, une hélice est fabriquée dans la commune, le moteur et l'hélice sont montés sur une voiture pour tester la propulsion. Une sacrée image qu'ont dû croiser sur leur route les limbinois à l'époque.
6: Non, c'est pas vrai ! Mais c'est super !
2: Nous sommes en 1910. Henri amène son appareil sur l'étang de Berre, pas loin de Marseille. Cet appareil, il l'appelle le canard, parce que la gouverne de profondeur, les petites pales que vous voyez normalement à l'arrière de la queue des avions, elles se trouvent à l'avant et rappellent la forme d'un canard. Par contre, parler d'avion pour qualifier la machine d'Henri, c'est peut-être un peu avant-gardiste. 14 mètres d'envergure, 8 mètres et demi de long, un moteur de 50 chevaux, 3 flotteurs et des câbles partout. Ça ressemble plus à un échafaudage flottant qu'à un appareil volant. Mais sur cet étang, entre Marignane et Miramas, Henri se met sur le siège et s'élance. La deuxième chose la plus folle de cette aventure, c'est qu'il n'a quasiment aucune expérience du pilotage. Qu'importe, la foi en ses idées, c'est tout ce qu'il lui faut. L'avion décolle sur plusieurs centaines de mètres et Henri devient le premier à réaliser un décollage et un amérissage sur l'eau.
7: J'adore l'eau. Dans 20-30 ans, il n'y en aura plus.
2: Soyons honnêtes, dans l'œuvre d'Henri, la partie avion, c'était clairement pas la plus aboutie, mais son véritable génie, il est dans ce qui fait du canard l'ancêtre de l'hydravion moderne, ses flotteurs.
8: Oh, j'adore quand tu dis ça, j'adore. Ah, tu le dis bien.
2: Un tel succès que c'est cette invention qui va permettre à Henri d'intéresser les industriels de l'aviation de l'époque. Après avoir travaillé sur des appareils pour la marine pendant la Grande Guerre, il fonde son entreprise et connaît le succès. Si Henri Fabre a choisi l'aviation, cet univers le lui rendra bien. Il épousera Germaine de Montgolfier, issue elle-même d'une famille assez connue dans le domaine. Toujours attaché à l'Isère, il achète le château du Carré à La Terrasse en 1927 où il viendra régulièrement. En 1979, il est l'invité d'honneur des championnats internationaux de deltaplane à Saint-Hilaire-du-Touvet au sein d'une certaine coupe Icard. Henri Fabre vivra centenaire, il s'éteint à 101 ans et est enterré à Limbin. Il est né avant le vol des frères Wright, a connu tous les aéronefs possibles et monté dans le Concorde. Henri Fabre, le grand-père de l'hydravion, est un Isérois, illustre Isérois.
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9: Karen Ponte est romancière, elle est picarde et sur Ici Picardie, elle vient tous les matins pour donner son billet d'humeur du jour. Karen Ponte, c'est parti.

0: Gaspille. Bonjour Karen.
1: Bonjour. J'étais au téléphone il y a quelques jours avec mon amie Karine et elle me dit « Tu devrais parler à la radio de l'enfer des codes de validation. » C'est vrai que j'ai déjà évoqué les ouvertures faciles, pas faciles, les chaussettes orphelines, les bouchons de bouteilles qui ne se décrochent plus des goulots. Je peux continuer cette série évidemment hein, en parlant de d'autres choses agaçantes telles que les mots de passe et les codes de validation.
0: C'est chiant.
1: Vous l'avez sans doute constaté, aujourd'hui on doit créer des mots de passe pour tout et pas n'importe quel mot de passe hein, évidemment. Il faut des majuscules, des minuscules, des caractères spéciaux, il faut au moins 8 caractères quand c'est pas 10. Et aujourd'hui, parfois, il faut même le changer tous les 6 mois. Et comme eh ben, on l'oublie, on clique sur mot de passe oublié, on est obligé d'en recréer un. Bref, c'est l'enfer sur Terre. Mais comme si ça n'était pas suffisant, aujourd'hui, en plus des mots de passe, on reçoit des codes de validation. Soit par texto, soit par mail. Et une fois sur deux, eh bien, évidemment, on ne les reçoit pas, hein, ces codes de validation. Ils doivent s'en douter sur les sites, hein, parce que si vous l'avez repéré, vous pouvez cliquer sur « Réenvoyer le code ». Donc, eux-mêmes savent que ça ne marche pas tout le temps. Et évidemment, on ne parle pas de ces fameux CAPTCHA. Vous savez, ces petits trucs, on doit confirmer qu'on n'est pas un robot en cliquant sur des images avec des feux tricolores. Comme on ne voit jamais ce qu'il y a écrit, on clique sur tout et évidemment, ça ne marche pas. C'est mon amie Karine hein, qui a raison. Finalement, je crois que je préfère encore collectionner les chaussettes orphelines.
0: Oui.
1: Je vous dis à lundi et d'ici là, rappelez-vous, qu'être focus, c'est bien, mais qu'être éparpillé, c'est encore mieux.
0: Karen Ponte, romancière picarde qu'on retrouve tous les jours, du lundi au vendredi sur Ici Picardie, à retrouver évidemment sur notre site ici.fr.
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3: À Ancenis, j'ai rencontré Albert, ancien éditeur jeunesse, devenu un véritable moteur dans le monde associatif. Albert, il sème des idées et il aime surtout voir les autres les faire grandir. Une présence discrète mais indispensable qui sait inspirer sans jamais s'imposer. Et s'investir pour les autres est arrivé pour lui comme pour beaucoup d'entre nous.
4: Oui, ça a commencé en fait, notamment avec les enfants, en étant parent d'élèves. Et puis à s'engager autour de la vie locale, dans les associations de parents. Ça a commencé comme ça, l'engagement associatif. J'ai été scout et donc engagé quand même assez jeune dans le mouvement associatif. Oui.
5: Ça vous apporte quoi l'engagement associatif?
4: J'aime bien l'action. Je suis quelqu'un qui réfléchit aussi à beaucoup de concepts, mais au bout d'un moment être que dans le concept, ça marche pas. Donc être à l'action, c'est vraiment des choses qui pour moi sont importantes. Et puis aussi de créer du lien. Et ça, dans les associations, on peut pas faire tout seul. L'idée, c'est vraiment de créer du lien, de créer des interconnexions. Et ça, c'est vraiment quelque chose qui me nourrit en fait au quotidien. Parce que je suis convaincu que je pourrais être à d'autres endroits. Mais ce qui importe, c'est qu'est-ce que je peux faire pour l'endroit où je suis.
5: Et vous apportez quoi de vous là-dedans?
4: Je pense avoir cette capacité à mettre en lien les gens, à éventuellement aussi motiver, lancer des projets.
5: Fédérateur.
4: Fédérateur, je sais pas, initiateur plutôt. En fait, je suis plutôt au début. Ce qui m'intéresse, c'est mettre en route des actions. Moi, j'aime me rendre le plus dispensable possible. C'est-à-dire que si je peux ne plus être dans un projet, tant mieux, parce qu'il y a d'autres choses aussi qui peuvent naître. Et puis, moi, ce qui m'amuse aussi, c'est justement de réussir à créer du lien et puis à faire en sorte que des différentes choses qui sont un peu dispersées soient plus puissantes parce qu'elles sont ensemble, parce qu'elles se mettent à travailler ensemble.
5: On dirait que vous déposez l'idée, puis hop, vous partez après.
4: C'est un peu ça. Ce qui m'intéresse, c'est que d'autres s'emparent des idées. Moi, les idées, ouais, j'adore les idées. Mais ce qui m'intéresse, c'est surtout comment, quand je vois qu'il y a une dispersion sur des sujets, de me dire, mais pourquoi est-ce qu'ils se rencontrent pas?
5: Dernière question, qu'est-ce que vous apporte tout ça dans votre vie, Albert? Toutes ces idées que vous semez, vous plantez?
4: C'est en fait, je pense que derrière tout ça, c'est se sentir vivant.
5: Ouais, encore une fois.
4: Mais oui, oui, je pense que c'est ça.
5: Tout simplement, et c'est beau d'être vivant finalement.
4: Ouais, c'est une bonne idée, je
5: pense. Et on peut vous souhaiter quoi pour la suite à vous?
4: De continuer à être curieux. Ça, c'est une sorte d'angoisse que j'ai dans ma vie, c'est qu'un jour je puisse ne plus être curieux, perdre ce côté cet émerveillement.
5: Ouais.
4: C'est-à-dire perdre l'émerveillement et la curiosité. Ça me ferait mal.
3: Albert, dans le monde associatif comme ailleurs, continue de semer des petites graines d'idées et laisse la magie opérer.
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1: Eh bien, dis ça à tous, mais le mercato, le mercato de l'Uni ou le mercato des rebelles, mais en gascogne toulousano, c'est prononcé sur les marcates, avec un A, en gascogne toulousaine, bah, du côté, par exemple, de l'île des Baches, c'est l'île Jourdain, pour parler du marché, vous prononcez les marcates. Alors, bête, il y a des mercates, ça, à Toulouse, le plus connu, certainement, le marché Victor Hugo, un lieu emblématique de la ville rose. Là-bas, certaines Toulousains achètent auprès de leur boucher charcutier des cansalades. Alors, bête, une questionnette au Quesaco, là, la cansalade.
2: Ce serait pas du jambon?
1: Pas exactement. La cansalade, c'est de la poitrine de porc salé. Ouais, cansalado. Donc, moi, ne pas confondre, attention, avec car salado. La car salado, c'est littéralement la chair salée, donc la charcuterie. Alors, en ce moment, vous êtes nombreux à acheter, surtout, ben, des rasines ou d'arrasim. Solide, bien entendu, il s'agit du
2: raisin.
1: Du raisin. Une précision sur le mot rasine qui désigne, et lingonostre, aussi bien le fruit de la vigne, comme en français, que la grappe elle-même.
2: Et comment on dit alors, je mange du raisin?
1: Mais vous allez le dire, mangi des rasines.
2: Mangi des rasines.

0: plat au Minja Razim. En revanche, Manja ou Minja Urrazin signifie manger une grappe de raisin, pas juste un raisin. Al mercat podes crumpar també des pomos. Au marché, vous pouvez acheter également, en ce moment, quoi, ben,
1: des pomos.
0: Des pommes, manger des pommes. Mais ben, oui. Des persets ou des persegos. Il y en a encore, j'en ai trouvé quelques-unes. Des pêches. Des fragustos, quejaco. Alors ça, c'est pas évident, des fragustes, des framboises, oh, et même des myrtilles, c'est très très bon, d'abajous ou abajous, ça dépend de la prononciation. 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
4: Il est presque 7h40, l'heure de la nécessaire minute comptoise d'Arnaud Fromage, que je ne vois pas pour l'instant. Arnaud, vous êtes là? Je vous sors du lit, là, il faut vous réveiller maintenant, hein. c'est l'heure de la chronique, là.
5: Vabandoust, et Untnegin. Pardon, je rêvais. Puis c'était très bizarre, parce que dans mon rêve, je parlais super bien estonien. Bon, je sais pas si ça vous est déjà arrivé, mais il paraît que c'est pas si rare de rêver dans une langue qui n'est pas la nôtre, voire même d'une langue que vous ne connaissez pas du tout, comme moi avec l'estonien. Et ça porte un nom, d'ailleurs, ça s'appelle la xénoglossie. Et sur le site de Babel, l'un des sites qui propose des cours de langue en ligne, eh bien j'ai trouvé un article à ce propos. Alors, il y a plusieurs types de xénoglossie. L'article prend l'exemple de quelqu'un qui avait reconnu de l'hébreu dans son rêve, mais en cherchant bien, il s'était souvenu qu'il avait fait quelques cours d'hébreu quand il avait 13 ans et que c'était probablement de là que ça remontait. Mais il est tout à fait possible de rêver dans une langue qu'on ne connaît pas du tout. Notez qu'on peut aussi penser que c'est cette langue-là, alors qu'il n'y a pas un mot qui est bon, c'est juste nous qui inventons un charabia en se disant que ça doit être du malgache ou du portugais.
4: Mais il y a aussi des cas cliniques beaucoup plus rares et plus impressionnants, hein.
5: Oui, qui se déclenche généralement après un accident grave ou un AVC. Par exemple, en 2015, en Chine, une ancienne prof d'anglais retraitée, âgée de 94 ans, est victime d'un AVC. À son réveil, après 2 semaines de coma, elle a totalement oublié le mandarin, sa langue maternelle, et ne parle désormais plus qu'anglais, qu'elle n'avait plus pratiqué depuis 30 ans. Autre cas, et cette fois c'est l'inverse, ça se passe en Australie. Un jeune homme de 21 ans, victime d'un accident de la route, se réveille à l'hôpital en étant totalement incapable de parler anglais. Il ne se souvenait plus que du mandarin qu'il avait étudié à l'école quelques années avant. Détail amusant, il est par la suite allé en Chine, où il est devenu présentateur d'une émission de télé sur place. C'est dire son niveau.
4: Ah bah dis donc, mais Arnaud, il y a une explication rationnelle à ça ?
5: Pour le cas des rêves, l'explication la plus plausible, c'est que le subconscient aurait retenu quelques bribes d'une langue sans qu'on s'en soit vraiment rendu compte consciemment. De quoi appeler Freud au secours. Pour les cas cliniques de gens ayant totalement oublié leur langue maternelle après un choc, l'explication se niche dans la latéralisation du cerveau. Et oui, vous n'êtes pas sans savoir qu'on a 2 hémisphères là-dessous. Or, notre langue maternelle est stockée dans l'hémisphère gauche du cerveau, quand les langues que nous apprenons par la suite sont stockées, elles, dans l'hémisphère droit. Ainsi, si la partie gauche du cerveau est atteinte par une lésion quelconque, dans certains cas, il est possible d'oublier sa langue maternelle. Vous ne vous souvenez plus alors que de celle qui se trouve stockée dans l'autre hémisphère, l'hémisphère droit qui n'a pas été atteint. Ça reste néanmoins fascinant et impressionnant, heureusement que c'est très rare. Mais voilà en tout cas un nouveau mystère du cerveau résolu, et sur ce, moi je vais me recoucher. Allez, Omen a aimé, ça veut dire à demain en estonien.
4: Ah bon, eh bien bonne nuit, j'ai envie de vous dire. Hein. Arnaud, ça me donnerait presque envie de bailler, c'est pas très gentil. Et j'espère qu'il m'arrivera rien, parce que si je dois parler anglais toute ma vie, autant vous dire que ça va être très difficile, parce que l'hémisphère droit n'a pas retenu grand chose en anglais. La nécessaire minute côtoise, les infos insolites, mais des fois très intéressantes, hein, comme ce matin. À réécouter à tout instant sur l'application Ici, et puis également sur ici.fr Besançon.
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6: On est dans l'ouest de l'Eure, grosso modo entre Bernay au sud et Pont-Audemer au nord. Le Lieuvin, c'est un petit bout de région dans la région. Aujourd'hui, je m'arrête à Saint-Benoît-des-Ombres chez mon copain Steve. Me voilà garé dans le jardin de Steve.
7: Eh, je crois que le décor est planté. Là.
8: Salut Fred.
7: Non, ouais. C'est magnifique.
8: Ouais.
7: Toi, dans ton jardin, t'as pas planté des arbres. Hein.
8: Ben non, ils étaient déjà là. Hein.
7: T'as planté d'autres trucs. Hein.
8: Tu sais, le terrain commence là-bas où t'es arrivé. Là.
6: Et dès l'entrée, le décor est planté.
8: À partir de là, il y a des sculptures.
7: Alors toi, comme t'aimes bien les musées, bah, t'en as fait un chez toi dans ton jardin. Quoi.
8: Voilà. Ouais. C'est pas un musée figé, ça.
6: C'est-à-dire ?
8: Par exemple, aujourd'hui, t'es venu chez moi.
6: Ouais.
8: Quand tu vas rentrer.
6: Ouais.
8: Tu pourras pas dire, je suis venu visiter le musée de Steve.
6: Ah bon ?
8: Ah non. Tu pourras dire, j'ai vu ce que j'ai vu aujourd'hui. Parce que si tu reviens dans un roman, c'est plus le même musée que tu vas voir.
6: Dans son jardin, Steve a planté des dizaines de sculptures en bois.
7: C'est toi qui as fait tout ça, là ?
8: Ben oui, Fred.
6: Ben oui, c'est lui.
8: Ben oui, c'est moi.
7: Ça fait quoi, 2 hectares ici, je crois ?
8: Ouais, 1,5 hectare, ça va jusque là-bas, jusqu'aux chevaux, là-bas. Tu vois les chevaux au bout, ouais. Là-bas ?
7: C'est des sculptures en bois ?
8: Ben ouais, tout est en bois, là.
7: Que tu fais à la tronçonneuse ?
8: Tronçonneuse, disqueuse, ciseaux à bois.
7: Tu dégrossis à la tronçonneuse, quoi.
8: Tu dégrossis à la tronçonneuse.
6: Il sculpte des bestioles, Steve.
8: Tu vois, regarde tous ces bestioles par terre.
7: Il y a des crocodiles par terre.
8: Voilà, moi, j'ai pas de chien, moi. C'est ça, mes chiens. Les gens me disent, t'as pas de chien chez toi ? Ben, regarde les gueules, tu vois, là. C'est eux qui gardent la cour.
7: Tu fais que des animaux, en fait.
8: T'as remarqué ça, direct, hein ?
6: Non, mais quel sens de l'observation ?
7: T'as toujours vécu de la sculpture ?
8: Ouais, j'ai toujours su fils de sculpteur.
7: Il était en Normandie, ton père ?
8: Non, Fred. Moi, j'ai su à l'île Maurice. J'ai vécu là-bas. Je suis arrivé ici, en France. J'avais 40 ans.
6: Il y a 25 ans.
8: Donc, j'ai grandi dans l'intelligence. De mon père, si tu veux.
6: Et pourquoi il a quitté l'île Maurice ?
8: Bah parce que j'ai rencontré ma femme.
7: Bibi.
8: Ouais.
6: Le petit nom qu'il donne à sa femme.
8: Leila, il s'appelle.
6: Leila.
8: Ouais, Leila.
7: Comme la chanson de.
6: Clapton.
7: Eric Clapton. Leila.
6: Je suppose qu'il y retourne pas souvent à l'île Maurice.
8: Si, j'y vais, moi, de temps en temps. J'y vais, je t'ai dit, mais c'est pas à côté de l'île Maurice. T'as déjà été ?
7: Bah non.
8: Non ?
7: J'attends que tu m'invites.
8: Ben, moi, c'est maintenant, c'est ici chez moi, Fred.
6: Et si on en revenait aux sculptures ?
7: Comment tu en vis alors ? T'as des commandes, des gens qui te passent commandes sur tes sculptures
8: et... Oui, j'en ai un peu de commandes. Sinon, comment je vis ? Tu sais, nous, on fait des ateliers. Parce que, tu sais, à mon âge, il est temps de.
6: De transmettre.
8: T'as trouvé le mot.
6: J'ai trouvé le premier.
8: T'as trouvé le mot avant. De transmettre les connaissances, tout ce que j'ai appris. Mon père m'a appris pour que je transmets. C'est ce qu'il m'a dit. Si tu ne transmets pas, ça ne sert à rien que tu apprennes.
6: Totalement d'accord.
8: Et je trouve ça très bien, moi.
6: Pourquoi ?
8: Parce qu'il y a un plaisir à apprendre et connaître. Et il y a aussi un autre plaisir qui est peut-être plus grand.
6: Je pense savoir de quoi il parle.
8: De transmettre.
6: Transmettre.
8: Parce que quand tu vois quelqu'un qui fait ce que tu l'as appris, qui réalise ça devant toi, c'est un plaisir que tu ressens.
6: On passe le flambeau.
8: Ouais, c'est notre rôle, hein.
6: Transmettre.
8: On est éphémère ici, nous. On est deux passages, comme on dit.
6: Steve sculpte les fruits et légumes, le bois, la glace et le sable.
8: Tout ça, quoi.
6: Je vous mets les infos et les photos sur l'appli.
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1: Bachata, Portugal, Madagascar, ça fait un beau mélange. Et nous sommes avec Étienne Arnold. Bonjour Étienne.
2: Manaono.
1: Manaono. Alors ça c'est du malgache, hein, parce que vous avez un petit peu de malgache, de sang malgache en vous, du sang portugais également. Et nous allons découvrir votre passion qui prend énormément de place dans votre vie, à savoir la bachata.
2: Oui, alors mon papa est malgache, ma mère c'est la portugaise.
1: Oui, tout votre temps vous le consacrez à votre passion. Vous êtes prof également de danse, mais revenons un petit peu à vos origines. Que de quoi vous souvenez vous, les influences que ça a pu avoir dans votre quotidien à la maison, avec papa, maman, peut-être frères et sœurs, lors de vos vacances, voyages et autres?
2: Déjà, la musique. Mon papa, c'est un musicien. Il jouait beaucoup de guitare à la maison quand on avait des réunions de famille. C'est vrai qu'on écoutait de la musique traditionnelle malgache du côté du papa. Et quand j'étais plutôt du côté de la maman, c'était des musiques aussi traditionnelles portugaises.
1: Il jouait de la guitare classique ou une guitare spéciale du pays?
2: Non, alors enfin, il joue des quelques percussions, oui. Mais sinon, tout ce qui est blues.
1: Est-ce que vous voulez partager un titre avec nous, justement, de cette culture malgache? Alors, qui est-il et qu'est-ce que ça représente pour vous?
2: Le chanteur, c'est Justin Bali. Petite note d'instrument.
1: J'ai l'impression
2: que cette voix
1: dans vos souvenirs.
2: Ouais, ça met une petite pause dans le temps, je trouve, quand on écoute ces sons. J'ai un oncle à Bordeaux qui, quand on allait chez lui, il écoutait ça... toute la journée.
1: C'est resté
2: c'était trop bien, j'adorais.
1: J'aperçois, dites-moi, des petites guitares là-bas. Mais alors, guitare d'enfant, a priori, vous avez envie que votre fils apprenne également à jouer. Enfin, en tout cas, la musique, il faut que ce soit essentiel.
2: On peut découvrir des choses soi-même, mais souvent, la chose peut être transmise par nos proches. Et là, en l'occurrence, alors moi, je n'ai jamais fait de guitare. En tout cas, je n'ai jamais vraiment appris. Puis mon fils, je pense qu'en voyant mon père faire de la guitare, ça l'a intéressé. Et donc, il nous a demandé d'avoir des guitares quoi, très rapidement. Et il joue beaucoup d'instruments. Ouais. On a des percussions pour faire de la salsa, pour faire de la bachata. Et,
1: oui. Peut-être qu'un jour, il va vous accompagner. C'est lui qui jouera la musique.
2: Voilà, c'est ça. Pour l'instant, il y a plus de chances qu'il soit musicien. Alors, peut-être qu'il dansera, mais en tout cas, il pratique beaucoup la musique. Ouais. Il fait beaucoup de guitare.
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3: La dernière fois que vous y êtes allé, je suis sûr que vous aviez un kawé fluo et un petit goûter dans un sac en plastique préparé par maman. Avec plus de 80 oiseaux de proie et 30 espèces différentes, et surtout un spectacle où le seul effet spécial, c'est la nature elle-même, aujourd'hui, je teste pour vous la volerie des aigles. Nous sommes dans les ruines du château de Kilsheim, c'est juste sous le Haut-Königsbourg, et je grimpe les derniers mètres à pied vers la volerie, où je suis déjà accueilli par Eric Renaud, le directeur du site, et une équipe de soigneurs passionnés, et quelques cris que j'entends au loin, assez impressionnants, d'oiseaux qui ont l'air quand même assez gros. Et on commence par les coulisses, derrière la zone qui est accessible au public. Et Alexandre, qui est soigneur, est équipé d'un gant en cuir sur tout le bras, et surtout, il est d'un calme absolu. Et je crois que c'est nécessaire. Et autour de nous, plein d'oiseaux. Et chacun d'entre eux est identifié, suivi, observé quotidiennement. Et j'apprends d'ailleurs que les oiseaux ne sont jamais forcés à voler. Ah non, non, non. Ils participent volontairement grâce à un entraînement basé sur la confiance et le renforcement positif. On les encourage, puis on leur donne des petites gâteries pour les remercier quand même. Et c'est ainsi qu'Alexandre me propose évidemment de tenir le gant. Oui, alors pas pour sortir la tarte du four, hein, mais pour tenir, non pas un pigeon non plus, hein, mais bel et bien un aigle, oui, qui passe tranquillement du gant d'Alex et au mien, voilà. Battement d'aile XXL, je sens les plumes sur ma face. Ah oui, parce qu'il fait son petit point, hein, le petit bonhomme. Et heureusement que je suis accompagné, hein. Et étonnamment, je n'ai pas eu trop peur, parce que le regard de l'aigle est si perçant que j'étais quelque peu fasciné. Même si mon bras, lui, l'était un peu moins. La volerie des aigles, c'est la première volerie créée en France. C'était en 1968. Et à l'époque, elle avait été créée surtout pour changer l'image qu'on avait des rapaces, qui ont été longtemps persécutés. Allez, hop, le spectacle commence, je m'installe dans les gradins et je constate que pas de musique spectaculaire, hein, juste une voix, des explications sur la vie et les comportements des rapaces, et soudain, un mouvement lointain dans le ciel au-dessus de nous, un vautour apparaît au-dessus des remparts, silence total. Et même les enfants arrêtent de parler, ça c'est pas mal. Le soigneur explique que certains oiseaux dépassent même les 2 mètres d'envergure. Et c'est grand 2 mètres, hein. Et il demande au public de rester bien immobile pour faire un passage encore plus près de nos têtes. Alors j'applique, je reste immobile, et sauf que ma tête, elle continue de regarder l'oiseau au-dessus de nous, un peu comme au tennis. Mauvais réflexe. Et j'entends mon voisin qui me chuchote. Faut pas bouger. Ah oui, en effet, hein, parce que plusieurs rapaces s'élancent, hein. Chouette, aigle, pigargue, et on en prend plein les yeux. En tout cas, moi, j'ai retenu une chose, hein. C'est qu'ici, c'est pas les humains qui regardent un show d'oiseaux. C'est plutôt l'inverse, hein. C'est les oiseaux qui nous observent en train d'essayer de rester calmes. Et ça, c'est tout un spectacle.

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2: Tous les jeudis, vous partagez avec nous un lieu de Provence. Et ce matin, vous allez nous faire découvrir une source.
3: Eh ben non.
2: Ah bon?
3: Non.
2: Mais qu'est-ce que vous m'avez écrit alors?
3: Ben, c'est faux ce que non, vous... mais sur le coup, je voulais, puis après, je me suis dit non, une source, ça se dit bon, pas.
2: Vous faites un peu comme vous voulez.
3: Exactement. Non, ça se dit pas une source. Alors, c'est pas moi qui le dis, c'est l'île des Bellons dans le château de ma mère. Voilà. Mais je vais quand même vous parler de source à travers ces gentils Manon. Oui. Hier, vous vous rappelez, je vous ai parlé de l'expression patin couffin.
2: Oui.
3: Hein, qu'on emploie dans le sens de etc. Et j'ai mentionné l'expression et le con de Manon. Et pour n'offenser personne, j'ai dit, ne le prenez pas pour vous les Manon, c'est juste une expression. Et j'ai ajouté, on vous aime d'amour. Ok. Problème, c'est qu'à peine ma chronique finie, ma chérie m'a demandé, c'est qui cette Manon que tu aimes d'amour? C'est vrai. Alors je lui ai dit, mais personne, c'est une expression. Et elle me dit, mais pourquoi tu me dis que tu l'aimes d'amour? J'ai dit, mais non, mais t'as pas la ref, c'est Pagnol, c'est Manon des Sources, c'est Hugolin, hein. Vous savez, Manon, je t'aime d'amour. Oui. En fait, ça n'a rien à voir.
2: Manon, je t'aime d'amour.
3: Je t'aime, Manon. Voilà, on est d'accord, voilà. Mais désolé, on va quitter la poésie bucolique et romantique de Manon des Sources et les collines pour que je vous explique cette expression, le conte de Manon. Alors pour tout vous dire, on ne sait pas trop d'où elle vient, elle ne semble pas typiquement provençale, en tout cas on la connaît dans le sud-ouest, jusqu'à chez Francis Cabrel, même si elle est très attachée à la Provence, notamment à travers l'œuvre de Pagnol, bien sûr. Comme je vous l'ai dit, on l'emploie pour exprimer là aussi une suite que l'on n'énumérera pas, comme pour dire etc. Exemple dans un roman de Jean-Paul Delfino, et tout le conte de Manon et tout le tremblement. Ou encore chez Maurice Gouirand, il regrettait la prospérité de Marseille, mais aussi le respect de la religion, de la morale, de la discipline, du patin couffin et du conte de Manon. Oui, le conte de Manon, c'est l'équivalent de patin couffin et tutti quanti. Autre subtilité décrite par Rivo Nora dans son dictionnaire des parlers régionaux, l'expression serait utilisée pour couper court aux exigences de son interlocuteur. Exemple, et le conte de Manon, non, pendant que tu es, leur dire, allez, c'est bon, hein, arrête-toi, tu m'as gonflé. Dans la lignée des fâcheux de, fan de chichoulo, fan de pute, ou même, autre expression avec d'autres prénoms, je suis désolé, la putain d'Adèle ou la putain de la Caroline, c'est, on va avoir des problèmes.
2: Je pense, oui.
3: Cette interjection est aussi utilisée pour marquer la surprise. En voici un exemple sous la plume de Maurice Gouirand, cette fois dans le théorème de Langambi, le conte de Manon, mais c'est mon riri. Et on la trouve aussi chez Gilles Del Papas, sous la variante la conte de Manon. Selon Robert Bouvier, dans le Parler Marseillais, l'expression exprime aussi le dépit ou l'irritation, hein, et il donnait cet exemple, le conte de Manon, ça a encore foiré. On trouve aussi des variantes avec le conte de Madon, et on vous aime aussi d'amour, les Madons. Non, je vais rien dire, parce que je vais avoir des problèmes avec Magaté. Magaté, c'est toi que j'aime d'amour. En tout cas, tous les auteurs s'accordent à dire que Manon est sûrement là juste pour la rime, sans aucun lien avec une quelconque Manon qui aurait existé.
2: Mais bien sûr.
3: Et je vous le confirme parce que j'ai vérifié toutes mes sources.
2: Parfait. Et un petit bonjour à votre gâté qui nous écoute ce matin.
4: Manon des Sources.
2: Oui, non, mais c'est pardon.
4: Il avait bien Manon des Sources.
3: Non, j'ai vérifié mes sources. Manon, je ne sais pas s'il l'a vérifié.
2: Oui, non, mais bien sûr. Bien sûr. Mais vous me prenez.
3: On vérifie.
2: C'est possible, ça.
3: C'est comme ça.
2: Non, mais si vous voulez, je vous laisse.
3: Mais non, t'aimes d'amour, Eric.
2: Bon, donc un petit bonjour à votre gâté. Oui. Je le confirme, mais Eric est sage comme une image.
3: Mais exactement.
2: Enfin, chérie, je t'aime.

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1: L'ancien mystique manoir de dames. Chambre d'hôte, petit déjeuner, salon de thé, événements, fiançailles, mariage, on peut tout faire ici.
2: Bonjour.
1: Enchantée.
2: Enchantée, bienvenue chez nous.
1: Ben, merci. Donc c'est vous qui avez une vie de princesse.

0: On avait dit au téléphone.
1: J'ai mon prince dans la cuisine.
0: C'est cool, écoutez. Julia et David, donc une magnifique histoire d'amour qui va être très énervante, j'en suis sûre.
2: Sûrement.
0: Alors, c'est quoi ce manoir ?
2: Donc, c'est un manoir qui date de 1900.
0: Ouais.
2: Et en fait, il a été créé quand les usines ont été créées également. Donc, c'est le dirigeant de ces usines-là qui a construit ce manoir.
0: L'usine qui est en face, là.
2: C'est ça. Ventron Confection.
0: Je décris la princesse. Quand même. Cheveux longs.
2: Oui.
0: Bleu, montrez-moi, retournez-vous. Magnifique. Ah, bleu-vert. Oui, ouais, dans la pénombre, on voit pas bien parce que c'est un peu pénombre
2: c'est
0: le manoir.
2: Ça. Là, c'est hein. Ouais, c'est le style du manoir, ouais.
0: Ouais, c'est ça. Piercing.
2: Oui. Hein. Tatouage, tout ça.
0: Ouais. Ah, ouais, c'est ah, ça. Ouais. Oui, une princesse très moderne.
2: Voilà, voilà.
0: On n'est pas dans la petite princesse avec les, la petite robe rose,
2: non, non.
0: Les flots dans les cheveux, quoi.
2: Non, non, c'est la princesse habillée en noir.
0: Et voici David, donc. Le prince charmant, bah écoutez, je suis enchantée, hein,
3: enchantée.
0: Vraiment ravie. Vous aussi.
3: C'est ça, rocker, oui, au modard plutôt, voilà.
0: Voilà. C'est ça.
3: La barbe, les cheveux du coup un peu plus courts, j'avais les cheveux longs pendant un temps, mais...
0: Ouais, avec une, comment ça s'appelle ça ?
3: Ah, la banane du coup.
0: Oui, la banane, voilà. Le piercing aussi, etc. Donc,
3: c'est ça.
0: Un prince charmant tout à fait moderne aussi.
3: Voilà, c'est voilà. Tout à fait.
0: Ce manoir, vous l'avez acheté ?
3: Oui, on est passé devant après une visite qu'on avait fait du côté du 90.
2: Au nord de Belfort, ouais.
3: Mais oui, c'était par un détour du coup à moto plutôt que de revenir par la voie rapide. On a fait le détour côté Vosgien pour l'école, c'était toujours sympa. Et puis on a vu le manoir qui, lui, n'était pas en vente pour le coup. Et on s'est arrêté devant parce qu'on l'a trouvé magnifique. On a fait quelques photos. On s'est dit, c'est une bâtisse comme ça qu'il nous faut. Et en rentrant, continuant nos recherches pour les maisons, deux semaines plus tard, on est tombé dessus, tout fraîchement mis en vente.
0: D'accord.
3: Donc on s'est dit, il y a quelque chose à faire. Donc, on est revenu, on a fait la visite, on est tombé sous le charme, malgré l'état du coup...
2: Parce qu'on est tombé sous le charme de l'escalier, et puis après, on avait pu...
0: C'était mort.
2: Ouais, c'était mort.
0: Ah, et alors, ça vient
2: d'où ? Parce que moi, c'était un rêve de petite fille. Ouais. Je disais toujours à ma grand-mère qu'un jour, j'aurai un château, et elle me dit, bah, si t'en rêves, t'en es capable de le faire, alors tu le feras.
0: D'accord, et vous saviez que c'était son rêve ?
3: Oui, tout à fait, bah, ça faisait déjà un moment qu'elle en parlait aussi, et puis voilà, c'était le but de pouvoir justement réaliser son rêve. Après, oui, il y a un investissement, il y a une grande part de folie. On y met toute notre âme, tous nos budgets, tout ce qu'on peut, pour pouvoir du coup réinvestiguer les lieux, lui redonner le cachet d'antan, et puis voilà, que ça reprenne vie complètement.
2: On a eu vraiment un coup de cœur en rentrant, et puis en sortant, on a dit, bon, on est un peu dans la merde. Parce qu'il y avait énormément à faire, c'était pas le budget qui allait, c'était pas le coin qu'on voulait, et finalement, en ressortant, on s'est regardé, on a dit, bah ça y est, c'est lui, quoi.
0: Alors, vous faites chambre d'hôte, donc
2: c'est ça.
0: C'est là qu'on mange ?
2: Là, on fait chambre d'hôte, là, on fait les petits déjeuners, les tables d'hôte et les salons de thé.
0: C'est votre cuisine à vous ?
2: Oui.
0: Oui, parce qu'on est chez vous, en fait.
2: C'est ça.
0: Mais c'est génial, hein, c'est vachement beau.
2: Les gens sont vraiment immergés chez nous.
0: Ah ouais, c'est magnifique.
3: Tout refait au complet.
0: Et votre but, c'était d'ouvrir une chambre d'hôte.
2: Oui, oui. Okay. Ouais, ouais. Notre but, à la base, c'était même d'avoir un château pour sauver un lieu. Et après, on a eu beaucoup trop de contraintes avec les châteaux. Mm-hmm. Donc, on s'est rabattu sur les manoirs où on pouvait un peu plus s'amuser, en fait.
0: Donc, vous bossez tout le temps, quoi.
3: C'est ça, tout
0: vous
3: le temps.
0: Vous faites des travaux vous-même ?
2: Oui, ah oui, on fait tout nous-mêmes.
3: Moi, je travaille encore à côté. Donc, madame est dédiée vraiment pour la partie gestion du manoir chambre d'hôte.
0: D'accord, madame la princesse.
3: La princesse est un peu Cendrillon aussi, puisqu'elle s'occupe de tout derrière. Et après, pour ce qui est partie travaux, elle m'aide énormément. Bah, surtout pour ce qui est décoration, c'est les idées de madame. Après, madame m'a appris pas mal de choses, tout ce qui est placo, tout ça. Moi, c'est la partie électricité. La partie plomberie, autodidacte, on avance comme ça.
0: C'est les idées de madame, hein ?
2: Voilà.
0: C'est ça, hein.
2: C'est ça.
0: Comment vous avez
2: après,
0: fait,
2: j'ai de la chance, il suit beaucoup. Et puis, on a les mêmes goûts, donc en fait, c'est pas compliqué, quoi.
0: Il n'y a pas besoin de le convaincre.
2: Voilà, c'est ça.
0: Combien il y a de mètres carrés, alors ?
2: 800 mètres carrés. On en a rénové 250.
0: Je sais pas si je vous trouve pas un peu fou.
2: Oui, tout le monde nous le dit.
0: Ah oui, c'est assez banal ce que je
2: vous voilà.
0: Dis.
2: On est, mais on est passionnés, puis on aime ce qu'on fait, et on savait que ce serait des sacrifices, mais du moment qu'on est ensemble, comme on a dit, qu'on tient le coup, c'est le principal. Parce que bah, cette année, ça va faire 18 ans qu'on est ensemble.
0: Vous êtes rencontrés très jeunes.
2: Très jeunes, ouais. Ouais, on s'est mariés très jeunes aussi, et puis après, on a toujours fait en fonction que l'autre puisse évoluer. Quand un évoluait, l'autre patientait, et puis l'aidait à évoluer, et ainsi de suite. Et ça, c'était le but ultime de notre couple, ouais.
0: Donc, vous vivez à Ventron toute l'année. C'est assez isolé, c'est assez calme.
2: Oui, on aime bien. Ouais. On est tranquille.
0: Oh là là, vous êtes des ovnis pour moi.
2: En fait, je pense qu'on est dans des corps de jeunes, mais avec une mentalité assez ancienne. On aime les choses comme ça. Moi, j'ai vécu avec mes grands-parents. Donc, c'était une ambiance déjà où la famille était importante, les repas étaient importants, la convivialité, les choses à l'ancienne. Je voyais mon grand-père souvent dans les jardins en train de travailler. Donc, tout ça, pour moi, c'est ancré en moi et il a vécu à peu près pareil. Donc, c'est ce qu'on aime, notre tranquillité. On adore cuisiner tout nous-mêmes, recevoir les gens, leur proposer en fait un univers carrément différent.
1: Ah, bah, carrément. Hein.
3: Oui, comme c'est marqué du coup sur les annonces, c'est le voyage hors du temps. Quand on rentre ici, on change d'ambiance, d'univers.
1: Vous vous êtes bien rencontrés tous les deux. Hein. Vous notez quand même la chance que vous avez.
2: Ah, bah, ça, oui, on sait qu'on a beaucoup de chance. Ouais. Ah, ouais, parce que tout le monde pourrait pas vivre cette expérience. Et puis, on nous l'a tout de suite dit, est-ce que notre couple est solide? Parce que sinon, la banque n'aurait pas suivi les projets comme ça. Quoi.
0: Ah oui.
1: Ah ouais. Vous avez fait quoi? Vous avez vu des psys, des certificats de solidité du couple pour le banquier?
3: Non, bah, c'était pour démontrer. Voilà, on avait la NIAC, du moins, qu'on le voulait vraiment. Donc, à force d'insister, ils ont compris du coup que oui, on voulait. Parce que d'après eux, les statistiques, c'était 70% des couples divorcent dès qu'ils achètent une maison avec des travaux, des choses comme ça.
0: D'accord. Voilà.
3: C'est pour ça qu'ils étaient réticents.
1: Et alors, ça veut dire que ça a été long, c'est ça, d'obtenir les prêts bancaires? De convaincre.
2: Déjà, on a dû se battre pratiquement 6 mois pour avoir le manoir. Et puis après, pratiquement aussi 3 mois, faire tout le tour des banques avec un business plan, leur montrer qu'on était solide. Ils voulaient savoir si on avait vécu des épreuves, des choses comme ça, pour voir si on allait tenir le coup.
1: Des épreuves dans le couple?
2: Ouais, c'est ça.
1: Oui,
2: c'est ça.
1: Vous avez répondu quoi, oui ou non?
2: Oui, nous, on a morflé pas mal, donc... On sait ce que c'est, donc on savait qu'on allait tenir largement le choc.
1: Mais je peux être indiscrète, en quoi vous avez morflé?
2: On a eu des épreuves de la vie pas très faciles, beaucoup d'accord. de décès, des maladies, des trahisons, des choses comme ça, c'est dur, en très peu de temps.
3: Des périodes financières très compliquées. On a vécu du coup en Saône-et-Loire, dans une ville paumée, à 30 minutes de toute commodité, on avait essayé, mais c'est vraiment à l'extrême. Et là, pour le coup, financièrement, on avait énormément de mal à s'en sortir, on vivait avec
2: 10 euros par mois pour manger. On a connu des périodes vraiment très très compliquées qui auraient la plupart du gens, on se serait séparés.
1: Ah, je vous adore. Et là, ça tient la route, alors?
2: Là, ça commence à avoir de l'ampleur, ouais. Je pense qu'il nous faudra encore quelques années pour vraiment se faire connaître. Mm-hmm. Mais comme on a dit, on lâche pas l'affaire, quoi. Mm-hmm. Puis on a des clients super, donc c'est cool.
1: Donc voilà, le temps s'était arrêté, hein. Mais c'est bon, ça. Il va reprendre son cours. Non. L'ancien mystique, mystique parce que vous aimez tout ce qui est mystique.
2: Voilà, c'est ça.
1: L'ancien mystique, Banois, Deux Dames.
2: Ouais. Alors ça, c'est le nom de mes ancêtres.
1: Ah, Deux Dames.
2: Deux Dames, oui.
1: Donc c'est vous qui l'avez baptisé comme ça?
2: C'était pour rendre hommage à mes ancêtres qui, avant, étaient des nobles. Et quand il y a eu la guerre, ils ont vendu leurs particules pour pouvoir aller dans les rébellions.
1: Merci à vous deux, au revoir.
2: Merci, au revoir.
3: Merci bien.
1: Et bonne chance pour tout ce qui vous attend.
2: Hein. C'est gentil, je vous remercie.
1: Merci d'être venu. Au revoir.
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5: Et le cocktail américain, c'est quoi?
6: C'est un cocktail grillé avec une sauce américaine, tomate, échalote, une pointe de cognac, du vin blanc. C'est un peu relevé.
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10: Le goutillon n'a rien à voir avec le goupillon, instrument liturgique qui sert à répandre de l'eau bénite sur les fidèles. Non, il s'agirait plutôt d'humidifier sa glotte au Beaujolais, Mâcon, Sancerre ou Quincy, agrémenté de quelques amuse-bouches ou charcuteries diverses sur les coups de 18-19 heures. Une espèce de tea time à la française, pratique remise au goût du jour par une équipe sympathique de journalistes de l'agroalimentaire. Nous nous sommes faufilés une fin d'après-midi au café-restaurant Lindé dans le 12e arrondissement et nous avons succomber à la pratique du goutillon.
11: Ah, c'est une sorte de confrérie informelle qui a été créée par Monsieur Basbou qui passe devant moi là, qui réunit essentiellement des journalistes de la presse agricole et agroalimentaire et tous les professionnels qui gravitent autour, c'est-à-dire des représentants de fédérations professionnelles dans la meunerie, dans les produits de terroir ou autres, et les gens qui travaillent beaucoup aussi sur le marché de Rungis. Donc c'est tous des gens qui ont la particularité d'aimer la France, les produits français de qualité comme nous, et c'est pour ça qu'on se réunit tout simplement autour d'un bon verre et de petites assiettes pour profiter de la vie et se rappeler combien c'est important.
10: Et dans ce cénacle de journalistes bon vivant se trouvait Bruno Carlian, lauréat du prix Bistrot de Paris de notre radio ici Paris-Île-de-France, pour son livre La Tournée des Patrons, édité chez Vendredi Conseil. L'occasion de lui demander pourquoi les brasseries, cafés et bistrots sont-ils aussi importants dans le noble métier de journaliste de presse.
12: C'était au tout début de ma carrière professionnelle de journaliste.
7: journaliste. Et à l'époque, le bistrot faisait complètement partie de la vie des journalistes. On allait au bistrot tout simplement pour rencontrer des contacts de manière off. Ce qui se disait là n'était pas destiné à être dans le journal, mais on rencontrait des syndicalistes, des organisations professionnelles, des policiers, enfin tout le monde. Il y en avait beaucoup dans le quartier des Halles, qui était le quartier de la presse à l'époque. Ça faisait vraiment partie de la vie du journaliste que d'aller au bistrot. Et moi, je considère que ça en fait toujours partie. Et j'aime toujours fréquenter ces endroits pour les rencontres qu'on y fait.
10: Mais le Goutillon ne serait rien sans Olivier Masbou de l'agence de presse Socopag, inspirateur de cette belle idée.
12: Le Goutillon, c'est le pendant du Machon. Le Machon, c'est le petit déjeuner et le Goutillon, c'est le goûter.
10: Alors, mais d'où ça vient ce mot-là ?
12: Je crois que c'est le vocabulaire des bistrots lyonnais. En réalité, on voulait faire une soirée conviviale avec à la fois amis et relations, mais on voulait pas l'appeler d'un horrible anglicisme qui s'appelle afterwork.
10: Oh, quelle horreur !
12: Quelle horreur ! Donc on l'a appelé le Goutillon.
10: Un mot bien français, Goutillon.
12: Voilà.
10: Mais alors, parce que en fait, j'ai regardé avant de venir, j'ai lu ça, que ça vient du fait que c'était un goûter pour les jeunes enfants nobles. À l'époque de Louis XVI et Marie-Antoinette.
12: Alors ça, je ne sais pas. Je ne sais pas. Faudra me décapiter pour que je réponde.
11: Ben donc, vive le roi. Alors.
10: Bon Goutillon, et personne ne sera décapité, c'est la République.
12: Voilà. Vive la République et vive la France.
10: Alors, une citation que les journalistes aiment bien, tirée du western L'homme qui tua Liberty Valance. Quand la légende est plus belle que la réalité, publiez la légende. Et même si le Goutillon a plusieurs origines, c'est surtout celle de la convivialité et du partage d'un casse-croûte de fin d'après-midi et entre amis qui prime.
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1: Juan Manuel Fangio a débuté et terminé sa carrière de pilote de F1 sur le circuit de Gueux. Et en 1958, c'est le Grand Prix de Cuba, un pays secoué par l'insurrection menée par Fidel Castro contre le dictateur en place. La veille de la course, le 23 février, Fangio fait les derniers essais sur le circuit. Il a 47 ans, la retraite sportive est proche, mais il est très attendu. C'est la star. Le soir, il est à son hôtel quand il est enlevé par des membres du mouvement révolutionnaire cubain. Une manière d'embarrasser le régime et d'attirer l'attention sur la misère du peuple. La course est finalement lancée dans un climat tendu. Fangio, lui, qui sera retenu 26 heures, sera bien traité. Il sera libéré sain et sauf. L'enlèvement fait la une des journaux du monde et sert la cause révolutionnaire. Après la révolution de 1959, la F1 disparaît de Cuba, jugée incompatible avec le nouveau régime communiste. Fangio est né au début du XXe siècle en Argentine. Il arrive tard en Europe. Il approche des 40 ans quand il se lance dans le premier championnat de F1 en 1950. Il va rapidement impressionner par son talent exceptionnel. Il se distingue par son intelligence de course, sa régularité, sa maîtrise de la mécanique, capable de préserver une voiture tout en restant incroyablement rapide. Fangio court pour les plus grandes écuries de l'époque, Alfa Romeo, Maserati, Mercedes-Benz et Ferrari. À une époque où les voitures sont extrêmement dangereuses et les circuits bordés d'arbres, de bottes de paille ou de simples barrières, sa constance force le respect. Parmi les circuits marquants de sa carrière figure notre légendaire tracé de Gueux à côté de Reims. Un circuit ultra rapide, composé de longues lignes droites sur route nationale, où les voitures dépassent souvent les 250 km/h. Fangio y brille dès le premier Grand Prix de France, le 2 juillet 1950. Il est champion du monde l'année suivante. Il va remporter 5 titres de champion du monde jusqu'en 1957. Un record qui va tenir près d'un demi-siècle. Et même quand il ne gagne pas, il impressionne par sa combativité et son sens tactique. Fangio prend sa retraite en 1958 avec un palmarès exceptionnel. 24 victoires en 51 Grands Prix. Aujourd'hui encore, c'est une référence absolue. Juan Manuel Fangio sur le circuit de Gueux, c'est l'un des trésors de Champagne-Ardenne.
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2: Bonsoir à tous et très heureux de vous retrouver. Merci d'avoir choisi ici un réseau de 44 stations en région et chaque soir avec vous. Eh bien, on voyage, on se balade dans votre pays. On ira d'ailleurs en Lozère ce soir à la rencontre d'un petit animal qui gagne à être connu grâce à la Revue des Merveilles. On ira dans le sud, près de Nice, pour découvrir une entreprise qui propose les services de personnes pour chouchouter vos animaux de compagnie. Nous irons enfin boire un thé ou un café si vous voulez, mais servi par des robots. Oui, c'est possible et c'est dans le Vaucluse. Ce soir, je reçois une personnalité pas comme les autres. Pas comme les autres parce qu'elle est considérée comme culte. Et croyez-moi, c'est rare. C'est un journaliste, animateur de télévision, musicovore. Il s'est fait connaître pour son rôle de précurseur d'émissions musicales à la télévision. Je pourrais citer Chorus, Les Enfants du Rock ou encore Platine 45, où il recevra tout le monde. Longtemps attaché de presse d'artistes comme Serge Gainsbourg, mais aussi Alain Bashung, Peter Gabriel et même Bob Marley, journaliste au magazine Rock & Folk, son visage devient familier dans les années 80 et 90 avec Récréa, depuis la consécration avec le Club Dorothée qui va marquer toute une génération et de parents et d'enfants dont je fais partie. Je reçois ce soir Jackie Jakubowicz, dit Jackie. Bonsoir Jackie.
3: Bonsoir Eric.
2: Bon, comment ça va, Jackie?
3: Ça va très bien.
2: Qu'est-ce qu'on fait? On la joue franc jeu, hein.
3: Ouais.
2: On se connaît un peu.
3: Bah, on se connaît, donc on va.
2: On va se tutoyer.
3: Vous permettez que je tutoie?
2: Ouais, moi, je suis comme un fou de tutoyer, Jackie, parce que c'est vrai que tu fais partie quand même, quand je dis que t'es culte. Toi, tu vas me dire non, j'en ai absolument pas conscience, mais c'est vrai.
3: Bah, j'en avais pas conscience au début, mais là, je m'en rends compte. Parce que tous les jours, c'est vrai qu'on me le dit, quoi.
2: Tu traverses la France, et je l'ai vécu avec toi. On t'arrête toutes les 5 minutes pour faire un selfie une fois.
3: Toutes les 3 minutes.
2: Ouais, toutes les 30 secondes même.
3: Toutes les secondes, allez.
2: Non, mais c'est extraordinaire. On va se balader avec toi et on va essayer de faire un petit voyage dans ta vie. On va essayer de découvrir un peu les endroits qui ont pu être des endroits marquants, des ancrages particuliers. C'est un peu le principe de cette émission. Et alors, je te remercie, t'es raccord. Il n'y a pas que Paris dans la vie.
3: Oui.
2: T'es né à Paris.
3: Oui, je suis né à Paris dans le 19e, en face des Buttes Chaumont. C'était déjà prémonitoire parce que la première télé que j'ai faite avec Antoine Decaune, c'était au Buttes Chaumont, Chorus.
2: Alors, les Buttes Chaumont, on explique, voilà, c'était les sociétés de production, c'était les SFP.
3: C'était la SFP, oui, mais ça n'existe plus depuis qu'on y est passé avec Antoine.
2: C'est vrai, mais c'est assez prémonitoire. Alors, je sais pas si tu grandis dans le 19e, tu grandis où à Paris?
3: Dans le 11e, pas très loin.
2: Ouais.
3: Toi, vers la République. Je suis un mec de la répu, comme on dit.
2: Voilà. À quoi ressemble ton enfance? Qu'est-ce qu'ils faisaient tes parents?
3: Alors, mon père était tailleur pour hommes, sur mesure.
2: Ouais.
3: Et ma mère faisait les retouches dans l'arrière-boutique.
2: Comme les parents de Nikos Aliagas. Le papa de Nikos, il était aussi tailleur.
3: Ah bah, exactement la même chose.
2: Voilà. Tu grandis plutôt dans le 11e arrondissement, du coup?
3: Ah oui, oui.
2: Carrément, hein.
3: Oui, oui, je suis né dans le 19e, ouais. Mais j'habitais.
2: D'accord,
3: j'ai tout de suite habité le 11e.
2: D'accord.
3: Et voilà, j'ai grandi dans le 11e, dans deux rues différentes.
2: Quel souvenir tu peux donner le nom des rues, hein, ça peut parler à des gens. Hein.
3: Bien sûr, j'ai vécu au 24 rue Saint-Ambroise, Paris 11e, en face d'une église. Bon, ce qui pour un juif ashkénaz, déjà, bon, tu vois ce que je veux dire.
2: Ouais.
3: Et après, donc, j'ai déménagé 6 rue de Guéry, aussi dans le 11e, toujours en face d'une église, ça s'appelait l'église Saint-Joseph.
2: Voilà.
3: Mais tout près de la rue du Faubourg du Temple et tout près du Gibus, là où j'ai vu mes premiers concerts de rock'n'roll.
2: Ah non, mais rien n'est lié au hasard, quoi, avec toi. Hein.
3: Rien.
2: Alors, cette enfance à Paris, ok, mais alors, il n'y a pas que Paris dans la vie, parce que tu vas aussi un petit peu te déplacer et bouger avec ta famille.
3: Oui.
2: Et je sais que tu avais des vacances du côté des Sables d'Olonne.
3: Absolument, mes parents louaient une maison pendant 5-6 ans, 7 ans, même aux Sables d'Olonne, en Vendée.
2: Voilà. Alors, c'est paradoxal, parce que quand tu allais au bord de la plage, toi, tu n'aimais pas particulièrement l'eau.
3: Bah, déjà, tout petit, j'aime toujours pas, mais j'aimais pas. Non, j'aimais pas l'eau, j'aimais pas trop la plage, le sable.
2: Toi qui as pris des seaux d'eau après la télévision.
3: Bah, justement. Tu regardais le jeu de l'ABC ou le Jackie Sou?
2: Évidemment, Jackie, je suis né dans les années 80. Donc,
3: oui, c'est vrai.
2: Mais pourquoi t'aimais pas l'eau? Aujourd'hui, t'en es où avec l'eau?
3: J'y vais, quand je suis à la boule, j'y vais rarement, quoi. Tu vois, je préfère la regarder dans un bar, tu vois, comme ça, sur la plage, que nager. Mais je sais nager, pourtant, hein.
2: Bah,
3: le seul truc qui me faisait venir sur la plage au Sable d'Olonne, c'est que quand mon père me proposait de jouer au football.
2: Alors,
3: parce que j'adorais le football.
2: Parce que justement, la carte postale qui nous vient dès à présent, et on reparlera de la boule tout à l'heure, les Sables d'Olonne, c'est toi en train de jouer au foot avec tes cousins et avec ton papa.
3: Oui, absolument, c'est ça. J'ai gardé cette image, j'avais 8, 9 ans, 10 ans.
2: Qu'est-ce que tu gardes comme souvenir des Sables d'Olonne? Qu'est-ce que, je sais pas, il y a une plage qui t'a marqué, une rue, un endroit, une odeur?
3: Non, un endroit chez Pierrot. Je mets bien chez Pierrot. Mon père m'achetait des, oui, des sucettes.
2: C'est un confiseur.
3: Mais pas des sucettes à l'année, hein.
2: Non,
3: oui,
2: bah non.
3: C'est un confiseur. Oui, oui, oui. Et alors, j'y suis retourné.